0: RGB, on est ensemble jusqu'à 9h.
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0: 6h09, dans la matinale en compagnie d'Eden Foyer.
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2: 350 francs de cadeaux vous tendent les bras ce mardi matin. À vous de voir d'ici environ une heure si vous êtes assez courageux pour vous frotter au son mystère. Plusieurs ont tenté, mais pour l'instant, malheureusement, personne n'a réussi à nous donner l'origine exacte de ce bruit-là.
0: Alors, on sait plusieurs choses. Hein. On sait que ce n'est pas une machine à écrire, du papier à trappe-mouche, cette saison en plus, tailler des arbres, écraser de l'ail avec un couteau ou encore frotter une brosse à dents sur un micro. On sait que ça s'utilise avec une main, que c'est une matière naturelle et que c'est suspendu. Mais ce n'est pas forcément obligatoire. 350 francs dans la cagnotte, on jouera ensemble juste après les informations de 7h. L'occasion peut-être ce matin de décrocher cette cagnotte.
2: Les casquiers du groupe Daft Punk qui se sont associés à Pharrell Williams pour ce titre Get Lucky.
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0: Quel est le rôle des médias et comment investir l'avenir face à des modes de consommation médiatiques en évolution? Ces questions étaient au cœur d'un festival consacré au journalisme roman à Bienne.
2: Le Prestival a vécu ce week-end sa deuxième édition sur le terrain Gurtzallen. 800 personnes du métier et du public ont assisté à des débats et conférences en plein air et sous des tentes, le samedi notamment. En amont de cet événement, nous avons promené notre micro dans les rues de Bienne pour demander aux passants de donner leur critique et avis sur les médias, y compris nous, en tant que radio, micro-trottoir.
3: Des commentaires sur la région, par exemple, sur des actualités de la région, avec des commentaires et puis des petites discussions du pour et contre, de solutions, en plus de l'info.
4: Des débats, par exemple?
3: Oui, mais petits, courts.
5: Non, moi, je trouve, ça va, je trouve qu'ils font un boulot impeccable, il n'y a rien à dire, oui.
6: Peut-être élargir un peu leur sujet, qui ne touche pas toujours tout le monde. Donc, essayer de toucher le plus de personnes possible.
7: J'aimerais plus la diversité dans les prises de position.
4: Pour vous, ça serait intéressant de pouvoir un peu comparer.
7: Oui.
8: De moins en moins bien. Après, tout dépend à qui ces médias appartiennent. Ça fait beaucoup. Ils ont tous des lignes éditoriales différentes. Mais oui, ça a quand même tendance à un petit peu à changer. Tout le monde donne son avis et laisse tomber le vrai du journalisme.
4: Vous aimeriez plus d'articles de fond?
8: Oui, en fait, oui. Le problème, c'est qu'aujourd'hui, les gens, ils veulent pas prendre le temps. On voit, hein, une vidéo dure une minute, les gens, ils scrollent parce que c'est trop long. Donc, franchement, je sais pas quoi faire. Je saurais pas comment prendre la situation en main.
2: Cette dernière question a été soumise à un membre du comité de l'organisation du Prestival, également journaliste à la RTS. Comment les médias traditionnels peuvent être compétitifs sans perdre leur mission face au flot d'informations et de divertissements en ligne? La réponse d'Adrien Krauset.
9: C'est évidemment le risque. Toute la profession aujourd'hui, surtout dans les médias traditionnels, s'interroge sur comment est-ce que on ne tombe pas dans une forme de piège qui pourrait être justement cette course au clic. Parce qu'évidemment, derrière, on cherche le nombre, on cherche parfois aussi des rémunérations, parce que les clics, ça fait vendre. Et évidemment que pour garantir un média de qualité, c'est pas le bon réflexe à avoir. Ça, c'est une certitude. Après, on peut pas seulement faire le constat et rester les bras croisé, il faut aussi prendre le mouvement avec.
4: Quand je me suis promenée dans les rues de Bienne, au gré de mon micro-trottoir, en fait, j'ai aussi senti qu'il y a des gens, finalement, en fait, ils voyaient un petit peu l'information au gré un peu des réseaux sociaux. Il y avait une sorte de limite qui devenait floue entre information et divertissement. Comment les médias traditionnels se positionnent?
9: La frontière, elle est très fine. Aujourd'hui, on voit, notamment avec l'arrivée des nouveaux formats, que cet infotainment, en fait, c'est comme ça qu'on l'appelle, prend de plus en plus de terrain. Une chose qui serait fausse, c'est de ne pas l'occuper, mais évidemment avec toujours cette conscience journalistique que c'est l'information et la véracité de cette dernière qui est primordiale. On peut mettre ensuite toutes les couches qu'on veut autour pour qu'elle soit cette information la plus digeste qui soit, mais le cœur de l'information, ça doit rester absolument l'objectivité et la véracité.
0: Un dossier de Josette Sédoux. Quelques 1300 personnes étaient présentes sur l'ensemble du week-end au Prestival à Bienne.
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0: Et Diana, on va mettre un peu d'énergie dans ce début de journée avec un monument du rock des années 80, un morceau devenu totalement culte grâce à son riff et son refrain et surtout l'énergie incroyable de Billy Idol. La légende raconte d'ailleurs que le titre est né après une soirée bien arrosée, comme beaucoup de titres hein, d'ailleurs, où Billy Idol aurait découvert un bourbon américain appelé Rubble Yell. Et visiblement, ça lui a inspiré quelque chose. On monte le son, voici le son qui réveille de ce mardi 26 mai, Billy Idol avec Rubble Yell sur RJB.

0: 6h27 avec ce son qui réveille signé Billy Idol. Et si vous aussi vous avez envie de nous faire vos propositions, vous pouvez les faire directement par WhatsApp au 079 689 20 20.
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0: En Suisse, comme ailleurs, les spécialistes constatent que les hommes meurent environ 3 fois plus souvent par suicide que les femmes. Pourtant, Diana, femmes et hommes sont touchés aussi souvent l'un que l'autre par ce trouble psychique.
2: Selon le psychologue Andreas Walter, interviewé par le média en ligne Watson, les symptômes de la dépression chez les hommes passent plus facilement sous les radars. Là où la tristesse, le repli sur soi ou le désespoir sont souvent associés à la dépression, les hommes expriment plus fréquemment leur souffrance par la colère, l'irritabilité, la prise de risque ou encore une consommation accrue d'alcool et de drogue.
0: Watson donne aussi la parole à Aaron et Benjamin, deux hommes confrontés à la dépression.
2: Oui, Fred, tous deux racontent avoir grandi avec l'idée qu'un homme doit être fort, autonome et cacher ses émotions. Aaron explique avoir longtemps cherché à fuir ses difficultés dans le sport. Benjamin, lui, a sombré dans les addictions et le trafic de drogue avant d'entamer un long parcours de reconstruction.
0: Pour les spécialistes, c'est entre autres cette vision très traditionnelle de la masculinité qui freine le recours aux soins.
2: Oui, plus un homme adhère à ses modèles, moins il envisage une psychothérapie et plus le risque d'abandon du suivi augmente. Les chercheurs soulignent aussi que les hommes restent sous-représentés dans certaines études sur la dépression, ce qui limite la compréhension de leurs besoins spécifiques.
0: Mais il y a des pistes qui émergent pour mieux les accompagner.
2: Comme adapter certaines approches thérapeutiques, tenir compte des attentes sociales liées au rôle masculin, ou encore créer un cadre où les hommes peuvent parler de leurs émotions sans se sentir jugés. Aujourd'hui, Aaron et Benjamin travaillent comme père aidant en partageant leur expérience auprès d'autres personnes en difficulté. Tous deux expliquent avoir trouvé un équilibre grâce aux thérapies, aux groupes d'entraide et à l'acceptation progressive de leur maladie.
0: Et dans d'autres actualités, un mois après un concert pour les victimes du drame de Crans-Montana, les dons sont introuvables.
2: On rappelle que près d'une vingtaine de musiciens suisses et français de renom se sont produits sans cachet le 22 avril à Lausanne sous le titre Au cœur de Crans. L'objectif, récolter un maximum de fonds pour les victimes et leurs proches. Le concert était co-organisé par l'agence événementiel Only On Live ainsi que par l'association d'aide aux victimes Swiss Hearts fondée par des proches en deuil. Seulement voilà, comme le révèle le Tages Anzeiger, les victimes n'auraient jusqu'à présent pas vu le moindre centime des 150 000 francs récoltés. Selon Swiss Hearts, 15 000 francs, soit le bénéfice net de l'événement, aurait d'ores et déjà été versé. Pour le reste, l'association encourage toutes les personnes touchées qui ne l'ont pas encore approché de s'inscrire sur sa plateforme.
0: Et on termine sur ces révélations de la Berner Zeitung et d'autres journaux alémaniques. Des vidéos générées par l'IA montrent sur des réseaux sociaux des faux sondages sur l'IA. Initiative de l'UDC, pas de Suisse à 10 millions.
2: Oui Fred, ces vidéos montrent également de prétendues émeutes en lien avec la thématique. Bien que ces faux ne soient pas particulièrement bien réalisés, les vidéos ont été visionnées plus de 50 000 fois et commentées plus de 1000 fois. De nombreux internautes ont apparemment pris ces publications pour des informations authentiques.
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2: Rêves prémonitoires, fantômes, magie, de nombreux témoins rapportent des expériences surnaturelles ou paranormales. Ces histoires fascinent les hommes depuis bien longtemps. Science et paranormal s'opposent souvent, mais certains phénomènes troublants défient cette frontière.
0: Les enfants croient-ils à ces histoires que la science n'explique pas? Ils racontent quelques souvenirs et expériences avec des phénomènes surnaturels.
3: Une fois, j'ai eu l'impression d'avoir revécu la même journée. Tout s'était repassé et puis je savais déjà tout ce qui allait se passer. Enfin, il y avait des moments où c'est comme si je les avais revécu, ça s'était déjà passé.
4: Une fois, je m'étais réveillée pendant la nuit et puis j'avais vu une espèce d'ombre blanche transparente qui marchait vers ma fenêtre et puis je me suis recouchée.
5: C'était aussi pendant la nuit, j'entendais des portes ouvrir, grincer et puis une fois, j'étais à la salle de bain puis le robinet s'est allumé tout seul. C'était pas chez moi, c'était dans un vieux local vers mes grands-parents. Puis là-bas dedans, j'avais été chercher le bob parce qu'il y avait de la neige et puis j'ai entendu des trucs tomber, puis j'ai vu un truc noir se déplacer un peu.
6: Moi, j'ai fait un rêve pendant la nuit et c'était exactement ce qui s'était passé pendant la journée. Et j'étais surprise parce que je pensais pas que ça allait tout se refaire. comme dans mon rêve.
0: Des objets qui se déplacent tout seuls, des rêves étranges, des silhouettes mystérieuses, difficile de trouver des explications rationnelles. Ça ne trouble pas forcément les enfants que tout s'explique pas par la science.
6: C'est possible qu'il y ait des choses qu'on ne puisse pas expliquer parce qu'on ne peut pas quand même tout savoir. Puis il y a des choses qu'on n'a pas encore découvertes et puis qu'on ne peut pas expliquer.
7: On ne peut pas tout savoir. Les scientifiques, ils ne peuvent pas tout savoir dans la vie. Si les gens, ils sont à leur travail, ils ne travaillent pas, ils vont dans des restaurants, ils ne savent pas tout ça.
8: Par exemple, ils ne peuvent pas dire si un jour il y aura des choses bizarres qui vont se produire ou si ça ne se produira jamais.
9: On n'a pas encore tout découvert. Puis la science, elle ne peut pas tout expliquer.
5: Ça dépend des fois, il y a des choses qui sont justes et des fois des choses qui ne peuvent pas savoir. Comme des fois la météo, ils disent pas les choses vraies des fois.
2: Oui, c'est vrai, des fois la météo, ils se trompent un petit peu. Hein.
0: On
2: sent le parapluie et puis en fait il fait beau et vice-versa. Hein.
0: Mais pas en ce moment, ils ont plutôt raison.
2: Là, ils ont plutôt raison, c'est vrai.
0: Mais c'est facile quand il y a du soleil, il faut le dire.
2: En tout cas, la science a encore beaucoup à découvrir, mais les enfants croient-ils pour autant au surnaturel ? Ils ont malgré tout plutôt l'esprit rationnel.
7: Moi, je crois pas vraiment aux voyants parce qu'on dirait que c'est comme du trucage.
8: Au niveau extraterrestre, j'arrive à croire un petit peu que ça existe parce que j'ai vu beaucoup de reportages en disant qu'il y avait des extraterrestres qui arrivaient sur la planète, des choses qui sont paranormales et qui sont liées aux extraterrestres, alors je peux y croire peut-être un peu.
6: J'y crois un peu parce que les rêves prémonitoires, j'en ai fait un, puis c'était bizarre, mais après, je sais pas si les fantômes ils existent vraiment, je suis pas encore sûre.
5: Aux États-Unis, il y a des trucs qui descendent du ciel, je crois que c'est des astéroïdes, je sais plus, mais c'est de l'espace.
9: Il y a des choses que je crois pas, par exemple les voyantes, parce que je pense que c'est impossible.
7: Leur boule, on peut pas voir ce qu'il y a dedans, donc ça peut pas être vrai.
0: Et vous, Diana, vous y croyez au surnaturel ?
2: Alors, j'ai jamais été confrontée à des phénomènes surnaturels. J'ai jamais vu des choses étranges ou entendu des choses étranges. Mais j'exclus pas que ça puisse exister. Parce qu'il y a plein de choses que la science a découvert par après qui étaient considérées comme surnaturelles avant.
0: Ah oui, effectivement.
2: Alors, pourquoi pas ?
0: Pourquoi pas ? Moi, je suis très cartésien.
2: Très cartésien,
0: donc,
2: c'est vrai.
0: J'ai rien vécu de spécial. J'ai perdu des proches et j'ai jamais senti de signes ou
2: présence.
0: Quoi que ce soit.
2: Et des rêves prémonitoires, vous en avez ?
0: Non plus. Non, moi, mes rêves sont tellement bizarres qu'heureusement, ils ne se produisent pas.
2: J'espère qu'ils ne se produisent pas.
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0: C'est parti pour une deuxième heure de matinale sur RJB. Et dans quelques minutes, comme tous les jours, place à notre son mystère. La cagnotte, elle grimpe gentiment, mais sûrement, 350 francs. Alors ouvrez bien les oreilles tout à l'heure pour tenter de la décrocher ce matin.
2: À 7h45, place au monde et ses surprises avec une destination plutôt brûlante. Direction le Turkménistan et sa célèbre porte de l'enfer, un immense cratère en feu qui intrigue les voyageurs depuis plus de 50 ans.
0: Et avec le retour du soleil et des balades du week-end de Pentecôte, nous partirons aussi sur les sentiers de notre région à la rencontre de Stéphane Girardin, nouveau responsable Berne Nord chez Berne Rando.
2: Et puis nous irons également à Sornetan où une chorale interculturelle réunissant habitants de la région et requérants d'asile du centre a donné de la voix dans le cadre de l'événement Sornetan solidaire.
0: Très belle suite de matinée avec nous sur RJB et tout de suite côté musique, c'est Alicia Keys qui démarre cette nouvelle heure.
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0: Girl on Fire, le titre de Alicia Keys. Et nous, on espère que vous êtes en feu pour notre son mystère.
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2: Et oui, on se branche tout de suite sur notre son mystère. On va essayer de détecter toutes ces fluctuations, ces aigus, ces graves, pour le replacer dans son contexte et surtout savoir exactement comment il a été enregistré. C'est à vous de jouer. Dites-nous à quoi correspond ce bruit-là.
0: Alors vous commencez à le connaître, hein. Ce son, on sait plusieurs choses, on sait que ce n'est pas une machine à écrire, du papier à attrape-mouche, tailler des arbres, écraser de l'ail avec un couteau ou frotter une brosse à dents sur un micro. On sait que ça s'utilise avec une main, que c'est une matière naturelle et que c'est suspendu, mais ce n'est pas obligé. Vous nous appelez tout de suite maintenant au 032 482 60 20 et on a une personne avec nous tout de suite pour jouer. Bonjour.
11: Bonjour.
0: Qui est avec nous ?
11: C'est Anna.
0: J'ai pas compris.
11: Anna.
0: Comment ça va, Anna, en ce mardi matin ?
11: Ça va bien, et vous ?
0: Mais écoutez, nous, ça va très bien. On est à la radio, on est là avec nous. Anna, vous connaissez le principe. Donnez-moi déjà un chiffre entre 1 et 5 et je vous poserai une question. Et si vous répondez juste, vous aurez peut-être un indice supplémentaire. Alors déjà un chiffre entre 1 et 5.
11: 5.
0: Alors, qui a découvert la gravité, Anna ?
11: Qui a découvert la gravité ?
0: Il nous faut une réponse. On vous laisse 4 secondes.
11: Je ne sais pas.
0: Vous ne savez pas. Alors, c'est Isaac Newton qui a découvert la gravité.
11: Voilà.
0: Anna, bon, c'est pas grave. Vous pouvez quand même nous faire votre proposition ce matin.
11: Alors, moi, je pense à un rideau quand on tire avec une main. Un rideau de douche ou de salon ou un rideau, en fait.
0: Eh ben non, ce n'est pas un rideau qu'on tire avec une main. Mais c'est bien d'avoir tenté, Anna, quand même. On vous remercie, puis on vous souhaite une belle journée.
11: À vous aussi, une belle journée ensoleillée.
0: Merci beaucoup. Vous nous appelez maintenant 032 482 60 20 pour jouer avec nous. Et on a quelqu'un.
2: Allô, bonjour.
12: Oui. Bonjour.
2: Comment ça va ?
12: Ça va bien, merci.
2: Ça va aussi, merci. Qu'est-ce que vous pouvez nous proposer pour ce son mystère ? Selon vous, c'est quoi ?
12: Alors, mon ami a pensé que c'était avec une truelle en métal, talocher un mur avec du mortier.
0: Un travail de maçon, quoi.
12: Exactement.
0: C'est ça, exactement. Bah non, ce n'est pas ça, du coup. Hein.
2: Et non, malheureusement, c'est pas une affaire de truelle et de mur, malheureusement. C'est facile hein, d'envoyer la copine.
0: Oui, il a pas osé
2: au casse-pipe pour faire la proposition. En tout cas, merci à vous d'avoir pris
12: merci
2: votre
12: à
2: courage
12: vous.
2: À demain. Et puis, on vous souhaite une très belle journée.
0: Belle journée, merci
12: revoir,
0: beaucoup.
12: Merci.
0: Et du coup, 350 francs qui vont devenir 360 francs demain, Diana, pour tenter de continuer à mener votre enquête pour trouver ce fameux son mystère. Rendez-vous donc demain, juste après les informations de 7h.
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0: Avec la météo estivale de ces derniers jours, vous avez peut-être profité de ce week-end prolongé pour vous balader sur les chemins de la région. Si c'est le cas, vous avez peut-être croisé Stéphane Girardin.
2: À 33 ans, le Prévotois est depuis peu le nouveau responsable du secteur Berne-Nord chez Berne-Rando. Il remplace ainsi Marc-André Sprunger, parti à la retraite après 24 ans de bons et loyaux services. On a demandé à Stéphane Girardin ce qui l'avait le plus surpris depuis sa prise de fonction début mars.
13: Alors ce qui m'a le plus surpris, c'est l'engagement de tous les bénévoles, tous les baliseurs, les équipes d'entretien, également les communes. On voit qu'en fait, ces chemins de randonnée, on va dire que c'est vraiment sacré, d'autant plus dans notre région, parce qu'on sait que voilà, on peut vraiment dire que c'est les veines de notre tourisme. Donc c'est vraiment quelque chose que j'apprécie d'autant plus, qui me motive d'autant plus.
14: À quoi ça ressemble concrètement le rôle d'un responsable d'arrondissement ? On imagine beaucoup de randonnées, bien sûr, mais vous parliez aussi du côté administratif qui est incontournable. C'est quoi votre quotidien, votre journée type lorsque vous devez vous occuper des chemins de la région ?
13: Alors figurez-vous qu'il n'y a pas tant de randonnées que ça. C'est surtout sur des sentiers, on va dire, où il y a des problématiques ou bien où il y a des contrôles à faire. Les randonnées, finalement, elles sont plutôt faites justement par les baliseurs. Nous, on a plutôt la gestion globale de tous ces baliseurs. Donc j'ai 22 districts dans mon arrondissement, ce qui fait plus de 22 baliseurs. Et puis ça, il faut gérer. Il faut qu'ils puissent travailler dans les meilleures conditions possibles. Ensuite, il y a évidemment la gestion sur les 3000 et quelques kilomètres de sentiers pédestres qu'il y a sur mon secteur également. Donc ça peut être avec les communes pour l'entretien, ça peut être... voilà, il y a énormément de contacts à prendre. Et puis évidemment, il y a toujours des travaux, etc. sur ces 3000 kilomètres. Et puis ça aussi, il faut pouvoir gérer afin de pouvoir garantir l'accès en permanence pour les randonneurs en créant soit des déviations, soit en fermant le chemin, puis en proposant d'autres itinéraires.
14: Une question que j'imagine que les adeptes de randonnée se posent beaucoup aujourd'hui avec des GPS sur le téléphone, on se dit que finalement ces panneaux ne servent plus à grand chose. Est-ce que vous êtes d'accord avec ça? Est-ce que vous avez l'impression d'être encore utile à quelque chose?
13: Alors je ne suis absolument pas d'accord avec ça. Depuis que j'ai commencé, il y a énormément de, je ne veux pas dire des réclamations, mais des gens qui disent « Ah, sur tel panneau, il y a ça qui ne va pas, il y a ci, ce panneau-là a bougé, etc. » Donc les gens regardent toujours ces panneaux. Et puis même moi, voilà, qui parfois m'oriente avec des applications, etc., je dois quand même avouer que les panneaux, ils font quand même du bien. Et puis ils font partie intégrante du paysage suisse. Et je peux vous assurer qu'on ne les enlèvera pas avant au moins un siècle.
0: C'était Stéphane Girardin, le nouveau responsable du secteur Berne-Nord chez Berne Rando. Il était au micro de Régis Méria.
2: Le Prévotois supervise désormais plus de 3000 km de sentiers et coordonne 26 baliseurs bénévoles.
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0: À Sonnetan, une chorale pas comme les autres répète le mercredi soir.
2: À Sonnetan, pardon. Dans la salle de paroisse du petit village perché dans le Petit Val, les requérants d'asile du centre de Sonnetan et des habitants de la région se réunissent pour chanter. Ils sont une vingtaine à donner de la voix sous la direction de Clara Klinger, une jeune étudiante à la Haute École de Musique de Berne. La chorale interculturelle s'est produite hier à l'occasion de la journée baptisée Sonnetan solidaire. Josette Sédou a assisté à une répétition.
15: Ok, let's go!
16: Dans les rangs de la chorale, des habitants de la région de Petit Val et alentour et des requérants d'asile issus de plusieurs nationalités, dont Ange Tiara O'Hara du Burundi. Pour elle, cette chorale apporte une forme de soulagement.
17: C'est pas du tout facile de rester à Sonnetan sans pouvoir faire des activités particulières, notamment parce qu'il n'y a pas des transports, disons, à des heures où on peut vouloir sortir. Donc du coup, avoir des activités ici à Sonnetan, chanter avec les autres, rigoler, c'est bien. Ça a changé du côté social, ne pas être seule, ne pas m'isoler. Du coup, je sais que chaque mercredi, je peux venir chanter.
16: Du côté des sopranos, Irène Bickel, habitante de Soubo, elle explique ce que cette expérience a changé dans les liens avec les réfugiés.
18: C'est comme avec toutes les activités qu'on partage avec eux, on se rapproche d'eux. Puis ça fait un échange sympathique de créer quelque chose ou de passer un moment, faire quelque chose ensemble.
16: Pour Alexander Yushchenko, un jeune Ukrainien arrivé au centre de Sonnetan il y a 6 mois, chanter tous les mercredis soirs lui a apporté quelque chose d'important.
19: Oh, it's amazing because for the first time.
20: C'est génial parce que la première fois que je suis arrivé, c'est un peu effrayant d'arriver dans un lieu où on ne connaît personne. Mais au fil du temps, j'ai vraiment apprécié de chanter avec des autres personnes et des habitants d'ici avec qui je peux échanger.
19: Who I can talk with, so yeah.
16: Et pour terminer, j'ai demandé à Ange de me dire son chant préféré.
17: C'est Stand By Me. Parce que c'est une chanson qui est pleine d'émotions, d'amour aussi, je dirais. Ouais, c'est ça. Et puis elle est facile à chanter avec les autres et puis les voix se coordonnent gentiment et parfaitement.
0: Un sujet de Josette Sédou lors d'une répétition de la chorale interculturelle de Sonnetan qui réunit des habitants de la région et des réfugiés du centre. La chorale s'est produite hier dans le cadre de l'événement Sonnetan solidaire.
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2: Notre planète nous réserve des endroits totalement incroyables. Et ce matin, direction le Turkménistan, en plein désert, pour découvrir un lieu qui semble tout droit sorti d'un film catastrophe. Une immense bouche de feu qui brûle depuis plus de 50 ans, Fred.
0: Oui, au beau milieu du désert du Karakoum, au Turkménistan, il existe un endroit surnommé la porte de l'enfer, et honnêtement, quand on voit les images, on comprend pourquoi. Imaginez un immense cratère de plus de 70 mètres de diamètre, rempli de flammes en permanence. Jour et nuit, le feu brûle sans interruption depuis 1971.
2: C'est un sacré brasier quand même.
0: Ça fait un sacré brasier. Visuellement, ça ressemble un peu à la porte de l'enfer ressemble un peu à l'œil de Sauron, vous savez Diana, dans le Seigneur des Anneaux, pour les cinéphiles. À l'époque, des géologues soviétiques effectuent des forages à la recherche de gaz naturel, mais le sol s'effondre soudainement sous leurs pieds, créant un énorme trou. Rapidement, du méthane toxique commence à s'échapper, et pour éviter une catastrophe, les scientifiques prennent alors une décision qui paraît logique sur le moment. Ils mettent le gaz en feu, pensant que l'incendie durerait seulement quelques jours, sauf que 50 ans plus tard, le cratère brûle toujours. La nuit, le spectacle, vous l'imaginez, il est impressionnant. Le lieu est devenu une attraction touristique unique au monde. Mais derrière les images spectaculaires, la porte de l'enfer est aussi devenue un symbole environnemental. Le Turkménistan est régulièrement pointé du doigt pour ses importantes émissions de méthane, un gaz qui contribue au réchauffement climatique. Ces dernières années, les autorités ont même annoncé vouloir réduire progressivement les flammes du site. Aujourd'hui encore, ce lieu fascine autant qu'il inquiète. Une erreur humaine devenue une attraction touristique et probablement un des endroits les plus irréels de notre planète.
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0: Et c'est parti pour une troisième heure de matinale sur RJB. Et pour bien démarrer la suite de votre réveil, on découvrira tout à l'heure le dernier titre de Lola Young qui est de retour. Un titre qui s'appelle From Down Here, dans notre rubrique Quoi de neuf tout à l'heure.
2: Nous reviendrons aussi sur la campagne autour de l'initiative de l'UDC, Pâte Suisse à 10 millions d'habitants, avec le ministre de Justice et Police, Beat Jans, qui défend le rejet du texte à quelques semaines de la votation.
0: Et puis on retrouvera également notre collègue Olivier Zano pour sa carte blanche. Est-ce que l'IA va polluer le métier de journaliste? C'est la question qu'il se posera tout à l'heure.
2: Bon réveil et bon début de journée avec nous sur RJB.
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2: Après une période un peu compliquée, une pause bien méritée, Lola Young revient plus forte, Fred.
0: Oui, on se souvient de la fin d'année un peu mouvementée pour la chanteuse britannique qui avait sorti son troisième album, I'm Only Fucking Myself, puis qui s'était effondrée en plein concert, ce qui l'avait un peu obligée à lever le pied quelque temps en annulant sa tournée nord-américaine. Mais Lola Young a repris du poil de la bête et elle a décidé de remonter sur scène afin de s'occuper des affaires inachevées. C'est une bonne chose. Et avant ça, elle a conçu une nouvelle chanson, From Down Here, titre qui lui est venu le lendemain des Grammys. Attaquée d'une vague d'inspiration, elle est allée en studio avec James Blake et a conçu cet extrait qui réécrit le prochain chapitre de son histoire. Paraît-il un peu moins ennuyeux que l'ancien? Et ça, Diana, c'est Lola Young qui le dit elle-même. Allons-y donc avec cette nouvelle chanson. Voici From Down Here dans la matinale.

0: From Down Here, Lola Young et toute sa douceur pour vous aider à bien vous lancer dans ce mardi.
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2: Le 14 juin est une date clé dans l'histoire politique suisse. Les citoyens suisses doivent décider du sort à réserver à l'initiative de l'UDC, pas de Suisse à 10 millions d'habitants.
0: À moins de 3 semaines du scrutin, la campagne bat son plein avec d'énormes moyens investis, autant par les partisans que les adversaires de l'initiative. Le Conseil fédéral s'est fortement engagé pour appeler au rejet d'une initiative qui menace la prospérité et la sécurité de la Suisse. C'est le ministre de Justice et Police qui l'affirme. Beat Jans a accordé une interview à notre correspondant parlementaire Serge Jubin qui lui a demandé s'il ne peignait pas le diable sur la muraille.
3: Cette initiative est extrême, elle attaque frontalement la voie bilatérale avec l'Union européenne, elle met en danger nos systèmes de sécurité, elle n'ajoute aucune solution mais fait beaucoup de problèmes. Il faut clairement dire que ça met en danger les systèmes qu'on a déjà développés. Avec 9,5 millions, l'initiative fait déjà des restrictions, donc elle nous force, le Conseil fédéral, de renégocier la libre circulation des personnes en 5 ou peut-être 6 ans. On aura des problèmes avec l'Union européenne et ensemble avec ces problèmes dans ce domaine de libre circulation, on ajouterait des problèmes dans Schengen-Dublin par exemple. Donc notre système de sécurité qu'on a développé avec l'Union européenne est en danger.
4: Qu'est-ce que fait la Confédération aujourd'hui pour que tout le monde qui vit en Suisse puisse avoir un logement et qu'il puisse le payer?
3: Ça, il faut adresser avec des solutions concrètes, mais l'initiative ne va pas résoudre ces problèmes, pas du tout. Elle ne construit pas des logements, elle ne fait pas plus de sécurité ou bien plus de l'espace sur nos stations de gare, pas du tout. Il faut investir et c'est exactement ce que fait le Conseil fédéral avec des milliards chaque année pour créer plus de places. L'initiative nous fait des problèmes parce qu'elle veut limiter les personnes qui peuvent venir travailler de l'Union européenne, par exemple sur nos chantiers. Si on n'aura pas assez de personnes qui en travaillent, donc on aura moins de développement dans nos infrastructures. Le trafic public va être pire, pas mieux avec cette initiative. Si on n'a pas assez de personnes qui nous aident à résoudre ces problèmes, ça va être pire pour nous, pour chacun d'entre nous.
4: Est-ce qu'on peut tout de même envisager une vie hors de ce circuit de l'Union européenne? Les Anglais ont fait ce choix et l'Angleterre n'est pas devenue un désert.
3: Mais les problèmes se sont aggravés. Sérieusement, les personnes en faveur du Brexit ont promis n'importe quoi. Ils ont dit « tout va être mieux ». Ce qui s'est passé, c'est le contraire. Ils ont maintenant même plus d'immigration des pays autour de l'Union européenne. Et ils ont des problèmes économiques sérieux. La qualité de vie s'est baissée. Et c'est exactement ce que craint le Conseil fédéral si cette initiative va être adoptée.
4: C'est une votation très importante. C'est vous qui portez la voix du Conseil fédéral. Vous avez la pression.
3: La pression est toujours là et je ne suis pas seul du tout. C'est les partenaires sociaux, c'est les cantons, mais c'est tous les membres du Conseil fédéral qui sont contre. Donc, je me sens entouré par beaucoup de force.
2: Le ministre de Justice et Police, Beat Jans, au micro de notre correspondant à Berne, Serge Jubin. L'initiative de l'UDC Pas de Suisse à 10 millions est soumise aux citoyens suisses le 14 juin.
0: Et on consacrera d'ailleurs un débat à cette thématique ici dans la matinale. Ce sera demain entre 7h30 et 8h en compagnie de Maël Schneck de l'UDC et de Corentin Jeanneret du PLR.
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0: Pour notre billet d'humeur de la semaine, c'est notre collègue Olivier Zano qui prend le micro aujourd'hui.
5: Aujourd'hui, de bonne humeur et en musique, j'ai posé une question existentielle à une intelligence artificielle. Est-ce que tu comptes polluer

0: rapide sur la manipulation de l'information, je vous le demande, qu'est-ce qu'il va nous rester ?
1: Il nous reste nos poings, nos dents, nos griffes pour se défendre.
0: Allez, moi aussi, je peux manipuler l'info tout seul, comme un grand, pas besoin de synthétiser des voix, de générer des propos farfelus. Je suis l'artisan de mes propres intox. Et si je veux, maintenant, que Diana Dacosta nous fasse un flash sans queue ni tête, eh ben, je le fais, la preuve.
2: Les villes romandes sont à la traîne en matière de programmation. Pour rappel, à la suite de la perte de la concession pour la première fois depuis près d'un mois, malgré la trêve entrée en vigueur le 17 avril, ProVélo dévoile aujourd'hui son classement prix Véloville avec un nul un partout au match retour après le score de 5-4 à l'aller. Une porte-parole assure dans le journal que des contrôles sont régulièrement effectués aux abords de la gare.
0: Merci Diana pour l'exemple. Tout ça pour vous dire que l'IA, elle révolutionne pas vraiment le jeu selon moi. Alors oui, elle amplifie l'immense bordel informationnel qu'on peut constater aujourd'hui. Elle nous gratifie de faux sites d'information, d'images truquées plus vraies que nature, d'experts fictifs, de citations inventées, d'articles produits sans vérification sur le terrain. Et ça va pas aller vers le mieux, hein. Plus la technologie devient bonne, évidemment plus le danger augmente, parce qu'on ne repère plus facilement le faux. J'irais même jusqu'à dire qu'on ne repère plus facilement le vrai dans cet océan de fake.
3: Autant chercher une meule dans une botte de foin.
0: Et c'est peut-être là que ça devient intéressant. Dans une forme d'ironie d'ailleurs, hein, plus l'IA progresse, plus la valeur du vrai journalisme humain augmente potentiellement. Plus le vrai, l'authentique, le palpable, le vérifiable devrait prendre du poids, de la consistance. Quand l'IA vous compile des informations en tout genre, vraies ou fausses, nous, les journalistes, pouvons, devons apporter de la réalité vécue avec du recul, avec de l'émotion aussi parfois. De l'humain, tout simplement, des humains qui s'adressent à des humains.
4: Et si on se comprend pas, vous écrirez.
0: Alors oui, je vous l'ai prouvé avant, resteront celles et ceux qui manipulent, qui déforment, hein, ça a toujours existé, ça existera toujours. À nous de maintenir un lien de confiance entre nous, à nous de vous assurer de notre honnêteté, de notre indépendance, de notre intégrité.
5: Allez au boulot !
0: Parce que oui, une intelligence artificielle peut générer 1000 articles à la minute, mais ce n'est pas elle qui prendra sa voiture à 6h du matin pour aller voir ce qui s'est passé dans un village sous une pluie battante. L'IA ne sentira jamais le malaise dans une salle communale, le tremblement dans une voix, le silence après une question difficile. L'IA peut fabriquer du contenu, nous, on essaye encore de fabriquer de la confiance, et en ces temps, c'est sûrement la denrée la plus précieuse.
6: Girl on Fire, le titre de Alicia Keys. Et nous, on espère que vous êtes en feu pour notre son mystère.
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2: Et oui, on se branche tout de suite sur notre son mystère. On va essayer de détecter toutes ces fluctuations, ces aigus, ces graves, pour le replacer dans son contexte et surtout savoir exactement comment il a été enregistré. C'est à vous de jouer. Dites-nous à quoi correspond ce bruit-là.
6: Alors vous commencez à le connaître, hein, ce son, on sait plusieurs choses, on sait que ce n'est pas une machine à écrire, du papier à attrape-mouche, tailler des arbres, écraser de l'ail avec un couteau ou frotter une brosse à dents sur un micro. On sait que ça s'utilise avec une main, que c'est une matière naturelle et que c'est suspendu, mais ce n'est pas obligé. Vous nous appelez tout de suite maintenant au 032 482 60 20, et on a une personne avec nous tout de suite pour jouer. Bonjour.
8: Bonjour.
6: Qui est avec nous ?
8: C'est Anna.
6: J'ai pas compris.
8: Anna.
6: Anna, comment ça va, Anna, en ce mardi matin ?
8: Ça va bien, et vous ?
6: Mais écoutez, nous, ça va très bien. On est à la radio, on est là avec nous. Anna, vous connaissez le principe. Donnez-moi déjà un chiffre entre 1 et 5 et je vous poserai une question. Et si vous répondez juste, vous aurez peut-être un indice supplémentaire. Alors déjà, un chiffre entre 1 et 5.
8: 5.
6: 5. Alors, qui a découvert la gravité, Anna ?
8: Qui a découvert la gravité ?
6: Il nous faut une réponse. On vous laisse 4 secondes.
8: Je ne sais pas.
6: Vous ne savez pas ? Alors, c'est Isaac Newton qui a découvert la gravité.
8: Ben voilà.
6: Anna, bon, c'est pas grave, vous pouvez quand même nous faire votre proposition ce matin.
8: Alors, moi, je pense à un rideau quand on tire avec une main. Un rideau de douche, au salon, ou un rideau, en fait.
6: Eh ben non, ce n'est pas un rideau qu'on tire avec une main. Mais c'est bien d'avoir tenté, Anna, quand même.

0: On vous remercie, puis on vous souhaite une belle journée.
1: À vous aussi, une belle journée ensoleillée.
0: Merci beaucoup. Vous nous appelez maintenant 032 482 6020 pour jouer avec nous. Et on a quelqu'un.
2: Allô, bonjour.
3: Oui. Bonjour.
2: Comment ça va?
3: Ça va bien, merci.
2: Ça va aussi, merci. Qu'est-ce que vous pouvez nous proposer pour ce son mystère? Selon vous, c'est quoi?
3: Alors, mon ami a pensé que c'était avec une truelle en métal, talocher un mur avec du mortier.
0: Un travail de maçon, quoi.
3: Exactement.
0: C'est ça, exactement. Bah non, ce n'est pas ça, du coup. Hein.
2: Et non, malheureusement, oh. c'est pas une affaire de truelle et de mur, malheureusement. C'est facile hein, d'envoyer la copine.
0: Oui, il a pas osé prendre.
2: Pour faire la proposition. En tout cas, merci à vous d'avoir pris
3: merci
2: votre
3: à
2: courage à demain. Et puis, on vous souhaite une bonne très belle journée.
0: Belle journée, merci
3: revoir,
0: beaucoup.
3: Merci.
0: Et du coup, 350 francs qui vont devenir 360 francs demain, Diana, pour tenter de continuer à mener votre enquête pour trouver ce fameux son mystère. Rendez-vous donc demain, juste après les informations de 7h.
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2: Après une période un peu compliquée, une pause bien méritée, le Layang revient plus forte, Fred.
0: Oui, on se souvient de la fin d'année un peu mouvementée pour la chanteuse britannique qui avait sorti son troisième album, I'm Only Fucking Myself, puis qui s'était effondré en plein concert, ce qui l'avait un peu obligée à lever le pied quelque temps en annulant sa tournée nord-américaine. Mais Lola Young a repris du poil de la bête et elle a décidé de remonter sur scène afin de s'occuper des affaires inachevées. C'est une bonne chose. Et avant ça, elle a conçu une nouvelle chanson, From Down Here, titre qui lui est venu le lendemain des Grammys. Attaquée d'une vague d'inspiration, elle est allée en studio avec James Blake et a conçu cet extrait qui réécrit le prochain chapitre de son histoire. Paraît-il un peu moins ennuyeux que l'ancien? Et ça, Diana, eh ben c'est Lola Young qui le dit elle-même. Allons-y donc avec cette nouvelle chanson. Voici From Down Here dans la matinale.

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1: Les informations, Mathieu Schaffner, bonsoir.
2: Bonsoir. 5 cas de violence domestique par jour dans le canton de Berne. C'est la moyenne enregistrée l'an dernier. Selon le dernier rapport en la matière, les chiffres sont en baisse. Détail dans ce journal. Des chiffres qui continuent par contre de prendre l'ascenseur au niveau des coûts de la santé. Ils ont augmenté de 5,2% l'an dernier en Suisse. De quoi laisser présager d'une nouvelle hausse des primes de l'assurance maladie. Place au choc au sommet pour l'équipe de Suisse de hockey sur glace au championnat du monde. Elle défie la Finlande ce soir à Zurich. Le vainqueur terminera en tête de groupe. Soleil et chaleur restent de mise dans la région. Le menu météo ne va pas changer demain, même si quelques nuages pourraient se développer. Le mercure devrait approcher, voire dépasser les 30 degrés. La violence domestique demeure donc un problème de société pertinent dans le canton de Berne. Le service de lutte contre cette violence domestique a publié aujourd'hui son rapport annuel pour l'an dernier. Vous nous présentez les principaux éléments de ce document, Séverine Boy.
3: La police cantonale bernoise a enregistré en moyenne 5 infractions par jour dans la sphère domestique, soit 1850 au total. Comme les années précédentes, les principales victimes sont à 73% des femmes, tandis que 76% des personnes violentes sont des hommes. Près de la moitié des violences ont eu lieu au sein d'un couple, tandis que 24% d'entre elles concernent un ex-couple, peut-on lire dans le rapport. En 2025, les infractions les plus fréquentes ont été les voies de fait et les menaces, qui représentent plus de la moitié d'entre elles. La répartition des cas par arrondissement administratif semble globalement équilibrée par rapport à la population, à l'exception de ceux de Bienne et du Jura bernois. Dans le Grand Chasseral, la police a enregistré 89 cas avec dénonciation. Ils étaient au nombre de 164 pour l'arrondissement de Bienne. Des chiffres qui sont toutefois en baisse par rapport à l'année précédente.
2: Et Séverine, différents programmes ont été mis en place pour lutter contre les violences.
3: Oui, depuis l'année dernière, la lutte contre la violence à l'égard des femmes constitue une priorité stratégique de la police cantonale bernoise. L'accent a été mis en particulier sur les violences sexuelles et les féminicides. L'objectif est de protéger les victimes de manière systématique, de réduire les obstacles au dépôt d'une dénonciation et d'identifier les risques à un stade précoce. Autre exemple, dans l'arrondissement administratif d'Interlaken-Oberhasli, un projet pilote a commencé en mars 2025. Il est intitulé « Suivi actif en cas de violence domestique ». Il vise à renforcer la collaboration entre la préfecture, l'autorité de protection de l'enfant et de l'adulte et le service de lutte contre la violence domestique. Les résultats concernant cette étude seront disponibles à la fin de cette année.
2: Vos précisions, Séverine Boé, sur le rapport annuel du service de lutte contre la violence domestique. La firme MPS Watch fait un premier pas vers une distinction internationale. L'un des produits de l'entreprise basée à Bienne est nominé au Grand Prix des exposants du salon EPHJ, le salon international dédié à la haute précision dans les domaines horlogers, joaillier, microtechnologique et medtech. Il s'agit du Spragway, un roulement unidirectionnel miniature à très haute performance. 5 autres innovations sont nominées selon un communiqué publié aujourd'hui. À 15 ans, il court pour la bonne cause. Ethan Reichenbach s'est fixé le défi de parcourir 110 km à travers 3 trails pour soutenir la Société Suisse de la Sclérose en Plaques. Le pari est en passe d'être réussi. L'écolier du collège du district de la Neuville va boucler son périple samedi à l'occasion du Swiss Canyon Trail. Il lui reste 31 km pour 1400 mètres de dénivelé positif à effectuer. Ce défi s'inscrit dans le cadre de sa scolarité, Ethan Reichenbach.
4: J'aime bien courir, donc je voulais lier un peu ma passion avec quelque chose qui touchait un peu les gens. Et c'est pour ça que j'ai choisi une association, donc la sclérose en plaques, celle de ma cousine. Je voulais pas courir sur du plat, j'ai choisi des trails parce que j'aime pas trop le goudron. Et c'est mieux de courir dans la forêt, donc j'ai lié les trails, ma cousine, pour faire ce beau projet. Quand on est atteint de sclérose en plaques, c'est pas facile tous les jours. On a beaucoup de fatigue, beaucoup d'accumulation de plein de choses qui fait que on n'a plus toujours la force de courir, ou alors certains ils peuvent même plus courir. Donc c'est vrai qu'avec ce projet, je peux les aider à ma façon.
2: La cousine d'Ethan souffre de sclérose en plaques. Le jeune homme récolte des fonds pour chaque kilomètre parcouru. Il espère verser plus de 2000 francs à la Société Suisse de la Sclérose en Plaques au terme de son défi. Le gouvernement jurassien ne va pas dénoncer l'attitude des militants autonomistes le soir du Nouvel An à Moutiers. C'est ce qu'il répond aujourd'hui à une question écrite d'élus UDC au Parlement cantonal. Un cortège avait défilé dans les rues de la cité prévotoise à l'occasion des festivités marquant le changement de canton de la ville. Une délégation de l'exécutif jurassien y avait participé. Le gouvernement estime que ce cortège relève de la liberté d'expression. Il rappelle que pour lui, la question jurassienne est close sur le plan institutionnel. La fête cantonale jurassienne de lutte suisse dans le collimateur du groupe Bélier. Le mouvement autonomiste s'oppose à l'organisation de l'événement les 13 et 14 juin à Seigneux-Légier. Il y voit une germanisation du Jura. Le groupe Bélier organisera une contre-manifestation juste à côté de l'événement le même week-end. Deux films sur la question jurassienne y seront projetés. Du concret pour la Chaux-de-Fonds, capitale culturelle. Les organisateurs ont dévoilé aujourd'hui les premiers jalons qui vont marquer l'année prochaine. Environ 300 événements sont au calendrier, dont le retour du carnaval au cœur de la métropole horlogère ou encore une collaboration avec le Festival international du film de Locarno. Cette ossature va permettre de s'imaginer à quoi cette première édition de capitale culturelle pourrait ressembler. La directrice artistique, Laurence Pérez.
5: On est en premier de cordée. Il n'y a jamais eu de capitale culturelle suisse. Vraiment, je ressentais ce besoin, en fait, notamment dans la ville, de commencer à raconter ce qu'on allait faire. On n'est pas tout seul, en fait, dans notre tour d'ivoire. Il y a déjà à peu près 450 personnes qui sont concrètement au travail avec nous. Et donc, on avait besoin, je pense, de voir un peu les premiers contours pour qu'on puisse commencer à imaginer ce que ce serait, cette capitale culturelle. Donc là, c'est un peu comme l'ossature. Et puis, le 22 septembre, on va vraiment mettre toute la chair en fait de cette capitale. Voilà, on a près de 300 propositions, donc on les détaillera à ce moment-là.
2: Et le budget de la manifestation est de 18,5 millions de francs. Il reste aux organisateurs 1,5 million à trouver. Les coûts de la santé continuent d'augmenter en Suisse. Les prestations brutes par personne ont progressé de 5,2% l'an dernier. L'Office fédéral de la santé publique a présenté ses chiffres aujourd'hui à Berne. Les primes maladie devraient ainsi suivre l'évolution des coûts. Elles pourraient bondir de près de 5% l'an prochain. Des mesures ont pourtant été prises ces dernières années pour maîtriser les dépenses, mais elles ne permettent pas de maintenir la hausse des primes à un niveau supportable. C'est le constat de Christian Schneider, le directeur suppléant de l'Office fédéral de la santé publique.
6: Si on a cette forte augmentation, ça veut dire qu'on va avoir une forme de pression de la population à réfléchir à d'autres mesures. Et puis, il y a là-dedans aussi cette question de l'efficience du système. Ça veut dire de quelle manière on peut mieux travailler ensemble entre les différents secteurs du système santé pour être plus efficiente. Ça veut dire aussi d'éviter des prestations qui ne sont pas nécessaires et finalement mieux aider le patient ou la patiente de naviguer dans le système où aujourd'hui on voit ces très très compliqué, les gens en guillemets consomment à gauche à droite, chez les spécialistes, etc. Puis ça c'est certainement les questions des prochaines années, comment on veut s'organiser dans le système et puis on a besoin de cette transformation.
2: Et la hausse effective des primes maladie pour l'an prochain sera annoncée en septembre. À l'étranger, ce tragique accident qui secoue la Belgique. 4 personnes, dont 2 enfants, ont été tuées ce matin dans le nord du pays. Un train qui roulait à 120 km/h a percuté un minibus scolaire sur un passage à niveau. 7 écoliers étaient à bord du car. 2 d'entre eux, âgés de 12 et 15 ans, ont été tués, ainsi que le conducteur et leur accompagnateur. Les 5 autres élèves ont été transportés à l'hôpital avec de graves blessures et dans un état critique. Aucun des voyageurs à bord du train n'a été blessé. Et puis Vladimir Poutine ne sait plus quoi faire pour recruter des militaires. Le président russe a signé aujourd'hui une loi effaçant les dettes financières pour les recrues engagées pour participer à l'offensive en Ukraine. Le texte offre la possibilité d'effacement jusqu'à l'équivalent de 110 000 francs, ceci à condition de signer un contrat d'engagement d'une année.
1: Il est 18h09.
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2: Le FC Bien prolonge son meilleur buteur. Romer Zonlagic portera toujours le maillot du club de Promotion League de football la saison prochaine. L'annonce a été faite aujourd'hui. Le nouveau contrat porte même sur les 3 prochains exercices. L'attaquant est le meilleur buteur de 3e division avec 28 réalisations à un match de la fin de saison. La première place du groupe est dans le viseur de l'équipe de Suisse de hockey sur glace au championnat du monde. Les Helvètes affrontent la Finlande à 20h20 ce soir à Zurich. Les deux formations ont gagné leurs 6 rencontres depuis le début de la compétition. Elles se disputeront donc le premier rang ce soir. Pour le capitaine de l'équipe nationale, Nico Ischier, ce sera un bon test avant les quarts de finale.
7: Yeah. 100%, I think it's good for our group.
8: Oui, à 100%, c'est super pour notre équipe d'avoir un match comme celui-là à la fin de la phase préliminaire. Jusqu'ici, on a fait un très bon tournoi, mais la Finlande sera un gros test pour nous. Je suis impatient de jouer ce match. Ce sera fun, rythmé. C'est ce genre de match que tu veux jouer. Je me concentre sur le fait de gagner des matchs ici. On ne contrôle pas ce qui se passe dans l'autre groupe. Moi, je n'y prête pas attention.
7: We can control, and me personally, I'm not paying attention to that.
2: Des propos recueillis et traduits par notre envoyé spécial à Zurich, Vincent Costet. La Suisse joue donc à 20h20 son dernier match de la phase de groupe contre la Finlande. Réaction demain dans la matinale. Et puis dans le groupe des Helvètes, la Lettonie a validé son ticket pour les quarts de finale de ce mondial. Les Lettons ont battu en début d'après-midi la Hongrie 8-1. Dans le groupe B, la Norvège a dominé le Danemark 4-3 après prolongation. Deux matchs sont en cours en ce moment dans le groupe A, celui des Helvètes. Les États-Unis sont en train de battre l'Autriche 4-1. On joue actuellement le début de la troisième période. Et puis dans le groupe B, la Suède et la Slovaquie s'affrontent pour le dernier ticket qualificatif pour les quarts de finale. La Suède mène pour l'heure 3-2. Le HC Bienne inscrit 7 matchs amicaux au calendrier de sa préparation estivale. Il a levé le voile sur cette planification cet après-midi. Le club de National League de hockey sur glace entamera ses rencontres le 14 août face à Ajoie du côté de Champéry. Il disputera 2 matchs à domicile pour terminer cette préparation les 4 et 10 septembre face à Langnau et Berne. L'ogre Jonas Vingegaard poursuit sa moisson sur le Tour d'Italie. Le cycliste danois s'est offert un succès en Suisse cet après-midi à l'occasion de la 16e étape. Il s'est imposé en solitaire après 113 km de course entre Bellinzone et Cari au Tessin. C'est sa 4e victoire sur ce Giro. Le maillot rose a devancé Félix Gall d'une minute et 9 secondes. Il relègue désormais l'Autrichien à plus de 4 minutes au classement général. Et puis Daniil Medvedev prend la porte à Roland-Garros. Le Russe a perdu aujourd'hui au premier tour de ce tournoi de tennis du Grand Chelem. À Paris, il a subi la loi de l'Australien Adam Walton en 5 manches. Le public de la Porte d'Auteuil qui a pu saluer sa nouvelle coqueluche, le Français Moïse Kouamé, 17 ans, il a gagné son premier match en Grand Chelem en dominant le vétéran croate Marin Cilic en 3 manches. L'information revient à 18h30. Excellente soirée.
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9: Mais bonjour à tous et bienvenue dans la matinale, un mardi qui sent la reprise hein, après le week-end de Pentecôte. Les valises sont peut-être encore dans l'entrée et certains ont sans doute passé plus de temps que prévu à l'hôtel. Justement, on a découvert l'histoire assez folle d'un Britannique qui collectionne les panneaux « Ne pas déranger » dans les hôtels du monde entier. Plus de 1500 exemplaires au compteur, hein, quand même, rien que ça. Comme quoi, certains repartent avec des souvenirs, mais aussi d'autres avec une partie de l'hôtel. Bonjour Diana.
10: Bonjour Fred.
9: Vous aussi, vous repartez avec des souvenirs de l'hôtel ou pas du tout?
10: Moi, je ressors avec les échantillons, vous savez, gel douche,
9: comme moi.
10: Shampoing, c'est toujours pratique. Hein.
9: Exactement.
10: Mais vous savez ce que j'ai entendu récemment?
9: Non, dites-moi.
10: C'est que lorsque vous allez dans une chambre d'hôtel et que vous avez plutôt des grands formats dans les douches de shampoing, il ne faut surtout pas les utiliser. Parce qu'il y a des petits malins qui s'amusent à rajouter des trucs dedans. Et depuis, ça me fait tellement peur, je n'ose plus utiliser les shampoings dans les
9: vous
10: hôtels.
9: Prenez votre gel douche à vous,
10: ouais,
9: à l'hôtel
10: ouais,
9: directement.
10: C'est plus sûr.
9: Au moins, on est sûr.
10: Sûr.
9: On est sûr qu'il n'y a rien dedans.
10: Sinon, dans notre programme de ce mardi 26 mai, nous allons continuer de traquer notre son mystère avec 350 francs dans la cagnotte ce matin.
9: Et à 6h15, nous reviendrons aussi sur le Prestival de Bienne, deuxième édition. Un rendez-vous qui est revenu sur l'avenir des médias et une nouvelle façon de consommer l'information.
10: Nous tournerons également les pages des journaux à 6h45 et on parlera paranormal avec vos enfants.
9: Très bon réveil à toutes et tous et surtout belle matinée avec nous dans la matinale sur RJB. On est ensemble jusqu'à 9h.
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9: 6h09 dans la matinale en compagnie d'Eden Foyer.
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10: 350 francs de cadeaux vous tendent les bras ce mardi matin. À vous de voir d'ici environ une heure si vous êtes assez courageux pour vous frotter au son mystère. Plusieurs ont tenté, mais pour l'instant, malheureusement, personne n'a réussi à nous donner l'origine exacte de ce bruit-là.
9: Alors, on sait plusieurs choses. Hein. On sait que ce n'est pas une machine à écrire, du papier à trappe-mouche, cette saison en plus, tailler des arbres, écraser de l'ail avec un couteau ou encore frotter une brosse à dents sur un micro. On sait que ça s'utilise avec une main, que c'est une matière naturelle et que c'est suspendu. Mais ce n'est pas forcément obligatoire. 350 francs dans la cagnotte. On jouera ensemble juste après les informations de 7h. L'occasion peut-être ce matin de décrocher cette cagnotte.
10: Les casquiers du groupe Daft Punk qui se sont associés à Pharrell Williams pour ce titre Get Lucky.
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9: Quel est le rôle des médias et comment investir l'avenir face à des modes de consommation médiatique en évolution? Ces questions étaient au cœur d'un festival consacré au journalisme roman à Bienne.
10: Le Prestival a vécu ce week-end sa deuxième édition sur le terrain Gurtzallen. 800 personnes du métier et du public ont assisté à des débats et conférences en plein air et sous des tentes, le samedi notamment. En amont de cet événement, nous avons promené notre micro dans les rues de Bienne pour demander aux passants de donner leur critique et avis sur les médias, y compris nous, en tant que radio, micro-trottoir.
11: Des commentaires sur la région, par exemple, sur des actualités de la région, avec des commentaires et puis des petites discussions du pour et contre, de solutions, en plus de l'info.
12: Des débats, par exemple?
11: Oui, mais petits, courts.
13: Non, moi, je trouve ça va. Je trouve qu'ils font un boulot impeccable. Il n'y a rien à dire, oui.
14: Peut-être élargir un peu leur sujet, qui ne touche pas toujours tout le monde. Donc essayer de toucher le plus de personnes possible.
15: J'aimerais plus la diversité dans les prises de position.
12: Pour vous, ça serait intéressant de pouvoir un peu comparer?
15: Oui.
16: De moins en moins bien. Après, tout dépend à qui ces médias appartiennent. Ça fait beaucoup. Ils ont tous des lignes éditoriales différentes. Mais oui, ça a quand même tendance à un petit peu à changer. Tout le monde donne son avis et laisse tomber le vrai du journalisme.
12: Vous aimeriez plus d'articles de fond?
16: Oui, en fait, oui. Le problème, c'est qu'aujourd'hui, les gens, ils veulent pas prendre le temps. On voit hein, une vidéo dure une minute, les gens, ils scrollent parce que c'est trop long. Donc, franchement, je sais pas quoi faire. Je saurais pas comment prendre la situation en main.
10: Cette dernière question a été soumise à un membre du comité de l'organisation du Prestival, également journaliste à la RTS. Comment les médias traditionnels peuvent être compétitifs sans perdre leur mission face au flot d'informations et de divertissement en ligne? La réponse d'Adrien Krauset.
17: C'est évidemment le risque. Toute la profession aujourd'hui, surtout dans les médias traditionnels, s'interroge sur comment est-ce que on ne tombe pas dans une forme de piège qui pourrait être justement cette course au clic. Parce qu'évidemment, derrière, on cherche le nombre, on cherche parfois aussi des rémunérations, parce que les clics, ça fait vendre. Et évidemment que pour garantir un média de qualité, c'est pas le bon réflexe à avoir. Ça, c'est une certitude. Après, on peut pas seulement faire le constat et rester les bras croisés, il faut aussi prendre le mouvement avec.
12: Quand je me suis promenée dans les rues de Bienne, au gré de mon micro-trottoir, en fait, j'ai aussi senti qu'il y a des gens, finalement, en fait, ils voyaient un petit peu l'information au gré un peu des réseaux sociaux. Il y avait une sorte de limite qui devenait floue entre information et divertissement. Comment les médias traditionnels se positionnent?
17: La frontière, elle est très fine. Aujourd'hui, on voit, notamment avec l'arrivée des nouveaux formats, que cet infotainment, en fait, c'est comme ça qu'on l'appelle, prend de plus en plus de terrain. Une chose qui serait fausse, c'est de ne pas l'occuper, mais évidemment avec toujours cette conscience journalistique que c'est l'information et la véracité de cette dernière qui est primordiale. On peut mettre ensuite toutes les couches qu'on veut autour pour qu'elle soit cette information la plus digeste qui soit, mais le cœur de l'information, ça doit rester absolument l'objectivité et la véracité.
9: Un dossier de Josette Sédoux. Quelques 1300 personnes étaient présentes sur l'ensemble du week-end au Prestival à Bienne.
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9: Et Diana, on va mettre un peu d'énergie dans ce début de journée avec un monument du rock des années 80, un morceau devenu totalement culte grâce à son riff et son refrain et surtout l'énergie incroyable de Billy Idol. La légende raconte d'ailleurs que le titre est né après une soirée bien arrosée, comme beaucoup de titres hein, d'ailleurs, où Billy Idol aurait découvert un bourbon américain appelé Rebel Yell. Et visiblement, ça lui a inspiré quelque chose. On monte le son, voici le son qui réveille de ce mardi 26 mai, Billy Idol avec Rebel Yell sur RJB.

0: 6h27 avec ce son qui réveille signé Billy Idol. Et si vous aussi vous avez envie de nous faire vos propositions, vous pouvez les faire directement par WhatsApp au 079 689 20 20.
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0: En Suisse, comme ailleurs, les spécialistes constatent que les hommes meurent environ 3 fois plus souvent par suicide que les femmes. Pourtant, Diana, femmes et hommes sont touchés aussi souvent l'un que l'autre par ce trouble psychique.
2: Selon le psychologue Andreas Walter, interviewé par le média en ligne Watson, les symptômes de la dépression chez les hommes passent plus facilement sous les radars. Là où la tristesse, le repli sur soi ou le désespoir sont souvent associés à la dépression, les hommes expriment plus fréquemment leur souffrance par la colère, l'irritabilité, la prise de risque ou encore une consommation accrue d'alcool et de drogue.
0: Watson donne aussi la parole à Aaron et Benjamin, deux hommes confrontés à la dépression.
2: Oui, Fred, tous deux racontent avoir grandi avec l'idée qu'un homme doit être fort, autonome et cacher ses émotions. Aaron explique avoir longtemps cherché à fuir ses difficultés dans le sport. Benjamin, lui, a sombré dans les addictions et le trafic de drogue avant d'entamer un long parcours de reconstruction.
0: Pour les spécialistes, c'est entre autres cette vision très traditionnelle de la masculinité qui freine le recours aux soins.
2: Oui, plus un homme adhère à ses modèles, moins il envisage une psychothérapie et plus le risque d'abandon du suivi augmente. Les chercheurs soulignent aussi que les hommes restent sous-représentés dans certaines études sur la dépression, ce qui limite la compréhension de leurs besoins spécifiques.
0: Mais il y a des pistes qui émergent pour mieux les accompagner.
2: Comme adapter certaines approches thérapeutiques, tenir compte des attentes sociales liées au rôle masculin ou encore créer un cadre où les hommes peuvent parler de leurs émotions sans se sentir jugés. Aujourd'hui, Aaron et Benjamin travaillent comme pères aidants en partageant leur expérience auprès d'autres personnes en difficulté. Tous deux expliquent avoir trouvé un équilibre grâce aux thérapies, aux groupes d'entraide et à l'acceptation progressive de leur maladie.
0: Et dans d'autres actualités, un mois après un concert pour les victimes du drame de Crans-Montana, les dons sont introuvables.
2: On rappelle que près d'une vingtaine de musiciens suisses et français de renom se sont produits sans cachet le 22 avril à Lausanne sous le titre Au cœur de Crans. L'objectif, récolter un maximum de fonds pour les victimes et leurs proches. Le concert était co-organisé par l'agence événementielle Only On Live ainsi que par l'association d'aide aux victimes Swiss Hearts, fondée par des proches en deuil. Seulement voilà, comme le révèle le Tages Anzeiger, les victimes n'auraient jusqu'à présent pas vu le moindre centime des 150 000 francs récoltés. Selon Swiss Hearts, 15 000 francs soit le bénéfice net de l'événement aurait d'ores et déjà été versé. Pour le reste, l'association encourage toutes les personnes touchées qui ne l'ont pas encore approché de s'inscrire sur sa plateforme.
0: Et on termine sur ces révélations de la Berner Zeitung et d'autres journaux alémaniques. Des vidéos générées par l'IA montrent sur des réseaux sociaux des faux sondages sur l'initiative de l'UDC, pas de Suisse à 10 millions.
2: Oui Fred, ces vidéos montrent également de prétendues émeutes en lien avec la thématique. Bien que ces faux ne soient pas particulièrement bien réalisés, les vidéos ont été visionnées plus de 50 000 fois et commentées plus de 1000 fois. De nombreux internautes ont apparemment pris ces publications pour des informations authentiques.
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2: Rêves, prémonitoires, fantômes, magie, de nombreux témoins rapportent des expériences surnaturelles ou paranormales. Ces histoires fascinent les hommes depuis bien longtemps. Science et paranormal s'opposent souvent, mais certains phénomènes troublants défient cette frontière.
0: Les enfants croient-ils à ces histoires que la science n'explique pas ? Ils racontent quelques souvenirs et expériences avec des phénomènes surnaturels.
3: Une fois, j'ai eu l'impression d'avoir revécu la même journée. Tout s'était repassé et puis je savais déjà tout ce qui allait se passer. Enfin, il y avait des moments où c'est comme si je les avais revécu, ça s'était déjà passé.
4: Une fois, je m'étais réveillée pendant la nuit et puis j'avais vu une espèce d'ombre blanche transparente qui marchait vers ma fenêtre et puis je me suis recouchée.
5: C'était aussi pendant la nuit, j'entendais des portes ouvrir, grincer, et puis une fois j'étais à la salle de bain, puis le robinet s'est allumé tout seul. C'était pas chez moi, c'était dans un vieux local vers mes grands-parents. Puis là-bas dedans, j'avais été chercher le bob parce qu'il y avait de la neige et puis j'ai entendu des trucs tomber, puis j'ai vu un truc noir se déplacer un peu.
6: Moi, j'ai fait un rêve pendant la nuit et c'était exactement ce qui s'était passé pendant la journée. Et j'étais surprise parce que je pensais pas que ça allait tout se refaire comme dans mon rêve.
0: Des objets qui se déplacent tout seuls, des rêves étranges, des silhouettes mystérieuses, difficile de trouver des explications rationnelles. Ça ne trouble pas forcément les enfants que tout s'explique pas par la science.
6: C'est possible qu'il y ait des choses qu'on ne puisse pas expliquer parce qu'on ne peut pas quand même tout savoir. Puis il y a des choses qu'on n'a pas encore découvertes et puis qu'on ne peut pas expliquer.
7: On ne peut pas tout savoir. Les scientifiques, ils ne peuvent pas tout savoir dans la vie. Si les gens, ils sont à leur travail, ils ne travaillent pas, ils vont dans des restaurants, ils ne savent pas tout ça.
8: Par exemple, ils ne peuvent pas dire si un jour il y aura des choses bizarres qui vont se produire ou si ça ne se produira jamais.
9: On n'a pas encore tout découvert. Puis la science, elle ne peut pas tout expliquer.
5: Ça dépend des fois, il y a des choses qui sont justes et des fois des choses qui ne peuvent pas savoir. Comme des fois la météo, ils disent pas les choses vraies des fois.
2: Oui, c'est vrai, des fois la météo, ils se trompent un petit peu. Hein. On sent le parapluie et puis en fait il fait beau et vice-versa. Hein.
0: Mais pas en ce moment, ils ont plutôt raison.
2: Là, ils ont plutôt raison, c'est vrai.
0: Mais c'est facile quand il y a du soleil, il faut le dire.
2: En tout cas, la science a encore beaucoup à découvrir, mais les enfants croient-ils pour autant au surnaturel ? Ils ont malgré tout plutôt l'esprit rationnel.
7: Moi, je crois pas vraiment aux voyants parce qu'on dirait que c'est comme du trucage.
8: Au niveau extraterrestre, j'arrive à croire un petit peu que ça existe parce que j'ai vu beaucoup de reportages en disant qu'il y avait des extraterrestres qui arrivaient sur la planète, des choses qui sont paranormales et qui sont liées aux extraterrestres. Alors, je peux y croire peut-être un peu.
6: J'y crois un peu parce que les rêves prémonitoires, j'en ai fait un, puis c'était bizarre. Mais après, je sais pas si les fantômes, ils existent vraiment, je suis pas encore sûre.
5: Aux États-Unis, il y a des trucs qui descendent du ciel, je crois que c'est des astéroïdes, je sais plus, mais c'est de l'espace.
9: Il y a des choses que je crois pas, par exemple les voyantes, parce que je pense que c'est impossible.
7: Leur boule, on peut pas voir ce qu'il y a dedans, donc ça peut pas être vrai.
0: Et vous, Diana, vous y croyez au surnaturel ?
2: Alors, j'ai jamais été confrontée à des phénomènes surnaturels. J'ai jamais vu des choses étranges ou entendu des choses étranges. Mais j'exclus pas que ça puisse exister. Parce qu'il y a plein de choses que la science a découvert par après qui étaient considérées comme surnaturelles avant.
0: Ah oui, effectivement.
2: Alors, pourquoi pas ?
0: Pourquoi pas ? Moi, je suis très cartésien.
2: Très cartésien,
0: donc,
2: c'est vrai.
0: J'ai rien vécu de spécial. J'ai perdu des proches et j'ai jamais senti de signes ou quoi
2: présence.
0: Que ce soit.
2: Et des rêves prémonitoires, vous en avez ?
0: Non plus. Non, moi, mes rêves sont tellement bizarres qu'heureusement, ils ne se produisent pas.
2: J'espère qu'ils ne se produisent pas.
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0: C'est parti pour une deuxième heure de matinale sur RJB et dans quelques minutes, comme tous les jours, place à notre son mystère. La cagnotte, elle grimpe gentiment, mais sûrement, 350 francs. Alors ouvrez bien les oreilles tout à l'heure pour tenter de la décrocher ce matin.
2: À 7h45, place au monde et ses surprises avec une destination plutôt brûlante. Direction le Turkménistan et sa célèbre porte de l'enfer, un immense cratère en feu qui intrigue les voyageurs depuis plus de 50 ans.
0: Et avec le retour du soleil et des balades du week-end de Pentecôte, nous partirons aussi sur les sentiers de notre région à la rencontre de Stéphane Girardin, nouveau responsable Berne-Nord chez Berne Rando.
2: Et puis nous irons également à Sornetan où une chorale interculturelle réunissant habitants de la région et requérants d'asile du centre a donné de la voix dans le cadre de l'événement Sornetan solidaire.
0: Très belle suite de matinée avec nous sur RJB et tout de suite côté musique, c'est Alicia Keys qui démarre cette nouvelle heure.
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0: Girl on Fire, le titre de Alicia Keys. Et nous, on espère que vous êtes en feu pour notre son mystère.
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2: Et oui, on se branche tout de suite sur notre son mystère. On va essayer de détecter toutes ces fluctuations, ces aigus, ces graves, pour le replacer dans son contexte et surtout savoir exactement comment il a été enregistré. C'est à vous de jouer. Dites-nous à quoi correspond ce bruit-là.
0: Alors vous commencez à le connaître, hein, ce son, on sait plusieurs choses, on sait que ce n'est pas une machine à écrire, du papier à attrape-mouche, tailler des arbres, écraser de l'ail avec un couteau ou frotter une brosse à dents sur un micro. On sait que ça s'utilise avec une main, que c'est une matière naturelle et que c'est suspendu, mais ce n'est pas obligé. Vous nous appelez tout de suite maintenant au 032 482 60 20, et on a une personne avec nous tout de suite pour jouer. Bonjour.
10: Bonjour.
0: Qui est avec nous ?
10: C'est Anna.
0: J'ai pas compris.
10: Anna,
0: comment ça va, Anna, en ce mardi matin ?
10: Ça va bien, et vous ?
0: Mais écoutez, nous, ça va très bien. On est à la radio, on est là avec nous. Anna, vous connaissez le principe. Donnez-moi déjà un chiffre entre 1 et 5 et je vous poserai une question. Et si vous répondez juste, vous aurez peut-être un indice supplémentaire. Alors déjà, un chiffre entre 1 et 5.
10: 5.
0: Alors, qui a découvert la gravité, Anna ?
10: Qui a découvert la gravité ?
0: Il nous faut une réponse. On vous laisse 4 secondes.
10: Je ne sais pas.
0: Vous ne savez pas ? Alors, c'est Isaac Newton qui a découvert la gravité.
10: Voilà.
0: Anna, bon, ce n'est pas grave. Vous pouvez quand même nous faire votre proposition ce matin.
10: Alors, moi, je pense à un rideau quand on tire avec une main. Un rideau de douche ou de salon ou un rideau, en fait.
0: Eh ben non, ce n'est pas un rideau qu'on tire avec une main. Mais c'est bien d'avoir tenté, Anna, quand même. On vous remercie, puis on vous souhaite une belle journée.
10: À vous aussi, une belle journée ensoleillée.
0: Merci beaucoup. Vous nous appelez maintenant 032 482 60 20 pour jouer avec nous. Et on a quelqu'un.
2: Allô, bonjour.
11: Oui. Bonjour.
2: Comment ça va ?
11: Ça va bien, merci.
2: Ça va aussi, merci. Qu'est-ce que vous pouvez nous proposer pour ce son mystère ? Selon vous, c'est quoi ?
11: Alors, mon ami a pensé que c'était avec une truelle en métal, talocher un mur avec du mortier.
0: Un travail de maçon, quoi.
11: Exactement.
0: C'est ça, exactement. Bah non, ce n'est pas ça, du coup. Hein.
2: Et non, malheureusement, ce n'est pas, une affaire de truelle et de mur, malheureusement. C'est facile hein, d'envoyer la copine
0: oui, il a pas osé
2: au casse-pipe pour faire la proposition. En tout cas, merci à vous d'avoir pris
11: merci
2: votre courage à deux mains. Et puis, on vous souhaite une très belle journée.
0: Belle journée, merci beaucoup.
11: Merci.
0: Et du coup, 350 francs qui vont devenir 360 francs demain, Diana, pour tenter de continuer à mener votre enquête pour trouver ce fameux son mystère. Rendez-vous donc demain, juste après les informations de 7h.
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0: Avec la météo estivale de ces derniers jours, vous avez peut-être profité de ce week-end prolongé pour vous balader sur les chemins de la région. Si c'est le cas, vous avez peut-être croisé Stéphane Girardin.
2: À 33 ans, le Prévotois est depuis peu le nouveau responsable du secteur Berne-Nord chez Berne Rando. Il remplace ainsi Marc-André Sprunger, parti à la retraite après 24 ans de bons et loyaux services. On a demandé à Stéphane Girardin ce qu'il avait le plus surpris depuis sa prise de fonction début mars.
12: Alors, ce qui m'a le plus surpris, c'est l'engagement de tous les bénévoles, tous les baliseurs, les équipes d'entretien, également les communes. On voit qu'en fait, ces chemins de randonnée, on va dire que c'est vraiment sacré, d'autant plus dans notre région, parce qu'on sait que voilà, on peut vraiment dire que c'est les veines de notre tourisme. Donc, c'est vraiment quelque chose que j'apprécie d'autant plus, qui me motive d'autant plus.
13: À quoi ça ressemble concrètement le rôle d'un responsable d'arrondissement ? On imagine beaucoup de randonnées, bien sûr, mais vous parliez aussi du côté administratif, qui est incontournable. C'est quoi votre quotidien, votre journée type lorsque vous devez vous occuper des chemins de la région ?
12: Alors figurez-vous qu'il n'y a pas tant de randonnées que ça. C'est surtout sur des sentiers, on va dire, où il y a des problématiques ou bien où il y a des contrôles à faire. Les randonnées, finalement, elles sont plutôt faites justement par les baliseurs. Nous, on a plutôt la gestion globale de tous ces baliseurs. Donc j'ai 22 districts dans mon arrondissement, ce qui fait plus de 22 baliseurs. Et puis ça, il faut gérer. Il faut qu'ils puissent travailler dans les meilleures conditions possibles. Ensuite, il y a évidemment la gestion sur les 3000 et quelques kilomètres de sentiers pédestres qu'il y a sur mon secteur également. Donc ça peut être avec les communes pour l'entretien, ça peut être... voilà, il y a énormément de contacts à prendre. Et puis évidemment, il y a toujours des travaux, etc. sur ces 3000 kilomètres. Et puis ça aussi, il faut pouvoir gérer afin de pouvoir garantir l'accès en permanence pour les randonneurs en créant soit des déviations, soit en fermant le chemin, puis en proposant d'autres itinéraires.
13: Une question que j'imagine que les adeptes de randonnée se posent beaucoup aujourd'hui avec des GPS sur le téléphone, on se dit que finalement ces panneaux ne servent plus à grand chose. Est-ce que vous êtes d'accord avec ça? Est-ce que vous avez l'impression d'être encore utile à quelque chose?
12: Alors je ne suis absolument pas d'accord avec ça. Depuis que j'ai commencé, il y a énormément de, je ne veux pas dire des réclamations, mais des gens qui disent « Ah, sur tel panneau, il y a ça qui ne va pas, il y a ci, ce panneau-là a bougé, etc. » Donc les gens regardent toujours ces panneaux. Et puis même moi, voilà, qui parfois m'oriente avec des applications, etc., je dois quand même avouer que les panneaux, ils font quand même du bien. Et puis ils font partie intégrante du paysage suisse. Et je peux vous assurer qu'on ne les enlèvera pas avant au moins un siècle.
0: C'était Stéphane Girardin, le nouveau responsable du secteur Berne-Nord chez Berne Rando. Il était au micro de Régis Méria.
2: Le Prévotois supervise désormais plus de 3000 km de sentiers et coordonne 26 baliseurs bénévoles.
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0: À Sonnertan, une chorale pas comme les autres répète le mercredi soir.
2: À Sonnertan même.
0: À Sonnertan, pardon.
2: Dans la salle de paroisse du petit village perché dans le Petit Val, les requérants d'asile du centre de Sonnertan et des habitants de la région se réunissent pour chanter. Ils sont une vingtaine à donner de la voix sous la direction de Clara Klinger, une jeune étudiante à la Haute École de Musique de Berne. La chorale interculturelle s'est produite hier à l'occasion de la journée baptisée Sonnertan solidaire. Josette Sédou a assisté à une répétition.
14: Ok, let's go!
15: Dans les rangs de la chorale, des habitants de la région de Petit-Val et alentour et des requérants d'asile issus de plusieurs nationalités, dont Ange Tiara O'Hara du Burundi. Pour elle, cette chorale apporte une forme de soulagement.
16: C'est pas du tout facile de rester à Sonnertan sans pouvoir faire des activités particulières, notamment parce qu'il n'y a pas des transports, disons, à des heures où on peut vouloir sortir. Donc du coup, avoir des activités ici à Sonnertan, chanter avec les autres, rigoler, c'est bien. Ça a changé du côté social, ne pas être seul, ne pas m'isoler. Du coup, je sais que chaque mercredi, je peux venir chanter.
15: Du côté des sopranos, Irène Bickel, habitante de Soubou, elle explique ce que cette expérience a changé dans les liens avec les réfugiés.
17: C'est comme avec toutes les activités qu'on partage avec eux, on se rapproche d'eux. Puis ça fait un échange sympathique de créer quelque chose ou de passer un moment, faire quelque chose ensemble.
15: Pour Alexander Yushchenko, un jeune Ukrainien arrivé au centre de Sonnertan il y a 6 mois, chanter tous les mercredis soirs lui a apporté quelque chose d'important.
18: C'est génial parce que la première fois que je suis arrivé, c'est un peu effrayant d'arriver dans un lieu où on ne connaît personne. Mais au fil du temps, j'ai vraiment apprécié de chanter avec des autres personnes et des habitants d'ici avec qui je peux échanger.
15: Et pour terminer, j'ai demandé à Ange de me dire son chant préféré.
16: C'est Stand By Me. Parce que c'est une chanson qui est pleine d'émotions, d'amour aussi, je dirais. Ouais, c'est ça. Et puis elle est facile à chanter avec les autres et puis les voix se coordonnent gentiment et parfaitement.
0: Un sujet de Josette Sédou lors d'une répétition de la chorale interculturelle de Sonnertan qui réunit des habitants de la région et des réfugiés du centre. La chorale s'est produite hier dans le cadre de l'événement Sonnertan solidaire.
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2: Notre planète nous réserve des endroits totalement incroyables. Et ce matin, direction le Turkménistan, en plein désert, pour découvrir un lieu qui semble tout droit sorti d'un film catastrophe. Une immense bouche de feu qui brûle depuis plus de 50 ans, Fred.
0: Oui, au beau milieu du désert du Karakoum, au Turkménistan, il existe un endroit surnommé la porte de l'enfer, et honnêtement, quand on voit les images, on comprend pourquoi. Imaginez un immense cratère de plus de 70 mètres de diamètre, rempli de flammes en permanence. Jour et nuit, le feu brûle sans interruption depuis 1971.
2: C'est un sacré brasier quand même.
0: Ça fait un sacré brasier. Visuellement, ça ressemble un peu à la porte de l'enfer ressemble un peu à l'œil de Sauron, vous savez, Diana, dans le Seigneur des Anneaux, pour les cinéphiles. À l'époque, des géologues soviétiques effectuent des forages à la recherche de gaz naturel, mais le sol s'effondre soudainement sous leurs pieds, créant un énorme trou. Rapidement, du méthane toxique commence à s'échapper. Et pour éviter une catastrophe, les scientifiques prennent alors une décision qui paraît logique hein, sur le moment. Ils mettent le gaz en feu, pensant que l'incendie durerait seulement quelques jours. Sauf que 50 ans plus tard, le cratère brûle toujours. La nuit, le spectacle, vous l'imaginez, il est impressionnant. Le lieu est devenu une attraction touristique unique au monde. Mais derrière les images spectaculaires, la porte de l'enfer est aussi devenue un symbole environnemental. Le Turkménistan est régulièrement pointé du doigt pour ses importantes émissions de méthane, un gaz qui contribue au réchauffement climatique. Ces dernières années, les autorités ont même annoncé vouloir réduire progressivement les flammes du site. Aujourd'hui encore, ce lieu fascine autant qu'il inquiète. Une erreur humaine devenue une attraction touristique est probablement un des endroits les plus irréels de notre planète.
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0: Et c'est parti pour une troisième heure de matinale sur RJB. Et pour bien démarrer la suite de votre réveil, on découvrira tout à l'heure le dernier titre de Lola Young qui est de retour. Un titre qui s'appelle From Down Here, dans notre rubrique Quoi de neuf tout à l'heure.
2: Nous reviendrons aussi sur la campagne autour de l'initiative de l'UDC, Pas de Suisse à 10 millions d'habitants, avec le ministre de Justice et Police, Beat Jans, qui défend le rejet du texte à quelques semaines de la votation.
0: Et puis on retrouvera également notre collègue Olivier Zano pour sa carte blanche. Est-ce que l'IA va polluer le métier de journaliste? C'est la question qu'il se posera tout à l'heure.
2: Bon réveil et bon début de journée avec nous sur RJB.
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2: Après une période un peu compliquée, une pause bien méritée, Lola Young revient plus forte, Fred.
0: Oui, on se souvient de la fin d'année un peu mouvementée pour la chanteuse britannique qui avait sorti son troisième album, I'm Only Fucking Myself, puis qui s'était effondrée en plein concert, ce qui l'avait un peu obligée à lever le pied quelque temps en annulant sa tournée nord-américaine. Mais Lola Young a repris du poil de la bête et elle a décidé de remonter sur scène afin de s'occuper des affaires inachevées. C'est une bonne chose. Et avant ça, elle a conçu une nouvelle chanson, From Down Here, titre qui lui est venu le lendemain des Grammys. Attaquée d'une vague d'inspiration, elle est allée en studio avec James Blake et a conçu cet extrait qui réécrit le prochain chapitre de son histoire. Paraît-il un peu moins ennuyeux que l'ancien? Et ça, Diana, eh ben c'est Lola Young qui le dit elle-même. Allons-y donc avec cette nouvelle chanson. Voici From Down Here dans la matinale.

0: From Down Here, Lola Young et toute sa douceur pour vous aider à bien vous lancer dans ce mardi.
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2: Le 14 juin est une date clé dans l'histoire politique suisse. Les citoyens suisses doivent décider du sort à réserver à l'initiative de l'UDC, pas de Suisse à 10 millions d'habitants.
0: À moins de 3 semaines du scrutin, la campagne bat son plein avec d'énormes moyens investis, autant par les partisans que les adversaires de l'initiative. Le Conseil fédéral s'est fortement engagé pour appeler au rejet d'une initiative qui menace la prospérité et la sécurité de la Suisse. C'est le ministre de Justice et Police qui l'affirme. Beat Jans a accordé une interview à notre correspondant parlementaire Serge Jubin qui lui a demandé s'il ne peignait pas le diable sur la muraille.
3: Cette initiative est extrême, elle attaque frontalement la voie bilatérale avec l'Union européenne, elle met en danger nos systèmes de sécurité, elle n'ajoute aucune solution mais fait beaucoup de problèmes. Il faut clairement dire que ça met en danger les systèmes qu'on a déjà développés. Avec 9,5 millions, l'initiative fait déjà des restrictions, donc elle nous force, le Conseil fédéral, de renégocier la libre circulation des personnes. En 5 ou peut-être 6 ans, on aura des problèmes avec l'Union européenne. Et ensemble avec ces problèmes dans ce domaine de libre circulation, on ajouterait des problèmes dans Schengen-Dublin, par exemple. Donc, notre système de sécurité qu'on a développé avec l'Union européenne est en danger.
4: Qu'est-ce que fait la Confédération aujourd'hui pour que tout le monde qui vit en Suisse puisse avoir un logement et qu'il puisse le payer?
3: Ça, il faut adresser avec des solutions concrètes, mais l'initiative ne va pas résoudre ces problèmes, pas du tout. Elle ne construit pas des logements, elle ne fait pas plus de sécurité ou bien plus de l'espace sur nos stations de gare, pas du tout. Il faut investir et c'est exactement ce que fait le Conseil fédéral avec des milliards chaque année pour créer plus de places. L'initiative nous fait des problèmes parce qu'elle veut limiter les personnes qui peuvent venir travailler de l'Union européenne, par exemple sur nos chantiers. Si on aura pas assez de personnes qui en travaillent. Donc, on aura moins de développement dans nos infrastructures. Le trafic public va être pire, pas mieux, avec cette initiative. Si on n'a pas assez de personnes qui nous aident à résoudre ces problèmes, ça va être pire pour nous, pour chacun d'entre nous.
4: Est-ce qu'on peut tout de même envisager une vie hors de ce circuit de l'Union européenne? Les Anglais ont fait ce choix et l'Angleterre n'est pas devenue un désert.
3: Mais les problèmes se sont aggravés. Sérieusement, les personnes en faveur du Brexit ont promis n'importe quoi. Ils ont dit « tout va être mieux ». Ce qui s'est passé, c'est le contraire. Ils ont maintenant même plus d'immigration des pays autour de l'Union européenne. Et ils ont des problèmes économiques sérieux. La qualité de vie s'est baissée. Et c'est exactement ce que craint le Conseil fédéral si cette initiative va être adoptée.
4: C'est une votation très importante. C'est vous qui portez la voix du Conseil fédéral. Vous avez la pression.
3: La pression est toujours là et je ne suis pas seul du tout. C'est les partenaires sociaux, c'est les cantons, mais c'est tous les membres du Conseil fédéral qui sont contre. Donc, je me sens entouré par beaucoup de force.
2: Le ministre de Justice et Police, Beat Jans, au micro de notre correspondant à Berne, Serge Jubin. L'initiative de l'UDC Pas de Suisse à 10 millions est soumise aux citoyens suisses le 14 juin.
0: Et on consacrera d'ailleurs un débat à cette thématique ici dans la matinale. Ce sera demain entre 7h30 et 8h en compagnie de Maël Schneck de l'UDC et de Corentin Jeanneret du PLR.
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0: Pour notre billet d'humeur de la semaine, c'est notre collègue Olivier Zano qui prend le micro aujourd'hui.
5: Aujourd'hui, de bonne humeur et en musique, j'ai posé une question existentielle à une intelligence artificielle. Est-ce que tu comptes polluer mon beau métier de journaliste? Est-ce que t'es OK sur le fait d'inonder Internet de contenus trafiqués, parfois totalement inventés? En gros, est-ce que ça te frise de foutre le bordel? Réponse de l'IA qui, elle, me vouvoie poliment. La question que vous posez est légitime et même essentielle.
6: En blague.
5: Avant l'IA, c'était nous, les journalistes, qui étions au cœur des critiques, taxés de temps à autre d'anarcho-gauchistes, de sous-fifres d'un gouvernement inféodé à Big Pharma, d'alarmistes, de fouille-merde. Voilà que l'IA nous vole la vedette. Si on n'a même plus le lead sur la manipulation de l'information, je vous le demande, qu'est-ce qu'il va nous rester ?
6: Il nous reste nos poings, nos dents, nos griffes pour se défendre.
5: Allez, moi aussi, je peux manipuler l'info tout seul, comme un grand, pas besoin de synthétiser des voix, de générer des propos farfelus. Je suis l'artisan de mes propres intox. Et si je veux, maintenant, que Diana Dacosta nous fasse un flash sans queue ni tête, eh ben, je le fais, la preuve.
0: Les villes romandes sont à la traîne en matière de programmation. Pour rappel, à la suite de la perte de la concession, pour la première fois depuis près d'un mois, malgré la trêve entrée en vigueur le 17 avril, ProVélo dévoile aujourd'hui son classement prix Véloville. Avec un nul un partout au match retour, après le score de 5 à 4 à l'aller, une porte-parole assure dans le journal que des contrôles sont régulièrement effectués aux abords de la gare.
5: Merci Diana pour l'exemple. Tout ça pour vous dire que l'IA, elle révolutionne pas vraiment le jeu, selon moi. Alors oui, elle amplifie l'immense bordel informationnel qu'on peut constater aujourd'hui. Elle nous gratifie de faux sites d'informations, d'images truquées plus vraies que nature, d'experts fictifs, de citations inventées, d'articles produits sans vérification sur le terrain. Et ça va pas aller vers le mieux, hein. Plus la technologie devient bonne, évidemment plus le danger augmente, parce qu'on ne repère plus facilement le faux. J'irais même jusqu'à dire qu'on ne repère plus facilement le vrai dans cet océan de fake.
7: Autant chercher une meule dans une botte de foin.
5: Et c'est peut-être là que ça devient intéressant. Dans une forme d'ironie d'ailleurs, hein, plus l'IA progresse, plus la valeur du vrai journalisme humain augmente potentiellement. Plus le vrai, l'authentique, le palpable, le vérifiable devrait prendre du poids, de la consistance. Quand l'IA vous compile des informations en tout genre, vraies ou fausses, nous, les journalistes, pouvons, devons apporter de la réalité vécue avec du recul, avec de l'émotion aussi parfois, de l'humain, tout simplement, des humains qui s'adressent à des humains.
8: Et si on se comprend pas, vous écrirez.
5: Alors oui, je vous l'ai prouvé avant, resteront celles et ceux qui manipulent, qui déforment, hein, ça a toujours existé, ça existera toujours. À nous de maintenir un lien de confiance entre nous, à nous de vous assurer de notre honnêteté, de notre indépendance, de notre intégrité.
9: Allez au boulot !
5: Parce que oui, une intelligence artificielle peut générer 1000 articles à la minute, mais ce n'est pas elle qui prendra sa voiture à 6h du matin pour aller voir ce qui s'est passé dans un village sous une pluie battante. L'IA ne s'en

0: Et oui, on se branche tout de suite sur notre son mystère. On va essayer de détecter toutes ces fluctuations, ces aigus, ces graves, pour le replacer dans son contexte et surtout savoir exactement comment il a été enregistré. C'est à vous de jouer. Dites-nous à quoi correspond ce bruit-là.
1: Alors vous commencez à le connaître, hein, ce son, on sait plusieurs choses, on sait que ce n'est pas une machine à écrire, du papier à attrape-mouche, tailler des arbres, écraser de l'ail avec un couteau ou frotter une brosse à dents sur un micro. On sait que ça s'utilise avec une main, que c'est une matière naturelle et que c'est suspendu, mais ce n'est pas obligé. Vous nous appelez tout de suite maintenant au 032 482 60 20, et on a une personne avec nous tout de suite pour jouer. Bonjour.
2: Bonjour.
1: Qui est avec nous ?
2: C'est Anna.
1: J'ai pas compris.
2: Anna.
1: Anna, comment ça va, Anna, en ce mardi matin ?
2: Ça va bien, et vous ?
1: Mais écoutez, nous, ça va très bien. On est à la radio, on est là avec nous. Anna, vous connaissez le principe. Donnez-moi déjà un chiffre entre 1 et 5 et je vous poserai une question. Et si vous répondez juste, vous aurez peut-être un indice supplémentaire. Alors déjà, un chiffre entre 1 et 5.
2: 5.
1: 5. Alors, qui a découvert la gravité, Anna ?
2: Qui a découvert la gravité ?
1: Ouh. Il nous faut une réponse. On vous laisse 4 secondes.
2: Je ne sais pas.
1: Vous ne savez pas ? Alors, c'est Isaac Newton qui a découvert la gravité.
2: Ben voilà.
1: Anna, bon, c'est pas grave, vous pouvez quand même nous faire votre proposition ce matin.
2: Alors, moi, je pense à rideau quand on tire avec une main. Un rideau de douche, ou de salon, ou un rideau, en fait.
1: Eh ben non, ce n'est pas un rideau qu'on tire avec une main. Mais c'est bien d'avoir tenté, Anna, quand même. On vous remercie, puis on vous souhaite une belle journée.
2: À vous aussi, une belle journée ensoleillée.
1: Merci beaucoup. Vous nous appelez maintenant 032 482 60 20 pour jouer avec nous. Et on a quelqu'un.
0: Allô, bonjour.
3: Oui. Bonjour.
0: Comment ça va ?
3: Ça va bien, merci.
0: Ça va aussi, merci. Qu'est-ce que vous pouvez nous proposer pour ce son mystère ? Selon vous, c'est quoi ?
3: Alors, mon ami a pensé que c'était avec une truelle en métal, talocher un mur avec du mortier.
1: Un travail de maçon, quoi.
3: Exactement.
1: C'est ça, exactement. Bah non, ce n'est pas ça, du coup. Hein.
0: Et non, malheureusement, c'est pas une affaire de truelle et de mur, malheureusement. C'est facile, hein, d'envoyer la copine.
1: Oui, il a pas osé prendre.
0: Au casse-pipe pour faire la proposition. En tout cas, merci à vous d'avoir pris votre courage à deux mains. Et puis, on vous souhaite une très belle journée.
1: Belle journée, merci beaucoup.
3: Merci.
1: Et du coup, 350 francs qui vont devenir 360 francs demain, Diana, pour tenter de continuer à mener votre enquête pour trouver ce fameux son mystère. Rendez-vous donc demain, juste après les informations de 7h.
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0: Après une période un peu compliquée, une pause bien méritée, le Layang revient plus forte, Fred.
1: Oui, on se souvient de la fin d'année un peu mouvementée pour la chanteuse britannique qui avait sorti son troisième album, I'm Only Fucking Myself, puis qui s'était effondrée en plein concert, ce qui l'avait un peu obligée à lever le pied quelque temps en annulant sa tournée nord-américaine. Mais Lola Young a repris du poil de la bête et elle a décidé de remonter sur scène afin de s'occuper des affaires inachevées. C'est une bonne chose. Et avant ça, elle a conçu une nouvelle chanson, From Down Here, titre qui lui est venu le lendemain des Grammys. Attaquée d'une vague d'inspiration, elle est allée en studio avec James Blake et a conçu cet extrait qui réécrit le prochain chapitre de son histoire. Paraît-il un peu moins ennuyeux que l'ancien ? Et ça, Diana, eh ben c'est Lola Young qui le dit elle-même. Allons-y donc avec cette nouvelle chanson. Voici From Down Here dans la matinale.

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1: Mais bonjour à tous et bienvenue dans la matinale, un mardi qui sent la reprise hein, après le week-end de Pentecôte. Les valises sont peut-être encore dans l'entrée et certains ont sans doute passé plus de temps que prévu à l'hôtel. Justement, on a découvert l'histoire assez folle d'un Britannique qui collectionne les panneaux « Ne pas déranger » dans les hôtels du monde entier. Plus de 1500 exemplaires au compteur, hein, quand même, rien que ça. Comme quoi, certains repartent avec des souvenirs, mais aussi d'autres avec une partie de l'hôtel. Bonjour Diana.
2: Bonjour Fred.
1: Vous aussi, vous repartez avec des souvenirs de l'hôtel ou pas du tout?
2: Moi, je ressors avec les échantillons, vous savez, gel douche,
1: comme moi.
2: Shampoing, c'est toujours pratique. Hein.
1: Exactement.
2: Mais vous savez ce que j'ai entendu récemment?
1: Non, dites-moi.
2: C'est que lorsque vous allez dans une chambre d'hôtel et que vous avez plutôt des grands formats dans les douches de shampoing, il ne faut surtout pas les utiliser. Parce qu'il y a des petits malins qui s'amusent à rajouter des trucs dedans. Et depuis, ça me fait tellement peur, je n'ose plus utiliser les shampoings dans les
1: vous
2: hôtels.
1: Prenez votre gel douche à vous,
2: ouais,
1: à l'hôtel directement.
2: C'est plus sûr.
1: Au moins, on est sûr qu'il n'y a rien dedans.
2: Sinon, dans notre programme de ce mardi 26 mai, nous allons continuer de traquer notre son mystère avec 350 francs dans la cagnotte ce matin.
1: Et à 6h15, nous reviendrons aussi sur le Prestival de Bienne, deuxième édition. Un rendez-vous qui est revenu sur l'avenir des médias et une nouvelle façon de consommer l'information.
2: Nous tournerons également les pages des journaux à 6h45 et on parlera paranormal avec vos enfants.
1: Très bon réveil à toutes et tous et surtout belle matinée avec nous dans la matinale sur RGB. On est ensemble jusqu'à 9h.
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1: 6h09 dans la matinale en compagnie d'Eden Foyer.
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2: 350 francs de cadeaux vous tendent les bras ce mardi matin. À vous de voir d'ici environ une heure si vous êtes assez courageux pour vous frotter au son mystère. Plusieurs ont tenté, mais pour l'instant, malheureusement, personne n'a réussi à nous donner l'origine exacte de ce bruit-là.
1: Alors on sait plusieurs choses, hein. On sait que ce n'est pas une machine à écrire, du papier à trappe-mouche cette saison en plus, tailler des arbres, écraser de l'ail avec un couteau ou encore frotter une brosse à dents sur un micro. On sait que ça s'utilise avec une main, que c'est une matière naturelle et que c'est suspendu, mais ce n'est pas forcément obligatoire. 350 francs dans la cagnotte, on jouera ensemble juste après les informations de 7h. L'occasion peut-être ce matin de décrocher cette cagnotte.
2: Les casquiers du groupe Daft Punk qui se sont associés à Pharrell Williams pour ce titre Get Lucky.
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1: Quel est le rôle des médias et comment investir l'avenir face à des modes de consommation médiatiques en évolution? Ces questions étaient au cœur d'un festival consacré au journalisme roman à Bienne.
2: Le Prestival a vécu ce week-end sa deuxième édition sur le terrain Gurtzallen. 800 personnes du métier et du public ont assisté à des débats et conférences en plein air et sous des tentes, le samedi notamment. En amont de cet événement, nous avons promené notre micro dans les rues de Bienne pour demander aux passants de donner leur critique et avis sur les médias, y compris nous, en tant que radio, micro-trottoir.
3: Des commentaires sur la région, par exemple, sur des actualités de la région, avec des commentaires et puis des petites discussions du pour et contre, de solutions, en plus de l'info.
4: Des débats, par exemple?
3: Oui, mais petits, courts.
5: Non, moi, je trouve ça va. Je trouve qu'ils font un boulot impeccable. Il n'y a rien à dire, oui.
6: Peut-être élargir un peu leur sujet qui ne touche pas toujours tout le monde. Donc essayer de toucher le plus de personnes possible.
7: J'aimerais plus la diversité dans les prises de position.
4: Pour vous, ça serait intéressant de pouvoir un peu comparer?
7: Oui.
8: De moins en moins bien. Après, tout dépend à qui ces médias appartiennent. Ça fait beaucoup. Ils ont tous des lignes éditoriales différentes. Mais oui, ça a quand même tendance un petit peu à changer. Tout le monde donne son avis et laisse tomber le vrai du journalisme.
4: Vous aimeriez plus d'articles de fond?
8: Oui, en fait, oui. Le problème, c'est qu'aujourd'hui, les gens, ils veulent pas prendre le temps. On voit hein, une vidéo dure une minute, les gens, ils scrollent parce que c'est trop long. Donc, franchement, je sais pas quoi faire. Je saurais pas comment prendre la situation en main.
2: Cette dernière question a été soumise à un membre du comité de l'organisation du Prestival, également journaliste à la RTS. Comment les médias traditionnels peuvent être compétitifs sans perdre leur mission face au flot d'informations et de divertissement en ligne? La réponse d'Adrien Krauset.
9: C'est évidemment le risque. Toute la profession aujourd'hui, surtout dans les médias traditionnels, s'interroge sur comment est-ce que on ne tombe pas dans une forme de piège qui pourrait être justement cette course au clic. Parce qu'évidemment, derrière, on cherche le nombre, on cherche parfois aussi des rémunérations, parce que les clics, ça fait vendre. Et évidemment que pour garantir un média de qualité, c'est pas le bon réflexe à avoir. Ça, c'est une certitude. Après, on peut pas seulement faire le constat et rester les bras croisés. Il faut aussi prendre le mouvement avec.
4: Quand je me suis promenée dans les rues de Bienne, au gré de mon micro-trottoir, en fait, j'ai aussi senti qu'il y a des gens, finalement, en fait, ils voyaient un petit peu l'information au gré un peu des réseaux sociaux. Il y avait une sorte de limite qui devenait floue entre information et divertissement. Comment les médias traditionnels se positionnent?
9: La frontière, elle est très fine. Aujourd'hui, on voit, notamment avec l'arrivée des nouveaux formats, que cet infotainment, en fait, c'est comme ça qu'on l'appelle, prend de plus en plus de terrain. Une chose qui serait fausse, c'est de ne pas l'occuper, mais évidemment avec toujours cette conscience journalistique que c'est l'information et la véracité de cette dernière qui est primordiale. On peut mettre ensuite toutes les couches qu'on veut autour pour qu'elle soit cette information la plus digeste qui soit, mais le cœur de l'information, ça doit rester absolument l'objectivité et la véracité.
1: Un dossier de Josette Sédou. Quelques 1300 personnes étaient présentes sur l'ensemble du week-end au Prestival à Bienne.
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1: Et Diana, on va mettre un peu d'énergie dans ce début de journée avec un monument du rock des années 80, un morceau devenu totalement culte grâce à son riff et son refrain et surtout l'énergie incroyable de Billy Idol. La légende raconte d'ailleurs que le titre est né après une soirée bien arrosée, comme beaucoup de titres d'ailleurs, où Billy Idol aurait découvert un bourbon américain appelé Rubble Yell. Et visiblement, ça lui a inspiré quelque chose. On monte le son, voici le son qui réveille de ce mardi 26 mai, Billy Idol avec Rubble Yell sur RJB.

0: 6h27 avec ce son qui réveille signé Billy Idol. Et si vous aussi vous avez envie de nous faire vos propositions, vous pouvez les faire directement par WhatsApp au 079 689 20 20.
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0: En Suisse, comme ailleurs, les spécialistes constatent que les hommes meurent environ 3 fois plus souvent par suicide que les femmes. Pourtant, Diana, femmes et hommes sont touchés aussi souvent l'un que l'autre par ce trouble psychique.
2: Selon le psychologue Andreas Walter, interviewé par le média en ligne Watson, les symptômes de la dépression chez les hommes passent plus facilement sous les radars. Là où la tristesse, le repli sur soi ou le désespoir sont souvent associés à la dépression, les hommes expriment plus fréquemment leur souffrance par la colère, l'irritabilité, la prise de risque ou encore une consommation accrue d'alcool et de drogue.
0: Watson donne aussi la parole à Aaron et Benjamin, deux hommes confrontés à la dépression.
2: Oui, Fred, tous deux racontent avoir grandi avec l'idée qu'un homme doit être fort, autonome et cacher ses émotions. Aaron explique avoir longtemps cherché à fuir ses difficultés dans le sport. Benjamin, lui, a sombré dans les addictions et le trafic de drogue avant d'entamer un long parcours de reconstruction.
0: Pour les spécialistes, c'est entre autres cette vision très traditionnelle de la masculinité qui freine le recours aux soins.
2: Oui, plus un homme adhère à ses modèles, moins il envisage une psychothérapie et plus le risque d'abandon du suivi augmente. Les chercheurs soulignent aussi que les hommes restent sous-représentés dans certaines études sur la dépression, ce qui limite la compréhension de leurs besoins spécifiques.
0: Mais il y a des pistes qui émergent pour mieux les accompagner.
2: Comme adapter certaines approches thérapeutiques, tenir compte des attentes sociales liées au rôle masculin, ou encore créer un cadre où les hommes peuvent parler de leurs émotions sans se sentir jugés. Aujourd'hui, Aaron et Benjamin travaillent comme père aidant en partageant leur expérience auprès d'autres personnes en difficulté. Tous deux expliquent avoir trouvé un équilibre grâce aux thérapies, aux groupes d'entraide et à l'acceptation progressive de leur maladie.
0: Et dans d'autres actualités, un mois après un concert pour les victimes du drame de Crans-Montana, les dons sont introuvables.
2: On rappelle que près d'une vingtaine de musiciens suisses et français de renom se sont produits sans cachet le 22 avril à Lausanne sous le titre Au cœur de Crans. L'objectif, récolter un maximum de fonds pour les victimes et leurs proches. Le concert était co-organisé par l'agence événementiel Only on Live ainsi que par l'association d'aide aux victimes Swiss Hearts fondée par des proches en deuil. Seulement voilà, comme le révèle le Tages Anzeiger, les victimes n'auraient jusqu'à présent pas vu le moindre centime des 150 000 francs récoltés. Selon Swiss Hearts, 15 000 francs, soit le bénéfice net de l'événement, aurait d'ores et déjà été versé. Pour le reste, l'association encourage toutes les personnes touchées qui ne l'ont pas encore approché de s'inscrire sur sa plateforme.
0: Et on termine sur ces révélations de la Berner Zeitung et d'autres journaux alémaniques. Des vidéos générées par l'IA montrent sur des réseaux sociaux des faux sondages sur l'initiative de l'UDC, pas de Suisse à 10 millions.
2: Oui Fred, ces vidéos montrent également de prétendues émeutes en lien avec la thématique. Bien que ces faux ne soient pas particulièrement bien réalisés, les vidéos ont été visionnées plus de 50 000 fois et commentées plus de 1000 fois. De nombreux internautes ont apparemment pris ces publications pour des informations authentiques.
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2: Rêves, prémonitoires, fantômes, magie, de nombreux témoins rapportent des expériences surnaturelles ou paranormales. Ces histoires fascinent les hommes depuis bien longtemps. Science et paranormal s'opposent souvent, mais certains phénomènes troublants défient cette frontière.
0: Les enfants croient-ils à ces histoires que la science n'explique pas? Ils racontent quelques souvenirs et expériences avec des phénomènes surnaturels.
3: Une fois, j'ai eu l'impression d'avoir revécu la même journée. Tout s'était repassé et puis je savais déjà tout ce qui allait se passer. Enfin, il y avait des moments où c'est comme si je les avais revécu, ça s'était déjà passé.
4: Une fois, je m'étais réveillée pendant la nuit et puis j'avais vu une espèce d'ombre blanche transparente qui marchait vers ma fenêtre et puis je me suis recouchée.
5: C'était aussi pendant la nuit, j'entendais des portes ouvrir, grincer et puis une fois, j'étais à la salle de bain puis le robinet s'est allumé tout seul. C'était pas chez moi, c'était dans un vieux local vers mes grands-parents. Puis là-bas dedans, j'avais été chercher le bob parce qu'il y avait de la neige et puis j'ai entendu des trucs tomber. Puis j'ai vu un truc noir se déplacer un peu.
6: Moi, j'ai fait un rêve pendant la nuit et c'était exactement ce qui s'était passé pendant la journée. Et j'étais surprise parce que je pensais pas que ça allait tout se refaire.
4: comme dans mon rêve.
0: Des objets qui se déplacent tout seuls, des rêves étranges, des silhouettes mystérieuses, difficile de trouver des explications rationnelles. Ça ne trouble pas forcément les enfants que tout s'explique pas par la science.
4: C'est possible qu'il y ait des choses qu'on ne puisse pas expliquer parce qu'on ne peut pas quand même tout savoir. Puis il y a des choses qu'on n'a pas encore découvertes et puis qu'on ne peut pas expliquer.
7: On ne peut pas tout savoir. Les scientifiques, ils ne peuvent pas tout savoir dans la vie. Si les gens, ils sont à leur travail, ils ne travaillent pas, ils vont dans des restaurants, ils ne savent pas tout ça.
8: Par exemple, ils ne peuvent pas dire si un jour il y aura des choses bizarres qui vont se produire ou si ça ne se produira jamais.
9: On n'a pas encore tout découvert. Puis la science, elle ne peut pas tout expliquer.
5: Ça dépend des fois, il y a des choses qui sont justes et des fois des choses qui ne peuvent pas savoir. Comme des fois la météo, ils disent pas des choses vraies des fois.
2: Oui, c'est vrai, des fois la météo, ils se trompent un petit peu. Hein. On sent le parapluie et puis en fait il fait beau et vice-versa. Hein.
0: Mais pas en ce moment, ils ont plutôt raison.
2: Là, ils ont plutôt raison, c'est vrai.
0: Mais c'est facile quand il y a du soleil, il faut le dire.
2: En tout cas, la science a encore beaucoup à découvrir, mais les enfants croient-ils pour autant au surnaturel ? Ils ont malgré tout plutôt l'esprit rationnel.
7: Moi, je crois pas vraiment aux voyants parce qu'on dirait que c'est comme du trucage.
8: Au niveau extraterrestre, j'arrive à croire un petit peu que ça existe parce que j'ai vu beaucoup de reportages en disant qu'il y avait des extraterrestres qui arrivaient sur la planète, des choses qui sont paranormales et qui sont liées aux extraterrestres. Alors, je peux y croire peut-être un peu.
4: J'y crois un peu parce que les rêves prémonitoires, j'en ai fait un, puis c'était bizarre. Mais après, je sais pas si les fantômes, ils existent vraiment, je suis pas encore sûre.
5: Aux États-Unis, il y a des trucs qui descendent du ciel, je crois que c'est des astéroïdes, je sais plus, mais c'est de l'espace.
9: Il y a des choses que je crois pas, par exemple les voyantes, parce que je pense que c'est impossible.
7: Leur boule, on peut pas voir ce qu'il y a dedans, donc ça peut pas être vrai.
0: Et vous, Diana, vous y croyez au surnaturel ?
2: Alors, j'ai jamais été confrontée à des phénomènes surnaturels. J'ai jamais vu des choses étranges ou entendu des choses étranges. Mais j'exclus pas que ça puisse exister. Parce qu'il y a plein de choses que la science a découvertes par après qui étaient considérées comme surnaturelles avant.
0: Ah oui, effectivement.
2: Alors, pourquoi pas ?
0: Pourquoi pas ? Moi, je suis très cartésien.
2: Très cartésien,
0: donc,
2: c'est vrai.
0: J'ai rien vécu de spécial. J'ai perdu des proches et j'ai jamais senti de signes
2: de
0: ou quoi
2: présence.
0: Que ce soit.
2: Et des rêves prémonitoires, vous en avez ?
0: Non plus. Non. Non, moi, mes rêves sont tellement bizarres qu'heureusement qu'ils ne se produisent pas.
2: J'espère qu'ils ne se produisent pas.
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0: C'est parti pour une deuxième heure de matinale sur RJB. Et dans quelques minutes, comme tous les jours, place à notre son mystère. La cagnotte, elle grimpe gentiment, mais sûrement, 350 francs. Alors ouvrez bien les oreilles tout à l'heure pour tenter de la décrocher ce matin.
2: À 7h45, place au monde et ses surprises avec une destination plutôt brûlante. Direction le Turkménistan et sa célèbre porte de l'enfer, un immense cratère en feu qui intrigue les voyageurs depuis plus de 50 ans.
0: Et avec le retour du soleil et des balades du week-end de Pentecôte, nous partirons aussi sur les sentiers de notre région à la rencontre de Stéphane Girardin, nouveau responsable Berne Nord chez Berne Rando.
2: Et puis nous irons également à Sornetan où une chorale interculturelle réunissant habitants de la région et requérants d'asile du centre a donné de la voix dans le cadre de l'événement Sornetan solidaire.
0: Très belle suite de matinée avec nous sur RJB et tout de suite côté musique, c'est Alicia Keys qui démarre cette nouvelle heure.
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0: Girl on Fire, le titre de Alicia Keys. Et nous, on espère que vous êtes en feu pour notre son mystère.
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2: Et oui, on se branche tout de suite sur notre son mystère. On va essayer de détecter toutes ces fluctuations, ces aigus, ces graves, pour le replacer dans son contexte et surtout savoir exactement comment il a été enregistré. C'est à vous de jouer. Dites-nous à quoi correspond ce bruit-là.
0: Alors vous commencez à le connaître, hein, ce son, on sait plusieurs choses, on sait que ce n'est pas une machine à écrire, du papier à attrape-mouche, tailler des arbres, écraser de l'ail avec un couteau ou frotter une brosse à dents sur un micro. On sait que ça s'utilise avec une main, que c'est une matière naturelle et que c'est suspendu, mais ce n'est pas obligé. Vous nous appelez tout de suite maintenant au 032 482 60 20 et on a une personne avec nous tout de suite pour jouer. Bonjour.
11: Bonjour.
0: Qui est avec nous ?
11: C'est Anna.
0: J'ai pas compris.
11: Anna,
0: comment ça va, Anna, en ce mardi matin ?
11: Ça va bien, et vous ?
0: Mais écoutez, nous, ça va très bien, on est à la radio, on est là avec nous. Anna, vous connaissez le principe. Donnez-moi déjà un chiffre entre 1 et 5 et je vous poserai la question.
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12: Rencontre avec un duo qui va de l'avant avec la légèreté d'une feuille de millefeuille, Polygone. Ils sont venus à la maison pour nous raconter leur dernier single, Oubliez quelqu'un. Rassurez-vous, leur mémoire va bien, la preuve au micro de Steve.
13: Leur deuxième mini-album est sorti il y a un an. Le duo lausannois Polygone repart au pays des rêves avec un nouveau single. On les a attrapés au vol avant qu'ils ne nous échappent pour parler de leur univers musical, de la vie après l'album et de leur nouvelle pépite introspective. Pauline, chanteuse et claviériste, et Hugo, batteur et parfois choriste, bonjour.
14: Bonjour.
15: Hello.
13: Polygone, c'est donc un duo, vous faites dans la pop indé, d'aucuns diraient électropop vu l'omniprésence de vos synthés, et vous cultivez surtout un amour certain pour l'onirisme et un peu de mélancolie. Qu'est-ce qui vous fascine tant dans ces univers ?
14: Alors c'est de pouvoir raconter des choses différentes et dans la nuance. Je pense dans la mélancolie, il y a toujours un peu ce côté de tristesse et de joie en même temps qui nous intéresse et qui, je trouve, fait des belles choses en musique aussi, dans les textures et dans les sons.
13: Pauline, il y a aussi une envie de chanter la vie, ses espoirs, ses peurs, ses promesses, ses tristesses. Ce sont des thématiques assez prépondérantes chez vous. Vous êtes attachée au réel et si possible intérieur.
14: Ouais, on aime bien les choses vraies. Même dans, si on regarde dans les films qu'on regarde et tout ça, on aime moins le fantastique ou les choses comme ça. Je pense qu'il y a, quelque chose dans la vie quotidienne qui est intéressant et touchant. Et on aime bien aller chercher là-bas les émotions, quoi.
13: J'ai quand même noté d'autres thématiques qui reviennent. Il y a l'eau, par exemple, avec les larmes, les baleines, la tempête, etc. Et puis les maisons et les portes. Vous avez un rapport privilégié avec ces éléments ?
14: Ouais, peut-être. En tout cas, la maison, c'est vrai que ça revient beaucoup. L'eau, j'avais pas trop vu avant. Mais cette idée un peu de refuge, d'endroit où on est bien et ça peut, facilement se dessiner quoi avec l'objet de la maison. Donc oui, on y est attaché.
13: Hugo, on vous connaît pour votre projet trip-hop Minus One. Ici, l'approche est plus minutieuse pour un batteur. Est-ce que vous freinez beaucoup vos ardeurs, même s'il y a quelques passages assez vigoureux ?
15: Non, disons que je fais pas les mêmes choses dans l'aspect créatif aussi. Dans Polygone, j'ai l'impression d'avoir un autre rôle. Je fais pas mal de production, Pauline aussi, on fait ça les deux. Mais disons que j'utilise mes capacités rythmiques un peu aussi au service des synthés et tout ça. Enfin, je mélange plein de mes influences et de mon parcours musical pour faire un peu une synthèse avec la batterie, les synthés et la prod, plein de choses.
13: Vous pianotez beaucoup pendant les concerts ou dans les enregistrements ?
15: Pianoter, non, je pense que c'est un bien gros mot.
13: Il y a la batterie électronique.
15: Oui, j'essaie de faire ça. Après, j'aime bien les synthés, donc je sais me débrouiller, mais disons que je suis plus batteur à l'origine, donc je pense que je me complique pas trop avec l'harmonie, mais du coup, j'essaie de créer des textures un petit peu nouvelles et des choses qui sonnent bien à l'oreille pour en faire nos chansons et nos prods.
13: Et il y a un petit peu de voix aussi de temps en temps qui vient.
15: Ouais, j'essaye de chanter des fois, ouais, ça arrive.
13: Ça va ? Il s'en sort bien ?
14: Ouais, super.
13: Mais c'est vraiment discret, on sent qu'il n'y a pas encore tout qui est validé.
15: Non, c'est clair. Vu que c'est Pauline qui écrit les textes, je viens plus en soutien derrière des fois pour faire des chœurs, des choses comme ça. Mais c'est vrai que je n'ai pas une grosse place de chanteur leader dans le projet, quoi.
13: Enfin, parlons de cette électronique et ces synthétiseurs. C'est vraiment la base sonore de vos compositions. Qu'est-ce qui vous attire dans ces instruments numériques ? Surtout vous, Pauline, puisque vous pianotez.
14: Je pense que c'est le fait de pouvoir vraiment jouer. Enfin, moi, je ne suis pas pianiste non plus. Je n'ai pas des grandes compétences là-dedans non plus. Mais je trouve qu'il y a vraiment un aspect de jeu avec le synthé. En fait, tout est très visuel aussi. Tu touches un bouton, ça change le son. Donc, c'est un peu, ouais, c'est un terrain de jeu assez sympa et où on peut explorer plein de choses. Enfin, c'est infini, quoi.
13: Pauline Hugo, vous restez par là, on va écouter justement un extrait de cet album En cas de tempête, sorti l'an passé. Ce sera le titre phare, Tempête. Et nous, on va continuer de papoter juste après. Polygone dans AOC.

0: Tempête, morceau issu du dernier album de Polygone, En cas de tempête. Le duo lausannois est toujours avec nous. Hugo, Pauline, on l'a dit, on vous reçoit pour parler de votre nouveau single, Oubliez quelqu'un, sorti aux portes du printemps. On retrouve vos parterres de synthétiseurs et votre spleen pop en dentelle. Musicalement, on est sur du connu, même si, Pauline, j'ai trouvé votre voix plus naturelle, un peu moins passée par les filtres. C'était voulu ?
1: Je pense que cette chanson, elle a plus le format vraiment de la chanson. C'est la première fois où j'avais l'impression de raconter une histoire du début à la fin sans arriver avec un refrain qui coupe parfois un peu cette histoire. Donc peut-être que naturellement, ça s'est fait un peu plus dans ce format-là aussi pour la voix. Mais c'était pas forcément voulu non plus.
0: Niveau paroles, vous abordez le thème du souvenir et donc de l'oubli. Vous dites que c'est une de vos chansons les plus intimes. Dans quel sens ?
1: Eh ben, justement dans ce sens-là où ça parle vraiment de quelque chose d'hyper universel finalement, parce qu'on a déjà tous oublié quelqu'un. Mais c'est vraiment c'est cette histoire du début à la fin qui raconte le fait en fait qu'on croise quelqu'un, que ça fait hyper longtemps qu'on l'a pas vu. Et qu'en fait, on se rend compte qu'on l'a oublié ou qu'elle ne fait plus partie de notre vie. Et ça, c'est quelque chose que tout le monde a vécu un jour ou l'autre. Donc, c'est intime et en même temps universel. Quoi.
0: Hugo, dans l'approche musicale de ce nouveau single, on l'a dit, il n'y a pas énormément de surprises. Est-ce qu'il y a eu des choses quand même qui ont été faites différemment ?
2: Je pense que ça a été un petit peu la suite logique des choses après l'EP. On a commencé dans le dernier EP, donc En cas de tempête, à développer l'aspect plus acoustique avec une vraie batterie qu'on faisait moins avant. Avec aussi beaucoup plus de choses qui ont été faites à la maison. Je dirais que c'est plus, ça s'est fait un petit peu tout seul dans la suite des choses comme ça. Mais du coup, il y a un peu une identité nouvelle qui s'inscrit petit à petit. Et puis, les prochains morceaux aussi sont sur d'autres rails. Et voilà, on se réjouit de les faire écouter.
0: On va parler un peu de la suite. Comment faire vivre un petit peu ce projet ? Il y a eu pas mal de concerts jusqu'ici. Est-ce que vous restez sur le même rythme ?
1: Là, les concerts se calment un petit peu. On va jouer à la Paille à Métabier en juillet et quelques concerts par-ci par-là. Et on a envie d'explorer un peu des nouvelles choses, d'aller peut-être un peu plus frontalement dans la musique. Donc on est un peu en restructuration mais on continue.
0: Est-ce que c'est ce qui arrive quand on sort des singles ? Alors, il y en a eu un avant, il y a celui-ci. Est-ce qu'ils vont faire partie d'un tout et d'un EP ou d'un album futur à venir ?
2: Pour l'instant, non, ils ne vont pas faire partie d'un quelconque EP ou album. Mais on est en cours de réflexion, on ne sait pas trop. Mais a priori, non, on est parti sur autre chose. D'autres nouveaux morceaux qu'on est en train de faire, qui vont éclore bientôt. Et voilà, on est en train de bosser dessus.
0: Mais dans la même veine musicale ?
2: Oui, alors comme disait Pauline, je pense qu'on prend un tournant un petit peu plus frontal aussi dans nos nouveaux arrangements, nouvelles compos. Un petit peu plus rock quand même. Et un petit peu moins, entre guillemets, sympathique. Je pense qu'on a envie de changer un petit peu aussi d'esthétique pour ça.
0: Il n'y aura plus de légèreté, plus cette petite légèreté un peu sous-jacente. On n'est plus dans la féerie, ça devient massif, c'est ça ?
1: Ouais, gros groupe de métal. Non, ça reste nous, je pense. Mais peut-être qu'on a... On a envie de, surtout, on a aussi envie en concert en fait de faire un peu plus danser les gens. On se rend compte que c'est aussi sur scène qu'on a envie nous de s'exprimer et donc d'aller un peu plus, un peu plus droit au but quoi. Donc mais après c'est un tournant, un gentil tournant quoi.
0: Merci beaucoup.
1: Merci.
2: Merci pour l'invitation.
0: Le duo Polygone qui continue son voyage au pays des rêves synthétiques avec un nouveau single, Oubliez quelqu'un, qu'on va écouter sans plus tarder en guise de conclusion.

0: douceur et onirisme. C'était le dernier single du duo lausannois Polygone, Oubliez quelqu'un. Ils étaient nos invités dans AOC et vous pouvez réécouter cette rencontre en passant sur notre page web.
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2: Mais bonjour à tous et bienvenue dans la matinale, un mardi qui sent la reprise hein, après le week-end de Pentecôte. Les valises sont peut-être encore dans l'entrée et certains ont sans doute passé plus de temps que prévu à l'hôtel. Justement, on a découvert l'histoire assez folle d'un Britannique qui collectionne les panneaux « Ne pas déranger » dans les hôtels du monde entier. Plus de 1500 exemplaires au compteur, hein, quand même, rien que ça. Comme quoi, certains repartent avec des souvenirs, mais aussi d'autres avec une partie de l'hôtel. Bonjour Diana.
3: Bonjour Fred.
2: Vous aussi, vous repartez avec des souvenirs de l'hôtel ou pas du tout?
3: Moi, je ressors avec les échantillons, vous savez, gel douche,
2: comme moi.
3: Shampoing, c'est toujours pratique. Hein.
2: Exactement.
3: Mais vous savez ce que j'ai entendu récemment?
2: Non, dites-moi.
3: C'est que lorsque vous allez dans une chambre d'hôtel et que vous avez plutôt des grands formats dans les douches de shampoing, il ne faut surtout pas les utiliser. Parce qu'il y a des petits malins qui s'amusent à rajouter des trucs dedans. Et depuis, ça me fait tellement peur, je n'ose plus utiliser les shampoings dans les
2: vous
3: hôtels.
2: Prenez votre gel douche à vous,
3: ouais,
2: à l'hôtel directement.
3: Ouais, c'est plus sûr.
2: Au moins, on est sûr qu'il n'y a rien dedans.
3: Sinon, dans notre programme de ce mardi 26 mai, nous allons continuer de traquer notre son mystère avec 350 francs dans la cagnotte ce matin.
2: Et à 6h15, nous reviendrons aussi sur le Prestival de Bienne, deuxième édition. Un rendez-vous qui est revenu sur l'avenir des médias et une nouvelle façon de consommer l'information.
3: Nous tournerons également les pages des journaux à 6h45 et on parlera paranormal avec vos enfants.
2: Très bon réveil à toutes et tous et surtout belle matinée avec nous dans la matinale sur RJB. On est ensemble jusqu'à 9h.
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2: 6h09 dans la matinale en compagnie d'Eden Foyer.
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3: 350 francs de cadeaux vous tendent les bras ce mardi matin. À vous de voir d'ici environ une heure si vous êtes assez courageux pour vous frotter au son mystère. Plusieurs ont tenté, mais pour l'instant, malheureusement, personne n'a réussi à nous donner l'origine exacte de ce bruit-là.
2: Alors on sait plusieurs choses, hein. On sait que ce n'est pas une machine à écrire, du papier à trappe-mouche cette saison en plus, tailler des arbres, écraser de l'ail avec un couteau ou encore frotter une brosse à dents sur un micro. On sait que ça s'utilise avec une main, que c'est une matière naturelle et que c'est suspendu, mais ce n'est pas forcément obligatoire. 350 francs dans la cagnotte, on jouera ensemble juste après les informations de 7h. L'occasion peut-être ce matin de décrocher cette cagnotte.
3: Les casquiers du groupe Daft Punk qui se sont associés à Pharrell Williams pour ce titre Get Lucky.
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2: Quel est le rôle des médias et comment investir l'avenir face à des modes de consommation médiatiques en évolution? Ces questions étaient au cœur d'un festival consacré au journalisme roman à Bienne.
3: Le Prestival a vécu ce week-end sa deuxième édition sur le terrain Gurtzallen. 800 personnes du métier et du public ont assisté à des débats et conférences en plein air et sous des tentes, le samedi notamment. En amont de cet événement, nous avons promené notre micro dans les rues de Bienne pour demander aux passants de donner leur critique et avis sur les médias, y compris nous, en tant que radio, micro-trottoir.
4: Des commentaires sur la région, par exemple, sur des actualités de la région, avec des commentaires et puis des petites discussions du pour et contre, de solutions, en plus de l'info.
5: Des débats, par exemple?
4: Oui, mais petits, courts.
6: Non, moi, je trouve, ça va, je trouve qu'ils font un boulot impeccable, il n'y a rien à dire, oui.
7: Peut-être élargir un peu leur sujet, qui ne touche pas toujours tout le monde. Donc essayer de toucher le plus de personnes possible.
8: J'aimerais plus la diversité dans les prises de position.
5: Pour vous, ça serait intéressant de pouvoir un peu comparer.
3: Oui.
5: De moins en moins bien. Après, tout dépend à qui ces médias appartiennent. Ça fait beaucoup. Ils ont tous des lignes éditoriales différentes. Mais oui, ça a quand même tendance à un petit peu à changer. Tout le monde donne son avis et laisse tomber le vrai du journalisme.
8: Vous aimeriez plus d'articles de fond ?
5: Oui, en fait, oui. Le problème, c'est qu'aujourd'hui, les gens, ils veulent pas prendre le temps. On voit, une vidéo dure une minute, les gens, ils scrollent parce que c'est trop long. Donc, franchement, je sais pas quoi faire. Je saurais pas comment prendre la situation en main.
3: Cette dernière question a été soumise à un membre du comité de l'organisation du Prestival, également journaliste à la RTS. Comment les médias traditionnels peuvent être compétitifs sans perdre leur mission face au flot d'informations et de divertissements en ligne ? La réponse d'Adrien Krauset.
9: C'est évidemment le risque. Toute la profession aujourd'hui, surtout dans les médias traditionnels, s'interroge sur comment est-ce que on ne tombe pas dans une forme de piège qui pourrait être justement cette course au clic. Parce qu'évidemment, derrière, on cherche le nombre, on cherche parfois aussi des rémunérations, parce que les clics, ça fait vendre. Et évidemment que pour garantir un média de qualité, c'est pas le bon réflexe à avoir. Ça, c'est une certitude. Après, on peut pas seulement faire le constat et rester les bras croisé, il faut aussi prendre le mouvement avec.
8: Quand je me suis promenée dans les rues de Bienne, au gré de mon micro-trottoir, en fait, j'ai aussi senti qu'il y a des gens, finalement, en fait, ils voyaient un petit peu l'information au gré un peu des réseaux sociaux. Il y avait une sorte de limite qui devenait floue entre information et divertissement. Comment les médias traditionnels se positionnent ?
9: La frontière, elle est très fine. Aujourd'hui, on voit, notamment avec l'arrivée des nouveaux formats, que cet infotainment, en fait, c'est comme ça qu'on l'appelle, prend de plus en plus de terrain. Une chose qui serait fausse, c'est de ne pas l'occuper, mais évidemment avec toujours cette conscience journalistique que c'est l'information et la véracité de cette dernière qui est primordiale. On peut mettre ensuite toutes les couches qu'on veut autour pour qu'elle soit cette information la plus digeste qui soit, mais le cœur de l'information, ça doit rester absolument l'objectivité et la véracité.
2: Un dossier de Josette Sédoux. Quelques 1300 personnes étaient présentes sur l'ensemble du week-end au Prestival à Bienne.
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2: Et Diana, on va mettre un peu d'énergie dans ce début de journée avec un monument du rock des années 80, un morceau devenu totalement culte grâce à son riff et son refrain et surtout l'énergie incroyable de Billy Idol. La légende raconte d'ailleurs que le titre est né après une soirée bien arrosée, comme beaucoup de titres d'ailleurs, où Billy Idol aurait découvert un bourbon américain appelé Rubble Yell. Et visiblement, ça lui a inspiré quelque chose. On monte le son, voici le son qui réveille de ce mardi 26 mai, Billy Idol avec Rubble Yell sur RJB.

0: 6h27 avec ce son qui réveille signé Billy Idol. Et si vous aussi vous avez envie de nous faire vos propositions, vous pouvez les faire directement par WhatsApp au 079 689 20 20.
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0: En Suisse, comme ailleurs, les spécialistes constatent que les hommes meurent environ 3 fois plus souvent par suicide que les femmes. Pourtant, Diana, femmes et hommes sont touchés aussi souvent l'un que l'autre par ce trouble psychique.
2: Selon le psychologue Andreas Walter, interviewé par le média en ligne Watson, les symptômes de la dépression chez les hommes passent plus facilement sous les radars. Là où la tristesse, le repli sur soi ou le désespoir sont souvent associés à la dépression, les hommes expriment plus fréquemment leur souffrance par la colère, l'irritabilité, la prise de risque ou encore une consommation accrue d'alcool et de drogue.
0: Watson donne aussi la parole à Aaron et Benjamin, deux hommes confrontés à la dépression.
2: Oui Fred, tous deux racontent avoir grandi avec l'idée qu'un homme doit être fort, autonome et cacher ses émotions. Aaron explique avoir longtemps cherché à fuir ses difficultés dans le sport. Benjamin, lui, a sombré dans les addictions et le trafic de drogue avant d'entamer un long parcours de reconstruction.
0: Pour les spécialistes, c'est entre autres cette vision très traditionnelle de la masculinité qui freine le recours aux soins.
2: Oui, plus un homme adhère à ses modèles, moins il envisage une psychothérapie et plus le risque d'abandon du suivi augmente. Les chercheurs soulignent aussi que les hommes restent sous-représentés dans certaines études sur la dépression, ce qui limite la compréhension de leurs besoins spécifiques.
0: Mais il y a des pistes qui émergent pour mieux les accompagner.
2: Comme adapter certaines approches thérapeutiques, tenir compte des attentes sociales liées au rôle masculin, ou encore créer un cadre où les hommes peuvent parler de leurs émotions sans se sentir jugés. Aujourd'hui, Aaron et Benjamin travaillent comme père aidant en partageant leur expérience auprès d'autres personnes en difficulté. Tous deux expliquent avoir trouvé un équilibre grâce aux thérapies, aux groupes d'entraide et à l'acceptation progressive de leur maladie.
0: Et dans d'autres actualités, un mois après un concert pour les victimes du drame de Crans-Montana, les dons sont introuvables.
2: On rappelle que près d'une vingtaine de musiciens suisses et français de renom se sont produits sans cachet le 22 avril à Lausanne sous le titre Au cœur de Crans. L'objectif, récolter un maximum de fonds pour les victimes et leurs proches. Le concert était co-organisé par l'agence événementiel Only On Live ainsi que par l'association d'aide aux victimes Swiss Hearts fondée par des proches en deuil. Seulement voilà, comme le révèle le Tages Anzeiger, les victimes n'auraient jusqu'à présent pas vu le moindre centime des 150 000 francs récoltés. Selon Swiss Hearts, 15 000 francs, soit le bénéfice net de l'événement, aurait d'ores et déjà été versé. Pour le reste, l'association encourage toutes les personnes touchées qui ne l'ont pas encore approché de s'inscrire sur sa plateforme.
0: Et on termine sur ces révélations de la Berner Zeitung et d'autres journaux alémaniques. Des vidéos générées par l'IA montrent sur des réseaux sociaux des faux sondages sur l'IA. Initiative de l'UDC, pas de Suisse à 10 millions.
2: Oui Fred, ces vidéos montrent également de prétendues émeutes en lien avec la thématique. Bien que ces faux ne soient pas particulièrement bien réalisés, les vidéos ont été visionnées plus de 50 000 fois et commentées plus de 1000 fois. De nombreux internautes ont apparemment pris ces publications pour des informations authentiques.
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2: Rêves, prémonitoires, fantômes, magie, de nombreux témoins rapportent des expériences surnaturelles ou paranormales. Ces histoires fascinent les hommes depuis bien longtemps. Science et paranormal s'opposent souvent, mais certains phénomènes troublants défient cette frontière.
0: Les enfants croient-ils à ces histoires que la science n'explique pas? Ils racontent quelques souvenirs et expériences avec des phénomènes surnaturels.
3: Une fois, j'ai eu l'impression d'avoir revécu la même journée. Tout s'était repassé et puis je savais déjà tout ce qui allait se passer. Enfin, il y avait des moments où c'est comme si je les avais revécu, ça s'était déjà passé.
4: Une fois, je m'étais réveillée pendant la nuit et puis j'avais vu une espèce d'ombre blanche transparente qui marchait vers ma fenêtre et puis je me suis recouchée.
5: C'était aussi pendant la nuit, j'entendais des portes ouvrir, grincer et puis une fois, j'étais à la salle de bain puis le robinet s'est allumé tout seul. C'était pas chez moi, c'était dans un vieux local vers mes grands-parents. Puis là-bas dedans, j'avais été chercher le bob parce qu'il y avait de la neige et puis j'ai entendu des trucs tomber, puis j'ai vu un truc noir se déplacer un peu.
6: Moi, j'ai fait un rêve pendant la nuit et c'était exactement ce qui s'était passé pendant la journée. Et j'étais surprise parce que je pensais pas que ça allait tout se refaire. comme dans mon rêve.
0: Des objets qui se déplacent tout seuls, des rêves étranges, des silhouettes mystérieuses, difficile de trouver des explications rationnelles. Ça ne trouble pas forcément les enfants que tout s'explique pas par la science.
6: C'est possible qu'il y ait des choses qu'on ne puisse pas expliquer parce qu'on ne peut pas quand même tout savoir. Puis il y a des choses qu'on n'a pas encore découvertes et puis qu'on ne peut pas expliquer.
7: On ne peut pas tout savoir. Les scientifiques, ils ne peuvent pas tout savoir dans la vie. Si les gens, ils sont à leur travail, ils ne travaillent pas, ils vont dans des restaurants, ils ne savent pas tout ça.
8: Par exemple, ils ne peuvent pas dire si un jour il y aura des choses bizarres qui vont se produire ou si ça ne se produira jamais.
9: On n'a pas encore tout découvert. Puis la science, elle ne peut pas tout expliquer.
5: Ça dépend des fois. Il y a des choses qui sont justes et des fois des choses qui ne peuvent pas savoir. Comme des fois la météo, ils disent pas les choses vraies des fois.
2: Oui, c'est vrai, des fois, la météo, il se trompe un petit peu. Hein. On sent le parapluie, et puis en fait, il fait beau, et vice-versa. Hein.
0: Mais pas en ce moment, ils ont plutôt raison.
2: Là, ils ont plutôt raison, c'est vrai.
0: Mais c'est facile quand il y a du soleil, il faut le dire.
2: En tout cas, la science a encore beaucoup à découvrir, mais les enfants croient-ils pour autant au surnaturel? Ils ont malgré tout plutôt l'esprit rationnel.
7: Moi, je crois pas vraiment aux voyants, parce qu'on dirait que c'est comme du trucage.
8: Au niveau extraterrestre, j'arrive à croire un petit peu que ça existe parce que j'ai vu beaucoup de reportages en disant qu'il y avait des extraterrestres qui arrivaient sur la planète, des choses qui sont paranormales et qui sont liées aux extraterrestres, alors je peux y croire peut-être un peu.
6: J'y crois un peu parce que les rêves prémonitoires, j'en ai fait un, puis c'était bizarre, mais après, je sais pas si les fantômes ils existent vraiment, je suis pas encore sûre.
5: Aux États-Unis, il y a des trucs qui descendent du ciel, je crois que c'est des astéroïdes, je sais plus, mais c'est de l'espace.
9: Il y a des choses que je crois pas, par exemple les voyantes, parce que je pense que c'est impossible.
7: Leur boule, on peut pas voir ce qu'il y a dedans, donc ça peut pas être vrai.
0: Et vous, Diana, vous y croyez au surnaturel ?
2: Alors, j'ai jamais été confrontée à des phénomènes surnaturels. J'ai jamais vu des choses étranges ou entendu des choses étranges. Mais j'exclus pas que ça puisse exister. Parce qu'il y a plein de choses que la science a découvert par après qui étaient considérées comme surnaturelles avant.
0: Ah oui, effectivement.
2: Alors, pourquoi pas ?
0: Pourquoi pas? Moi, je suis très cartésien.
2: Très cartésien,
0: donc,
2: c'est vrai.
0: J'ai rien vécu de spécial. J'ai perdu des proches et j'ai jamais senti de signes
2: de
0: ou quoi
2: présence.
0: Que ce soit.
2: Et des rêves prémonitoires, vous en avez?
0: Non plus. Non, moi, mes rêves sont tellement bizarres qu'ils ne se produisent pas.
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0: C'est parti pour une deuxième heure de matinale sur RJB. Et dans quelques minutes, comme tous les jours, place à notre son mystère. La cagnotte, elle grimpe gentiment, mais sûrement, 350 francs. Alors ouvrez bien les oreilles tout à l'heure pour tenter de la décrocher ce matin.
2: À 7h45, place au monde et ses surprises avec une destination plutôt brûlante. Direction le Turkménistan et sa célèbre porte de l'enfer, un immense cratère en feu qui intrigue les voyageurs depuis plus de 50 ans.
0: Et avec le retour du soleil et des balades du week-end de Pentecôte, nous partirons aussi sur les sentiers de notre région à la rencontre de Stéphane Girardin, nouveau responsable Berne Nord chez Berne Rando.
2: Et puis nous irons également à Sornetan où une chorale interculturelle réunissant habitants de la région et requérants d'asile du centre a donné de la voix dans le cadre de l'événement Sornetan solidaire.
0: Très belle suite de matinée avec nous sur RJB et tout de suite côté musique, c'est Alicia Keys qui démarre cette nouvelle heure.
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0: Girl on Fire, le titre de Alicia Keys. Et nous, on espère que vous êtes en feu pour notre son mystère.
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2: Et oui, on se branche tout de suite sur notre son mystère. On va essayer de détecter toutes ces fluctuations, ces aigus, ces graves, pour le replacer dans son contexte et surtout savoir exactement comment il a été enregistré. C'est à vous de jouer. Dites-nous à quoi correspond ce bruit-là.
0: Alors vous commencez à le connaître, hein. Ce son, on sait plusieurs choses, on sait que ce n'est pas une machine à écrire, du papier à attrape-mouche, tailler des arbres, écraser de l'ail avec un couteau ou frotter une brosse à dents sur un micro. On sait que ça s'utilise avec une main, que c'est une matière naturelle et que c'est suspendu, mais ce n'est pas obligé. Vous nous appelez tout de suite maintenant au 032 482 60 20 et on a une personne avec nous tout de suite pour jouer. Bonjour.
11: Bonjour.
0: Qui est avec nous ?
11: C'est Anna.
0: J'ai pas compris.
11: Anna.
0: Comment ça va, Anna, en ce mardi matin ?
11: Ça va bien, et vous ?
0: Mais écoutez, nous, ça va très bien. On est à la radio, on est là avec nous. Anna, vous connaissez le principe. Donnez-moi déjà un chiffre entre 1 et 5 et je vous poserai une question. Et si vous répondez juste, vous aurez peut-être un indice supplémentaire. Alors déjà un chiffre entre 1 et 5.
11: 5.
0: Alors, qui a découvert la gravité, Anna ?
11: Qui a découvert la gravité ?
0: Il nous faut une réponse. On vous laisse 4 secondes.
11: Je ne sais pas.
0: Vous ne savez pas. Alors, c'est Isaac Newton qui a découvert la gravité.
11: Voilà.
0: Anna, bon, c'est pas grave. Vous pouvez quand même nous faire votre proposition ce matin.
11: Alors, moi, je pense à un rideau quand on tire avec une main. Un rideau de douche ou de salon ou un rideau, en fait.
0: Eh ben non, ce n'est pas un rideau qu'on tire avec une main. Mais c'est bien d'avoir tenté, Anna, quand même. On vous remercie, puis on vous souhaite une belle journée.
11: À vous aussi, une belle journée ensoleillée.
0: Merci beaucoup. Vous nous appelez maintenant 032 482 60 20 pour jouer avec nous. Et on a quelqu'un.
2: Allô, bonjour.
12: Oui. Bonjour.
2: Comment ça va ?
12: Ça va bien, merci.
2: Ça va aussi, merci. Qu'est-ce que vous pouvez nous proposer pour ce son mystère ? Selon vous, c'est quoi ?
12: Alors, mon ami a pensé que c'était avec une truelle en métal, talocher un mur avec du mortier.
0: Un travail de maçon, quoi.
12: Exactement.
0: C'est ça, exactement. Bah non, ce n'est pas ça, du coup. Hein.
2: Et non, malheureusement, c'est pas une affaire de truelle et de mur, malheureusement. C'est facile hein, d'envoyer la copine.
0: Oui, il a pas osé
2: au casse-pipe pour faire la proposition. En tout cas, merci à vous d'avoir pris
12: merci
2: votre
12: à
2: courage
12: vous.
2: À demain. Et puis, on vous souhaite une très belle journée.
0: Belle journée, merci
12: revoir,
0: beaucoup.
12: Merci.
0: Et du coup, 350 francs qui vont devenir 360 francs demain, Diana, pour tenter de continuer à mener votre enquête pour trouver ce fameux son mystère. Rendez-vous donc demain, juste après les informations de 7h.
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0: Avec la météo estivale de ces derniers jours, vous avez peut-être profité de ce week-end prolongé pour vous balader sur les chemins de la région. Si c'est le cas, vous avez peut-être croisé Stéphane Girardin.
2: À 33 ans, le Prévotois est depuis peu le nouveau responsable du secteur Berne-Nord chez Berne-Rando. Il remplace ainsi Marc-André Sprunger, parti à la retraite après 24 ans de bons et loyaux services. On a demandé à Stéphane Girardin ce qu'il avait le plus surpris depuis sa prise de fonction début mars.
13: Alors ce qui m'a le plus surpris, c'est l'engagement de tous les bénévoles, tous les baliseurs, les équipes d'entretien, également les communes. On voit qu'en fait, ces chemins de randonnée, on va dire que c'est vraiment sacré, d'autant plus dans notre région, parce qu'on sait que voilà, on peut vraiment dire que c'est les veines de notre tourisme. Donc c'est vraiment quelque chose que j'apprécie d'autant plus, qui me motive d'autant plus.
14: À quoi ça ressemble concrètement le rôle d'un responsable d'arrondissement ? On imagine beaucoup de randonnées, bien sûr, mais vous parliez aussi du côté administratif qui est incontournable. C'est quoi votre quotidien, votre journée type lorsque vous devez vous occuper des chemins de la région ?
13: Alors figurez-vous qu'il n'y a pas tant de randonnées que ça. C'est surtout sur des sentiers, on va dire, où il y a des problématiques ou bien où il y a des contrôles à faire. Les randonnées, finalement, elles sont plutôt faites justement par les baliseurs. Nous, on a plutôt la gestion globale de tous ces baliseurs. Donc j'ai 22 districts dans mon arrondissement, ce qui fait plus de 22 baliseurs. Et puis ça, il faut gérer. Il faut qu'ils puissent travailler dans les meilleures conditions possibles. Ensuite, il y a évidemment la gestion sur les 3000 et quelques kilomètres de sentiers pédestres qu'il y a sur mon secteur également. Donc ça peut être avec les communes pour l'entretien, ça peut être... il y a énormément de contacts à prendre. Et puis évidemment, il y a toujours des travaux, etc. sur ces 3000 kilomètres. Et puis ça aussi, il faut pouvoir gérer afin de pouvoir garantir l'accès en permanence pour les randonneurs en créant soit des déviations, soit en fermant le chemin, puis en proposant d'autres itinéraires.
14: Une question que j'imagine que les adeptes de randonnée se posent beaucoup aujourd'hui avec des GPS sur le téléphone, on se dit que finalement ces panneaux ne servent plus à grand chose. Est-ce que vous êtes d'accord avec ça? Est-ce que vous avez l'impression d'être encore utile à quelque chose?
13: Alors je ne suis absolument pas d'accord avec ça. Depuis que j'ai commencé, il y a énormément de, je ne veux pas dire des réclamations, mais des gens qui disent « Ah, sur tel panneau, il y a ça qui ne va pas, il y a ci, ce panneau-là a bougé, etc. » Donc les gens regardent toujours ces panneaux. Et puis même moi, voilà, qui parfois m'oriente avec des applications, etc., je dois quand même avouer que les panneaux, ils font quand même du bien. Et puis ils font partie intégrante du paysage suisse. Et je peux vous assurer qu'on ne les enlèvera pas avant au moins un siècle.
0: C'était Stéphane Girardin, le nouveau responsable du secteur Berne-Nord chez Berne Rando. Il était au micro de Régis Méria.
2: Le prévôtois supervise désormais plus de 3000 km de sentiers et coordonne 26 baliseurs bénévoles.
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0: À Sonnetan, une chorale pas comme les autres répète le mercredi soir.
2: À Sonnetan.
0: À Sonnetan, pardon.
2: Dans la salle de paroisse du petit village perché dans le Petit Val, les requérants d'asile du centre de Sonnetan et des habitants de la région se réunissent pour chanter. Ils sont une vingtaine à donner de la voix sous la direction de Clara Klinger, une jeune étudiante à la Haute École de Musique de Berne. La chorale interculturelle s'est produite hier à l'occasion de la journée baptisée Sonnetan Tant solidaire, Josette Sédou a assisté à une répétition.
15: Ok, let's go!
16: Dans les rangs de la chorale, des habitants de la région de Petit-Val et alentour et des requérants d'asile issus de plusieurs nationalités, dont Ange Tiara O'Hara du Burundi. Pour elle, cette chorale apporte une forme de soulagement.
17: C'est pas du tout facile de rester à Sonnetan sans pouvoir faire des activités particulières, notamment parce qu'il n'y a pas des transports, disons, à des heures où on peut vouloir sortir. Donc du coup, avoir des activités ici à Sonnetan, chanter avec les autres, rigoler, c'est bien. Ça a changé du côté social, ne pas être seule, ne pas m'isoler. Du coup, je sais que chaque mercredi, je peux venir chanter.
16: Du côté des sopranos, Irène Bickel, habitante de Soubeau, elle explique ce que cette expérience a changé dans les liens avec les réfugiés.
18: C'est comme avec toutes les activités qu'on partage avec eux, on se rapproche d'eux. Puis ça fait un échange sympathique de créer quelque chose.

0: parce que c'est une chanson qui est pleine d'émotions, d'amour aussi, je dirais. Ouais, c'est ça. Et puis elle est facile à chanter avec les autres et puis les voix se coordonnent gentiment et parfaitement.
1: Un sujet de Josette Sédou lors d'une répétition de la chorale interculturelle de Sornetan qui réunit des habitants de la région et des réfugiés du centre. La chorale s'est produite hier dans le cadre de l'événement Sornetan solidaire.
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4: Notre planète nous réserve des endroits totalement incroyables. Et ce matin, direction le Turkménistan, en plein désert, pour découvrir un lieu qui semble tout droit sorti d'un film catastrophe. Une immense bouche de feu qui brûle depuis plus de 50 ans, Fred.
1: Oui, au beau milieu du désert du Karakoum, au Turkménistan, il existe un endroit surnommé la porte de l'enfer, et honnêtement, quand on voit les images, on comprend pourquoi. Imaginez un immense cratère de plus de 70 mètres de diamètre, rempli de flammes en permanence. Jour et nuit, le feu brûle sans interruption depuis 1971.
4: C'est un sacré brasier quand même.
1: Ça fait un sacré brasier. Visuellement, ça ressemble un peu à la porte de l'enfer ressemble un peu à l'œil de Sauron, vous savez, Diana, dans le Seigneur des Anneaux, pour les cinéphiles. À l'époque, des géologues soviétiques effectuent des forages à la recherche de gaz naturel, mais le sol s'effondre soudainement sous leurs pieds, créant un énorme trou. Rapidement, du méthane toxique commence à s'échapper, et pour éviter une catastrophe, les scientifiques prennent alors une décision qui paraît logique, hein. Sur le moment, ils mettent le gaz en feu, pensant que l'incendie durerait seulement quelques jours. Sauf que 50 ans plus tard, le cratère brûle toujours. La nuit, le spectacle, vous l'imaginez, il est impressionnant. Le lieu est devenu une attraction touristique unique au monde. Mais derrière les images spectaculaires, la porte de l'enfer est aussi devenue un symbole environnemental. Le Turkménistan est régulièrement pointé du doigt pour ses importantes émissions de méthane, un gaz qui contribue au réchauffement climatique. Ces dernières années, les autorités ont même annoncé vouloir réduire progressivement les flammes du site. Aujourd'hui encore, ce lieu fascine autant qu'il inquiète. Une erreur humaine devenue une attraction touristique et probablement un des endroits les plus irréels de notre planète.
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1: Et c'est parti pour une troisième heure de matinale sur RJB. Et pour bien démarrer la suite de votre réveil, on découvrira tout à l'heure le dernier titre de Lola Young qui est de retour. Un titre qui s'appelle From Down Here, dans notre rubrique Quoi de neuf tout à l'heure.
4: Nous reviendrons aussi sur la campagne autour de l'initiative de l'UDC, Pâte Suisse à 10 millions d'habitants, avec le ministre de Justice et Police, Beat Jans, qui défend le rejet du texte à quelques semaines de la votation.
1: Et puis on retrouvera également notre collègue Olivier Zano pour sa carte blanche. Est-ce que l'IA va polluer le métier de journaliste? C'est la question qu'il se posera tout à l'heure.
4: Bon réveil et bon début de journée avec nous sur RJB.
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4: Après une période un peu compliquée, une pause bien méritée, Lola Young revient plus forte, Fred.
1: Oui, on se souvient de la fin d'année un peu mouvementée pour la chanteuse britannique qui avait sorti son troisième album, I'm Only Fucking Myself, puis qui s'était effondrée en plein concert, ce qui l'avait un peu obligée à lever le pied quelque temps en annulant sa tournée nord-américaine. Mais Lola Young a repris du poil de la bête et elle a décidé de remonter sur scène afin de s'occuper des affaires inachevées. C'est une bonne chose. Et avant ça, elle a conçu une nouvelle chanson, From Down Here, titre qui lui est venu le lendemain des Grammys. Attaquée d'une vague d'inspiration, elle est allée en studio avec James Blake et a conçu cet extrait qui réécrit le prochain chapitre de son histoire. Paraît-il un peu moins ennuyeux que l'ancien? Et ça, Diana, eh ben c'est Lola Young qui le dit elle-même. Allons-y donc avec cette nouvelle chanson. Voici From Down Here dans la matinale.

0: From Down Here, Lola Young et toute sa douceur pour vous aider à bien vous lancer dans ce mardi.
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2: Le 14 juin est une date clé dans l'histoire politique suisse. Les citoyens suisses doivent décider du sort à réserver à l'initiative de l'UDC, pas de Suisse à 10 millions d'habitants.
0: À moins de 3 semaines du scrutin, la campagne bat son plein avec d'énormes moyens investis, autant par les partisans que les adversaires de l'initiative. Le Conseil fédéral s'est fortement engagé pour appeler au rejet d'une initiative qui menace la prospérité et la sécurité de la Suisse. C'est le ministre de Justice et Police qui l'affirme. Beat Jans a accordé une interview à notre correspondant parlementaire Serge Jubin qui lui a demandé s'il ne peignait pas le diable sur la muraille.
3: Cette initiative est extrême, elle attaque frontalement la voie bilatérale avec l'Union européenne, elle met en danger nos systèmes de sécurité, elle n'ajoute aucune solution mais fait beaucoup de problèmes. Il faut clairement dire que ça met en danger les systèmes qu'on a déjà développés avec 9,5 millions. L'initiative fait déjà des restrictions, donc elle nous force, le Conseil fédéral, de renégocier la libre circulation des personnes en 5 ou peut-être 6 ans. On aura des problèmes avec l'Union européenne et ensemble avec ces problèmes dans ce domaine de libre circulation, on ajouterait des problèmes dans Schengen-Dublin par exemple. Donc notre système de sécurité qu'on a développé avec l'Union européenne est en danger.
4: Qu'est-ce que fait la Confédération aujourd'hui pour que tout le monde qui vit en Suisse puisse avoir un logement et qu'il puisse le payer?
3: Ça, il faut adresser avec des solutions concrètes, mais l'initiative ne va pas résoudre ces problèmes, pas du tout. Elle ne construit pas des logements, elle ne fait pas plus de sécurité ou bien plus de l'espace sur nos stations de gare, pas du tout. Il faut investir et c'est exactement ce que fait le Conseil fédéral avec des milliards chaque année pour créer plus de places. L'initiative nous fait des problèmes parce qu'elle veut limiter les personnes qui peuvent venir travailler de l'Union européenne, par exemple sur nos chantiers. Si on aura pas assez de personnes qui en travaillent, donc on aura moins de développement dans nos infrastructures. Le trafic public va être pire, pas mieux avec cette initiative. Si on n'a pas assez de personnes qui nous aident à résoudre ces problèmes, ça va être pire pour nous, pour chacun d'entre nous.
4: Est-ce qu'on peut tout de même envisager une vie hors de ce circuit de l'Union européenne? Les Anglais ont fait ce choix et l'Angleterre n'est pas devenue un désert.
3: Mais les problèmes se sont aggravés. Sérieusement, les personnes en faveur du Brexit ont promis n'importe quoi. Ils ont dit « tout va être mieux ». Ce qui s'est passé, c'est le contraire. Ils ont maintenant même plus d'immigration des pays autour de l'Union européenne. Et ils ont des problèmes économiques sérieux. La qualité de vie s'est baissée. Et c'est exactement ce que craint le Conseil fédéral si cette initiative va être adoptée.
4: C'est une votation très importante. C'est vous qui portez la voix du Conseil fédéral. Vous avez la pression.
3: La pression est toujours là et je ne suis pas seul du tout. C'est les partenaires sociaux, c'est les cantons, mais c'est tous les membres du Conseil fédéral qui sont contre. Donc, je me sens entouré par beaucoup de force.
2: Le ministre de Justice et Police, Beat Jans, au micro de notre correspondant à Berne, Serge Jubin. L'initiative de l'UDC Pas de Suisse à 10 millions est soumise aux citoyens suisses le 14 juin.
0: Et on consacrera d'ailleurs un débat à cette thématique ici dans la matinale. Ce sera demain entre 7h30 et 8h en compagnie de Maël Schneck de l'UDC et de Corentin Jeanneret du PLR.
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0: Pour notre billet d'humeur de la semaine, c'est notre collègue Olivier Zano qui prend le micro aujourd'hui.
5: Aujourd'hui, de bonne humeur et en musique, j'ai posé une question existentielle à une intelligence artificielle. Est-ce que tu comptes polluer mon beau métier de journaliste? Est-ce que t'es ok sur le fait d'inonder Internet de contenus trafiqués, parfois totalement inventés? En gros, est-ce que ça te frise de foutre le bordel? Réponse de l'IA qui, elle, me vouvoie poliment. La question que vous posez est légitime et même essentielle.
6: En blague.
5: Avant l'IA, c'était nous, les journalistes, qui étions au cœur des critiques, taxés de temps à autre d'anarcho-gauchistes, de sous-fifres d'un gouvernement inféodé à Big Pharma, d'alarmistes, de fouille-merde. Voilà que l'IA nous vole la vedette. Si on n'a même plus le lead sur la manipulation de l'information, je vous le demande, qu'est-ce qu'il va nous rester ?
6: Il nous reste nos poings, nos dents, nos griffes pour se défendre.
5: Allez, moi aussi, je peux manipuler l'info tout seul, comme un grand, pas besoin de synthétiser des voix, de générer des propos farfelus. Je suis l'artisan de mes propres intox. Et si je veux, maintenant, que Diana Dacosta nous fasse un flash sans queue ni tête, eh ben, je le fais, la preuve.
0: Les villes romandes sont à la traîne en matière de programmation. Pour rappel, à la suite de la perte de la concession, pour la première fois depuis près d'un mois, malgré la trêve entrée en vigueur le 17 avril, ProVélo dévoile aujourd'hui son classement prix Véloville. Avec un nul un partout au match retour, après le score de 5-4 à l'aller, une porte-parole assure dans le journal que des contrôles sont régulièrement effectués aux abords de la gare.
5: Merci Diana pour l'exemple. Tout ça pour vous dire que l'IA, elle révolutionne pas vraiment le jeu, selon moi. Alors oui, elle amplifie l'immense bordel informationnel qu'on peut constater aujourd'hui. Elle nous gratifie de faux sites d'information, d'images truquées plus vraies que nature, d'experts fictifs, de citations inventées, d'articles produits sans vérification sur le terrain. Et ça va pas aller vers le mieux, hein. Plus la technologie devient bonne, évidemment plus le danger augmente, parce qu'on ne repère plus facilement le faux. J'irais même jusqu'à dire qu'on ne repère plus facilement le vrai dans cet océan de fake.
7: Autant chercher une meule dans une botte de foin.
5: Et c'est peut-être là que ça devient intéressant. Dans une forme d'ironie d'ailleurs, hein, plus l'IA progresse, plus la valeur du vrai journalisme humain augmente potentiellement. Plus le vrai, l'authentique, le palpable, le vérifiable devrait prendre du poids, de la consistance. Quand l'IA vous compile des informations en tout genre, vraies ou fausses, nous, les journalistes, pouvons, devons apporter de la réalité vécue avec du recul, avec de l'émotion aussi parfois. De l'humain, tout simplement, des humains qui s'adressent à des humains.
8: Et si on se comprend pas, vous écrirez.
5: Alors oui, je vous l'ai prouvé avant, resteront celles et ceux qui manipulent, qui déforment, hein, ça a toujours existé, ça existera toujours. À nous de maintenir un lien de confiance entre nous, à nous de vous assurer de notre honnêteté, de notre indépendance, de notre intégrité.
9: Allez au boulot !
5: Parce que oui, une intelligence artificielle peut générer 1000 articles à la minute, mais ce n'est pas elle qui prendra sa voiture à 6h du matin pour aller voir ce qui s'est passé dans un village sous une pluie battante. L'IA ne sentira jamais le malaise dans une salle communale, le tremblement dans une voix, le silence après une question difficile. L'IA peut fabriquer du contenu, nous, on essaye encore de fabriquer de la confiance, et en ces temps, c'est sûrement la denrée la plus précieuse.
2: Girl on Fire, le titre de Alicia Keys. Et nous, on espère que vous êtes en feu pour notre son mystère.
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0: Et oui, on se branche tout de suite sur notre son mystère. On va essayer de détecter toutes ces fluctuations, ces aigus, ces graves, pour le replacer dans son contexte et surtout savoir exactement comment il a été enregistré. C'est à vous de jouer. Dites-nous à quoi correspond ce bruit-là.
2: Alors vous commencez à le connaître, hein, ce son. On sait plusieurs choses. On sait que ce n'est pas une machine à écrire, du papier à attrape-mouche, tailler des arbres, écraser de l'ail avec un couteau ou frotter une brosse à dents sur un micro. On sait que ça s'utilise avec une main, que c'est une matière naturelle et que c'est suspendu, mais ce n'est pas obligé. Vous nous appelez tout de suite maintenant au 032 482 60 20, et on a une personne avec nous tout de suite pour jouer. Bonjour.
10: Bonjour.
2: Qui est avec nous ?
10: C'est Anna.
2: J'ai pas compris.
10: Anna.
2: Comment ça va, Anna, en ce mardi matin ?
10: Ça va bien, et vous ?
2: Mais écoutez, nous, ça va très bien. On est à la radio, on est là avec nous. Anna, vous connaissez le principe. Donnez-moi déjà un chiffre entre 1 et 5 et je vous poserai une question. Et si vous répondez juste, vous aurez peut-être un indice supplémentaire. Alors déjà, un chiffre entre 1 et 5.
10: 5.
2: Alors, qui a découvert la gravité, Anna ?
10: Qui a découvert la gravité ? Ouh !
2: Il nous faut une réponse. On vous laisse 4 secondes.
10: Je sais pas.
2: Vous savez pas. Alors c'est Isaac Newton qui a découvert la gravité.
10: Bah voilà.
2: Anna, bon, c'est pas grave, vous pouvez quand même nous faire votre proposition ce matin.
10: Alors moi je pense à un rideau quand on tire avec une main. Un rideau de douche ou de salon ou un rideau en fait.
2: Eh ben non, ce n'est pas un rideau qu'on tire avec une main, mais c'est bien d'avoir tenté, Anna, quand même. On vous remercie, puis on vous souhaite une belle journée.
10: À vous aussi, une belle journée ensoleillée.
2: Merci beaucoup. Vous nous appelez maintenant 032 482 60 20 pour jouer avec nous. Et on a quelqu'un.
0: Allô, bonjour.
9: Oui. Bonjour.
0: Comment ça va ?
9: Ça va bien, merci.
0: Ça va aussi, merci. Qu'est-ce que vous pouvez nous proposer pour ce son mystère ? Selon vous, c'est quoi ?
9: Alors, mon ami a pensé... que c'était avec une truelle en métal, talocher un mur avec du mortier.
2: Un travail de maçon, quoi.
9: Exactement.
2: C'est ça, exactement. Bah non, ce n'est pas ça, du coup. Hein.
0: Et non, non, malheureusement, ce n'est pas, une affaire de truelle et de mur, malheureusement. C'est facile hein, d'envoyer la copine
2: oui, il a pas osé
0: au casse-pipe pour faire la proposition. En tout cas, merci à vous d'avoir pris
9: merci
0: votre
9: à
0: courage
9: vous.
0: À demain. Et puis, on vous souhaite une très belle journée.
2: Belle journée, merci beaucoup.
9: Merci.
2: Et du coup, 350 francs qui vont devenir 360 francs demain, Diana, pour tenter de continuer à mener votre enquête pour trouver ce fameux son mystère. Rendez-vous donc demain, juste après les informations de 7h.
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0: Après une période un peu compliquée, une pause bien méritée, le Layang revient plus forte, Fred.
2: Oui, on se souvient de la fin d'année un peu mouvementée pour la chanteuse britannique qui avait sorti son troisième album, I'm Only Fucking Myself, puis qui s'était effondrée en plein concert, ce qui l'avait un peu obligée à lever le pied quelque temps en annulant sa tournée nord-américaine. Mais Lola Young a repris du poil de la bête et elle a décidé de remonter sur scène afin de s'occuper des affaires inachevées. C'est une bonne chose. Et avant ça, elle a conçu une nouvelle chanson, From Down Here, titre qui lui est venu le lendemain des Grammys. Attaquée d'une vague d'inspiration, elle est allée en studio avec James Blake et a conçu cet extrait qui réécrit le prochain chapitre de son histoire. Paraît-il un peu moins ennuyeux que l'ancien, et ça, Diana, eh ben c'est Lola Young qui le dit elle-même. Allons-y donc avec cette nouvelle chanson. Voici From Down Here dans la matinale.

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1: Le soleil est motivé, nous on fait de notre mieux. Soyez les bienvenus pour se réveiller ensemble dans Avant la douche jusqu'à 6h avec dans la bonne nouvelle ces tests qui sont faits dans certaines villes d'Europe avec des nouveaux types d'éclairage public pour protéger la biodiversité nocturne. On va s'intéresser dans la question à ChatGPT à une étude réalisée en France sur le lien entre consommation de substances et travail et puis du dégrappage en vue en fin d'émission dans d'Ivoire, le mot de chez nous qui sera à l'honneur. La musique tout de suite avec Cyril, il y aura également Christophe Maé ou encore Gaël et puis l'éphéméride du jour dans quelques minutes. Bon début de journée et bon réveil.
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2: Nous sommes le mercredi 27 mai, c'est le 147e jour de l'année. On fête les Augustins et un prénom d'autrefois, les Île-de-Vers. C'est aujourd'hui la fête mondiale du jeu qui veut faire reconnaître l'activité ludique comme un outil d'apprentissage et de transmission du savoir et une expérience d'échange culturel entre les peuples et les générations. Le 27 mai 1921, presque 20 ans avant que la Suisse ne se dote d'une loi fédérale sur la circulation routière, la France instaurait son code de la route. Ce décret visait à réguler une circulation routière de plus en plus dense et dangereuse, marquée par l'essor de l'automobile après la Première Guerre mondiale. Le texte s'appliquait à tous les usagers de la route, qu'ils soient automobilistes, cyclistes, cavaliers ou piétons. Parmi ces dispositions, l'instauration de la priorité de droite aux intersections, l'obligation de posséder un permis de conduire pour les automobilistes et les motocyclistes, ou encore la mise en place d'une signalisation routière rudimentaire. L'adoption du code de la route a permis de réduire le nombre d'accidents et de victimes sur les routes. Il a ensuite connu une évolution continue, s'adaptant aux changements sociétaux, technologiques et aux enjeux de sécurité routière. Et puis, le 27 mai 1931, le physicien suisse Auguste Piccard et son assistant accomplissaient un exploit historique en effectuant le premier vol dans la stratosphère dans un ballon libre conçu par Piccard lui-même. Le ballon rempli d'hydrogène s'est élevé depuis Augsbourg en Allemagne et a atteint une altitude record de 15 781 mètres. Le vol a duré environ 17 heures et a permis aux deux hommes de réaliser des observations scientifiques précieuses sur la haute atmosphère. Ce vol a notamment permis d'en apprendre davantage sur la composition et le comportement de l'atmosphère. Les données recueillies ont permis de confirmer plusieurs théories scientifiques, notamment la théorie de la relativité d'Albert Einstein. L'écrivain Louis-Ferdinand Céline a vu le jour en 27 mai en 1894. Et puis on souhaite un joyeux anniversaire à Alain Souchon, né en 1944, au cuisinier et animateur télé britannique Jamie Oliver, qui a vu le jour en 1975, et à Lily Rose Depp, fille de Vanessa Paradis, et Johnny Depp, qui est né en 1999. Le dicton du jour est monochrome, à la Saint-Île-de-Vers est mort tout arbre qui n'est point vert.
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1: Plusieurs villes européennes testent un éclairage public rouge pour protéger la biodiversité nocturne. Au Danemark, à Copenhague ou à Gladsac, certains lampadaires blancs ont été remplacés par des lumières rouges le long des routes et des pistes cyclables. Une idée qui vient de recherches menées aux Pays-Bas. Les scientifiques ont découvert que cette lumière rouge dérange beaucoup moins les chauves-souris que les éclairages blancs ou verts. Dans la ville néerlandaise de Zuidek-Nieuwkoop, qui a adopté ce système depuis 2018, les résultats sont très encourageants. Même les espèces les plus sensibles continuent leurs activités normalement sous ces lampes rouges. Le Royaume-Uni a aussi tenté l'expérience près d'une réserve naturelle avec plusieurs dizaines de mètres d'éclairage rouge installés. L'intérêt, c'est de trouver un équilibre entre sécurité et écologie. Ces LED rouges permettent de garder des routes visibles pour les usagers tout en respectant davantage les animaux nocturnes. Et en plus, elles consomment moins d'énergie et demandent moins d'entretien. Une petite révolution qui pourrait bien éclairer les villes autrement dans les années à venir.

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1: Le saviez-vous? Un grillon contient autant de protéines qu'un œuf et renferme deux fois plus de fer qu'une portion de bœuf. Les grillons font partie des insectes comestibles les plus riches sur le plan nutritionnel. À poids égal, ils peuvent contenir entre 60 et 70% de protéines une fois séchées, soit davantage que la viande ou les œufs. Ils sont aussi une bonne source de fer, de vitamines et de minéraux, mais tout dépend de la quantité et il faut comparer à portions équivalentes pour que les grillons rivalisent avec les œufs ou le bœuf. L'entomophagie, la consommation d'insectes, est de plus en plus étudiée comme une alternative durable à la viande, notamment pour réduire l'impact environnemental de notre alimentation.
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2: En France, une vaste étude explore un sujet encore tabou, les liens entre travail et consommation de substances psychoactives. Alors, que nous apprend-elle? Quel est le profil des personnes concernées? Et pourquoi certains actifs ont-ils recours à l'alcool, aux médicaments psychotropes ou à la cocaïne pour tenir au travail? Pendant longtemps, le sujet est resté presque invisible dans le débat public. Pourtant, en France, les liens entre travail et consommation de substances psychoactives concernent aujourd'hui des millions d'actifs. Une vaste étude nationale, pilotée notamment par la Fédération Addiction et plusieurs organismes de recherche, s'est penchée sur cette réalité complexe. Pourquoi certains salariés consomment-ils de l'alcool, des anxiolytiques, des stimulants ou même de la cocaïne pour faire face au travail? Et les résultats montrent que ces usages ne touchent pas uniquement des profils marginalisés ou précaires. L'étude rappelle d'abord que les consommations varient fortement selon les métiers et les conditions de travail. Les secteurs les plus touchés restent notamment la restauration, le bâtiment, les transports, les soins ou encore certains métiers commerciaux ou artistiques. Mais les chercheurs observent aussi une hausse dans des environnements plus qualifiés où la pression de performance est très forte. Chez certains cadres, les stimulants ou la cocaïne peuvent être utilisés pour tenir des rythmes intensifs, gérer la fatigue ou maintenir un niveau de concentration élevé. Selon l'Observatoire français des drogues et des tendances addictives, la cocaïne est aujourd'hui la deuxième drogue illicite la plus consommée en France et son usage progresse particulièrement dans les milieux professionnels urbains. L'alcool reste cependant la substance la plus présente dans le monde du travail. Il peut être lié à des habitudes culturelles, à la convivialité ou à certaines pratiques professionnelles anciennes. Mais l'étude montre aussi qu'il sert parfois à décompresser après des journées éprouvantes, surtout dans des métiers marqués par le stress, les horaires décalés ou la pénibilité physique. Les médicaments psychotropes comme les anxiolytiques ou les somnifères sont eux aussi très utilisés, notamment pour calmer l'anxiété, dormir malgré les horaires irréguliers ou supporter une forte charge mentale. Les chercheurs insistent surtout sur un point, ces consommations sont rarement liées uniquement à des fragilités individuelles. Elles sont souvent influencées par l'organisation du travail elle-même, pression des objectifs, surcharge, isolement, manque de reconnaissance, horaires atypiques ou précarité peuvent favoriser le recours à ces produits. Dans certains cas, ils deviennent presque des outils pour continuer à fonctionner malgré l'épuisement. Cette étude cherche donc à changer le regard sur le sujet. Plutôt que réduire ses consommations à un problème personnel ou moral, elle invite à mieux comprendre ce qu'elle révèle du monde du travail actuel. Car derrière ces usages, il y a souvent une même logique, essayer de tenir, de performer ou simplement de continuer à avancer malgré la fatigue physique ou mentale.
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2: Le dégrappage, c'est quoi ?
3: Dégrappage, non. Décapé, décrapé.
4: Je ne connais pas, j'ai donné décapage, mais dégrappage.
5: Le dégrappage, bon, il me semble que c'est un terme viticole, non ?
6: Enlever les raisinets. Non, je ne sais pas du tout.
4: Moi, j'aurais dit pour le mur.
6: Du crépi.
7: C'est enlever une couche, un chemin, une couche de terrain, dégrapper un terrain avec une machine. Enlever une couche supérieure d'un terrain. Dans le jardin, vous faites une terrasse, ils viennent dégrapper.
3: Alors, pensez à ça, mais je voulais plus me tromper.

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1: Le sens de dégrappage que je vous propose d'examiner est encore peu connu, mais il se diffuse de plus en plus en Suisse romande, alors qu'il reste inconnu en France et en Belgique francophone, où on parle plutôt de décapage pour la France ou de grattage en Belgique, selon mes correspondants. On pourrait donc parler de la naissance d'un régionalisme pour nommer une pratique désormais courante dans l'aménagement des villes, celle qui consiste à désimperméabiliser les sols. Je lis cette explication sur le site de la RTS. Le dégrappage consiste à remplacer des surfaces bitumineuses étanches et accumulatrices de chaleur par des sols naturels et perméables. Plus prosaïquement, dégrapper, c'est enlever le goudron. Le mot semble courant chez les entrepreneurs romands. Une entreprise de Vetro propose, par exemple, un service de balayage après dégrappage de goudron. On le trouve aussi dans des textes produits par l'OFRU, l'Office fédéral des routes, preuve s'il en est qu'il s'agit d'un terme de bon aloi. Je n'ai trouvé ces dérivés de grappe, que sont dégrapper et dégrappage, dans aucun de mes dictionnaires papier. Et dans les dictionnaires en ligne, dégrappage renvoie à un sens technique viticole. Le dégrappage, appelé aussi vendange verte ou vendange en vert, consiste à supprimer manuellement certaines grappes de raisins jugées indésirables. Je vois encore d'autres sens techniques de dégrappage, dans les domaines de l'électronique et de la mécanique. Si j'ai bien compris, il s'agit d'une opération effectuée par une machine qui permet de séparer des composants prédécoupés en un seul coup de presse ou avec un laser. Un peu comme on enlèverait d'un coup les grains d'une grappe de raisin. Le sens de dégrapper, pour l'action d'enlever des grappes indésirables, est parfaitement clair. Pour les autres, il faut peut-être y voir la force de la métaphore liée à l'image de la grappe de raisin, surtout si on pense à une grappe où les grains sont petits et serrés les uns contre les autres. Un peu comme du gravier lié par le bitume. Je reconnais que cette hypothèse est audacieuse, voire un peu tirée par les cheveux, mais j'en ai pas d'autre. Avant.

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1: Direction le zénith, comme le soleil, en compagnie de l'équipe de la matinale qui arrive d'ici quelques minutes et qui sera avec vous jusqu'à 9h. Je vous souhaite une excellente journée. Rendez-vous tout à l'heure dans la playlist pour le plein de nouveautés à partir de 19h. Et puis on se réveille ensemble dans Avant la douche demain matin dès 5h.
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0: Sick and Tired, c'était Anastasia pour nous accompagner. On va commencer la journée selon les experts de Météo News. Avec un temps, ma foi, bien ensoleillé, ça sera comme ça durant même toute la journée. Le développement de quelques petits cumulus est à prévoir dans le Jura durant l'après-midi notamment, mais ne donnant pas d'activité, ou en tout cas pas plus que ça. Nous aurons de légers vents du nord sur le Seeland et dans les vallons, de faibles vents du nord au niveau des crêtes. Et puis côté température, notez que nous devrions tourner aujourd'hui entre 15 et 17 degrés. En tout cas pour cette première partie de journée, parce que cet après-midi il fera encore bien chaud avec 28 à 30 selon Météo News. On vous souhaite un très bon réveil et surtout un excellent début de journée avec nous. Il est 6h. Et il est temps de s'informer avec vous, Mathieu Schaffner. Bonjour.
1: Bonjour. La Suisse a réussi son dernier test au championnat du monde de hockey sur glace. L'équipe nationale a conclu le tour préliminaire à Zurich par une nouvelle victoire. Elle a battu la Finlande 4-2 hier soir. Les joueurs de Jan Kadio ont tout gagné jusqu'ici et terminent donc en tête de leur groupe. Ils affronteront la Suède demain en quart de finale. Le succès d'hier a été le plus difficile à aller chercher pour les Helvètes. Ils ont repris l'avantage à la 57e minute de jeu avant d'assurer la victoire. Dans la cage vide, l'attaquant Ken Jäger s'est offert un doublé.
2: Super cool d'avoir pu aider l'équipe dans un tel match. Je suis très heureux. On a plutôt bien joué dans le premier tiers-temps avec ces deux goals, mais ensuite, ils nous ont mis la pression et ils ont pu égaliser. Après, on a su rester patient, on est resté très calme sur le banc et heureusement, finalement, on a réussi à prendre les devants.
3: Ruhig geblieben sind auf der Bank überall und haben schlussendlich ein Spiel für uns entscheiden.
1: Des propos recueillis et traduits par notre envoyé spécial à Zurich, Vincent Costet. La Suisse et la Suède se mesureront demain à 20h20 à Zurich. Les autres quarts de finale opposeront la Finlande à la Tchéquie, le Canada aux États-Unis et la Norvège à la Lettonie. Une Suissesse échoue au premier tour de Roland-Garros. Simona Valtert a chuté d'entrée hier à Paris. Elle s'est inclinée face à la Tchèque Kateřina Siniaková en deux manches, 6-4 à 7-6. La Grisonne est l'unique Suissesse à ne pas atteindre le deuxième tour cette année dans ce tournoi de tennis du Grand Chelem. Trois de ses compatriotes seront en lice aujourd'hui. Ce sera le cas de la Biennoise Jill Teichmann. Elle affrontera dans l'après-midi la Polonaise Magdalena Frech. La violence domestique reste un problème de société dans le canton de Berne. Le service de lutte contre la violence domestique a publié hier son rapport pour l'an dernier. La police cantonale bernoise a enregistré en moyenne 5 infractions par jour dans la sphère domestique. Comme les années précédentes, les principales victimes sont des femmes à 73%, tandis que 76% des personnes violentes sont des hommes. Du concret pour la Chaux-de-Fonds capitale culturelle suisse, 300 événements seront au programme l'an prochain selon les détails dévoilés hier. Il y aura notamment une Schubertiade et une collaboration avec le Festival du film de Locarno. La manifestation débutera dès le 31 décembre. Les coûts de la santé continuent d'augmenter en Suisse. Les prestations brutes par personne ont progressé de 5,2% l'an dernier. L'Office fédéral de la santé publique a présenté ces chiffres hier à Berne. Les primes de l'assurance maladie devraient suivre l'évolution des coûts. Elles pourraient bondir de près de 5% l'an prochain. Et puis ce tragique accident qui secoue la Belgique, 4 personnes dont 2 enfants ont été tuées hier matin dans le nord du pays. Un train roulant à 120 km/h a percuté un transport scolaire sur un passage à niveau. 7 écoliers se trouvaient à bord du minibus, 2 d'entre eux âgés de 12 et 15 ans ont été tués ainsi que le chauffeur et l'accompagnateur. Les 5 autres élèves ont été grièvement blessés et se trouvent dans un état critique à l'hôpital. Les prochaines informations, c'est à 6h30. Bon réveil à vous.
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0: Bonjour à tous et bienvenue dans ce mercredi au pot rouge, au litre d'eau qui défie ceux de sueur et à cette grande question. Dis, tu viens à la piscine ?
5: Sven, vous êtes plutôt piscine ou lac ?
0: Bah pour moi, c'est plus facile la piscine, j'en suis plus proche que le lac. Mais voilà, on n'est pas contre une virée au lac non plus.
5: Ouais, moi non plus, je crois que je préfère quand même le lac.
0: Vous êtes plus proche du lac en plus.
5: Non, j'ai une piscine plus proche de chez moi.
0: Ah, c'est vrai.
5: Ah, mais elle est couverte, donc c'est moins drôle.
0: Oh, on peut s'arranger pour la découvrir, peut-être.
5: Hein. Oh, peut-être,
0: nous
5: oui.
0: Dites, on va la nuit, là. Bing, bing, deux, trois explosifs, et puis c'est prêt. Hein. Après, elle est à ciel ouvert. Et vous pouvez faire comme vous voulez.
5: Toujours des solutions. Sinon, dans notre programme de ce 27 mai, nous allons jouer avec le son mystère et écouter une de vos chansons favorites d'ici la prochaine demi-heure.
0: Et puis, il sera également question d'actu à 6h45 avec notre tour des journaux qui reviendra notamment sur les accusations à répétition autour de Patrick Bruel.
5: Enfin, nous parlerons cinéma un peu avant les infos de 7h. Mais pour tout de suite, on vous laisse avec Coldplay en musique tout en vous souhaitant un bon réveil.
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0: Tout a changé. Titre d'Elena pour nous accompagner sur ce mercredi matin.
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2: Qu'est-ce qui pourrait bien se cacher derrière notre son mystère? On se demande et on vous le demande. On part ce matin sur une belle cagnotte de 360 francs de cadeaux. Waouh. Et pour vos propositions, il faudra attendre un peu après les infos de 7h pour les faire. Mais pour être sûr de manquer aucune miette de ce bruit, on le réécoute tout de suite.
0: Alors, qu'est-ce que c'est que ça? À vous de nous le dire. On peut vous rappeler en tout cas que ce n'est pas le fait de couper des légumes, style des choux avec un couteau. Ce n'est pas le fait de manipuler de l'isolation de bois. Ce n'est pas non plus une machine à écrire, ni le fait de taper sur un steak pour l'attendrir. Ce n'est pas le bruit d'un store, ni le fait de farfouiller dans un tiroir. On vous rappelle également que grâce aux questions que vous avez pu poser autour de notre son, on sait maintenant que ce n'est pas quelque chose qui est dans les WC, ce n'est pas quelque chose en rapport avec du sport ni avec du papier. Par contre, c'est bien quelque chose de léger, quelque chose qui a été enregistré en intérieur et quelque chose qui est, en tout cas le plus souvent, suspendu. Donc avec tout ça, pensez à tester autour de vous, à garder l'œil ouvert et à vous dire « Ah, peut-être ça peut être ça ». Vous essayez d'aller... à reproduire le son avec ce qui vous entoure. Et peut-être qu'avec un peu de chance, vous gagnerez ces 360 francs. Ce sera tout à l'heure, un peu après les infos de 7h.
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0: YouTube avec Beautiful Day, c'est tout ce qu'on vous souhaite pour ce mercredi.
1: Et dans la suite justement de cette journée de milieu de semaine, on va s'intéresser à ce qui se passe dans le monde via notre tour de l'actu qui passe par les journaux. C'est prévu à 6h45. Il sera notamment question de Patrick Burel et de tout ce qui lui tourne autour en ce moment. On parlera cinéma juste avant les infos de 7h. Il sera aussi question de cette votation Pas de Suisse à 10 millions. Nous allons en débattre aujourd'hui avec le camp du oui, le camp du non. Ce sera à partir de 7h35. Et puis sinon, de la nouveauté musicale pour ça, rendez-vous à 8h15 ici même. Et nous serons aujourd'hui en compagnie d'Olivia Rodrigo. Sans oublier qu'on fera un point sur l'histoire de notre belle région. C'est prévu pour 8h35. D'ici là, on aura notamment Aerosmith en musique. Le titre Crazy pour nous accompagner sur la suite de cette matinée, il est 6h19 et avant d'y arriver, on passera aussi par notre chanson qui réveille et par ce doux titre de Ed Sheeran, Camera.

0: Ed Sheeran avec sa caméra à 6h22.
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2: On va faire un point donc dans votre playlist, on va faire un tour dans cette liste de chansons que vous aimez écouter de bon matin. Nous avons à vous proposer là aujourd'hui quelque chose qui va pas nous rajeunir. Rendez-vous sur le début des années 2000, c'était ça, il y a environ 23 ans. Ou bien 24 ans même, quelque chose comme ça. Une chanson donc qui est déjà majeure depuis un bon petit moment. La rencontre entre Beyoncé et Sean Paul, vous nous l'avez proposé via notre WhatsApp 079 689 20 20. Voici Baby Boy.

0: Baby Boy, le souvenir en compagnie de Beyoncé avec Sean Paul pour vous faire swinguer de bon matin.
1: Et ça, ça fait du bien. On va continuer avec toujours le soleil, la bonne humeur et les bonnes vibes, notamment en compagnie de Carly Rae Jepsen.

0: Call Me Maybe, Carly-Rae Jepsen pour nous accompagner jusqu'aux infos quasiment.
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0: 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Et il est temps de s'informer avec vous, Diana.
4: La violence domestique demeure un problème de société dans le canton de Berne. Le service de lutte contre la violence domestique a publié hier son rapport annuel 2025. La police cantonale bernoise a enregistré en moyenne 5 infractions par jour dans la sphère domestique, soit 1850 au total. Comme les années précédentes, les principales victimes sont à 73% des femmes, tandis que 76% des personnes violentes sont des hommes. Près de la moitié des violences ont eu lieu au sein d'un couple, 24% concerne des couples séparés. Fermeture de la 16 entre Bienne-Nord et Bougean ce mercredi encore. Elle aura lieu à 22h environ et jusqu'à 5h du matin. En cause, le lavage du tunnel. Le festival biennal Usine Sonore a 20 ans cette année et vivra sa 10e édition du 30 mai au 5 juin. Les organisateurs de la Neuville proposeront plusieurs rendez-vous thématiques mêlant création musicale, expérimentation, découverte et partage. La manifestation a pour but de séduire les publics de tous horizons et de promouvoir les arts sonore contemporain. Le gouvernement jurassien ne va pas dénoncer l'attitude des militants autonomistes le soir du Nouvel An à Moutiers. C'est ce qu'il a répondu hier à une question écrite d'élus UDC au Parlement cantonal. Un cortège avait défilé dans les rues de la cité prévotoise à l'occasion des festivités marquant le changement de canton de la ville. Une délégation de l'exécutif jurassien y avait participé. Le gouvernement estime que ce cortège relève de la liberté d'expression. Il rappelle que pour lui, la question jurassienne est close sur le plan institutionnel. Dans l'actualité internationale, l'armée israélienne a mené de nouvelles frappes hier dans le sud du Liban. Elle y avait appelé à l'évacuation d'une quarantaine de villages malgré le cessez-le-feu. Selon le ministère libanais de la Santé, 31 personnes, dont au moins 4 enfants, ont été tuées et 40 autres blessées. La Corée du Sud veut lancer son premier sous-marin nucléaire. Elle a annoncé le faire en 2030. Cela constituerait un bond en avant pour l'industrie navale et de défense du pays et ça lui permettrait d'entrer dans le groupe restreint des États qui sont dotés de cet engin nucléaire. À noter que Séoul et Washington avaient finalisé en novembre un accord sur la construction de sous-marins, mais le lieu de construction n'avait pas été déterminé. Du sport, avec la Suisse qui s'est imposée au forceps 4-2 contre la Finlande à Zurich au Mondial de hockey hier. Les hommes de Yann Cadieux ont sécurisé la victoire grâce à un but dans la cage vide en toute fin de rencontre. Demain soir, ils devront faire face à leur bête noire en quart de finale, la Suède. En cas de victoire, ils pourront jouer une demi-finale plus accessible contre le vainqueur du quart, Lettonie-Norvège. Yannick Sinner file au deuxième tour de Roland-Garros. Le joueur de tennis italien numéro 1 mondial a dominé le français Clément Tabur 6-1, 6-3, 6-4. Chez les dames, la grisonne Simona Valtert s'est inclinée en deux manches face à la tchèque Kateřina Siniaková lors de son entrée en lice dans le tournoi. Et en basketball, enfin, Fribourg Olympique a remporté son 23e titre de champion national. Il a dominé les Lions de Genève 86 à 66 lors d'un quatrième acte décisif au Grand Saconnet. L'actualité revient à 7h.
0: Et d'ici là, la musique, ce sera entre autres avec Aerosmith. Notez que nous avons du côté de la météo un temps bien ensoleillé selon Météo News avec un développement de quelques petits cumulus dans le Jura notamment cet après-midi mais qui ne devrait pas donner trop d'activité. Nous allons avoir également de légers vents du nord sur le Seeland et dans les vallons, de faibles vents également à prévoir sur les crêtes dans ce milieu de semaine. Et puis côté température, on devrait commencer la journée entre 15 et 17 degrés selon les experts de Météo News. On contrôle ça du côté de la Neuville, on est dedans, 16,7 en ce moment, donc à la Neuville. Cet après-midi, ça va encore bien grimper pour aller dans du chaud avec 28 à 30 degrés d'attendu.
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0: Notez que les informations routières sont disponibles sur notre site rjb.ch. Il y a beaucoup de chantiers dans la région, donc n'hésitez pas à aller y faire un tour pour avoir la liste complète de ces inforoutes, notamment à Bienne, la rue du Breuil, rue des Prés et rue de Madrecche qui sont en travaux. Nous avons des perturbations de ce côté-là. Également à Bienne, le chemin des Landes, le pont est fermé à la circulation, y compris pour les piétons et les cylistes. Et puis sinon, nous avons du côté de Cours, la route de la Bins qui est fermé. L'accès à Gretry se fait par Gensbrunnen. Notez encore que entre le Fuet et Tavannes, nous avons de la route fermée avec une déviation via le Fuet Tramelan. Les inforoutes que vous trouvez sur notre site et puis que vous pouvez nous faire parvenir surtout via notre WhatsApp, un message au 079 689 20 20 si vous êtes témoin de quelque chose d'inhabituel sur votre chemin.
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0: Crazy, c'était Aerosmith.
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1: Ce week-end ou sur ce début de semaine, pas mal d'événements qui étaient au programme et des événements surtout que vous pouvez aller revivre via notre site rjb.ch en photo. D'un côté, c'était les portes ouvertes pour Espace Découverte Énergie à Mont-Soleil. Notre ami Dimitri Montanaro est allé y balader son appareil photo. Nous a sorti quelques clichés que vous pouvez revivre donc ou retrouver sur notre site rjb.ch. Et puis sinon, très sportivement, George Haynes est allé avec son appareil photo sur les terrains de foot ce week-end ou plutôt ce lundi pour les finales de Coupe Jurassienne de football. C'était même lui pour la journée de samedi. Tiens donc, les juniors qui se partageaient les Coupes Jurassiennes pour cette saison. Vous allez trouver ces photos sur notre site direction rjb.ch pour revivre donc ces événements forts en émotions.

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1: Vous écoutiez Vanessa Paradis à l'instant. Tout de suite, on va tourner les pages des journaux pour notre revue de presse. Et puis en musique, on poursuivra en compagnie d'Adèle.
2: L'une des plus belles voix de la musique pour nous accompagner dans ce mercredi sur ce très bon Rolling in the Deep dans quelques instants.
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1: 6h45.
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2: Les langues se délient après que le festival Paléo a publiquement banni Patrick Bruel. Diana, une bénévole, raconte dans le média en ligne Blic l'attitude inappropriée du chanteur français.
1: Pour rappeler le contexte, la décision du festival Nyonnais fait suite à une plainte déposée par une bénévole concernant des faits remontant à 2019. Selon les éléments cités dans l'émission 7 à 8, Patrick Bruel lui aurait demandé un massage inapproprié alors qu'il se trouvait nu dans les loges. La plainte a ensuite été retirée après un accord entre les parties.
2: Et l'affaire surgit dans un contexte déjà tendu autour de Patrick Bruel.
1: Oui, Sven, plusieurs femmes, dont l'animatrice Flavie Flamand, l'accusent publiquement de viol ou d'agression sexuelle. Le chanteur, actuellement en tournée, rejette ces accusations. En Suisse romande, Paléo devient le premier festival à prendre publiquement une mesure concrète. Le festival Belle Arena à Fribourg a quant à lui reporté un concert prévu en juin. Selon Le Blic, la réputation du chanteur est certaine. Un comportement jugé inapproprié était déjà connu au sein des équipes du festival depuis 2019. Une bénévole présente cette année-là raconte notamment qu'après son concert, Patrick Bruel aurait fait publiquement une remarque déplacée sur le physique d'une jeune bénévole dans un espace réservé aux artistes. Elle décrit une scène qui aurait marqué plusieurs membres de l'équipe.
2: Et Diana, concernant l'affaire du massage, les équipes de Paléo avaient été informées du cas.
1: Oui, une autre bénévole explique que les responsables du festival l'avaient fait en demandant de respecter la volonté d'anonymat de la plaignante. Ceci affirme avoir privilégié la confidentialité demandée par la victime tout en partageant les informations en interne. Des internautes s'interrogent maintenant sur le délai entre les faits et la prise de position publique du festival. Paléo répond avoir accompagné la victime selon ses souhaits et assure n'avoir jamais caché ces éléments aux personnes qui les auraient sollicités. Le débat relance aussi la question de l'encadrement des bénévoles souvent jeunes et peu familiers des réalités du milieu culturel.
2: Et puis dans

0: D'autres actualités maintenant. L'alcool reste trop accessible aux mineurs en Suisse.
1: Oui Sven, selon des achats-tests réalisés depuis 2009, entre un quart et un tiers des tentatives d'achat aboutissent encore à une vente illégale. Dans le canton de Vaud, le taux atteint même 47% lors des derniers contrôles. Les spécialistes des addictions dénoncent dans le média en ligne 20 minutes un manque de respect de la loi et rappellent que les commerces fautifs étaient jusqu'à récemment peu sanctionnés, mais depuis une révision légale entrée en vigueur en 2024. Les établissements récidivistes risquent désormais des restrictions de vente ou des amendes.
0: Et puis sinon, Diana, on lit dans le journal Le Temps qu'un philosophe réclame réparation au canton du Valais après l'éboulement de Blatten.
1: Jean-Marc Teta, également théologien, a perdu sa bibliothèque de 5000 ouvrages lors de la catastrophe qui a enseveli 90% du village il y a presque une année. Il estime que les autorités ont maintenu la population dans l'ignorance malgré des risques connus. Il réclame donc le solde de ce que son assurance RC n'a pas pris en charge, notamment ses livres, ses manuscrits, ses notes de travail, ainsi que le manque à gagner pour des projets éditoriaux qui ne pourront pas être achevés. Le dommage s'élève à plus de 200 000 francs, selon la requête de conciliation.
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0: La chanteuse britannique Adele avec son titre Rolling in the Deep. Tout de suite, on parle programme cinéma en compagnie de Joël et de Raphaël Chevalet.
1: Et on vous rappelle aussi que le programme justement cinéma, il est disponible sur notre site rjb.ch si vous voulez aller vous faire une toile.
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3: C'est le nouveau film signé Agnès Jaoui qui est la sortie de la semaine, Raphaël Chevalet. Ça s'appelle L'objet du délit et on est en pleine actualité avec ce film.
4: Oui, d'une part parce qu'il est présenté à Cannes et puis parce que ce film, il parle d'un sujet qui nous touche tous, c'est-à-dire ces petites remarques machistes, sexistes qui paraissent anodines pour certains encore malheureusement aujourd'hui. Alors ce film, il est déjà brillamment écrit et minutieusement réalisé. Agnès Jaoui joue aussi dedans, évidemment, en compagnie d'une foule d'excellentes actrices et acteurs. Elle nous fait plaisir, hein, avec son humour toujours très fin et son regard très critique. Et elle se fait aussi plaisir parce que ce film se déroule durant la préparation d'un opéra. Et Agnès Jaoui, on le sait, elle aime non seulement faire du cinéma, mais elle aime aussi chanter. Donc l'histoire commence avec cet opéra qu'on prépare, c'est Les Noces de Figaro, fameux opéra de Mozart. On assiste au casting, à la mise en scène, aux répétitions, à la construction des décors, tous les corps de métier vraiment sont représentés. Agnès Jaoui joue une grande chanteuse lyrique qui connaît bien le célèbre chef d'orchestre qui doit diriger les musiciens durant cet opéra, qui est joué lui par Daniel Auteuil. Et parmi la troupe, il y a d'autres chanteuses et chanteurs. Il y a par exemple la volcanique Cora qui est jouée par cette jeune actrice Eye Aydara qui est vraiment bien. Et puis il y a un célèbre chanteur italien, un ténor, qui va être accusé durant les répétitions d'agression sexuelle par toute la troupe. Et à ce moment-là, tout part en cacahuète.
5: Non mais on peut pas continuer comme ça, faut qu'il soit remplacé, c'est tout.
6: Et on est quelques jours de la première.
7: Moi j'ai les yeux fixés sur mon conducteur, donc j'ai rien vu.
8: De toute façon il s'agit pas de toi Igor.
9: Je vais te ramener, d'accord?
10: C'est à cause de MeToo que les mecs ils osent plus conclure.
9: À cause de qui?
4: Donc d'une part, je vais pas raconter la suite, hein, mais donc d'une part on a un film qui nous plonge dans le milieu de l'opéra, dans la création artistique, et on sent vraiment cet amour d'Agnès Jaoui pour l'opéra, qui est vraiment accessible à toutes et à tous. Moi je suis pas un fan d'opéra, même si on en parle souvent sur les ondes avec vous Joël, mais on est vraiment dans les coulisses de la fabrication d'un spectacle. Et d'autre part, c'est un film qui, avec un regard très nuancé, aborde notre époque post-hashtag MeToo, où il y a ce machisme qui est malheureusement encore la norme, et c'est très finement amené, hein, ces rapports de pouvoir, ces différences entre générations qui perdurent, ces contradictions qu'on peut avoir. Et ce qui est aussi très malin, c'est le parallèle avec notre époque et Les Noces de Figaro, car déjà au temps de Mozart, eh bien, cette œuvre dénonçait certains privilèges masculins, comme le droit de cuissage par exemple, et donc les abus de pouvoir de la part des hommes et leur oppression des femmes. Et donc Agnès Jaoui fait ce qu'elle fait de mieux avec son humour et ses dialogues très justes. Elle raconte une troupe de gens au moment où tout vacille, et elle réussit vraiment bien à faire exister chaque personnage. Donc c'est un film très élégant, accessible et qui donne vraiment envie de découvrir l'opéra.
11: T'as quelque chose à te reprocher ?
7: Non, pas du tout. Non. Enfin...

0: What You Want, Angèle et Justice pour nous accompagner dans la création de ce mercredi qu'on vous souhaite excellent avec nous. Et avec la suite du programme, on a de l'info dans quelques instants, on aura notre son mystère et ses 360 francs. Et puis on va également débattre autour de la votation Pâte Suisse à 10 millions, ce sera prévu à partir de 7h35.
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0: On vous souhaite encore un très bon réveil et surtout un excellent début de journée avec nous. Il est 7h. Le journal Mathieu Schaffner.
8: Bonjour. 5 cas de violence domestique par jour dans le canton de Berne. C'est la moyenne enregistrée l'an dernier selon le dernier rapport en la matière. Détail dans ce journal. Les coûts de la santé continuent d'augmenter en Suisse, plus 5,2% l'an dernier. Et vous entendrez que notre pays n'est pas à l'abri d'une hausse massive du prix des nouveaux médicaments. Hausse des températures aussi dans la région. Elles vont doubler entre ce matin et cet après-midi pour se rapprocher, voire même dépasser les 30 degrés, temps bien ensoleillé toute la journée. La violence domestique demeure un problème de société dans le canton de Berne. Le service de lutte contre la violence domestique a publié hier son rapport pour l'année dernière. Les précisions de Séverine Boyer.
9: La police cantonale bernoise a enregistré en moyenne 5 infractions par jour dans la sphère domestique, soit 1850 au total. Comme les années précédentes, les principales victimes sont à 73% des femmes, tandis que 76% des personnes violentes sont des hommes. Près de la moitié des violences ont eu lieu au sein d'un couple, tandis que 24% d'entre elles concernent un ex-couple, peut-on lire dans le rapport. La répartition des cas par arrondissement administratif semble globalement équilibrée par rapport à la population, à l'exception de ceux de Bien-être du Jura bernois. Dans le Grand Chasseral, la police a enregistré 89 cas avec dénonciation. Ils étaient au nombre de 164 pour l'arrondissement de Bienne. Des chiffres qui sont toutefois en baisse par rapport à l'année précédente.
8: Et les infractions les plus fréquentes ont été les voies de fait et les menaces. Elles représentent plus de la moitié des cas. L'initiative pour la durabilité en débat sur votre radio. Le peuple suisse doit se prononcer le 14 juin sur le texte de l'UDC, pas de Suisse à 10 millions. L'objet veut limiter la population résidente permanente d'ici à 2050. Pour vous aider à faire votre choix, RJB vous propose un débat ce matin entre 7h30 et 8h. Maël Schneck de l'UDC du Jura bernois défendra ce texte. Face à lui, le député maire PLR de Saint-Imier, Corentin Jeanneret. La firme MPS Watch fait un premier pas vers une distinction internationale. L'un des produits de l'entreprise basée à Bienne est nominé au Grand Prix des exposants du salon EPHJ, le salon international dédié à la haute précision dans les domaines horloger, joaillier, microtechnologique et medtech. Il s'agit du Spragway, un roulement unidirectionnel miniature à très haute performance. 5 autres innovations sont nominées selon un communiqué publié hier. La Chaux-de-Fonds Capitale Culturelle entre dans une phase concrète. Les organisateurs ont dévoilé hier les premiers jalons qui vont marquer l'année prochaine. 300 événements sont au calendrier, dont le retour du carnaval au cœur de la métropole horlogère ou encore une collaboration avec le Festival international du film de Locarno. La directrice artistique Laurence Pérez a déjà un coup de cœur.
10: J'ai une affection particulière pour le mois d'octobre qui s'appelle Le Foyer, où on a décidé aussi d'aller à la rencontre des gens, de s'inviter en fait chez eux à travers des petites formes intimes, comme du théâtre en appartement, comme de la danse en salon, comme une lecture qui se ferait en cuisine. Ça permet en fait d'entretenir un rapport plus interpersonnel, de faire tomber des barrières. Ça, c'était aussi très important pour moi.
8: On s'arrête plus en détail sur la programmation de cette capitale culturelle à 8h20 dans la matinale. Le gouvernement jurassien ne va pas dénoncer l'attitude des militants autonomistes le soir du Nouvel An à Moutier. C'est ce qu'il répond à une question écrite d'élus UDC au Parlement cantonal. Un cortège avait défilé dans les rues de la cité prévotoise à l'occasion des festivités marquant le changement de canton de la ville. Une délégation de l'exécutif jurassien y avait participé. Le gouvernement estime que ce cortège relève de la liberté d'expression. Il rappelle que pour lui, la question jurassienne est close sur le plan institutionnel. Les innovations et le vieillissement de la population pèsent toujours plus sur le système de santé. Les prestations brutes par personne ont progressé de 5,2% l'an dernier en Suisse. Chiffre présenté hier à Berne par l'Office fédéral de la santé publique, les primes maladie devraient suivre l'évolution des coûts et pourraient bondir de près de 5% l'an prochain. La situation géopolitique ajoute encore des incertitudes. La pression des États-Unis sur l'industrie de la pharma pourrait conduire à une hausse massive du prix des nouveaux médicaments en Suisse. Le directeur suppléant de l'Office fédéral de la santé publique, Christian Schneider.
5: La première crainte que j'ai, c'est finalement la sécurité d'approvisionnement. Le narratif qu'on a aujourd'hui de la pharma, c'est que si on ne paye pas un certain prix, ils ne vont pas venir avec le médicament innovant sur le marché suisse. Est-ce qu'on est capable de payer ces prix? Est-ce qu'on peut le faire sur le dos des payeurs de primes ou sur le dos de l'État? On est en train de discuter cette question de manière très intense, tout en sachant qu'on n'est pas encore dans la situation où on connaît tous les détails du système. Système Most Favored Nation des États-Unis qui a ce fameux impact sur le prix des médicaments en Suisse.
8: Et la hausse effective des primes maladie pour l'an prochain sera annoncée en septembre. À l'étranger, de nouvelles frappes israéliennes secouent le sud du Liban. Elles ont eu lieu hier malgré le cessez-le-feu. Selon le ministère libanais de la Santé, 31 personnes ont été tuées et 40 autres blessées. Israël a indiqué mener des opérations et intensifier son action contre le mouvement pro-iranien Hezbollah. Une entame de feu, puis la différence dans le final. C'est ce qui a permis à la Suisse de dominer la Finlande hier soir au championnat du monde de hockey sur glace. La troupe de Jan Kadieu l'a emporté 4-2 pour boucler la phase préliminaire. Elle termine ainsi en tête de son groupe avec 7 victoires en autant de matchs. Les Helvètes ont marqué 2 fois dans les 4 premières minutes avant de reprendre les devants en powerplay à la 57e. C'est l'attaquant Attilio Biasca qui a montré la voie à suivre pour son premier but dans le tournoi.
11: Super travail préparatoire de mes coéquipiers. D'abord dans le coin de la patinoire, puis ensuite Dominique Egli qui me trouve devant le but. J'ai eu tellement d'occasions de marquer ce premier but dans le tournoi que j'ai bien regardé 2 fois que le puck avait franchi la ligne. C'est génial, ça me donne aussi confiance. Comme je l'ai dit, j'ai eu beaucoup d'occasions jusqu'ici. Cette réussite s'est fait attendre, donc ça fait très plaisir.
8: Des propos recueillis et traduits par notre envoyé spécial à Zurich, Vincent Costet. La Suisse défiera la Suède demain soir en quart de finale. Les autres affiches mettront aux prises la Finlande à la Tchéquie, le Canada aux États-Unis et la Norvège à la Lettonie. Le FC Bienne prolonge son meilleur buteur. Omer Dzonlagic portera toujours le maillot du club de Promotion League de football la saison prochaine. L'annonce a été faite hier. Le nouveau contrat porte même sur les 3 prochains exercices. L'attaquant est le meilleur buteur de 3e division avec 28 réalisations à un match de la fin de saison. Et puis l'ogre Jonas Vingegaard poursuit sa moisson sur le Tour d'Italie. Le cycliste danois s'est offert un succès en Suisse hier à l'occasion de la 16e étape. Il s'est imposé en solitaire après 113 km de course entre Bellinzone et Cari au Tessin. C'est sa 4e victoire sur ce Giro. Le maillot rose a devancé Félix Gall d'une grosse minute. Il relègue désormais l'Autrichien à plus de 4 minutes au classement général. Retour de l'information à 7h30. Merci pour votre écoute. Excellente journée.
0: Et tiens, la musique dans quelques instants, ce sera entre autres avec Daddy Yankee et Snow. Mais avant toute chose, on fait un point sur la météo de ce mercredi, donc un milieu de semaine qui nous réserve un temps bien ensoleillé. Le développement de quelques petits cumulus est à prévoir dans le Jura, notamment pour la seconde partie de journée, mais ça ne devrait pas donner trop d'activité. Notez que les vents ne seront que légers sur le Seelandais dans les vallons, plutôt faibles au niveau des crêtes. Et puis côté température, on devrait commencer la journée autour des 15 à 17 degrés. On la continuera dans quelque chose de très très chaud avec 28 à 30 cet après-midi.
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0: Sur la suite de ce mercredi matin, nous jouerons pour essayer de décrocher la belle cagnotte de 360 francs pour notre son de mystère dans quelques grosses secondes.
13: Et puis dès 7h35, nous vous proposerons un débat autour de la votation Pas de Suisse à 10 millions avec Maël Schneck, membre de l'UDC, et Corentin Jeanneret, maire de Saint-Imier et député PLR au Grand Conseil bernois.
0: Merci en tout cas d'être avec nous pour lancer cette journée qu'on vous souhaite très belle.
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0: Vous écoutez RJB, vous étiez, on était tous d'ailleurs, avec Pink pour le titre Trust Fall.
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2: Les investigations autour de notre son mystère se poursuivent. Vous avez l'opportunité de gagner quand même 360 francs de cadeaux pour ce mercredi. Pour ça, il nous faut l'origine exacte de ce bruit-là. Écoutez.
0: Mais qu'est-ce que c'est que cette chose? Ça, c'est à vous de nous le dire. 032 482 60 20, on vous attend. Le standard est ouvert et vous pourrez même gagner un bonus si vous êtes le premier appel à vous ce matin. Bonjour.
3: Bonjour.
0: Bienvenue, comment ça va?
3: Oui, c'est Denis Roth.
0: Ouais, ça va bien,
3: ça
0: Denis?
3: Ça va bien, et vous?
0: Ben, nickel. Denis, oui. Vous nous appelez, donc vous êtes le premier appel pour ce son mystère, donc vous pouvez gagner un bonus autour de notre son ce matin. Pour ça, il faut répondre à une question, vous pouvez nous donner un chiffre entre 1 et 5 déjà, s'il vous plaît.
3: 2.
0: La deuxième question, c'est donc celle-ci, quel est le centre du système solaire?
3: Ouf.
0: Il y a presque la réponse dans, dans la question.
3: Je peux pas vous dire.
0: Ouais, ah... Vous donnez définitivement votre langue au chat, alors?
3: Oui.
0: Ouais, bon, dommage. C'était le soleil.
3: Ouais, ah oui.
0: Eh ouais.
3: Voilà. Mais j'ai pas assez, vous... mais j'ai pas osé le dire.
0: Eh ben, il faut oser, Denis, dans la vie. Oser, n'hésitez pas.
3: Oui, mais vous avez raison. Mais j'ai la réponse, hein.
0: Ouais, la réponse du son mystère, alors ça, on l'attend. Si vous avez la bonne, on espère bien. Qu'est-ce que c'est, selon vous, du coup?
3: Alors, avec ma main droite, je prends ma clé... Et je remonte ma pendule.
0: Ah ouais, on avait déjà un peu tenté la chose, mais c'est malheureusement pas la pendule qu'on remonte avec une clé.
3: C'est pas le bruit de...
0: Ah, non.
3: Quand on remonte la pendule.
0: Non, c'est pas ça malheureusement, Denis. Mais bien essayé.
3: Ah. Ben, ouais, voilà.
0: Voilà, il y aura d'autres choses à essayer. Testez encore un peu à la maison autour de vous. Et puis peut-être que vous arriverez la prochaine fois à tomber juste. Merci en tout cas, on vous souhaite une excellente journée.
3: Alors, merci beaucoup.
0: Merci bien.
3: C'est sympa de vous entendre.
0: Ben, nous aussi, on est très contents de partager ça avec vous. À
3: merci
0: bientôt,
3: beaucoup.
0: Denis. Belle
3: journée,
0: au revoir.
3: Merci.
0: 032 482 60 20, c'est à vous de jouer. On vous rappelle donc que ce n'est pas la pendule qu'on remonte avec la clé. Mais qu'est-ce que c'est? Vous avez certainement la réponse à la maison ou au boulot.
2: Vous êtes en direct avec nous. Bonjour.
4: Oui, bonjour.
2: Comment ça va?
4: Ça va bien.
2: Est-ce que vous avez une proposition à nous faire là tout de suite pour ce son mystère?
4: Alors, je pensais peut-être à un tableau en liège qui est suspendu où on peut mettre des choses avec des punaises, puis quand on enlève les punaises.
2: Incroyable! Ouais. Voilà, c'est fait! Le son mystère est tombé. C'était donc bien le tableau en liège dans lequel on vient piquer des punaises. Bravo, bravo, félicitations.
0: Qu'est-ce qui vous a mis sur la piste?
4: Qu'on avait l'air bête si on le prenait en vacances.
0: Ouais.
4: Dans plusieurs
0: voilà, ça c'est vrai. Si vous voyez quelqu'un avec son tableau en liège sous le bras, ma foi, on se dit qu'il
4: est un peu choqué.
0: Quand
4: j'ai demandé si c'était léger aussi, alors c'est plutôt léger. Puis l'histoire du bois quand même, quand on nous avait dit c'est pas du bois, puis que vous avez vérifié.
0: Ouais, c'est vrai qu'on a dû laisser un mais de ce côté-là, parce que...
4: En recoupant tout ça.
0: Voilà. Bah c'est bien, on a eu... pile les bons indices pour tomber sur ce tableau en liège où on vient piquer des punaises. Joli coup, 360 francs donc pour vous aujourd'hui en ce mercredi 27 mai. On va vous laisser rester un petit coup en antenne avec nous pour les formalités et puis on vous félicite encore et on vous souhaite déjà une belle journée.
4: Merci beaucoup, bonne journée à vous.
0: Merci bien et à vous à la maison, au boulot ou autre. Voilà, hein, on le sait maintenant, on se dit, mais j'y ai pensé, pourquoi je ne l'ai pas dit? C'est pas grave, c'est comme ça, il y a d'autres sons mystères qui vont arriver. Le prochain, ce sera donc demain avec une cagnotte à 50 francs.
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0: Con Calma, Daddy Yankee avec Snow.
1: On vous invite à rester dans le coin parce que Charlotte Cardin sera dans la place. Le titre Tant pis pour elle, ce sera dans quelques instants. Il est pour tout de suite 7h à passer de 21 minutes. On vous invite encore à rester bien avec nous parce qu'on a encore plein de jolies choses à faire ensemble. Notamment notre débat sur cette votation Pâte Suisse à 10 millions. Ça arrive d'ici 15 minutes environ. Et puis sinon, de la nouveauté musicale, c'est prévu pour 8h15 en compagnie aujourd'hui d'Olivia Rodrigo.
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0: Tant pis pour elle. Charlotte Cardin, pour vous souhaiter un très bon début de mercredi à notre écoute. On est ensemble jusqu'à 9h.
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0: One Republic sur le titre Counting Stars pour nous accompagner dans le façonnage de ce mercredi qu'on va continuer de faire toujours avec vous et avec ce débat. Pas de Suisse à 10 millions, c'est une prochaine votation qui arrive. On va en parler justement à partir de 7h35. Et puis sinon, la nouveauté musicale nous attend à 8h15 avec Olivia Rodrigo. Sans oublier qu'on va parler également de l'histoire de notre belle région. Ce sera prévu pour 8h35.
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0: Vous écoutez RJB, il est 7h30. Et il est donc temps de s'informer avec vous, Diana.
4: La Suisse s'est imposée au forceps 4-2 contre la Finlande à Zurich au mondial de hockey hier. Les hommes de Yann Cadieux ont sécurisé la victoire grâce à un but dans la cage vide en toute fin de rencontre. Demain soir, ils devront faire face à leur bête noire en quart de finale, la Suède. En cas de victoire, ils pourraient jouer une demi-finale plus accessible contre le vainqueur du quart, Lettonie-Norvège. Le FC Bienne prolonge son meilleur buteur. Omer Dzonlagic portera toujours le maillot du club de Promotion League de football la saison prochaine. L'annonce a été faite hier. Le nouveau contrat porte même sur les trois prochains exercices. L'attaquant est le meilleur buteur de 3e division avec 28 réalisations à un match de la fin de saison. À 15 ans, il court pour la bonne cause. Ethan Reichenbach s'est fixé le défi de parcourir 110 km à travers 3 trails pour soutenir la société suisse de la sclérose en plaques. Le pari est en passe d'être réussi. L'écolier du collège du district de la Neuville va boucler son périple samedi à l'occasion du Swiss Canyon Trail. Il lui reste 31 km pour 1400 mètres de dénivelé positif à effectuer. Le jeune homme espère pouvoir verser un don de plus de 2000 francs au terme de son parcours. La firme MPS Watch fait un premier pas vers une distinction internationale. L'un de ses produits est nominé au Grand Prix des exposants du salon EPHJ, le salon international dédié à la haute précision dans les domaines horlogers, joaillers, microtechniques et medtech. Il s'agit du Spragway, un roulement unidirectionnel miniature à très haute performance. MPS est basé à Bienne et possède notamment une succursale à Cour. 5 autres innovations sont nominées selon un communiqué publié hier. La fête cantonale jurassienne de lutte suisse dans le collimateur du groupe Bélier. Le mouvement autonomiste s'oppose à l'organisation de l'événement les 13 et 14 juin à Seignelay-Légier et y voit une germanisation du Jura. Il organisera donc une contre-manifestation juste à côté le même week-end. 2 films sur la question jurassienne y seront projetés. Une restructuration prochaine du pouvoir se prépare pour le Venezuela. La présidente par intérim Delcy Rodriguez a annoncé hier la création d'une commission spéciale. L'objectif est d'adapter le gouvernement à, je cite, la nouvelle réalité politique issue de la capture du président Nicolas Maduro le 3 janvier par l'armée américaine. Depuis, Delcy Rodriguez gouverne sous forte pression du président américain Donald Trump. Enfin, plusieurs personnes sont décédées, d'autres ont été grièvement blessées lors d'une fuite de produits chimiques dans une usine de papier de l'État de Washington aux États-Unis. C'est une cuve de liqueur blanche, une solution chimique qui a cédé sur le site de l'usine selon les pompiers locaux. Les autorités n'ont pas encore indiqué le nombre de morts ou de personnes portées disparues. Prochain rendez-vous avec l'information à 8h.
0: Et d'ici là, la musique, ce sera entre autres avec Miley Cyrus. Le temps de faire un point sur la météo de ce mercredi avec, selon les experts, des conditions bien ensoleillées encore pour la suite de cette semaine. Un développement de quelques cumulus est à prévoir dans le Jura, notamment pour cet après-midi, mais rien de trop méchant. De légers vents seront à prévoir sur le Seeland et dans les vallons, des vents plutôt faibles sur les crêtes. Et puis côté température, on devrait tourner ce matin entre 15 et 17 degrés, selon Météo News, en tout cas, sur ce qui se passe à Courtelary en ce moment. On est à peine en dessous avec 13 degrés en ce moment. Cet après-midi, il fera à nouveau très chaud dans la région, entre 28 et 30 degrés d'attendu. Donc pensez à mettre de la crème solaire et surtout à bien vous hydrater.
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0: Les inforoutes sont disponibles sur notre site rjb.ch. Vous y avez accès en tout temps du jour et de la nuit avec une longue liste de travaux dans la région. On a notamment à Crémines, à Presles, du côté de Corcelles ou encore à Courtelary des signalisations lumineuses qui sont posées pour cause de travaux. Et puis sinon, des fermetures de route à Saint-Imier pour la rue des Noailles ou encore à Bévillard pour la rue des Prés, la partie supérieure qui sera encore fermée par phase jusqu'à la mi-août environ. N'hésitez pas à d'ailleurs nous faire parvenir vos inforoutes si vous êtes témoin de quelque chose d'inhabituel sur votre chemin. Pour ça, vous nous mettez un message sur le WhatsApp de la radio au 079 689 20 20. Soyez prudents et bonne route.
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0: Miley Cyrus avec Flowers, il est 7h38.
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2: La question de la croissance démographique suisse est au centre du débat politique. Diana, le 14 juin, les citoyens voteront sur l'initiative UDC Pas de Suisse à 10 millions. Ses défenseurs estiment que le pays approche de ses limites.
0: Oui Sven, et on en débat ce matin avec Mel Schneck, membre de l'UDC Jura Bernois, qui défend le texte. Bonjour.
3: Bonjour.
0: Face à vous, Corentin Jeanneret, maire de Saint-Imier, député PLR au Grand Conseil Bernois, opposé au texte. Bonjour.
4: Bonjour.
0: On démarre avec vous, Maël Schneck. L'UDC affirme qu'on approche du point de rupture. Pourtant, dans la région, on cherche plutôt à attirer des habitants et à repeupler les villages. En quoi une solution, somme toute globale, peut vraiment être pertinente pour les régions rurales qui ne sont pas forcément concernées par cette problématique?
3: Très bien, je vous remercie. Je pense que c'est important de se poser la question de l'impact dans le Jura bernois. Tout d'abord, l'initiative, alors l'appel l'initiative des 10 millions, mais ce qu'elle veut, c'est surtout contrôler la progression. Et dire, donc 10 millions en 2050 ou 11 millions en 2100, pourquoi pas. Ce qu'on veut s'assurer, c'est que la croissance se fasse dans un ordre qu'on arrive à contrôler. Et puis c'est vrai, chez nous, le marché de l'immobilier n'est pas sous tension. Mais l'initiative veut quand même augmenter la population. L'initiative ne veut pas la réduire. Il s'agit quand même d'augmenter la population de 1 million. Ça fait deux fois la ville de Zurich. Et donc de la croissance démographique, on en aura aussi chez nous. Mais c'est vrai, on n'a pas les problèmes démographiques qu'on a aux alentours de Lausanne, aux alentours de Zurich, avec des impacts assez violents sur l'immobilier. Mais l'initiative, elle est nationale parce que le but de cette initiative, c'est sur le long terme de mieux répartir la croissance économique. Aujourd'hui, la croissance économique, elle se fait surtout en augmentant le nombre de consommateurs. On n'a pas de gains de productivité. Puis s'il y a des gains de productivité, ils sont surtout capturés par les plus hauts revenus. Et donc, sur le long terme, nous, on estime que ça peut poser problème. Et ce qu'on veut, c'est s'assurer sur le long terme d'avoir une croissance économique forte. Et puis une croissance économique forte du pays, elle est aussi utile au Jura bernois.
0: Corentin Jeanneret, vous entendez cette nuance dans l'initiative? On ne veut pas arrêter la progression, on veut la répartir sur le long terme?
5: Alors je crois que ce qu'il faut saluer déjà, c'est l'UDC qui amène vraiment un réel sujet sur la table. Je crois que la question de la croissance, de la démographie dans notre pays, c'est un réel sujet. Maintenant, c'est vrai que moi, à la lecture de l'initiative, je pense que ça me convainc pas. Je pense que le problème identifié, il est correct, mais les solutions sont peut-être pas celles qu'il faudrait. Mais si je reprends, effectivement, moi, quand je lis le texte de l'initiative ou plutôt les arguments qui sont amenés par les initiants, on a l'impression que la Suisse, elle est en train d'étouffer sous le poids des gens qui arrivent, qu'il n'y a plus de place dans les transports en commun, sur les autoroutes et autres. Moi, je ne reconnais pas cette Suisse-là dans le texte qui est fait. Et c'est vrai que dans la région particulièrement, mais Samuel Schneck l'a tout à fait reconnu, on est moins sujet à ces problématiques. Mais effectivement, la solution doit être globale au niveau du pays, parce qu'on ne peut pas simplement se cantonner à sa région, puis dire tout va bien chez nous, tant pis pour les autres.
0: Mal Schneck,

0: Chivilin, j'ai pu être dans la nature, mais on pourrait très bien imaginer une Suisse extrêmement dosifiée, c'est pas ce que je souhaite, mais c'est surtout le chemin pour y aller qui pose problème.
1: Corentin Jeanneret, vous dites non à cette initiative, mais il y a quand même beaucoup de citoyens qui voient des loyers qui augmentent, des tarifs, des trains pleins aux heures de grande affluence. Pourquoi continuer de faire l'autruche face au ras-le-bol d'une partie de la population ?
2: Alors, je ne crois pas que ce soit faire l'autruche, et le Conseil fédéral, le Parlement ont déjà des plans d'investissement pour le rail, pour la route. Donc les problèmes et la problématique qui est relevée, je crois que tous les partis en sont conscients, et c'est déjà quelque chose qui est en travail au niveau fédéral pour trouver des solutions, pour ramener, pour désengorger, pour faire... Parce que bien sûr que ce n'est pas acceptable de devoir faire des trajets en train complètement debout quand on est pendulaire et qu'on fait ça tous les jours. Donc il y a déjà des plans d'investissement qui sont en discussion aux chambres fédérale. On voit que ça se développe. À Saint-Imier, il y aura une nouvelle halte CFF, par exemple, mais il y a énormément de projets, notamment pour le rail, qui ont été votés, dont les paquets sont validés au niveau fédéral et qui permettront aussi d'améliorer cette situation.
1: Un autre enjeu derrière ce débat, c'est le vieillissement de la population. Plus de retraités, moins d'actifs pour financer l'AVS. C'est déjà un défi aujourd'hui. Maëlle Schneck, si on fixe une limite à la croissance démographique, comment on fait tenir le système ?
0: L'AVS, on l'a mis en place en 1944. On l'a voulu en 1944, on l'a mis en place en 48, sauf erreur. L'espérance de vie à ce moment-là, c'était de 65 puis de 67 ans. Donc on a mis en place une assurance sociale pour payer 2 ans de vieillesse en moyenne. Aujourd'hui, on en est à 20 ans. Et bien sûr, aujourd'hui, on nous dit oui, mais on a le problème des baby-boomers. Mais aujourd'hui, si on peut très bien résoudre le problème en rajoutant toujours plus de monde et puis en rajoutant des travailleurs, mais dans 10 ans on aura le même problème. Dans 10 ans on va dire oui, mais en fait si on continue pas sur cette voie d'augmenter la population, on va foncer dans le mur avec la vieillesse. Et je pense que l'initiative est très utile à ce niveau ici, parce qu'elle permet de dire mais il faut qu'on ouvre les yeux, il faut qu'on trouve une solution pérenne et à long terme pour les retraites, plutôt que de le repousser de 10 ans. Et là, en discutant hors antenne avant, c'est moi un peu le socialiste dans le débat. Je veux pas qu'on. Je comprends que dans le bâtiment, dans certains métiers compliqués, on va pas passer à des âges à la retraite plus vieux, mais on doit trouver des solutions pour certaines branches où il est encore possible d'avoir une activité après 65, 67 ans. Et on va devoir trouver des solutions, peu importe qu'on accepte l'initiative. On peut repousser le problème de 10 ans, mais de toute façon, on va devoir y trouver des solutions.
1: Corentin Jeanneret, en quelques mots, vous comprenez cette position sur l'âge de la retraite ?
2: Alors, je peux le comprendre, oui, c'est un débat qui a été mené d'ailleurs il n'y a pas si longtemps que ça, hein, l'âge de la retraite, est-ce qu'il faut l'augmenter ou pas ? Est-ce que, je pense qu'à terme, on va y arriver ? Est-ce qu'il faudra faire des distinctions selon la pénibilité ou selon les métiers ? Probablement que c'est une solution vers laquelle on se destine. Mais effectivement, je crois que le vieillissement de la population, c'est un défi, et il faut être conscient que dans les hôpitaux, on a énormément de personnes qui travaillent, qui sont de nationalité étrangère ou qui viennent de l'étranger, et on en a besoin. Je crois qu'on en a besoin, et dans notre région frontalière, on s'en rend particulièrement compte de cette main-d'œuvre étrangère dont on a besoin. Donc attention justement sur ce point-là avec l'initiative.
1: Corentin Jeanneret, Maëlle Schneck, merci. On se retrouve tout à l'heure pour la deuxième partie de ce débat. On se focalisera sur le lien entre immigration et économie et sur les accords avec l'Union européenne. Ce sera juste après Pierre Garnier. Et je cherche sur
3: la terre. Il regarde là-bas à l'horizon l'ami Pierre Garnier, il est à 7h passée de 47 minutes.
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0: L'horizon, c'était Pierre Garnier.
1: Spéciale votation.
2: Et on continue donc ce matin, on est de retour avec nos invités pour notre débat autour de l'initiative UDC Pas de Suisse à 10 millions soumise au vote, on vous le rappelle, le 14 juin.
0: Et oui Sven, on est toujours avec Maëlle Schneck, membre de l'UDC Jura-Bernois, défenseur du texte, et Corentin Jeanneret, maire de Saint-Imier, député PLR au Grand Conseil Bernois qui s'oppose à l'initiative. Maëlle Schneck, les hôpitaux, les EMS, les entreprises industrielles ou techniques recrutent déjà beaucoup à l'étranger sans immigration. Qui fait tourner l'économie et qui soigne la population?
3: L'initiative, elle veut limiter à environ 40 000 personnes immigrants par année. Donc, on a besoin d'immigration. L'économie suisse, on a besoin. Ce qu'on veut éviter avec l'initiative, c'est créer... on est dans une séquence économique en Suisse dans laquelle... on fait venir des travailleurs, mais on fait aussi venir des consommateurs, et on génère de l'activité économique, mais qui crée pas de gains, de productivité. On crée juste de l'économie pour ajouter du monde. Et l'objectif de l'initiative, c'est de maintenir l'apport de main d'œuvre étrangère, mais uniquement celle qui est nécessaire, et en essayant de mettre des cautèles pour ne faire venir des personnes qui ont ne pas faire venir des gens pour du dumping salarial, mais pour créer des conditions de travail plus intéressantes pour les travailleurs.
0: Corentin Jeanneret, qu'est-ce que vous pensez de ce concept d'immigration maîtrisée?
4: Je crois qu'on a besoin, il faut bien se rendre compte, et dans notre région, qui est une région quand même périphérique et surtout qui est proche des frontières avec la France, on se rend bien compte qu'on a besoin de main-d'œuvre qui vient de l'étranger. Je crois que Maëlle Schneck l'a reconnu aussi et vient de le dire clairement. On en a besoin, tout simplement. Donc c'est là où il ne faut pas se tirer une balle dans le pied, parce qu'on se rend bien compte que dans nos entreprises, dans notre région, c'est une main-d'œuvre qui nous est nécessaire. Ce n'est pas toujours de gaieté de cœur, mais je crois pas que c'est des gens qui viennent voler le travail à des personnes suisses. On le voit parfois, j'ai l'occasion de par mes fonctions de rencontrer des chefs d'entreprise, des entreprises régionales, même des entreprises de certaines tailles. Il y a des fonctions qui n'intéressent pas toujours la population suisse, et malheureusement, je dirais, mais c'est comme ça, ils sont obligés de recourir à de la main d'œuvre qui vient de l'étranger, des frontaliers notamment, et ça, c'est une réalité à laquelle il faut aussi se rendre compte.
0: Notre pays a besoin d'immigration, vous êtes tous les deux d'accord sur ce point. Corentin Jeanneret, est-ce que le modèle économique de notre pays est devenu trop dépendant de cette immigration et puis de la croissance démographique?
4: Alors en tout cas, c'est le modèle tel qu'on le connaît en Suisse. On a toujours eu besoin de personnes de l'étranger, et je crois que ça s'explique aussi par une question de natalité. Les femmes en Suisse font en moyenne 1,29 enfants. Il y a 1,29 enfants par femme en moyenne. Il en faudrait 2,1 pour renouveler les générations après générations la population. Donc on voit qu'on est nettement en deçà. Donc finalement, on a besoin de gens qui viennent de l'étranger pour amener aussi leur savoir-faire. Il n'y a pas que les Suisses qui sont bons pour former, on est très bons dans ce domaine-là, mais il y a aussi des talents à l'étranger, et on le voit dans les domaines de la médecine, les médecins, il y a énormément de médecins qui viennent de l'étranger, on en a tout simplement besoin pour faire fonctionner nos hôpitaux. Donc finalement, qu'on soit d'accord, qu'on aime ou pas cette question-là, eh bien ça fait partie du modèle suisse et qui contribue à sa réussite. La Suisse, si on regarde dans de nombreux classements au niveau mondial, on occupe souvent les premières places, que ce soit en termes de qualité de vie, de richesse, ou encore pour mesurer si la population est heureuse ou pas, on est souvent dans les premières places, donc je crois que ça montre que ça fonctionne.
0: Maëlle Schneck, l'initiative pourrait aussi toucher les accords avec l'Union européenne si les objectifs ne sont pas atteints. À quel point c'est un but en soi pour l'UDC de remettre en cause ces accords?
3: Je peux en tout cas vous répondre pour moi. J'ai pas forcément envie, de rendre la situation avec l'Union européenne plus délicate. Je pense qu'on peut se mettre d'accord pour dire que la relation avec l'Union européenne, de toute façon aujourd'hui, elle est relativement compliquée. Et puis c'est vrai, on a, c'est pas le cas de Corentin avec qui on a un très bon débat et qui a très bon débat, mais chez les opposants à l'initiative, on a des gens qui font, qui essayent de véritablement faire peur, c'est ça, dans le débat politique, celui qui fait le plus peur habituellement arrive à gagner. Et puis on a par exemple un conseiller fédéral qui nous a dit que le lendemain de l'acceptation de l'initiative, l'hôpital de Bâle pourrait fermer, où on a des... Voilà, même Donald Trump trouverait ça un peu exagéré de pareil mensonge. Mais en fait, la situation avec l'Union européenne, elle est délicate. Mais il se trouve que la feuille de route de l'Union européenne en cas d'acceptation de l'initiative, elle a été plus ou moins publiée. Et qu'est-ce qu'on y apprend ? On y apprend que l'Union européenne regrettera la décision du peuple suisse. Donc c'est bien, moi ça ne me dérange pas qu'ils la regrettent. Ensuite, ils inviteraient les pays frontaliers à la Suisse à aussi le regretter. Bon, ben voilà, ça ne me déroge pas non plus. Et puis après, au bout d'un certain temps, si l'initiative n'est pas mise en œuvre correctement, bon, on pourrait se retrouver dans une situation où on doit résilier l'accord de libre circulation des personnes. Ça serait dans 10, 15 ans, hein, pas maintenant. Et puis là, il y a un petit risque que l'Union européenne active la clause guillotine, ce qui n'est pas encore garanti, mais il pourrait le faire, sur les accords bilatéraux 1. Et puis on essaye aussi de faire peur avec ces accords bilatéraux 1, si tout l'édifice européen tomberait. Il se trouve que les accords bilatéraux 1, pour la plupart, n'ont plus d'utilité ou plus qu'une utilité marginale. Par exemple, Erasmus, le premier accord, celui qui est dans les bilatérales 1, il a plus d'effet du tout, il est terminé. Il y a deux trois accords qui pourraient nous poser problème. On pourrait essayer de nous poser problème sur la reconnaissance des produits ou sur certains, voilà, les producteurs de gruyère pourraient être pénalisés, mais l'impact au final il est quand même très maîtrisable.
0: On arrive déjà au terme de notre débat sur l'initiative UDC Pas de Suisse à 10 millions. Le peuple tranchera le 14 juin dans les urnes. Maëlle Schneck, je rappelle que vous êtes membre de l'UDC Jura-Bernois. Corentin Jeanneret, vous êtes maire de Saint-Imier et député PLR au Grand Conseil Bernois. Un grand merci à vous deux pour cet échange. Je vous souhaite une bonne journée.
4: Merci. Merci, bonne journée.
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0: Laurine et ce titre Tatou pour nous accompagner quasiment jusqu'aux infos.
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0: On vous souhaite encore un très bon début de mercredi en notre compagnie. Il est 8h. Le journal, Mathieu Schaffner.
6: Bonjour, la Suisse signe un carton plein en phase de groupe du championnat du monde de hockey sur glace. Elle a battu la Finlande 4-2 hier soir pour s'offrir un 7e succès. La publicité bilingue ne fleurit toujours pas à Bienne. Près de 3 ans après une votation populaire en ce sens, un recours est encore dans les mains de la justice. Pas de changement dans le ciel de la région. Quelques nuages, du soleil en quantité et de la chaleur. Il fera entre 28 et 30 degrés cet après-midi. La Suisse a donc réussi son dernier test au championnat du monde de hockey sur glace. L'équipe nationale a conclu le tour préliminaire à Zurich par une nouvelle victoire. Elle a battu la Finlande 4-2 hier soir. Les joueurs de Yann Cadieux ont tout gagné jusqu'ici et terminent en tête de leur groupe. Ils affronteront la Suède demain en quart de finale. Le succès d'hier est-il plus difficile à aller chercher pour les Helvètes? Ils ont repris l'avantage à la 57e minute de jeu avant d'assurer la victoire dans la cage vide. L'attaquant Ken Jäger s'est offert un doublé.
7: Ja, extrem cool gsi, haben wir das Spiel noch können für die Seite kippen und ja.
8: Super cool d'avoir pu aider l'équipe dans un tel match. Je suis très heureux. On a plutôt bien joué dans le premier tiers-temps avec ces deux goals, mais ensuite, ils nous ont mis la pression et ils ont pu égaliser. Après, on a su rester patient, on est resté très calme sur le banc et heureusement finalement, on a réussi à prendre les devants.
7: Ja, ruhig geblieben sind auf der Bank überall und
6: des propos recueillis et traduits par notre envoyé spécial à Zurich, Vincent Costet. La Suisse et la Suède se mesureront demain à 20h20 à Zurich en quart de finale. Les autres affiches opposeront la Finlande et la Tchéquie, toujours à Zurich. Et puis du côté de Fribourg, le Canada retrouvera les États-Unis et la Norvège défiera la Lettonie. Le HC Bienne inscrit 7 matchs amicaux au calendrier de sa préparation estivale. Il a levé le voile sur cette planification hier. Le club de National League de hockey sur glace entamera ses rencontres le 14 août face à Ajoie du côté de Champéry. Il disputera 2 matchs à domicile pour terminer cette préparation les 4 et 10 septembre face à Longnau et Berne. Fribourg Olympique tient sa revanche et retrouve sa place au sommet du basket national. Le club est devenu hier soir champion de Suisse pour la 23e fois de son histoire. Il a battu les Lions de Genève 86 à 66 dans le 4e acte de la finale des playoffs pour remporter le titre 3 à 1. Battu par la formation lémanique l'an dernier, Fribourg signe même le triplé après ses sacres en Coupe de Suisse et Coupe de la Ligue. Il court pour ceux qui ne le peuvent plus. C'est le défi d'Ethan Reichenbach, un écolier du collège du district de La Neuville. Le jeune homme consacre son projet de fin d'école au trail et à la bonne cause. À 15 ans, il s'est fixé l'objectif de parcourir 110 km pour 3800 mètres de dénivelé positif au travers de 3 courses. La dernière se tient samedi à l'occasion du Swiss Canyon Trail. Ce défi n'a pas été abordé à la légère par Ethan Reichenbach.
9: Il faut quand même se préparer. Le dernier trail sera 31 km, 1500 de dénivelé, donc c'est quand même pas rien. Il faut quand même aller s'entraîner le plus souvent possible, on va dire. J'ai fait du coup presque toute l'année. Je suis bien préparé, on va dire, et je pense que ça va le faire. Je sais que ça va être difficile, surtout dans les derniers kilomètres, parce que quand j'ai fait aussi les autres trails, je savais que dans les derniers kilomètres, c'est difficile encore de courir. Et là, ce sera plus de 10 km en plus. 31 km, c'est différent.
6: Ethan Reichenbach qui récolte des fonds via son défi pour la société suisse de la sclérose en plaques, maladie qui touche sa cousine. Il espère pouvoir verser un don de plus de 2000 francs au terme de son périple. La violence domestique reste un problème de société dans le canton de Berne. Le service de lutte contre la violence domestique a publié hier son rapport pour l'an dernier. La police cantonale bernoise a enregistré en moyenne 5 infractions par jour dans la sphère domestique, soit 1850 cas au total. Comme les années précédentes, les principales victimes sont des femmes à 73%, tandis que 76% des personnes violentes sont des hommes. La publicité n'est toujours pas bilingue dans la ville de Bienne. La population avait pourtant validé un nouveau règlement à l'occasion d'une votation communale il y a bientôt 3 ans, c'était en juin 2023. Ce document précisait notamment que la réclame dans l'espace public devait afficher les 2 langues officielles de la cité. La mesure se fait toujours attendre en raison d'un recours, ce que regrette la présidente du Conseil des affaires francophones de l'arrondissement de Bienne. Pour Ariane Tonon, cette opposition s'inscrit dans un contexte plus large de méconnaissance de la réalité zélandaise.
10: Je pense que le fait que les décisions se prennent vraiment en dehors de la région montre qu'il n'y a pas eu une véritable déjà prospection de ce que ça signifie et de ce que ça peut aussi signifier au niveau économique. Si on prend en compte la question des réclames, c'est évident que s'adresser uniquement à une population germanophone ou qu'on croit germanophone n'est pas forcément rentable du point de vue des acteurs justement qui cherchent à faire de la publicité pour leurs produits.
6: Le recours est actuellement toujours traité par le tribunal administratif cantonal. La fête cantonale jurassienne de lutte suisse est dans le collimateur du groupe Bélier. Le mouvement autonomiste s'oppose à l'organisation de l'événement les 13 et 14 juin à Seignelégier. Il y voit une germanisation du Jura. Le groupe Bélier organise une contre-manifestation juste à côté de l'événement le même week-end. La Suisse veut restreindre la publicité pour les sucreries et les aliments trop gras ou trop salés à l'intention des enfants. Elle mise sur l'autorégulation du secteur. La Confédération a présenté hier une proposition en ce sens. Les représentants des secteurs de l'alimentation et de la publicité ont jusqu'à mi-juillet pour prendre position. Près d'un enfant sur 5 souffre de surpoids ou d'obésité en Suisse. Les Helvètes sont pessimistes face à la situation politique et sécuritaire mondiale. 37% estiment même que l'avenir du pays est sombre. C'est l'étude Sécurité 2026 de l'Académie militaire de l'EPFZ qui le montre. Elle a été présentée hier. Face à cela, la plupart des Suisses plébiscitent l'armée et son utilité. Dans ce marasme sécuritaire, une petite majorité souhaite collaborer avec les pays voisins pour défendre sa sécurité et doute de l'efficacité de la neutralité. Stefano De Rosa, collaborateur de l'Académie militaire.
11: On a depuis la guerre en Ukraine une légère majorité de personnes qui veulent une coopération plus forte avec l'OTAN. Mais l'adhésion à l'OTAN, c'est supporté seulement par 30% de la population, un tiers. Ça a augmenté aussi en cours de la guerre en Ukraine, mais c'est une minorité nette.
12: La neutralité en matière de sécurité, est-ce qu'on peut dire qu'elle est en chute libre?
11: La neutralité reste un élément très fort pour la population suisse, mais elle questionne que la Suisse puisse vraiment tenir cette neutralité en cas de guerre. 59% des personnes questionnent cette neutralité si vraiment il y a un conflit dans la Suisse.
6: Des propos recueillis par Serge Jubin, 55% des Suisses interrogés par l'Académie militaire approuveraient la livraison d'armes aux voisins directs en cas de guerre. À l'étranger, Israël n'offre aucun répit au Hamas. L'armée a visé hier le nouveau chef de l'organisation terroriste. L'opération a été menée dans la bande de Gaza. Le nouvel homme fort du Hamas a été nommé il y a tout juste une semaine après la mort de son prédécesseur dans une frappe israélienne. Aucune information quant à l'issue de cette opération n'a été dévoilée. Et puis la Corée du Sud veut se doter de sous-marins à propulsion nucléaire. Elle se donne 10 ans pour y parvenir. Séoul a indiqué hier que la construction se fera sur son sol. Il s'agirait là d'un bond en avant pour l'industrie navale et de défense sud-coréenne. Votre prochain rendez-vous avec l'actualité, c'est à 8h30. Belle matinée.
0: Et d'ici là, la musique, ce sera notamment gérée par David Guetta et Sia. Le temps de faire un point sur la météo qui est comme ces derniers jours, très belle avec beaucoup de soleil. Des développements de quelques petits cumulus sont à prévoir dans le Jura, notamment pour cet après-midi, mais sans donner trop d'activité. Les vents seront légers de secteur nord sur le Seeland, tout comme dans les vallons. De faibles vents du nord nous arriveront aussi sur les crêtes en ce milieu de semaine. Notez qu'il fera chaud encore aujourd'hui, puisqu'on devrait quitter les 15 à 17 degrés de ce matin pour les max de cet après-midi, qui sont attendus vers les 28 degrés entre Tavannes, Tramelan et Saint-Imier. On devrait toucher les 29 à Moutier, 30 pour Delémont et le tour du lac de Bienne.
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0: Et pour la suite de cette matinée que l'on passe ensemble, on va profiter de la nouvelle chanson d'Olivia Rodrigo à 8h15.
14: Juste après, on fera le point sur les contours de la programmation de la Chaux-de-Fonds Capitale Culturelle 2027.
0: Et enfin, Olivier Zano viendra nous faire le rappel d'événements historiques de la région à 8h35. Aujourd'hui, il sera question de livres de remarques.
14: Merci d'être avec nous pour démarrer ce mercredi qu'on vous souhaite excellent.
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0: Calogero, un jour au mauvais endroit, il est 8h14.
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0: David Guetta avec Sia pour nous ambiancer en ce mercredi matin. C'était Let's Love.
1: Et on va continuer sur de la nouveauté musicale ensemble en compagnie d'Olivia Rodrigo dans quelques instants.
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1: 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Il est 8h passées de 19 minutes.
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0: Après un premier extrait en avril, on replonge un peu plus loin dans le troisième album studio d'Olivia Rodrigo via The Cure.
1: Ouais, c'est le nom du deuxième single de You Seem Pretty Sad for a Girl So In Love, un disque attendu pour le 12 juin prochain. D'ici là, on continue donc de découvrir les contours de cette galette via ce nouveau The Cure, un titre aux cordes captivantes et à l'esprit très agité pour nous parler de ses peines de cœur. On y va tout de suite.

0: The Cure, c'était la nouveauté musicale présentée ce mercredi matin par Olivia Rodrigo.
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2: La Chaux-de-Fonds, capitale culturelle, dévoile une partie de sa programmation.
0: Oui Sven, environ 300 événements viendront rythmer la métropole horlogère en 2027. Les contours de la manifestation ont été posés hier par les organisateurs aux anciens abattoirs, quartier général de LCDF27. La programmation ne sera complète que le 22 septembre, jour de l'ouverture de la billetterie. Les détails de Claire Robert.
3: C'est bel et bien l'ossature de LCDF 27 qui a été présentée à la presse et aux partenaires de la manifestation mardi matin. Une première esquisse qui permet de s'imaginer ce à quoi ressemblera la première édition de la capitale culturelle suisse. Laurence Pérez, directrice artistique.
4: On est en premier de cordée. Il n'y a jamais eu de capitale culturelle suisse. Vraiment, je ressentais ce besoin, en fait, notamment dans la ville, de commencer à raconter ce qu'on allait faire. On n'est pas tout seul, en fait, dans notre tour d'ivoire. Il y a déjà à peu près 450 personnes qui sont concrètement au travail avec nous. Et donc, on avait besoin, je pense, de voir un peu les premiers contours pour qu'on puisse commencer à imaginer ce que ce serait cette capitale culturelle. Donc là, c'est un peu comme l'ossature. Et puis, le 22 septembre, on va vraiment mettre toute la chair, en fait, de cette capitale. Voilà, on a près de 300 propositions. Donc, on les détaillera à ce moment-là.
3: Le squelette de la manifestation a été décliné en 12 thèmes, en accord avec les mois de l'année. Parmi les événements phares, le retour du carnaval au cœur de la ville, une collaboration avec le Festival international du film de Locarno et même une Schubertiade. Parmi les 300 événements au programme, 60 à 70 projets sont portés par des acteurs ou des collectifs locaux. On retrouve Laurence Pérez.
4: Pour moi, la capitale culturelle suisse, c'est avant tout mettre en lumière une ville dans ce cas-là de plus remarquable et de plus foisonnant au niveau culturel. Donc vraiment, l'idée aussi, c'était de renvoyer ce message cette capitale culturelle ne va exister qu'à travers les chaudefonniers et avec les chaudefonniers et chaudefonnières.
3: En automne dernier, pourtant, un courrier anonyme adressé au président du comité avait exprimé l'inquiétude de certains acteurs culturels chaudefonniers. Aujourd'hui, selon Laurence Pérez, les tensions se sont apaisées.
4: Alors moi, je pense que ça s'est apaisé, mais c'est vraiment à mon propre endroit. Je suis allée aussi tout simplement en fait à leur rencontre. Je les ai écoutés. Certains avaient effectivement des déceptions, des tristesses, parfois même des colères. Mais on en a parlé, on a mis aussi les choses sur la table. Et puis on s'est dit qu'il y avait un deuxième temps et que c'était très important aussi que ces gens-là en fait fassent partie de cette capitale culturelle. On a aussi trouvé des terrains où on peut collaborer ensemble. Parce que je voudrais vraiment le rappeler, quand je suis arrivée aussi, il y avait souvent ce terme de concurrence. On n'est pas en concurrence en fait avec la scène et avec tout ce qui se fait en fait déjà localement. On vient en complémentarité, on vient pour permettre en fait de faire certaines choses en plus grand et on ne peut exister justement qu'avec ces acteurs et actrices locaux.
3: Le programme complet de tous les événements de LCDF 27 sera dévoilé le 22 septembre. D'ici là, le travail reste dense pour les organisateurs qui cherchent d'ailleurs encore à récolter 1,5 million de francs pour financer leur budget d'environ 18,5 millions.
2: Et c'était un sujet de Cléa Robert sur le squelette de la programmation de La Chaux-de-Fonds, capitale culturelle 2027.

0: Après avoir tourné dans Stranger Things, Joe nous propose maintenant de la musique et ça passe notamment par ce End of Beginning qui nous aura emmené jusqu'à 8h30. Le moment de s'informer avec vous, Diana.
1: La violence domestique demeure un problème de société dans le canton de Berne. Le service de lutte contre la violence domestique a publié hier son rapport annuel 2025. La police cantonale bernoise a enregistré en moyenne 5 infractions par jour dans la sphère domestique, soit 1850 au total. Comme les années précédentes, les principales victimes sont à 73% des femmes, tandis que 76% des personnes violentes sont des hommes. Fermeture de l'A16 entre Bienne-Nord et Bougeance. Ce mercredi encore, elle aura lieu à 22h environ et jusqu'à 5h du matin, en cause le lavage du tunnel. Le festival biennal Usine Sonore a 20 ans cette année et vivra sa 10e édition du 30 mai au 5 juin. Les organisateurs de la Neuve Ville proposeront plusieurs rendez-vous thématiques mêlant création musicale, expérimentation, découverte et partage. La manifestation a pour but de séduire les publics de tous horizons et de promouvoir les arts sonores contemporains. L'armée israélienne a mené de nouvelles frappes hier dans le sud du Liban. Elle y avait appelé à l'évacuation d'une quarantaine de villages malgré le cessez-feu. Selon le ministère libanais de la Santé, 31 personnes, dont au moins 4 enfants, ont été tuées et 40 autres blessées. Une restructuration prochaine du pouvoir se prépare pour le Venezuela. La présidente par intérim Delcy Rodriguez a annoncé hier la création d'une commission spéciale. L'objectif est d'adapter le gouvernement à, je cite, la nouvelle réalité politique issue de la capture du président Nicolas Maduro le 3 janvier par l'armée américaine. Depuis, Delcy Rodriguez gouverne sous forte pression du président américain Donald Trump. La déforestation en Amazonie brésilienne a atteint l'an dernier son plus bas niveau depuis 2019. C'est ce qu'indique le réseau de surveillance de référence MapBiomas dans un rapport publié aujourd'hui. La surface déboisée dans tout le pays est passée pour la première fois sous le million d'hectares. Une bonne nouvelle pour le président brésilien Luiz Inácio Lula da Silva qui doit briguer la réélection en octobre et a fait de la préservation de l'environnement une de ses priorités. Yannick Sinner file au deuxième tour de Roland-Garros. Le joueur de tennis italien numéro 1 mondial a dominé le français Clément Tabur 6-1, 6-3, 6-4. Chez les dames, la grisonne Simona Valtert s'est inclinée en deux manches face à la tchèque Kateřina Siniaková lors de son entrée en lice dans le tournoi. Enfin, le HC Bienne inscrit 7 matchs amicaux au calendrier de sa préparation estivale. Il a levé le voile sur cette planification hier. Le club de National League de hockey sur glace entamera ses rencontres le 14 août face à Joie du côté de Champéry. Il disputera 2 matchs à domicile pour terminer cette préparation les 4 et 10 septembre face à Langnau et Berne.
0: La musique dans quelques instants, ce sera notamment en compagnie de Mika. Pour ce mercredi, il faudra encore penser à trouver un peu d'ombre, un peu de frais et à bien vous hydrater puisque le temps est annoncé bien ensoleillé avec le développement de quelques petits cumulus dans le Jura cet après-midi mais sans trop d'activité. Et puis avec de légers vents seulement sur l'ensemble de la région et surtout des températures élevées, 28 degrés, ce sera le maximum pour la vallée de Tavannes et le vallon de Saint-Imier. On devrait même aller jusqu'à 29 du côté de Moutier et 30 pour Delémont ainsi qu'autour du lac de Bienne. Et puis sur la suite, demain on attaque la fin de semaine avec un temps ensoleillé. De petits cumulus à nouveau seront à prévoir dans le Jura dans le courant de l'après-midi. Une bise modérée devrait nous accompagner pour demain, ça pourrait faire du bien parce que les températures seront encore élevées. Ça continuera comme ça jusqu'à samedi. Dimanche, on pourra avoir un petit peu plus de nuages et pourquoi pas quelques gouttes et une baisse des températures pour le début de semaine prochaine.
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0: Les inforoutes sont disponibles en tout temps sur notre site rjb.ch. Vous y avez accès donc comme vous le souhaitez pour vous souvenir qu'entre Cours et Levresse, on a des fermetures de route la nuit des 22h jusqu'à 5h du matin. Du côté sinon de la zone industrielle de Péry et la Heute sur ce tronçon-là, sur la 16 toujours, fermeture également de 22h à 5h du matin. Vous suivez les panneaux de chantier qui sont mis en place pour l'occasion. Et puis toujours sur cette autoroute des perturbations qui sont à prévoir entre le tunnel du Taubenlohr et la zone industrielle de Bienne, ainsi qu'entre Bienne et Frainvilliers. Donc prudence de ces côtés-là. Les routes sont un petit peu en chantier, donc quelques spécialités vont se dresser sur votre chemin. Adaptez votre vitesse et restez bien attentif à ce qui se passe devant vous. N'hésitez pas d'ailleurs à nous faire parvenir vos infos routes via un message WhatsApp. Ça sera sur le 079 689 20 20. Soyez prudents et bonne route.
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0: Relax, take it easy, Mika, pour donner de très bons conseils.
1: Et on a une autre personne qui nous donne de bonnes choses, c'est Olivier Zano. Chaque mercredi, il passe parmi nous là vers les 8h40 pour nous parler de l'histoire de la région, parce que notre région, elle a une belle histoire, une grande histoire également. Et aujourd'hui, ça se passe au travers de livres de remarques.
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3: 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Si on peut connaître aujourd'hui la vie de nos ancêtres, c'est en grande partie grâce aux mémoires écrites. Je vous parle aujourd'hui de David Eschmann, un homme dont on ne connaît pas grand-chose, si ce n'est qu'il était instituteur, né à Monible en 1715. Un homme considéré, respecté, instruit, curieux, qui nous a laissé son livre des remarques. Le livre des remarques, c'est un recueil de notes sur la vie locale, dans le Petit Val, dans le Jura, sur la météo, l'astrologie, parfois même sur ce qu'il s'est passé dans le monde entre 1735 et 1756. David Eschmann nous prouve que l'information pouvait circuler. Alors oui, ça prenait sûrement des semaines, voire même plus dans certains cas.
4: On n'est pas pressé, tu sais.
3: Le 1er novembre 1755, l'auteur nous parle d'un écroulement de terre dans toute la région. Comprenez, des secousses qui ont duré quelques minutes. Ce qui est pendu dans les chambres branle soudainement. La cloche qui est sur l'hôtel de ville de Moutier frappe deux coups. Rien de bien méchant, vous me direz, mais quelques semaines plus tard, Eschmann apprend que ce tremblement de terre n'était que le contre-coup d'un séisme dévastateur survenu à Lisbonne. 30 000 personnes y ont perdu la vie en 5 minutes. On lit que le 19 février 1756, un jour de jeûne est décrété ici, chez nous, en hommage aux victimes.
5: On s'en fout, on mangera ailleurs.
3: Je vous parlais avant d'astronomie. En 1744, David Eschmann nous parle de cette étoile étrange qui donne une très grande clarté en janvier et en février. Inhabituelle, une étoile qui porte une branche semblable à une grande chandelle.
6: Il faudrait une torche pour mon cousin Hubert.
3: L'étoile en question, c'est la comète de Chezeaux, une comète célèbre qui a montré des effets spectaculaires pendant plusieurs mois. Une comète qui avait non pas une queue, mais six. Imaginez la scène, un phénomène tellement incroyable que Mozart lui-même le mentionne dans le dernier verset du Lied Die Alte. David Eschmann nous raconte aussi un épisode orageux, dévastateur, celui du 14 septembre 1750. Je vous en parlais déjà dans cette chronique. J'étais surpris de voir que cette histoire rejaillissait ici. C'était vraiment l'orage du siècle. L'auteur est choqué. Il raconte les greniers déplacés par les flots à Tavannes, ces vieilles gens qui s'accrochaient aux murs de leur maison comme pour les retenir.
7: Oui, mais au dernier moment, ça n'a pas marché.
3: Enfin, un mot sur le prince-évêque qui régnait encore sur la région. En 1752, son Altesse veut mettre de l'ordre. Il y a trop de vols, trop de chamailleries dans les villages. Eh bien, soit celui ou celle qui volera un cheval ou toute autre bête, jusqu'aux brebis et aux cochons.

0: De la douceur pour nous aider à construire cette matinée, c'était Robbie Williams et ce titre Angels.
1: Et sur la suite, ils vont s'y mettre à plusieurs. Il y en a un qui a fait la musique, c'est Major Lazer. DJ Snake qui a fait la musique Major Lazer ME et qui s'occupe des autres parties également. Bon, ils ont tous leur mot à dire, hein, on imagine, sur ce Lean On. Mais voilà, chacun est venu avec son idée, son envie, et ça a donné ce titre qui a cartonné dès sa sortie.
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3: 8h49.
4: Samedi, c'est la journée de la bonne action avec COP et RJB. Vous avez donc l'occasion de participer un peu à ça en suivant cette semaine les passages parmi nous donc de ces personnes ou de ces associations qui font des bonnes actions autour d'elles. Vous allez également trouver tout ça donc sur notre site. Vous pouvez aller y faire un tour. RJB.ch, journée de la bonne action. Nous étions notamment avec Win 3 de Procenec Toutet. On était également avec Caritas Montagnard pour de la biodiversité et d'autres encore vont se succéder jusqu'à la fin de semaine. N'hésitez pas à faire votre passage sur notre site pour vivre ceci avec nous et également suivre ceci directement ici même sur RJB.
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0: Les Imagine Dragons, Thunder.
1: Et on se dit au revoir ici, maintenant, en vous rappelant que demain, on est encore là quand même, hein, parce que c'est que jeudi, on vous parlera de génie de la semaine à partir de 7h45. Il sera question du groupe Bélier qui se dresse contre une manifestation de lutte. Et puis sinon, du sport encore, ce sera avec la nouveauté musicale signée Lisa, Anita et Rema pour la Coupe du Monde de foot. Rendez-vous demain à 8h15 pour ceci. Tout de suite, c'est plutôt du côté du zoo qu'on se tourne en compagnie de Shakira en musique pour nous emmener jusqu'à 9h. L'arrivée de Laurent. Vous souhaite une belle journée.
0: À demain.
1: Salut. Come on.

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5: Bonjour, c'est un parcours sans faute pour l'équipe nationale au championnat du monde de hockey sur glace. La Suisse a battu la Finlande 4-2 hier soir à Zurich en inscrivant le dernier but dans la cage vide. Les joueurs de Yann Cadieux ont gagné leurs 7 matchs dans le tour préliminaire et affronteront la Suède en quart de finale demain. Les Helvètes ont commencé à fort hier soir avec 2 buts précoces. C'est Attilio Biasca qui a ouvert le score. L'attaquant grison de Fribourg-Gotteron a inscrit son premier but dans un championnat du monde. Une belle récompense pour lui.
6: Super travail préparatoire de mes coéquipiers. D'abord dans le coin de la patinoire, puis ensuite Dominique Aigli qui me trouve devant le but. J'ai eu tellement d'occasions de marquer ce premier but dans le tournoi que j'ai bien regardé deux fois que le puck avait franchi la ligne. C'est génial, ça me donne aussi confiance. Comme je l'ai dit, j'ai eu beaucoup d'occasions jusqu'ici. Cette réussite s'est fait attendre, donc ça fait très plaisir.
5: Des propos traduits par notre envoyé spécial à Zurich, Vincent Costet. La Suisse et la Suède s'affronteront demain à 20h20 à Zurich. Les autres quarts de finale opposeront la Finlande et la République tchèque à Zurich et à Fribourg. Le Canada retrouvera les États-Unis et la Norvège défiera à la Lettonie. Las Vegas disputera une troisième finale de Coupe Stanley. Les Golden Knights ont balayé Colorado en 4 matchs en finale de la Conférence Ouest de NHL en s'imposant 2-1 hier contre l'Avalanche. Les hockeyeurs du Nevada défieront les Carolina Hurricanes ou les Canadiens de Montréal pour le titre. C'est actuellement 2-1 pour Carolina dans cette finale de conférence. L'Iran a accusé hier les États-Unis d'avoir violé le cessez-le-feu après des frappes américaines nocturnes dans le sud du pays. Ces dernières portent un coup aux apparents progrès dans la négociation pour mettre durablement fin à la guerre au Moyen-Orient. Les signes d'ouverture de ces derniers jours ont de nouveau cédé la place à une rhétorique martiale dans un conflit où les armes se sont quasiment tues depuis le 8 avril. Mais les menaces ne cessent pas, tout comme le blocage du détroit d'Ormuz faisant flamber les prix du pétrole. La Suisse a perdu du terrain l'an dernier en tant que centre transfrontalier de gestion des capitaux privés. Hong Kong l'a rattrapé au premier rang mondial selon une étude de Boston Consulting Group publiée aujourd'hui. Tous deux ont attiré à des fonds privés transfrontaliers à hauteur de 2 900 milliards de dollars. Ce changement historique reflète la croissance plus rapide que de la captation de capitaux transfrontaliers dans l'ex-colonie britannique. L'expansion s'étant fixée à 107% contre 7,6% pour la Suisse. Et puis on termine avec le gouvernement jurassien qui ne va pas dénoncer l'attitude des militants autonomistes. Ces derniers avaient appelé à continuer le combat le 31 décembre dernier lors des festivités pour le transfert. Une délégation de l'exécutif jurassien avait participé au cortège, ce qui avait fait réagir des élus UDC via une question écrite au Parlement. Dans sa réponse, le gouvernement rappelle que ce cortège s'inscrivait dans le cadre légal. Il ne va pas s'excuser auprès du conseil exécutif bernois ni demander la dissolution du groupe Bélier. C'est la fin de ce flash, je vous souhaite une excellente journée.
7: De la musique dans un instant avec Irène Cara. On évoquera également auparavant le don du sang tout bientôt. Pour tout de suite, la météo pour ce mercredi. Le soleil va s'imposer largement dès ce matin. Et puis au fil de l'après-midi, quelques petits cumulus vont se former sur le Jura. Ils resteront inoffensifs sans activité prévue d'après Météo News. La journée sera très chaude avec jusqu'à 29 degrés dans nos vallons. 30 à 32 sur le Seeland. On mesure en ce moment 21,9 degrés du côté de la Neuville. Et puis pour demain jeudi, une nouvelle journée ensoleillée avec un ciel bleu du matin au soir. Comme aujourd'hui, quelques petits cumulus vont se développer sur le Jura durant l'après-midi, mais sans activité. Évoquons le don du sang. pour les collectes mobiles. Hein, merci de vous inscrire si possible sur donne-ton-100.ch ou alors par téléphone au 032 967 20 31. C'est demain que ça va se dérouler, cette nouvelle collecte du sang, don du sang. C'est à Nau, à la halle de gymnastique, entre 17h et 20h.
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0: Le feeling est bon. Irène Cara à l'instant sur RJB. Grand bonjour et bienvenue à vous en cette émission du bon temps à partager sans modération. Et jusqu'à 11h, la musique tout à l'heure avec Bruno Mars, avec Florent Pagny. Ça fait longtemps qu'on ne l'a plus diffusé dans cette émission, ça fait plaisir. D'ailleurs, il vous souhaitera comme moi-même la bienvenue chez vous. Et il y aura également Gauthier et Kimbra dans la prochaine demi-heure. C'est mercredi. Le mercredi, eh bien, nous jouons notamment ensemble hein, pour vos places de ciné. Vous jouerez comme d'ordinaire de sagacité. On espère que vous serez là au rendez-vous. Auparavant, eh bien, nous prendrons les nouvelles, justement, des nouvelles de ce qui sort en salles obscures dans Ciné Plus avec Raphaël Chevalet. Ça nous donnera envie, justement, de nous rendre au cinéma. Ça sera sur le coup de 9h15. Pour le reste, on vous souhaite tout le meilleur pour votre matinée.
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0: Belle journée à vous à l'écoute d'RJB. Contrairement au titre d'Avril Lavigne à l'instant, c'est pas compliqué pour la suite du programme. On va surtout évoquer le cinéma, jouer avec vous aussi pour vous faire gagner des places, pour vous rendre gratuitement à Ciné Vital à Bienne. Tout de suite, on retrouve Raphaël Chevalet.
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2: Parmi les événements à vivre dans les salles de la région, Raphaël Chevalet, on va commencer par le programme The Ones We Love, ces films cultes qu'on peut revoir sur grand écran. À Bienne, ce soir, on va pouvoir voir ou revoir Shining de Stanley Kubrick.
3: Oui, adapté de Stephen King, c'est vraiment la grande méditation de Kubrick sur le caractère aliénant de la famille qui est vraiment une machine à broyer l'identité. Et ici, c'est l'identité d'un écrivain joué par Jack Nicholson qui va tomber dans une folie meurtrière. C'est sans doute la figure de père la plus terrifiante et la plus tranchante de l'histoire du cinéma. Donc si vous ne l'avez pas encore vu, allez-y, ça vaut la peine, ou le revoir sur grand écran, bien entendu.
2: Toujours dans ce même cadre de The Ones We Love, à la Chaux-de-Fonds demain, on va pouvoir voir ou revoir Le Voyage de Chihiro. On est dans l'univers de Miyazaki.
3: Oui, alors c'est tout autre registre. Là, on est dans le film d'animation pour enfants, mais pas trop jeunes, hein, parce que dans ce film-là, il y a des créatures assez impressionnantes, et puis bien sûr pour tous les adultes qui aime bien l'imagination de Hayao Miyazaki. Vraiment un conte philosophique assez éblouissant qui défend l'autonomie et la responsabilité.
2: Et puis si vous l'avez manqué sur scène, Paul Mirabel et son deuxième spectacle Par Amour est au cinéma demain à Neuchâtel, La Chaux-de-Fonds et Delémont.
3: Oui, comme c'était complet partout, il y a cette séance unique au cinéma pour que tout le monde puisse découvrir ce Paul Mirabel qui est vraiment passé assez maître dans l'art de l'autodérision, avec son personnage qui est un peu nonchalant et qui ose parler des craintes et des faiblesses qu'on a en soi, mais dont on a un peu honte peut-être.
2: Les Blues Brothers de John Landis sont eux diffusés dans le cadre de Vendredi Culte à Neuchâtel, ça sera vendredi au Rex.
3: À la fois c'est une satire sociale, une comédie musicale, un road movie, un film de course-poursuite burlesque, et surtout on y retrouve Aretha Franklin, Ray Charles, John Lee Hooker ou James Brown bien sûr.
2: On parlait opéra avec le film de la semaine, L'objet du délit d'Agnès Jaoui. Il y aura aussi de l'opéra en direct du Met, ça sera samedi, Le dernier rêve de Frida et Diego.
3: Oui, c'est le premier opéra de la compositrice américaine Gabriella Lina Frank. C'est un portrait un peu magique, mais aussi assez réaliste du couple de peintres mexicains Frida Kahlo et Diego Rivera. L'histoire se déroule le jour des morts, hein, fameux jour au Mexique, et Frida revient de l'au-delà pour revivre avec Rivera leur amour tumultueux, avant de faire un dernier adieu au monde des vivants. C'est une œuvre un peu onirique, une sorte de fantasme assez moderne, qui est très librement donc inspirée de la vie et de l'art des deux artistes.
2: Et puis des morts, il y en aura sans doute dans le film diffusé dans le cadre de The Best Worst Movie Nights, c'est à Neuchâtel, avec un film qui s'appelle Birdemic Shock and Terror, des oiseaux qui font peur.
3: Oui, c'est inspiré des oiseaux de Alfred Hitchcock, fameux film. C'est un film indépendant américain sorti en 2010 avec donc un couple dans une petite ville en Californie qui est attaqué par des oiseaux mutants. Et le film est vraiment connu pour sa réalisation très amateur, ses effets spéciaux très rudimentaires, son scénario très volontairement comique, donc c'est vraiment un des pires films de tous les temps.
2: Par contre, à La Lanterne Magique, là, ce sont des bons films que les enfants continuent de découvrir.
3: Oui, avec un événement spécial cet après-midi à La Chaux-de-Fonds où La Lanterne Magique est ouverte aux parents et aux familles, pas seulement aux 6-12 ans, avec ce film qui s'appelle Linda veut du poulet. C'est un dessin animé avec des personnages tout en couleurs. Et puis, il y a deux séances, hein, et une à 13h30, une à 15h30, qui seront précédées d'un épisode du podcast Mille idées et farfelues, podcast pour enfants, avec Noyau, le dessinateur de La Lanterne Magique, qui va faire des dessins en direct durant ce prélude au film. Donc c'est gratuit pour toutes les familles.
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0: Ça balance tout de suite avec ce I Just Might de Bruno Mars. Vous restez avec nous comme promis. On va jouer ensemble pour vos places de ciné.

0: Passez une excellente matinée à l'écoute d'RJB. C'était Bruno Mars. La musique tout à l'heure, dans quelques instants, avec Florent Pagny. Pour tout de suite, c'est si c'est votre chance. Il est temps de jouer pour vos places de ciné. Deux places de ciné à faire valoir à Ciné Vital, à Bienne. Tendez simplement l'oreille, dites-nous de quel film provient l'extrait suivant.
1: 10 femmes sur 10 à vous déjà avoir simulé.
2: J'aimerais comprendre comment fonctionne le plaisir féminin.
3: Odile, mon petit, vous pouvez venir, s'il vous plaît? Vous inquiétez pas, on va pas déshabiller Odile.
4: Figure-toi qu'il me fabrique un sextoy.
5: C'est une vanne.
4: C'est la meilleure idée que t'aies eue depuis très longtemps. Si tu veux, on fait équipe.
6: Je vais essayer de faire décoller jusqu'aux étoiles.
7: Oui, maman. Non, tu tombes très très mal, là.
0: On dirait pas comme ça, mais il n'y a pas de carré blanc. Pas vraiment, en tout cas, dans ce film. De quel film il s'agit pour vos deux places de ciné? Vous jouez par WhatsApp, n'est-ce pas? Au 079 689 2020. Vous nous envoyez votre réponse. N'oubliez pas vos coordonnées complètes. Bonne chance.
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0: Bienvenue chez moi. Voici Florent Pagny pour la suite du programme. Il y aura également tout à l'heure le Somebody That I Used To Know de Gauthier Kimbra. Passez du bon temps en notre compagnie. Ça fait plaisir de vous savoir là.

0: Somebody That I Used To Know, Gauthier Kimbra à l'instant sur RJB. Dites, franchement, je pensais que vous alliez un peu sécher, en tout cas au début, avant que je vous donne quelques indices dans notre jeu ciné de ce matin. Pas du tout. Manifestement, cette comédie noire vous a inspiré, en tout cas vous inspire ce matin. Je n'ai reçu que des bonnes réponses. Hein, si vous avez joué là, eh bien sachez que vous allez participer au tirage au sort de la fin de cette émission. On en reparle tout à l'heure. Pour les autres, vous pourrez jouer dans le prochain quart d'heure. Jérusalem avec Master KJ et Burna Boy, notamment pour la musique. Dans quelques secondes, il y aura également dans la foulée Zoémé avec Jamais été cool.
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2: La Ludothèque de Tavannes vous convie aux Journées Nationales du Jeu. Le 27 mai, animation autour des écoles. Le 28, soirée jeu au Royal. Le 29, jeu à la librairie du Pierre-Pertuis. Le 30, loup-garou au Châtelet. Et dès le 2 juin, jeu pour les 0 à 4 ans. Défi Mario Kart au cinéma, animation au marché de Tavannes et expo à la bibliothèque. Programme sur ludotavannes.ch, Facebook et Instagram. Le festival de la zone piétonne à La Neuville se poursuit ce samedi à 20h30 avec le concert d'Andrea Bignasca, figure incontournable du rock blues suisse. Avec sa voix rauque, son énergie brute et ses sonorités entre blues, folk et rock américain, il nous promet un concert intense. Bar et restauration dès 18h. Concert gratuit d'Andrea Bignasca au cœur de la vieille ville.
1: Annoncez-vous aussi votre manifestation 032 482 60 30.

0: Ah, c'est sûr, elle est cool, cette Zoé. Mais en tout cas, le titre l'est absolument. Il est 9h41. Il est temps pour vous de tenter votre chance, si ce n'est déjà fait. Tendez l'oreille, dites-nous de quel film provient l'extrait de ce jour. À la clé, deux places de ciné.
1: 10 femmes sur 10 à vous déjà avoir simulé.
2: J'aimerais comprendre comment fonctionne le plaisir féminin.
3: Odile, mon petit, vous pouvez venir, s'il vous plaît? Vous inquiétez pas, on va pas déshabiller Odile.
4: Figure-toi qu'il me fabrique un sextoy.
5: C'est une vanne.
4: C'est la meilleure idée que t'aies eue depuis très longtemps. Si tu veux, on fait équipe.
6: Je vais aussi te faire décoller jusqu'aux étoiles.
7: Oui, maman. Non, tu tombes très très mal, là.
0: Ouais, parfois, des gags de gros lourds des années 80, si vous me permettez l'expression. Mais non, il est plus récent, quand même. Il n'est pas très récent, mais il est bien plus récent que les années 80. Voilà, peut-être un premier indice pour vous, si vous séchez ce matin. Ce qui n'est pas le cas pour toutes celles et ceux qui nous ont envoyé leurs réponses déjà tout à l'heure. Je n'ai reçu que des bonnes réponses. Félicitations. Vous jouez par WhatsApp au 079-689-2020 avec votre réponse et vos coordonnées complètes.
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0: que vous aimez sur RJB, Love Someone, c'était Luca Graham. Dans quelques secondes, Auria avec Soirée Mondaine.
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0: 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La musique que vous aimez sur RJB avec Shania Twain à l'instant. À ce propos, on se recommande, hein, merci à vous de participer au sondage musical en ligne sur rjb.ch afin qu'on puisse toujours être au plus proche de vos désirs, au plus proche de vos goûts et de vos envies.
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0: Pour nous emmener aux infos de 10h, voici Everybody's Changing the Keen. Il y aura aussi pour fêter l'été qui est un peu en avance, hein, avec la Bamba et les Los Lobos tout à l'heure. Bon matin à vous.

0: 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Loïc Georgi.
1: Bonjour, Israël a déclaré ce matin avoir tué le nouveau chef présumé de la branche armée du mouvement islamiste Hamas. Le responsable a été visé la veille par une frappe à Gaza, c'est ce qu'a écrit le ministre de la Défense israélien, Israël Katz, dans un message sur le réseau social X. Un cessez-le-feu est pourtant en vigueur depuis octobre dans le territoire palestinien. Donald Trump a déclaré hier que l'examen médical qu'il venait de passer s'était parfaitement déroulé. Le président américain a été examiné dans un hôpital militaire près de Washington, où il a passé plus de 3 heures à quelques jours de son 80e anniversaire. Et alors que les interrogations se font plus fréquentes sur sa santé, le degré de détail des informations qui seront divulguées est à la discrétion du gouvernement. La déforestation en Amazonie brésilienne a atteint l'an dernier à son plus bas niveau depuis 2019. C'est ce qui ressort d'un rapport publié ce matin. La surface déboisée dans tout le pays est passée pour la première fois sous le million d'hectares. Le président Luiz Inácio Lula da Silva avait fait de la préservation de l'environnement l'une de ses priorités. Il s'est notamment engagé à éradiquer la déforestation illégale dans le plus grand pays d'Amérique latine d'ici à 2030. Le train de mesures visant à maîtriser les coûts de la santé divise les partis dans leur réponse à la consultation. Consultation qui s'est achevée hier. L'une des modifications apportées à l'ordonnance sur l'assurance maladie prévoit notamment des rabais de volume pour les médicaments générant un chiffre d'affaires très élevé. L'industrie des machines, des équipements électriques et des métaux est dans une situation défavorable. C'est en tout cas ce qu'estiment près de 3/4 des petites et moyennes entreprises du secteur. L'indice du climat de la branche est resté clairement dans le rouge en avril, à environ moins 30. En cause d'une faible demande, la force du franc et les incertitudes mondiales qui plombent les entreprises. L'assureur vie Swiss Life a enregistré une hausse des primes dans le secteur de la prévoyance professionnelle en 2025. Les primes brutes comptabilisées ont progressé de près de 2% par rapport à 2024 pour atteindre 7,51 milliards de francs. C'est surtout au niveau des primes d'épargne que le groupe a progressé, tandis que les primes de risque ont reculé. On passe au sport avec Marco Bayer qui a trouvé un nouveau job un mois après avoir dû quitter son poste d'entraîneur des Zurich Lions. Le Zurichois de 53 ans sera l'un des deux assistants du Suédois Sam Allam à Genève Servette. C'est ce qu'a annoncé le GSHC hier. L'autre adjoint du nouveau coach des Aigles sera son compatriote Christer Olsson. Et puis on reste dans le domaine des entraîneurs avec l'entraîneur des Celtics, Joe Mazzulla, qui a été élu meilleur entraîneur de la saison. C'est ce qu'a révélé ce matin à la NBA. Il est le premier coach de Boston à recevoir la récompense depuis Bill Fitch en 1980 et le plus jeune à 37 ans depuis Phil Johnson en 1975. C'est la fin de ce flash. Le prochain 7 à 11h, je vous souhaite une excellente matinée.
2: Le retour de la musique dans un instant avec Linkin Park. La météo pour ce mercredi, le soleil s'impose largement. Au fil de l'après-midi, on notera quelques petits cumulus qui vont se former sur le Jura, mais ils resteront inoffensifs, sans activité prévue. La journée sera très chaude avec jusqu'à 29 degrés dans nos vallons au meilleur de la journée. 30 à 32 sur le Seeland. On mesure en ce moment 22,9 degrés du côté de la Neuville. Et puis demain jeudi, une nouvelle journée ensoleillée avec un ciel bleu du matin au soir. Comme aujourd'hui, quelques petits cumulus vont se développer sur le Jura durant l'après-midi, mais sans conséquence.

0: Lost, Linkin Park à l'instant sur RJB. Vous ne serez jamais perdu dans cette émission. Mais non, bien sûr que non, on partage la musique bien sûr, hein. C'est un peu le fond de commerce de cette émission, faut le dire comme c'est. Un long fleuve tranquille jusqu'à 11h encore avec les Gypsy Kings, avec Imagine Dragons ou encore Manu Chao. 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Elles vont par deux, hein, vous n'irez jamais seul et vous pourrez inviter une personne que vous appréciez. C'est toujours une jolie surprise à partager. Pour le reste, la chronique, c'est avec Julien à 10h30, le Flash Watt. On économise son énergie, on va évoquer en l'occurrence les centres de données. Pour le reste, passez du bon temps.
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1: On n'en a qu'une à nos mamans, la lune de Christophe Maé, 10h15 sur RJB. Allez, nous jouons ensemble pour vos places de cinéma, c'est mercredi. Et on a bien sûr coutume de le faire pour notre et pour votre plus grand plaisir. Écoutez l'extrait de ce jour, dites-nous de quel film il provient.
2: 10 femmes sur 10 à vous déjà avoir simulé.
3: J'aimerais comprendre comment fonctionne le plaisir féminin.
4: Odile, mon petit, vous pouvez venir s'il vous plaît ? Ne vous inquiétez pas, on va pas déshabiller Odile.
5: Figure-toi qu'il me fabrique un sextoy.
6: C'est une vanne.
5: C'est la meilleure idée que t'aies eue depuis très longtemps. Si tu veux, on fait équipe.
7: Je vais aussi te faire décoller jusqu'aux étoiles.
8: Oui, maman. Non, tu tombes très très mal, là.
1: Bon, bah voilà, on parlait des mamans. Dans quel contexte et surtout dans quel film à l'instant dans cet extrait pour vos deux places de cinéma à faire valoir à Cinévital à Bienne, vous jouez par WhatsApp au 079 689 20 20 votre message avec votre bonne réponse et vos coordonnées complètes. Résultat des courses dans moins de 40 minutes.
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1: Volare, les Gypsy Kings tout de suite.

0: Quels sont vos demons, c'est monsieur dame Imagine Dragons sur RJB, les 10h22. Une experte des pandémies affirme que les flambées meurtrières d'Ebola et d'antivirus montrent que la prise de conscience des risques pandémiques demeure insuffisante. Est-ce que vous avez peur d'une nouvelle pandémie mondiale? Voilà la thématique de notre nouveau sondage en ligne sur rjb.ch. Merci à vous de nous dire ce que vous en pensez, de nous donner votre avis. C'est sur rjb.ch. La musique tout de suite, en l'occurrence, c'est avec Manu Chao. Mais gustas tu, il y aura aussi le fameux Soca Dance de Charles D. Lewis tout à l'heure.
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0: Allez, transat pour tout le monde.
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0: paraît que vous l'avez fredonné. Ce cadence, c'est Charles D. Lewis. Ouf. Une autre chanson à fredonner dans quelques minutes. Le Beat It de Michael Jackson. Pour tout de suite, c'est Julien qu'on va retrouver dans le Flash Watt.
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4: Vous avez quoi, vous, dans votre jardin? Hein, bon, moi, j'ai pas de jardin, mais ceux qui en ont. Forcément, il y en a qui vont me dire qu'ils ont des arbres, des arbustes, ok, basiques, ou une cabane, hein, comme Francis Cabrel, ou des nains de jardin, pourquoi pas. Mais un truc qu'on ne s'attend pas tellement à trouver dans un jardin, c'est un centre de données, hein, un data center, comme disent les gens qui aiment bien tout dire en anglais, un trung tam du lieu, comme disent ceux qui disent tout en vietnamien. Figurez-vous pourtant qu'un Anglais a installé un centre de données dans son abri de jardin. C'est assez rare, tellement rare que TF1 est allé promener ses caméras chez lui. Le monsieur s'appelle Terence Bridges, il a signé un contrat avec une société d'hébergement, un partenariat où tout le monde y gagne. La société a installé ses machines au fond du jardin de Terence, elle doit bien les mettre quelque part, et en échange, celui-ci bénéficie de la chaleur excédentaire des serveurs pour chauffer son logement, et celle-là aussi, la chaleur, il faut bien la mettre quelque part. Dans la cabane, il y a l'équivalent de 500 ordinateurs, le courant est payé par l'hébergeur de données, et Terence bénéficie de la chaleur produite pour le prix de 57€ par mois, moins cher que à peu près n'importe quelle autre solution. L'entreprise compte installer 10 autres centres de données dans 10 autres jardins anglais ces 18 prochains mois, et elle a bien raison de le faire. D'ailleurs, elle n'est pas la seule. À une toute autre échelle, en Suisse, au début de l'année dernière, le groupe informatique genevois Infomaniac a inauguré un gros centre de données à Plan-les-Ouates, et sa chaleur excédentaire est en grande partie redirigée vers un réseau de chauffage à distance existant, de quoi fournir de la chaleur à 6000 logements sans impact sur le paysage. Pourquoi on fait ça? La vraie question, c'est pourquoi on ne le faisait pas davantage avant? En matière d'énergie, ce qui est irrationnel, ça serait de ne pas se servir, donc de laisser perdre une énergie qu'on produit de toute manière. Donc partout, il y a un centre de données, une usine d'incinération ou n'importe quel procédé industriel qui dégage de la chaleur. C'est une bonne idée de la raccorder à un réseau de chauffage à distance. En plus, connecter un chauffage à distance à plusieurs sources de chaleur différentes, ça permet de s'assurer que ces réseaux restent pertinents sur le long terme, en dépit de l'évolution des techniques. Exemple, les réseaux alimentés en chaleur par des centrales nucléaires qu'on est en train de déconnecter, c'est mieux s'il y a une autre source de chaleur qui les alimente. On le voit bien, les chauffages à distance, ça peut être un outil anti-gaspillage, même si la distance, c'est celle entre votre domicile et la cabane au fond du jardin.
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0: joli duo dans This Waltz, signé Dua Lipa et Pierre Demer à l'instant sur RJB. C'est votre dernière chance tout de suite. On vous laissera ensuite quelques minutes pour jouer avec nous encore à notre jeu ciné. Et puis, on procédera à un tirage au sort parmi toutes les bonnes réponses que nous avons reçues ce matin. Écoutez l'extrait de ce jour. Dites-nous de quel film il provient.
1: 10 femmes sur 10 à vous déjà avoir simulé.
2: J'aimerais comprendre comment fonctionne le plaisir féminin.
3: Odile, mon petit, vous pouvez venir, s'il vous plaît. Vous inquiétez pas, on va pas déshabiller Odile.
4: Figure-toi qu'il me fabrique un sextoy.
5: C'est une vanne.
4: C'est la meilleure idée que t'aies eue depuis très longtemps. Si tu veux, on fait équipe.
6: Je vais essayer de faire décoller jusqu'aux étoiles.
7: Oui, maman. Non, tu tombes très très mal, là.
0: Alors, c'est qui le sextoy? Enfin, surtout, c'est dans quel film? Vous nous le dites, mais c'est incroyable, hein. Je n'ai reçu que des bonnes réponses. Manifestement, ça vous a inspiré. Hein, celles et ceux qui m'ont écrit ce matin par WhatsApp, vous jouez donc au 079 689 20 20 votre message avec votre réponse et vos coordonnées complètes. Je vous laisse encore donc quelques minutes, le temps notamment d'écouter tout de suite le Hasta Siempre de Nathalie Cardone, et puis on procédera à un tirage au sort. Vous saurez, eh bien, si vous avez gagné dans quelques minutes à peine.

0: Elche. Elche dans ce Hasta Siempre de Nathalie Cardone. Vous restez avec nous dans quelques secondes, le poteau rose de notre jeu ciné. Puis tout à l'heure, le retour de Tina Turner avec We Don't Need Another Hero.
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0: Allez, il est temps, 10h49. Vous avez été nombreuses et nombreux à jouer avec nous. Je sais pas. C'est quoi qui vous a vraiment inspiré? C'est le film ou alors l'humour carrément noir qu'on peut retrouver dans ce film qu'on va expliciter dans quelques secondes. Le temps quand même d'écouter une dernière fois l'extrait de ce jour.
7: 10 femmes sur 10 à vous déjà avoir simulé.
8: J'aimerais comprendre comment fonctionne le plaisir féminin.
9: Odile, mon petit, vous pouvez venir s'il vous plaît? Vous inquiétez pas, on va pas déshabiller Odile.
10: Figure-toi qu'il me fabrique un sextoy.
11: C'est une vanne.
10: C'est la meilleure idée que t'aies eue depuis très longtemps. Si tu veux, on fait équipe.
12: Je vais aussi te faire décoller jusqu'aux étoiles.
13: Oui, maman. Non, tu tombes très très mal, là.
0: Voilà, un film donc sorti en 2004.

0: un film réalisé par Dominique Deruder, avec notamment Samuel Le Bihan, François Berléand et Nadia Farès, dans donc Pour le plaisir, cette comédie noire franco-belge, centrée sur un garagiste justement qui s'invente un meurtre pour satisfaire les fantasmes de son épouse avant qu'un vrai crime ne survienne. Félicitations, vraiment, ce matin alors vous avez fait le carton plein. Maintenant, bon, il fallait avoir un peu de chance, même beaucoup de chance avec le nombre de bonnes réponses qu'on a reçues aujourd'hui. Et il s'agit de Mélanie, à qui la chance a souri aujourd'hui. Mélanie à Corban qui empoche les deux places pour se rendre gratuitement à Cinévital à Bienne. Tout le bonheur du monde.
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0: Tiens, je pensais pas si bien dire. On vous le souhaite, tout le bonheur du monde dans le 9h-11h sur RJB. Voici Cine Sémilia.

Oh oui, quand bien même cette chanson est très ironique en réalité. On vous souhaite tout le bonheur du monde, ces messieurs dames. C'était Cynthia Emilia. À 10h54, il est temps pour moi de vous souhaiter une excellente journée. À notre écoute, je vous laisse avec Tina Turner, comme promis avec We Don't Need Another Hero, qui vous emmène aux infos de 11h. Elles vous seront servies tout à l'heure. Le flash vous sera servi par Loïc Géorgi. Et puis, c'est le retour de Steve juste après. Pour ma part, eh bien, je me recommande. On se donne rendez-vous demain sur le coup de 9h. À très bientôt. Belle journée.

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6: Bonjour, le crédit pour le programme Jeunesse et Sport est augmenté de 21 à 26 millions de francs pour les années 2027 à 2030. Pour le Conseil fédéral, ces moyens supplémentaires constituent un investissement durable dans une société résiliente et en bonne santé. Le nombre de participants est en hausse constante. En conséquence, le crédit accordé par le Parlement ne suffit plus et les subventions diminuent. Parlement et gouvernement ont déjà décidé d'augmenter le crédit de 20 millions pour 2025 et de 28 millions pour 2026. L'intelligence artificielle est bien établie dans les entreprises du pays. Une écrasante majorité des entreprises en Suisse utilisent l'IA dans leur travail quotidien, selon une enquête. 89% des employés en Suisse l'utilisent, selon cette même étude. L'impact sur les effectifs reste toutefois difficile à évaluer dans beaucoup de sociétés. Le secteur principal de la construction affiche une forte croissance au premier trimestre 2026. Son chiffre d'affaires a progressé de 5,6% pour s'établir à plus de 4,9 milliards de francs. Principal moteur de ce développement, une construction de logements toujours aussi soutenue et de nombreux projets publics. En revanche, la hausse des coûts de l'énergie et des matériaux a ralenti la croissance dans le génie civil. Les données policières suisses doivent être mieux mises en réseau alors que les cantons et le centre soutiennent ce projet dans son principe. La gauche et les organisations de défense de la protection à des données mettent en garde contre la surveillance de masse. C'est ce qui ressort de la consultation de deux projets mis sur pied par le Conseil fédéral. L'un concernait la création d'une base constitutionnelle, l'autre est une révision partielle de la loi fédérale sur les systèmes d'information de police de la Confédération. Les chasseurs bernois pourront abattre cette année davantage de cerfs nobles qu'en 2025, plus de 80 de plus pour être plus précis. Le canton de Berne vise ainsi à mieux protéger la forêt et l'agriculture des dégâts causés par cette espèce. S'agissant de la population des chamois, la priorité est donnée à la protection et à la préservation de l'espèce, ça communique aujourd'hui le canton de Berne. La sécheresse et les guerres mettent le prix du blé sous pression. La guerre au Moyen-Orient et la fermeture du détroit d'Ormuz n'ont pas seulement fait flamber les cours du brut, mais aussi généré des tensions sur d'autres matières premières. Notamment le blé est déjà pénalisé par une mauvaise météo et dont le prix a bondi de près de 30% depuis le début de l'année et de 15% depuis l'éclatement du conflit. Et puis on termine avec le moral des ménages français qui continue de se dégrader en mai. C'est ce qui ressort d'un rapport de l'Institut National de la Statistique. L'indicateur aurait même atteint à son plus bas niveau depuis mars 2023. Cette dégradation intervient dans un contexte de fortes tensions géopolitiques liées notamment à la guerre au Moyen-Orient. C'est la fin de ce flash. Je vous souhaite une excellente fin de matinée.
7: Temps estival encore ce mercredi, le soleil baignera toute la région de chaleur dans un ciel bleu vif. Prévoyez entre 30 et 32 degrés maximum aujourd'hui, malgré un doux vent du nord. Même ambiance pour demain et vendredi. Dès samedi, par contre, les nuages commenceront à se dessiner. Ils s'imposeront dimanche avec une poignée d'orages et de timides averses. Bonjour, il est l'heure de se rouler dans la paille comme une génisse qui rumine. Le 11-13, émission placide et contente qui vous propose de dérouler son programme quotidien avec une aisance hors du commun. Ça commence avec la rubrique « Qu'est-ce que ça change ?». D'ici 3 minutes, on vous parlera d'un moyen un peu coûteux, mais très pragmatique, de faire avancer les chantiers routiers plus rapidement. Vous aurez votre chronique Job Express sur le coup des midis pour découvrir un métier en formation duale. Et puis bien sûr, on bouclera l'aventure avec le Kéké qui sera là fidèle au poste. Vous aurez du Précitron aussi, 11h45 pour jouer avec nous et gagner peut-être 100 francs de cadeaux. Et vous ne serez pas seul sur ce toboggan de bonnes choses. On a prévu aussi une ribambelle de chansons fabuleuses pour virevolter tout autour, telles les mouches autour de la génisse. Justement, on y revient. Ça commence avec Status Quo in the Army Now. Bienvenue.
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1: Aujourd'hui, dans cette rubrique des fun facts, on s'intéresse à une anecdote anglaise pleine de promesses et de pragmatisme. Un Anglais débrouillard a réussi l'impensable, faire accélérer un chantier. C'était en 2014, la route A431. Au sud-est de Bristol, en Angleterre, avait dû être fermé à cause d'un risque de glissement de terrain. Malheureusement, le conseil du comté refusera toute alternative et obligera les automobilistes à un détour de 20 km. 20 km au lieu des quelques centaines de mètres du tronçon original, ça pique un peu. C'est là que le très pragmatique Mike Watts, habitant du coin, va construire sa propre route privée en parallèle à la route fermée. Un tronçon tracé au milieu de ces champs, ouvert à toutes et tous, moyennant une petite taxe de 2 livres, voire 1 livre pour les motards. Et c'est là qu'il est malin, le Mike. Il a fait son petit calcul du prix de la taxe pour que sa route soit remboursée pile à la fin de la fermeture. Bien joué, bien joué. Seulement voilà, les politiques et leur ego en ont pris un coup, et malheureusement pour notre petit malin, ceux-ci vont galvaniser les troupes. Le chantier sera bouclé 4 semaines en avance. Plus personne n'empruntera la route de secours et Mike perdra 10 000 livres dans la bataille. Heureusement, la société qui a construit son tronçon a accepté de tout démonter gratuitement. Et puis bon, Mike, à ce jour, reste le seul être humain à avoir réussi à accélérer l'échéance d'un chantier. Rien que pour ça, ça valait la peine.
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1: Vous savez ce qu'il vous reste à faire pour la prochaine phase des travaux sur la 16 ou tout autre chantier un peu traînard.

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1: On continue avec le retour d'Harry Styles, oui, la tête de proue de One Direction sur sa carrière solitaire, toujours et encore. Il avait fait une petite pause un peu marquée, puis là il revient ce printemps avec un nouvel album et ce morceau American Girl, ça s'appelle, c'est Harry Styles. Il y a plein de nostalgie dans ce morceau, là on sent que les 30 ans sont là et que ça commence à vieillir pour ce jeune homme. Eh oui, c'est la vie. Et puis il faut laisser la place aux plus jeunes. Et puis plein de questions qui doivent traverser son esprit. C'est ce qu'on ressent dans cette chanson. American Girls.

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0: La BO du film Avatar 2 avec Miley Cyrus qui retrouve toute la puissance de sa voix. Puissance, on l'avait quand même avec son dernier album très rock'n'roll. Et puis, mais là, on avait un peu de lyrisme supplémentaire. Voilà, preuve que malgré cette voix complètement cassée et rauque, eh bien, elle parvient encore à nous faire toucher les étoiles. Bravo. On va continuer en musique avec une autre demoiselle, Chapel Roan. Pink Pony Club. Et comme je le dis souvent, son nom de famille réel à Chapel Roan, c'est Amstutz. Et ça doit être des gens du par ici qui sont montés là-bas et qui ont fait carrière aux États-Unis d'une manière ou d'une autre et qui ont donné naissance à cette brave Chapel Roan qu'on retrouvera après notre petite pause. Il est 11h30.
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1: 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Et pour aller jusque-là, eh bien, voici le français Guillaume Grand, toi et moi. Il dit tout haut ce que tout le monde pense tout bas avec ses chaleurs étouffantes. Il voudrait simplement aller faire trempette, le Guillaume, il a raison.
2: Je voudrais partir jusqu'à la mer, m'allonger sur le sable, prendre un peu l'air.

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2: Et je suis avec Marie-Claire, bonjour.
3: Bonjour.
2: Marie-Claire qui profite du beau temps, du soleil, voilà, c'est quoi? Alors, le programme, c'est terrasse, c'est ça?
3: Ouais, tout à fait. Terrasse, lecture, promenade avec les copines, peut-être manger une glace.
2: Ok, bah, la belle vie, quoi. La belle vie, hein?
3: Bah oui, tout à fait.
2: Est-ce qu'on n'ajouterait pas 100 francs de bons cadeaux dans les stations Jubin, tout ça?
3: Oh, tant qu'à faire.
2: Hein? Bon, bah écoutez, pour ça, il va falloir bien sûr répondre à un maximum de questions sur un questionnaire que vous allez pouvoir choisir parmi les trois que voici. J'ai un questionnaire sur la Star Academy 2025, celle de l'année passée, ça commence à dater un peu. On va voir si on garde ce questionnaire encore sous la patte longtemps, mais pour l'instant il est là. Star Academy 2025, j'ai un questionnaire sur la bière et j'ai un questionnaire autour du mot rat, R-A-T. L'animal.
3: Alors, je préfère le rat, parce que Star Academy, je n'ai jamais regardé.
2: Ouais.
3: Puis la bière, ben, ouais.
2: Mais plutôt quoi, vous rosé?
3: Un petit peu, mais pas trop.
2: Un petit rosé de temps en temps.
3: Ouais, un petit blanc, ça va mieux.
2: Ok, bon, ben, ce sera le questionnaire autour du mot rat. Une minute pour répondre à 10 questions sur ce thème. Si vous butez sur une question, dites « je passe » et on revient à la question s'il nous reste du temps à la fin du questionnaire. Je prends toujours en compte vos premières réponses, quelles qu'elles soient. Donc, tournez votre langue cette fois avant les bœufs dans votre bouche.
3: Et ouais, ça laisse plus beaucoup de temps pour répondre.
2: Ah,
3: après,
2: mais hein. C'est ça le truc. Il faut bien jauger, il faut bien doser. On vous fait confiance, Marie-Claire. Donc, est-ce que vous êtes prête à battre ce score de 5 de Kylian?
3: Feu gaz.
2: En voiture, Simone. Enfin, du coup, Marie-Claire. Quelle expression signifie s'ennuyer énormément?
3: Comme un rat mort.
2: Dans quel film d'animation un rat devient-il un grand chef culinaire?
3: Ratatouille.
2: Quelle coupe des années 80 se caractérise par des cheveux courts et une longue mèche sur la nuque?
3: Des queues de rat.
2: Dans la saga Harry Potter, quel est le nom du rat appartenant à Ron Weasley?
3: Pas.
2: Quel héros des comics sont formés par le rat mutant Splinter?
3: Je sais pas.
2: Dans quelle célèbre école de danse classique les jeunes danseurs sont-elles surnommées les petits rats?
3: À l'opéra.
2: Lequel?
3: L'opéra Garnier.
2: Quelle expression avec le mot rat suggère un équilibre des forces entre deux parties opposées?
3: À bon chat, bon rat.
2: Comment est surnommée la mangouste d'Égypte?
3: Je sais pas.
2: Dans le calendrier chinois, quel animal suit le rat?
3: Le tigre.
2: Dans les contes de fées des frères Grimm, d'où vient le barde dératiseur?
3: Je sais plus. De
2: Brême,
3: non?
2: Hamelin, c'est les animaux de Brême.
3: Hamelin.
2: Les quatre animaux là qui font des ombres chinoises.
3: Ouais, ouais.
2: Là, le c'est donc effectivement le troubadour de Hamelin.
3: Ouais. Oui.
2: Ben voilà.
3: C'est juste.
2: Ça vous reviendra pour une prochaine.
3: Tant pis, ça m'a pas revenu.
2: Ouais. On va voir si le reste est bon. Vous m'avez donc

0: répondu s'ennuyer comme un rat mort à la question quelle expression signifie s'ennuyer énormément. C'est une bonne réponse, bien joué. Le rat qui devient un chef culinaire dans un film d'animation, Ratatouille évidemment. La coupe des années 80, caractérisée par ses cheveux courts dessus et une longue mèche sur la nuque, une queue de rat, c'est tout à fait correct. Dans Harry Potter, le rat qui appartient à Ron Weasley s'appelle Croutard.
1: Voilà, je savais, mais ça ne me revenait pas.
0: Les héros de comics qui sont formés par le rat mutant Splinter, les Tortues Ninja.
1: Ah bon?
0: Ben voilà, okay. Oui, c'est leur chef, ouais. Au fond des égouts. Quand elles ne mangent pas de pizza, elles sont entraînées par le rat mutant Splinter. Mmh. Dans quelle célèbre école de danse classique, les jeunes danseuses sont surnommées Petit Rat? C'est l'Opéra de Paris.
1: Ah, c'est pas la même chose.
0: Vous me dites l'Opéra Garnier. Alors, vous me permettez d'aller un peu vérifier. Je crois qu'on a mis sur le coup toute une équipe d'investigateurs pour voir si, effectivement, l'Opéra Garnier est l'Opéra de Paris. Ça s'appelle Google, hein, si jamais vous voulez savoir le nom de ces investigateurs. Écoutez, Opéra Garnier, aussi appelé Opéra Garnier ou Palais Garnier, Théâtre National qui a vocation... Mais alors l'Opéra de Paris, qu'est-ce que c'est l'Opéra de Paris?
1: C'est pas la même chose alors.
0: Mais écoutez, moi je vous fais confiance, mais Opéra National
1: de Paris... Honnêtement, je suis pas sûr.
0: Ouais, non, je crois pas que ce soit pareil. Non, c'est pas pareil, je vous le confirme. Ils sont deux et bien pas les mêmes. Oui. Mais c'était bien tenté, vous voyez, vous m'avez fait douter.
1: Oui.
0: Mais voilà, au moins dans la réponse.
1: Voilà.
0: À quelle expression avec le mot rat suggère un équilibre des forces entre deux parties opposées? Vous m'avez dit « Ah bon chat, bon rat », c'est une bonne réponse. Je vous avoue que ce ne serait pas venu très vite à l'esprit tout ça, mais vous l'avez eu, bien joué. Comment est-ce qu'on nommait la mangouste d'Égypte? Ça, c'est déjà très spécifique. On appelle ça le rat des pharaons, si jamais.
1: Ah ouais, il fallait savoir quand même.
0: Ça, c'est très spécifique.
1: Je n'ai pas vécu à cette époque-là. J'ai la retraite, mais j'ai pas vécu à cette époque-là.
0: Vous êtes méchante avec vous, mais non. Vous êtes dans la fleur de l'âge. Si vous avez déjà mangé des glaces sur des terrasses, c'est que ça va. Dans le calendrier chinois, quel animal suit le rat? Vous m'avez dit le tigre. Eh bien non, c'est le bœuf.
1: Ah, ok.
0: Et puis,
1: je savais pas.
0: Le conte des frères Grimm avec le barde dératiseur, c'était Hamelin, c'était raté. Donc ça vous fait 4 points, ça suffira pas pour égaler notre bon Kylian qui garde la tête. Mais vous reviendrez une prochaine fois.
1: Ben bravo, oui, c'est que partie remise.
0: Quand il fera moins chaud.
1: Peut-être.
0: Vous êtes une bonne journée, profitez bien.
1: Merci à vous aussi tout le monde,
0: au revoir.
1: Bon appétit. Au revoir.
0: Ça ne bouge pas pour le Presse Citron. Le score battrait toujours de 5, malgré cette belle performance très digne de Marie-Claire. Vous pourrez, à votre tour, tenter votre chance, s'il le faut, demain. Vous êtes les bienvenus, bien sûr, aux alentours de 11h45.

0: Et entrer dans les titres du journal tout de suite, suivi de notre chronique Job Express pour découvrir le métier d'assistante et assistant en soins et santé communautaire dans Job Express. Il est midi. Et j'accueille Mathieu Schaffner pour les titres du journal. Bonjour.
1: Bonjour.
0: Les Future Days prennent de l'ampleur et se mettent en mouvement.
1: Ouais, le festival suisse dédié aux métiers d'avenir revient pour une deuxième édition fin août à Tramelan. La manifestation passera d'un à trois jours. Un partenariat a été noué avec les chemins de fer du Jura. Une rame aux couleurs de la manifestation a été inaugurée ce matin.
0: Le drapeau polonais flotte sur Berne.
1: Il est déployé en l'honneur du président Karol Nawrocki. Il fait une visite d'État de deux jours dans notre pays. Plusieurs visites sont au programme. Détail à 12h15.
0: En sport, les sportifs en situation de handicap mental ont droit à leur joute.
1: Ils seront 1600 à se rassembler à Zoug de demain à dimanche. Ce sera pour les National Summer Games. Parmi eux, une quarantaine d'athlètes biennois. 16 disciplines sont proposées, de la natation au football en passant par le bowling, le basket ou encore le judo.
0: Chapeau, eau et crème solaire restent de mise.
1: Des outils indispensables, même si vous comptez passer votre après-midi à l'extérieur. Beau et chaud sur la région, le mercure va encore titiller, voire dépasser la barre des 30 degrés. Et ça va se poursuivre ces prochains jours.
0: Développement de toute cette information dans notre journal, c'est à 12h15. À tout à l'heure, Mathieu.
1: À tout à l'heure.
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3: Moi, je m'appelle Eva Di Basilico, je suis en troisième année d'apprentissage en tant qu'ASSC avec une maturité et assistante en soins et santé communautaire.
4: Qu'est-ce qui vous a motivé à choisir cette voie d'apprentissage ?
3: Alors moi, depuis petite, j'ai toujours pris soin de mes grands-parents, de ma famille. J'ai toujours été un peu dans le domaine de l'aide aux personnes en situation de handicap, de vulnérabilité. Et ma maman était aussi infirmière, donc j'ai pris un peu le relais de la suite, en fait. Alors moi, je suis en home, dans un EMS.
4: Comment se passe une journée dans un home ?
3: Au début, on commence toujours par un peu tout ce qui est soins d'hygiène. Donc on va vers le résident, on va le réveiller, on lui fait du coup la toilette, soit une douche, soit avec la lavette. Ensuite, il peut y avoir des soins techniques, des personnes qui ont des prises de sang à faire, des injections d'insuline par exemple, donc pour le sucre dans le sang. Après, il y a l'heure du déjeuner. On peut soit apporter les déjeuners, soit les amener à la cafétéria ou comme ça. Et on leur donne les traitements. Ensuite, il y a la collation un peu plus tard. Il y a les animations aussi qu'ils font. Bon, ça, c'est pas nous qui faisons les animations, mais on les accompagne aux animations. On reste des fois avec eux. On prend le temps aussi de parler avec eux quand on a du temps. Après, il y a l'heure du repas, donc Ça revient un peu au même que le déjeuner, en fait. Et puis la journée, ça peut varier. Il y a d'autres soins techniques qui peuvent être, par exemple pour des sondes d'alimentation ou comme ça. Après, il y a l'heure du coucher. Ils couchent, on leur dit bonne nuit, on leur lave les dents et puis voilà.
4: Quelle qualité il faut avoir pour suivre votre formation ?
3: La patience et le respect d'autrui, d'avoir beaucoup d'empathie quand même, mais de garder cette empathie, mais comment dire, qu'elle ne soit pas méchante. Parce qu'il y a des empathies qu'on peut trop prendre sur soi-même et qu'au final, après, notre soin, il sera pas fait correctement. Il faut vraiment prendre le temps d'écouter et être présent auprès des personnes, en fait.
4: Est-ce que vous avez rencontré des difficultés ou dû surmonter des défis au cours de votre formation ?
3: Oui, quand il y a des actes un peu plus compliqués qu'on ne voit pas tout à fait à l'école, des chutes, par exemple, ça, c'est la première chute qu'on voit dans notre vie, c'est assez impressionnant parce qu'on ne sait pas quoi faire. On voit la personne qui est au sol et puis on aimerait l'aider, mais on doit suivre tout un protocole pour pas blesser la patiente. Donc c'est vrai que j'ai surmonté quand même pas mal d'épreuves, mais je me suis toujours assez en sortie, ça va.
4: Et qu'est-ce que vous préférez dans votre travail ?
3: C'est le relationnel avec les résidents, donc les personnes âgées. Moi, j'ai vraiment beaucoup de plaisir à parler avec eux et d'écouter leur enfance. Ils sont très, très dans le passé, ils nous racontent leurs histoires et moi, j'adore ça.
4: Vous êtes en troisième année d'apprentissage, bientôt le CFC. Qu'est-ce que vous allez faire une fois que vous l'aurez ?
3: Alors, vu que j'ai fait la maturité, je vais me lancer dans une autre école spécialisée en tant qu'infirmière. Et après, plus tard, si je peux, j'aimerais bien me spécialiser, mais cette fois plus avec les enfants.
4: Est-ce que vous avez un petit mot pour les futurs apprentis ASSC?
3: Prenez du plaisir, n'hésitez pas à aller parler avec les résidents et vous ouvrir, en fait. Prenez du plaisir à faire ce que vous faites et puis ne regrettez pas.
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0: 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Le journal Mathieu Schaffner.
5: Bonjour, les métiers d'avenir s'offrent une vitrine rallongée à Tramelan. La deuxième édition des Future Days se tiendra fin août, non plus sur un jour, mais sur trois. Les organisateurs ont voulu mettre en vitrine les CJ lors de la présentation de leur programme ce matin. L'initiative de l'UDC Pas de Suisse à 10 millions divise dans la région. RJB a lancé le débat ce matin. L'agrarien Maël Schneck a croisé le fer avec le libéral radical Corentin Jeanneret, extrait dans ce journal. La Suisse passe le test finlandais avec succès au championnat du monde de hockey sur glace. Elle a bouclé la phase préliminaire en restant invaincue hier soir. De quoi aborder le quart de finale de demain en pleine confiance. Le temps reste ensoleillé et chaud dans la région. Quelques nuages inoffensifs pourraient se développer cet après-midi. Le mercure, lui, va approcher, voire même dépasser par endroits les 30 degrés. Les Future Days sont de retour. Après une première édition couronnée de succès il y a 2 ans, la manifestation revient cet été au CIP à Tramelan. Elle souhaite faire la promotion des métiers techniques et scientifiques dans un cadre festif. C'est pourtant dans un train des CJ en gare de Tramelan que les organisateurs ont présenté les grandes lignes de cette deuxième édition ce matin. Les explications de l'organisateur des Future Days, Lucas Vigliati.
6: Parce que ça montre d'une façon très pragmatique que nous nous intéressons à tous les métiers d'avenir, à la mobilité, cette mobilité qui est importante pour notre région, afin de desservir tous les centres névralgiques de la Suisse, pour montrer qu'ici, dans le Grand Chasseral, on peut être aussi le centre de la Suisse, si on le veut, grâce à cette mobilité. Donc, c'est important de faire cette conférence de presse avec nos sponsors, nos partenaires des chemins de fer du Jura.
7: Mais c'est l'occasion de rappeler que dans les métiers d'avenir, les Future Days, quand on parle de métiers techniques, ce n'est pas seulement l'aérospatial, l'aéronautique, c'est aussi, par exemple, typiquement le train.
6: Exactement, puis pour nous c'est important d'avoir une grande palette, la plus grande palette possible de tous les métiers qui sont possibles et accessibles dans notre région. Par exemple, si nous prenons les chemins de fer du Jura, il y a entre 20 et 30 professions différentes qui sont là et tout le monde cherche toujours donc ces entreprises régionales, ils cherchent de nouvelles forces vives. C'est possible aussi de faire des reconversions professionnelles, ce sont des bonnes nouvelles pour l'avenir.
5: Les chemins de fer du Jura qui sont partenaires de l'événement et puisqu'il est ici question de remettre un peu de rêve autour des métiers techniques et scientifiques, est-ce que les professions liées au transport public font encore rêver les jeunes? Question posée à la directrice des CJ, Rebecca Dougou.
8: Alors je pense qu'ils vont faire re-rêver. Pourquoi ? Parce que de plus en plus on va avoir des nouvelles technologies, on va avoir des choses qui vont attirer les jeunes. L'IA arrive, mais aussi tous les systèmes automatiques, et ça c'est important. Donc oui, on a de quoi faire rêver des jeunes aujourd'hui pour venir travailler chez nous, dans une ambiance aussi de territoire familial, petite entreprise, mais beaucoup de relations humaines, et ça c'est ce que les jeunes cherchent aussi.
7: Et justement avec de l'automatisation, de l'intelligence artificielle, est-ce qu'on aura encore besoin de gens pour travailler dans les CJ typiquement ?
8: Alors typiquement, moi je pense que oui, les métiers vont évoluer. On ne sait pas encore toutes les évolutions, c'est clair. Par contre, ce contact avec les clients, mais aussi ce besoin de sécurité, vont nous amener à garder un œil humain sur le système. Donc par rapport à ça, je pense que ça va évoluer, mais en gardant cette relation humaine au cœur du système.
5: Un dossier signé Régis Mérilla, la deuxième édition des Future Days, c'est du 28 au 30 août au CIP à Tramelan. L'astronaute suisse Marco Sieber sera de la partie. La 16 sera fermée au trafic la nuit prochaine entre Bienne Nord et Bougeant. Des travaux de lavage seront menés par l'Office des ponts et chaussées. Le tronçon sera bouclé de ce soir à 22h à 5h demain matin. Le Cernoble sera au centre du viseur des chasseurs bernois. Ils pourront abattre davantage de spécimens, 1409 cette année très exactement, soit 86 de plus que l'an dernier. Le canton de Berne vise ainsi à mieux protéger la forêt et l'agriculture des dégâts causés par cette espèce. C'est ce qu'il avance aujourd'hui. Les autorités veulent également donner la priorité à la protection et à la préservation du chamois. C'est une députation francophone renforcée qui va lancer la nouvelle législature. La session d'été du Grand Conseil bernois s'ouvre lundi prochain avec 17 élus de langue française, soit un de plus qu'auparavant. Cette députation sera emmenée par Moussia de Vadeville, la nouvelle présidente. Les élus se sont accordés hier soir sur les dossiers clés à défendre. Et pour la députée verte de Tramelan, il sera particulièrement important de siéger dans les commissions interparlementaires des hautes écoles, Moussia de Vadeville.
9: Parce qu'on est directement concerné sur ce qui se passe sur notre territoire. Par exemple, la HEARC sur Satimier. Satimier, c'est le plus petit pôle de la HEARC. Donc, le canton de Berne est le plus petit des cantons représentés au sein de la HEARC. Puis, la HEARC est la plus petite école au sein de la HESSO. Donc, il s'agit de voir qu'il y a toujours une bonne cohésion, éventuellement des échanges bilinguismes qui se font avec la Berner Fachhochschule et la BFH à Vienne. Positionner vraiment nos intérêts pour la formation régionale, parce qu'un étudiant qui se forme dans la région, souvent, il reste dans la région. Si on n'avait pas ces centres de formation, les étudiants partent, ne reviennent pas forcément. Et la difficulté pour nos collègues alémaniques, c'est que toutes ces séances se font en français. Et puis, ils ne sont pas tous hyper à l'aise avec le français. Donc, si on n'a pas de francophones, ben souvent, on a des sièges vides et je trouve ça dommage pour le canton de Berne.
5: La session d'été du Grand Conseil bernois démarre lundi. Les élus ont plus de 180 dossiers à traiter sur une dizaine de jours. Un toit fur à l'aise s'indigne du traitement de sa pétition par le canton de Berne. Le collectif citoyen a remis plus de 12 000 paraphes à la chancellerie bernoise mi-mars. Le texte demandait aux autorités de garantir un accueil inconditionnel aux personnes vulnérables dans les foyers d'urgence et de renoncer à des mesures de durcissement. Un toit fur à l'aise juge aujourd'hui inacceptable la réponse du gouvernement bernois tombée il y a un mois. L'exécutif estime respecter la constitution fédérale, ce qui n'est pas l'avis du collectif citoyen. Ce dernier annonce vouloir poursuivre son engagement. La Suisse s'approche-t-elle d'un point de rupture démographique? C'est la question au centre de l'initiative UDC Pas de Suisse à 10 millions. Elle est soumise au vote populaire le 14 juin. Invité dans la matinale aujourd'hui, Maël Schneck, membre de l'UDC Jura Bernois, favorable au texte, et Corentin Jeanneret, maire de Saint-Imier et député PLR au Grand Conseil bernois, opposé à l'initiative, ont confronté leur vision. L'un des thèmes centraux dans ce débat est le rôle de l'immigration dans le fonctionnement de l'économie suisse. Pour Maël Schneck, tout est une question de mesure.
10: L'initiative, elle veut limiter à environ 40 000 personnes immigrantes par année. Donc, on a besoin d'immigration. L'économie suisse, on a besoin. En fait, on est dans une séquence économique en Suisse dans laquelle on fait venir des travailleurs, mais on fait aussi venir des consommateurs. Et on génère de l'activité économique, mais qui ne crée pas de gains de productivité. On crée juste de l'économie pour ajouter du monde. Et l'objectif de l'initiative, c'est de maintenir l'apport de main-d'œuvre étrangère, mais uniquement celle qui est nécessaire et en essayant de mettre des cautèles pour ne pas faire venir des gens pour du dumping salarial, mais pour créer des conditions de travail plus intéressantes pour les travailleurs.
5: UDC et PLR s'accordent à dire que l'immigration est essentielle au marché du travail. La Suisse en dépend-elle trop? La réponse de Corentin Jeanneret.
11: Alors en tout cas, c'est le modèle hein, tel qu'on le connaît en Suisse. On a toujours eu besoin de personnes de l'étranger et je crois que ça s'explique aussi par une question de natalité. Il y a 1,29 enfants par femme en moyenne. Il en faudrait 2,1 pour renouveler les générations après générations la population. Donc on voit qu'on est nettement en deçà. Donc finalement, on a besoin de gens qui viennent de l'étranger pour amener aussi leur savoir-faire. Il y a aussi des talents à l'étranger et on le voit dans les domaines de la médecine. Hein. Il y a énormément de médecins qui viennent de l'étranger. l'étranger, on en a tout simplement besoin pour faire fonctionner nos hôpitaux. Donc finalement, qu'on aime ou pas cette question-là, eh bien, ça fait partie du modèle suisse et qui contribue à sa réussite. La Suisse, si on regarde dans de nombreux classements au niveau mondial, que ce soit en termes de qualité de vie, de richesse ou encore pour mesurer si la population est heureuse ou pas, on est souvent dans les premières places. Donc je crois que ça montre que ça fonctionne.
5: Et vous retrouvez notre débat sur l'initiative UDC Pas de Suisse à 10 millions en vidéo sur notre site rjb.ch. Le texte est soumis au peuple suisse le 14 juin. Jeunesse et sport bénéficiera de plus d'argent à l'avenir. Son crédit est augmenté de 21 à 26 millions de francs pour les 4 prochaines années. Le conseiller fédéral l'a annoncé ce matin. Il estime que ces moyens supplémentaires constituent un investissement durable dans une société résiliente et en bonne santé. Albert Rushdie fait peu à peu son retour au Palais fédéral. Le ministre de l'Environnement, des Transports, de l'Énergie et de la Communication reprend progressivement le travail en présentiel. Son département l'a indiqué ce matin. L'élu UDC a dû subir une opération du dos fin avril. Il a participé en personne à la séance du Conseil fédéral ce matin. Il défendra ses dossiers lors de la séance d'été qui démarre lundi. Le président polonais Karol Nawrocki est en visite d'État en Suisse aujourd'hui et demain. Il sera reçu par une délégation du Conseil fédéral cet après-midi sur la place fédérale. La Suisse et la Pologne entretiennent des relations étroites et régulières. C'est la 5e rencontre entre présidents suisses et polonais en 15 ans. Notre correspondant à Berne, Serge Jubin.
12: Le président polonais Karol Nawrocki et son épouse Marta sont reçus par le couple présidentiel suisse Guy et Caroline Parmelin. Honneurs militaires sur la place fédérale, réception et discours officiels, puis banquet au Bernerhof selon le protocole strict de la visite d'État. Demain, Guy Parmelin emmène son homologue polonais en Suisse romande, à l'IPFL, puis au château de Morges, qui possède une collection sur les soldats polonais internés en Suisse durant la Seconde Guerre mondiale. Ils furent 13 000. Présidents suisses et polonais se rencontrent régulièrement. En 2012, Evelyn Widmer-Schlumpf avait reçu Bronislav Komorowski. En 2016, Johann Schneiderman avait accueilli Andrzej Duda. Didier Burkhalter et Uli Maurer avaient été reçus à Varsovie en 2014 et 2019. Au programme des échanges officiels, la politique européenne, la sécurité, les échanges commerciaux, la Pologne est le principal partenaire économique de la Suisse en Europe centrale. Sachez enfin que près de 50 000 ressortissants polonais vivent en Suisse, une diaspora qui a augmenté d'un tiers depuis 2020.
5: La visite d'État est la forme protocolaire la plus élevée en Suisse. Il n'y en a eu que 4 ces 4 dernières années. Les présidents israéliens, kosovars, sud-africains et français. Israël a déclaré ce matin avoir tué le nouveau chef présumé de la branche armée du mouvement islamiste Hamas. Le responsable a été visé hier par une frappe à Gaza. C'est ce qu'a écrit le ministre de la Défense israélienne dans un message sur les réseaux sociaux. Un cessez-le-feu est pourtant en vigueur depuis octobre dans le territoire palestinien.
0: 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Mathieu Schaffner, on s'en va gratter la terre rouge.
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5: Oui, avec Belinda Bencic qui lance la journée des Suisses à Roland-Garros. La Saint-Galloise défie en ce moment l'Américaine Cathy McNally au deuxième tour de ce tournoi de tennis du Grand Chelem. Sur la terre battue parisienne, ça sent bon la qualification pour la Suissesse qui mène 6-4, 4-0 dans cette rencontre. Et cet après-midi, la Biennoise Jill Teichmann sera opposée à la Polonaise Magdalena Frech. La Zurichoise Victoria Golubic fera face à l'Américaine Alicia Park. L'équipe de Suisse poursuit son parcours sans faute au championnat du monde de hockey sur glace. Elle s'est imposée face à la Finlande à 4-2 hier soir à Zurich pour boucler le tour préliminaire à la première place du groupe A. Son bilan, 7 victoires en autant de rencontres. Les Helvètes défieront la Suède demain soir en quart de finale. Les joueurs de Yann Cadieux ont préparé ce choc de la meilleure des manières en s'adjugeant un match engagé contre la Finlande, le sélectionneur Yann Cadieux.
14: À la fin, on savait qu'on avait confiance dans notre équipe et on était prêt pour jouer un match comme ça. Je pense qu'on l'a montré dès le début. Et à la fin, peut-être au deuxième tiers, on s'est perdu un peu pendant 10 minutes. Mais en général, un très gros match. Et encore une fois, ça fait plaisir de voir cette équipe jouer comme ça. Et ça fait plaisir de voir le public nous pousser, même dans les moments un peu plus difficiles du match.
5: Après un début de match en fanfare, les Suisses ont subi le jeu dans le deuxième tiers-temps et les Finlandais ont pu égaliser. Mis vraiment en difficulté pour la première fois dans le tournoi, les hommes de Yann Cadieux ont su réagir, l'attaquant Christophe Berchi.
15: c'était clair qu'ils vont pousser. Ils sont remontés, c'est une très belle équipe. Et puis, du coup, on n'a pas lâché, on est allé vers l'avant. Et puis, à la fin, je crois, on mérite la victoire.
16: Qu'est-ce qui s'est passé dans le deuxième tiers? Seulement 4 tirs de l'équipe de Suisse.
15: Bah, comme j'ai dit, ils ont poussé. Et puis, c'est une équipe pareille. Joue vers l'avant, joue dur, joue difficile. C'est comme nous. Si nous, on est à la hauteur, eux, ils ont de la peine aussi.
5: Et ce match au sommet du groupe A a été particulièrement physique. Disputer une telle bataille avant les quarts de finale, c'est finalement l'idéal pour l'attaquant Damien Ria.
17: Ouais, je pense que c'était bien de finir avec un match comme ça, plus dur, un test vraiment pour montrer le meilleur de nous, le caractère qui ressort un peu aussi sur la fin, être capable de mettre la deuxième et puis passer devant sur la fin. Donc, clairement, c'est un premier tour parfait. Mais maintenant, les choses sérieuses commencent.
5: Un dossier de notre envoyé spécial à Zurich, Vincent Costet. La Suisse affrontera la Suède demain à 20h20 en quart de finale. Les autres affiches mettront aux prises la Norvège à la Lettonie, la Finlande à la Tchéquie et le Canada aux États-Unis. Une quarantaine d'athlètes biennois participeront à une compétition sportive pas tout à fait comme les autres. Ils prendront part dès demain au National Summer Games organisé par la section suisse de Special Olympics. 1600 athlètes en situation de handicap mental issus de 12 pays se défieront à Zoug. Ils s'affronteront sur 16 disciplines, de la natation au football en passant par le bowling, le basket ou encore le judo. Cet événement d'envergure demeure une compétition mais reste avant tout un grand moment de partage. Le sport est aussi une source de bonheur et de bien-être pour les personnes en situation de handicap mental. Irène Nanculaf, membre du comité de Special Olympics.
18: Le sport est toujours très important pour chacun, pour chacune, et pour nos athlètes encore un peu de plus. Parce que avoir un but si grand devant les yeux, c'est aussi plus facile pour eux de se motiver pour entraîner régulièrement. Mais en plus, nous avons, grâce à une statistique mondiale que nous avons de Special Olympics pour la santé des personnes en situation de handicap mental, nous savons que leur espérance de vie est vraiment jusqu'à 20 ans inférieure à celle du reste de la population. Et ça, c'est parce que l'accès à la prévention, à l'activité physique, à l'éducation, à la santé est également souvent limité. Et alors, le sport est vraiment très, très important pour eux. Et aussi pour eux, c'est important le sport pour montrer au monde de quoi ils sont capables.
5: Et certains athlètes présents à Zoug obtiendront leur ticket pour participer à une compétition mondiale qui se tiendra l'an prochain au Chili. Merci pour votre écoute et votre fidélité. Prochaines informations à 13h. Belle journée.
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0: On a Vianney qui se prépare à venir nous jouer ce morceau très délicat, Beau Papa.
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0: Et puis juste avant, un peu de météo, pour savoir un petit peu à quel point il fera chaud cet après-midi. Temps estival encore ce mercredi, le soleil baignera toute la région de chaleur dans un ciel bleu vif jusqu'à ce soir, prévoyant entre 30 et 32 degrés maximum aujourd'hui, malgré un doux vent du nord qui continue de venir soulager notre épiderme. Même ambiance pour demain et vendredi. Dès samedi, attention, les nuages commenceront à se dessiner. Ils s'imposeront dimanche avec une poignée d'orages et de timides averses.
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0: Il est midi 33. Bon appétit si vous êtes encore à table et bonne digestion sinon. Hein, ça va bien vous aider à vous calfeutrer pour votre petite sieste digestive. Un Vianney tout tendre, beau papa. Et juste après, il y aura Charlotte Cardin avec The Way We Touch.

0: Ça va ce sondage? Eh oui, on a lancé un sondage en début de semaine. On fait un petit point rapide là. J'aime bien de temps en temps aller voir un petit peu ce qui se raconte. Ah oui, ça a bougé quand même. Ça a bougé. Oui, on se demande comment vous vivez un petit peu l'arrivée de prémices de pandémie qui flottent dans l'air après les flambées meurtrières d'Ebola ou l'antivirus qui montrent que la prise de conscience des risques pandémiques demeure insuffisante selon une experte qui s'est prononcée sur le sujet. Du coup, on vous pose la question, est-ce que vous avez peur d'une nouvelle pandémie mondiale ? Eh bien, vous êtes 19% désormais à dire oui, le risque existe toujours et après le Covid, difficile de ne pas y penser. Voilà, les plaies sont encore béantes et certains en souffrent encore aujourd'hui. Donc, vous êtes de cet avis-là. Vous êtes 27% à dire cela m'inquiète, mais je ne céderai pas à la panique. Pour vous, il faut être pragmatique et on a encore de la marge. Donc, on reste sur nos gardes, mais c'est pas l'hystérie non plus. Vous êtes 28% à dire un peu. Nous n'avons pas assez retenu les leçons du Covid. On pourrait en faire les frais, mais visiblement, ça n'a pas l'air de vous émouvoir plus que ça. Et enfin, vous êtes 26% à dire non, rien du tout. Nous sommes mieux préparés face aux pandémies. Ça va se passer pour l'avenir. Le sondage est toujours en ligne. Vous pouvez continuer de le faire évoluer. On vous attend. C'est à vous de jouer donc sur la page d'entrée. Vous faites défiler vers le bas et vous tombez dessus immanquablement notre sondage sur la peur des nouvelles pandémies.
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0: Restez avec nous dans quelques minutes. Le Kéké viendra nous parler un petit peu de ce qui se passe dans le monde, enfin dans son monde à lui, ce qui est déjà très particulier.
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0: 12h49.

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1: Salut cette équipe, ça joue. C'est le kéké sur RJB, la radio des chasseurs. Eh ben, il refont les béliers, hein? Ouais, ben, les bringous jurassiens, là. Ils sont contre la fête fédérale de lutte organisée à Saint-Légier. Ben, écoutez, voilà. Ils se font chier, sûrement, ces chlopés, tu vois. Mais ouais, maintenant que Moutier ou Jura, ils savent plus quoi faire d'autre que boire des binges de la BFM, et puis ils s'emmerdent. Et puis, du coup, ben, dès qu'ils peuvent venir botcher contre quelque chose, ah ben, ils y voient fort la caisse. Hein. Ah ouais, c'est tout droit, hein. Tout droit dans là. Plus têtu qu'une Gainsbourg, vraiment. Plus têtu qu'un Bernois, même. Hein. C'est dire quand même, s'ils vont loin. Non, mais c'est fou, cette histoire. Et quand tu réfléchis, ils sont tout arbours. Mais ils sont complètement de streak, ce board. Et je crois que c'est la première fois de l'histoire de l'humanité tout entière qu'on verra des Jurassiens du Jura qui refusent de faire la noce. Ben alors ça, c'est du jamais vu. Mais j'y comprends plus rien, moi, j'y comprends plus rien. Eh ben, ils disent que la fête fédérale de lutte, c'est un concours de bobé des Alpes. Ça n'a rien à foutre au Jura. C'est pas de chez nous. Ouais, ben, et puis, quand ils voient ce qui est à Delbaude, on leur dit pas de foutre le camp, ou bien, hein? Ouais, ils se gnoulent parce qu'ils ont aussi la chasse de la germanisation du Jura, qu'ils disent. Ouais, la chasse des Suisses Toto. Oh ben, ils peuvent braguer tout ce qu'ils veulent, hein, mais n'empêche. C'est quand même eux qui insistent pour qu'on prononce bien Edersviller au lieu d'Edersviller. Oh, au bout d'un moment, faut savoir, hein, faut savoir. Et puis, j'entends, s'il y en a des qui veulent organiser cette fête de lutte à Seigne, c'est bien qu'il y a des Seigneux qu'on voulait, ou bien. Hein, c'est pas la colonisation. Donc, ben, qu'ils commencent pas à se mettre d'accord entre eux, puis au lieu de venir pousser des cyclés contre le reste du monde. Ouais, ouais. Ou bien mieux, hein. Carrément qu'ils mettent une culotte, puis qu'ils viennent faire les meutes dans la sûre. Mais venez un peu vous mélanger, venez. Ben sinon, vous allez avoir les mêmes soucis avec les béliers qu'avec le cheval des franches montagnes. La consanguinité vous guette, les copains.
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3: Bonjour, un incendie a éclaté aujourd'hui dans un supermarché cachère de Londres. C'est ce qu'ont rapporté plusieurs médias britanniques. Ce quartier a été visé récemment par des attaques contre la communauté juive. Les causes de l'incendie ne sont pour l'heure pas connues, selon les autorités, précisant qu'une centaine de pompiers étaient mobilisés. Un expert de l'ONU dénonce la Suisse pour les renvois au Burundi. Il a indiqué que les autorités avaient fait preuve de lacunes à l'égard de ses obligations internationales en renvoyant des requérants d'asile burundais dans leur pays. Il demande ainsi une suspension de ces pratiques. Les entreprises pourront recourir au chômage partiel jusqu'à 2 ans au lieu d'1 an actuellement. Le Conseil fédéral a décidé aujourd'hui de prolonger la durée maximale de perception des indemnités à partir du 1er août pour 6 mois. Le Conseil fédéral a pris cette décision face à un contexte économique difficile et sur la base des dernières prévisions conjoncturelles de la Confédération. Elles font état d'une évolution de l'économie suisse durablement inférieure à la moyenne et d'un taux de chômage légèrement plus élevé. Les Suisses voteront sur l'initiative sur la neutralité et celle sur l'alimentation le 27 septembre. Le Conseil fédéral a fixé aujourd'hui le menu de ce dimanche de votation. L'initiative populaire Sauvegarder la neutralité suisse, déposée par ProSuisse et les membres de l'UDC, veut qualifier la neutralité helvétique de perpétuelle et armée. L'initiative populaire sur l'alimentation, déposée par un comité citoyen, demande notamment d'adapter la politique agricole afin d'encourager la production et la consommation de denrées alimentaires végétale plutôt qu'animale. Le projet de batterie du groupe BKV à Mühleberg va de l'avant. Il a franchi une étape importante. Le groupe énergétique bernois BKV a annoncé aujourd'hui s'être assuré des capacités de raccordement au réseau près de la société nationale Swiss Grid. L'installation prévue est conçue pour une puissance de 400 MW et une capacité de stockage de 800 MWh. Le groupe vise une mise en service à début 2030. Une panne de logiciel chez SkyGuide limite actuellement les capacités de l'aéroport de Zurich. Le responsable du contrôle aérien indique dans un communiqué que le problème est survenu suite à une mise à jour nocturne d'une application et réduit de 10% les possibilités de décollage à 35 mouvements par heure. Les informaticiens de SkyGuide tenteront au cours de la prochaine nuit de procéder à une inversion de la mise à jour. La sécurité de l'espace aérien reste en tout temps garantie, assure l'aiguilleur national. Les églises de Suisse rejettent catégoriquement toute forme de thérapie de conversion. Pour la conférence des évêques suisses, ces mesures ne sont pas compatibles avec leur mission pastorale. La CES a publié un communiqué en ce sens hier. Dans un contexte religieux, de telles pratiques peuvent constituer un abus spirituel lorsque des personnes sont humiliées, menacées ou manipulées au nom de Dieu, écrit-elle. C'est la fin de ce flash. Je vous souhaite une excellente journée.
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4: Temps d'été encore ce mercredi. Le soleil baignera toute la région de chaleur dans un ciel bleu vif ces prochaines heures. Prévoyez entre 30 et 32 degrés maximum malgré un doux vent du nord qui se fait aussi sentir et qui calme un peu les ardeurs des températures. Même ambiance pour demain et vendredi, ce sera plein soleil, plein feu. Ça tournera à partir de samedi. Oui, les nuages commenceront à se dessiner ce week-end sur nos reliefs, sans plus de coups d'éclat. Mais ensuite, ils se feront plus menaçants dimanche, avec une poignée d'orages et de timides averses annoncées par endroits. On arrive au bout de votre 11-13, c'est la fin de cette émission. On va vous confier un autre après-midi musical sur RJB, agrémenté aussi de quelques chroniques pour donner du piment. On aura 3 minutes pour rire vers 13h15 et puis à 13h45, pour ceux qui s'en vont faire les commissions pour ce soir et le repas de ce soir, écoutez bien la chronique « C'est de bon goût » de Jean-Michel qui nous emmène chez Jean-Marc Soldati, redécouvrir la recette de la pochouse. Une recette à base de poisson, de nos contrées, en tout cas de nos montagnes, mais voilà, qui a tendance à se faire très discrète. Ce serait l'occasion de redécouvrir cette recette, si vous aimez le poisson. À 16h, c'est Noélie qui vous mettra en suspension, suivi à 19h de notre playlist avec Armel. Armel qui vous attend pour vous faire découvrir le meilleur de la musique qui nous a titillé les oreilles dernièrement, des nouveautés musicales plus exactement. Nous, on se reverra demain 11h. Bye bye!
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4: Dis donc, il y en a du monde ce soir. Ça me fait du bien parce que moi, j'ai plus beaucoup de visites. Avec tout ce que me coûtent les pâtes plus l'inflation, j'ai plus les moyens d'avoir une famille. Tiens, au départ, mon petit-fils, il était sympa pour un manga, maintenant c'est pour une PS5. Alors ses parents, ils disent qu'il fait sa crise d'adolescence. Moi, je dis que c'est juste une pute qui a augmenté ses tarifs. Tiens, à Noël, il a découvert mon revolver qui était dans ma commode. Il a visé sa mère, la balle, elle est passée à sa tête. Et du coup, le Noël suivant, je lui ai offert des cours de tir. Ma belle-fille, je l'aime pas. En plus, elle a fait de la chirurgie esthétique. Alors j'ai dit avant qu'on la refasse, est-ce que ça aurait pas été mieux qu'on la finisse? Quoi? C'est malin maintenant, elle a les lèvres toutes gonflées. Alors j'ai demandé à mon fils s'il avait pas l'impression d'enfiler un zodiaque. Moi, on m'a dit, tu nous enterreras tous. Et jusqu'à présent, j'ai enterré mon mari, mon frère, ma belle-sœur. Un Dieu soit loué, jusqu'ici, j'ai perdu personne que j'aimais. À mon mari, il foutait tellement rien que quand il est mort d'un coup dans le canapé, j'ai mis 3 semaines à m'en rendre compte. À ce qui m'a mis la puce à l'oreille, c'est que ça faisait longtemps que je l'avais pas vu raide. Il y en a qui l'auront demain, celle-là, hein, allez. Hein? Bon, qu'est-ce qu'elle fout, l'infirmière, là? Il m'en change tous les jours, en ce moment. Alors, elle est de quelle couleur, cette fois? Ah, je la connais, celle-là. Elle veut changer de boulot pour devenir auteur. Elle me dit, oui, mais j'ai du mal à trouver mon style. J'aimerais bien trouver une écriture qui me ressemble. Je lui ai dit, bah, t'as qu'à écrire en gras. Tiens, madame l'infirmière, vous pouvez me récupérer la télécommande qui est sous le lit. Voilà. Alors elle, on voit sa raie. En plus, elle a mis un string ficelle. J'ai l'impression d'être à côté d'une paupiette qui parle. Hein? Oh, mollo, Raymond! Voilà, c'est Raymond, mon voisin de chambre. Alors lui, depuis qu'il a entendu que la masturbation, ça a aidé à lutter contre le cancer de la prostate... Il a lutté bien plus contre le cancer que n'importe quel laboratoire pharmaceutique. Je le connais bien, c'est un ex. Bon, moi, j'ai arrêté d'avoir des relations sexuelles avec des seniors. Un coucher avec un vieux, c'est comme un meuble Ikea. Une fois que tu l'as monté, il te reste toujours une pièce dans la main. Tiens, d'ailleurs, vous savez comment on appelle une petite vieille qui couche avec un petit jeune? Une cougar. Et comment on appelle un petit vieux qui couche avec une petite jeune? Un vénard. Et comment on appelle un homme qui est prêt à coucher avec moi? Qui a dit un crevard?
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1: Et si on dégustait un poisson du bord du lac ? Facile, on est avec Jean-Marc Soldati, et pour lui, le poisson, c'est une passion. On parle notamment de la ferra, mais il y en a beaucoup d'autres, Jean-Marc Soldati.
2: Il y a la ferra, il y a la palée, il y a le corégone. Là, on est sur la famille des persidés.

0: ces poissons. Et ils en faisaient un plat vaudois quand on était à Crissier. Là, M. Girardet me disait toujours, ben, avec ces poissons-là, on faisait la pochouse. Les pêcheurs faisaient la pochouse. Une soupe de poisson du pêcheur lémanique. Avec un fond de poisson, ils avaient des restes de poisson, justement de la ferra. Ils avaient aussi les lottes, les lotillons d'eau douce. La lotte, c'est un poisson de mer, mais on en a aussi dans nos lacs. Et ils faisaient leur soupe de poisson. Alors, fond de poisson, ils faisaient des petites pommes de terre nature à côté. Ils faisaient une garniture de légumes, si vous voulez, comme un potage de légumes, hein, des carottes taillées en petits cubes, céleri, poireaux, des herbes, un petit peu de vin blanc, et puis ils faisaient leur soupe de poisson avec des croûtons. Et c'était un repas, et c'est juste magique. Si vous avez du poisson frais, c'est juste magique.
1: Elle cuit combien de temps?
0: Mais elle cuit pas du tout. Le fond a été fait avec les arêtes et tout. Je coupe des petits cubes à côté. On a notre garniture de carottes, de céleri, notre petite paysanne de. Et au dernier moment, je mets mes petits cubes de poisson. Ça peut même être de la perche, mais de l'ombre, de la truite. Et puis, vous mettez ça dans une assiette qui est chaude, bien entendu. Je verse la pochouse, la soupe finie, au dernier moment d'envoyer. Et puis, les 2 minutes qui passeront entre la cuisine et la table permettront à donner ce petit coup de chaud et cette cuisson qui n'est pas une cuisson, c'est juste goûteux, puis très fin. Pas, ouais, on lui donne pas une cuisson au poisson, justement pas. On ne donne pas de cuisson.
2: La pochouse que l'on peut orthographier avec un S ou avec un Z, qui se retrouve donc proche de nos lacs, mais également dans certaines régions de France où l'on peut pêcher des poissons d'eau douce.
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4: Bonjour, Belinda Bencic passe sans trembler au troisième tour de Roland-Garros. La joueuse de tennis saint-galloise s'est imposée aujourd'hui contre l'américaine Katie McNally en deux manches, 6-4, 6-0 en 1h26. Belinda Bencic poursuit donc l'aventure dans ce grand chelem parisien. Un journaliste pour obtenir un accès restreint au rapport de l'EMPA sur les émissions sonores des avions de combat F-35. C'est ce qu'a décidé aujourd'hui le tribunal administratif fédéral. L'accès à l'intégralité du rapport lui est toutefois refusé car la sécurité de la Suisse aurait été compromise. Le journaliste avait requis auprès du laboratoire fédéral d'essai des matériaux et de recherche de la production de l'intégralité du rapport. Les Ukrainiens bénéficient du statut S, doivent être mieux intégrés au marché du travail suisse. Ils devront notamment participer à des mesures d'intégration professionnelle. Le Conseil fédéral a transmis aujourd'hui au Parlement un projet en ce sens. Les titulaires du statut S sans travail devront désormais être annoncés auprès des services publics de l'emploi. C'est déjà le cas actuellement pour les autres réfugiés reconnus et les personnes admises à titre provisoire. La police fédérale allemande a arrêté ce week-end un Suisse de 31 ans à l'aéroport de Munich. Il était recherché dans le cadre d'un mandat d'arrêt international. L'homme est actuellement en détention en vue de son extradition. Il avait notamment été condamné en Suisse à 6 ans de prison pour viol multiple, infraction liée à la drogue et lésions corporelles graves, précise le communiqué publié aujourd'hui. 1,2 million de francs de bénéfices pour les comptes 2025 de La Chaux-de-Fonds. C'est nettement mieux que ce que prévoyait le budget. Il tablait sur un excédent de charge de l'ordre de 6,2 millions. Ce résultat positif s'explique par la rigueur et les impôts. Si ce résultat positif réjouit le conseil communal, il reste prudent quant à l'avenir. Explication avec le grand argentier de la métropole horlogère, Jean-Daniel Jeanneret.
5: À la fois, c'est le produit d'une fiscalité qui a été au-delà de nos espérances. Mais cette fiscalité, elle reste encore très incertaine dans le temps. On a eu des éléments, il y avait par exemple des contributions de l'IPM qui ont été particulièrement fortes, mais on n'est pas encore certain qu'elles s'inscrivent dans le temps. Par contre, on a aussi des charges qui augmentent, et ces charges-là, souvent, elles seront pérennes.
4: Des propos recueillis par Claire Viget. Et puis on termine avec un mot sur la météo. Pas de surprise pour la suite de la semaine. Le soleil et les températures estivales seront toujours de la partie. Mais attention, car on nous annonce quand même quelques averses à caractère orageux d'ici à dimanche. Côté température, on va flirter ces deux prochains jours avec la barre des 30 degrés en toute région. Mais ça, vous l'avez certainement déjà remarqué. C'est la fin de ce rendez-vous d'actualité. Je vous souhaite une excellente journée.

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1: Bonjour, moins de pessimisme sur les perspectives économiques. Bien que l'indice UBS-CFA reste en territoire négatif, il s'est amélioré en mai. Le baromètre de confiance économique UBS-CFA est passé de moins 30,3 points en avril à 11,1 points en mai. Cela reflète le regain d'optimisme des analystes financiers interrogés par la banque aux trois clés sur les perspectives économiques de la Suisse. L'inflation devrait néanmoins continuer d'augmenter. Les assainissements urgents des sites contaminés doivent être effectués sans délai. Le Conseil fédéral a débloqué aujourd'hui 180 millions de francs supplémentaires provenant du fonds OTAS pour les sites contaminés afin d'éviter tout retard. Actuellement, le crédit d'engagement pour l'assainissement des sites s'élève à 265 millions de francs pour la période 2024-2029. Il se montera à 445 millions. Le secteur de la construction en Suisse a enregistré une croissance significative au premier trimestre 2026. Entre janvier et mars, le chiffre d'affaires de la branche a progressé de 5,6% pour atteindre plus de 4,9 milliards de francs. Selon la Société suisse des entrepreneurs, la construction résidentielle a été le principal moteur de cette progression. La suite de l'année s'annonce par contre plus mitigée. Le Conseil de paix créé par Donald Trump pour la reconstruction de Gaza est empêtré dans des problèmes juridiques. C'est ce qu'indique le Financial Times. Le Conseil ne dispose d'aucun financement malgré des promesses atteignant des milliards de dollars, affirme le journal. Créé de toutes pièces en janvier par le président américain, censé le diriger personnellement, y compris lorsqu'il aura quitté la Maison-Blanche, le Conseil n'a pas reçu le moindre dollar. Un ex-membre de la fraction Armée Rouge a été condamné à 13 ans de prison aujourd'hui. En cause, une série de braquages à main armée commis après la dissolution du groupe d'extrême gauche. Elle avait été arrêtée à Berlin en février 2024 après 30 ans de cavale. On passe au sport à présent avec l'Association Suisse de Football qui a annoncé aujourd'hui sanctionner le stade Lausanne-Uchy et Grasshopper. Des débordements de supporters avaient émaillé la demi-finale de Coupe de Suisse. La commission de contrôle et de discipline de l'ASF a condamné Getzé à une amende de 60 000 100 francs ainsi qu'à une fermeture du secteur dévolu aux supporters du club pour les deux prochaines rencontres de Coupe de Suisse qui se joueront à domicile. Le SLO a quant à lui écopé d'une amende de 6 400 francs, une sanction motivée par le comportement de ses supporters à l'intérieur du stade, ainsi que pour des infractions du club aux prescriptions de sécurité. Et un dernier mot sur la météo, pas de surprise pour la suite de la semaine. Le soleil et les températures estivales seront toujours de la partie, mais attention car on nous annonce quelques averses à caractère orageux d'ici dimanche. Côté température, par contre, on va flirter à ces deux prochains jours avec la barre des 30 degrés en toute région. C'est la fin de ce rendez-vous d'actualité, je vous souhaite une excellente journée.

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3: Bonjour, deux Suissesses se hissent au troisième tour de Roland-Garros. En début d'après-midi, la Saint-Galloise Belinda Bencic est facilement venue à bout de l'américaine Katie McNally en deux manches, 6-4 à 6-0. Un peu plus tard, c'est Victoria Golubic qui en a fait de même pour la première fois de sa carrière. Pour cela, elle a battu à l'autre américaine, Alicia Parks, à 6-2, 6-2 dans ce grand chelem parisien. Un nouvel exercice dans le noir à la Chaux-de-Fonds. Les comptes 2025 de la métropole horlogère présentent un bénéfice de 1,2 million de francs, alors que le budget prévoyait un excédent de charges de l'ordre de 6,2 millions. Rigueur dans les dépenses et recettes fiscales en hausse explique ce résultat positif. Le Conseil fédéral demande un supplément de 27 millions de francs pour la protection contre les dangers naturels. Les fonds sont notamment destinés au projet de relocalisation à Briens dans les Grisons. Ce projet enregistre des surcoûts de 18 millions de francs, indique aujourd'hui le Conseil fédéral dans un communiqué. La galerie de drainage de Braunwald affiche, elle, des surcoûts de 13 millions de francs. Plus de 60 postes à plein temps seront supprimés dans la communication fédérale. Au total, les dépenses dans ce secteur seront réduites de 9 millions de francs pour les années 2027 à 2029. En décembre 2025, le Parlement a décidé de réduire les charges de communication de 25 millions de francs par rapport à 2024. Le patrimoine des fondations d'utilité publique suisse s'élève à près de 160 milliards de francs. Cette fortune se répartit entre quelques 13 800 fondations actives, un chiffre record, indique un rapport publié aujourd'hui. La fortune des fondations a augmenté de 14,4% depuis 2020, mais elle reste très inégale entre les différentes structures. La Suisse devrait se doter d'un PAX pour toutes et tous. Une commission parlementaire a ouvert une consultation sur un PAX inspiré du modèle français. Pour de nombreux couples, le mariage a des effets juridiques trop étendus et le concubinage n'est pas suffisamment encadré. La commission propose donc, au moyen d'une nouvelle loi spéciale, la création d'un PAX. L'incendie dans un supermarché cachère de Londres ne serait pas suspect. Un problème électrique en serait la cause, selon les autorités qui ont communiqué cet après-midi lors d'une conférence de presse. Ce quartier londonien de Golders Green a été récemment visé par des attaques contre la communauté juive, mais ça ne semble pas être lié à cela. Un homme a été arrêté dans l'affaire de l'attaque du mémorial berlinois de l'Holocauste. C'est ce qu'a annoncé aujourd'hui le parquet fédéral de Karlsruhe. Le suspect aurait encouragé un compatriote, alors âgé de 19 ans, à passer à l'attaque qui avait eu lieu deux jours avant les législatives allemandes l'an passé. Ce dernier avait écopé de 13 ans de prison pour avoir poignardé un touriste par conviction islamiste et antisémite. C'est la fin de ce flash. Le prochain, c'est à 17h. Je vous souhaite une excellente journée.
4: 16h03, bienvenue sur RJB. On va se lancer en suspension juste après la météo.
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4: Il fait beau, il fait chaud et quelques cumulus flottent dans le ciel pour vous faire rêver en les regardant. Demain, tout pareil avec une petite bise modérée sous des températures chaudes pour la saison entre 27 et 30 degrés. Vendredi, toujours et encore du soleil accompagné de cumulus inoffensifs. On reste sur des températures estivales entre 27 et 30 degrés. Et puis samedi, un poil plus chaud encore, mais le thermomètre devrait redescendre d'ici dimanche et peut-être ajouter même quelques averses.
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4: Entre bonne action, renard, kleptomane et aventure au grand large, cet après-midi en suspension risque encore de partir dans tous les sens. Mais promis, on va retomber sur nos pieds. Le 30 mai, ce samedi, c'est la journée de la bonne action. Une initiative participative lancée par la COP à laquelle RJB s'est associée. Toute cette semaine, on met en lumière celles et ceux qui font bouger notre région, souvent discrètement mais efficacement. À 16h20, rencontre avec Laetitia qui donne de son temps à l'association Super Maman. Comme quoi, certains super-héros n'ont pas de cap. Dans notre nombre du jour, à 16h40, on fera la connaissance d'un voleur à quatre pattes. Un renard qui ne s'intéresse ni aux poules, ni aux poubelles, mais aux boules. Une véritable carrière criminelle qui a certainement commencé par un simple « tu tires ou tu pointes ». Et puis comme chaque mercredi à 17h20, on poussera la porte de notre cabane à livres, Marianne Eby, notre libraire préférée, nous embarquera cette fois avec Malo et le Makoui. Une histoire pour prendre le large, mais sans le mal de mer. Bref, que vous aimiez les héros, les animaux sauvages ou les vagues, vous serez servis. Soyez les bienvenus.
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0: Magical, magical, c'était Benson Boone sur RGB. Dans un instant, on va se mettre, en plus d'être en suspension, on va se mettre en apesanteur, tiens. Et là, c'est clair, on ne touche plus par terre grâce à Calogero qui arrive dans un instant sur RGB.
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0: Il est 16h12 sur RGB. Dans quelques minutes, nous allons recevoir Laetitia, super maman, dans le cadre de notre semaine de la bonne action, parce que samedi, c'est la journée de la bonne action. On parlera de cette association Super Maman à 16h20 en compagnie de Laetitia.
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1: À l'occasion de la journée de la bonne action qui aura lieu ce samedi, RJB s'associe à COP pour mettre à l'honneur celles et ceux qui donnent un peu de leur temps pour les autres. Derrière ces gestes parfois simples, il y a souvent un vrai soutien humain précieux dans le quotidien. Nous accueillons justement une bénévole engagée auprès de l'association Super Maman. Laetitia accompagne de jeunes parents après l'arrivée d'un enfant avec des coups de main très concrets et beaucoup de bienveillance. Bonjour Laetitia.
2: Bonjour.
1: Merci d'être avec nous. Alors Laetitia, comment est-ce que se passe une intervention d'une super maman dans une famille ?
2: Alors au départ, ce sont les jeunes parents qui s'inscrivent sur notre site internet supermaman.ch et puis ensuite on reçoit, nous en tant que bénévoles, un sondage auquel on peut s'inscrire ou non selon nos disponibilités, donc il n'y a jamais d'obligation non plus à participer. Et puis ensuite on prend contact avec cette jeune maman, souvent on a quelques papas mais c'est souvent les mamans qui s'inscrivent quand même, et puis on lui propose de lui amener un repas. Le principe de notre action, ça se base sur un repas, mais qui est au fait aussi un prétexte à amener du lien et puis à avoir une jolie rencontre en fait avec cette jeune famille. On propose un horaire qui convienne aussi à cette famille et puis on se retrouve chez eux, on amène le repas et puis on partage un café, un thé ou juste une petite discussion sur le pas de la porte, mais quelques mots, souvent, ça fait déjà toute la différence.
1: Vous entrez dans le quotidien de jeunes parents, souvent dans une période pleine de changements. Quelles rencontres ou quels échanges vous ont particulièrement marqué ?
2: Les échanges qui m'ont le plus marqué sont peut-être ceux que j'ai eus en étant moi-même maman à Bichonnet, donc quand j'ai eu mes propres enfants, et puis que j'ai rencontré des mamans qui, en fait, venaient chez moi et me disaient « mais en fait, tout passe ». Et puis c'est souvent ces échanges qui, moi, m'ont fait énormément de bien en tant que jeune maman et qu'on essaye aussi de reproduire d'une certaine manière quand on va chez des nouvelles familles et puis de leur dire, mais en fait, oui, ce que tu vis, il y a des questions, il y a des choses qui sont plus ou moins difficiles, mais tout passe.
1: Vous avez été bichonnée, maintenant c'est vous qui bichonnez les nouvelles mamans. Comment vous avez eu envie de devenir bénévole pour l'association ?
2: Je dirais que c'est après mon premier enfant qui est arrivé juste avant la période Covid. On a bénéficié d'un premier bichonnage à ce moment-là. Et puis après, il y a eu le Covid où en fait tout s'est fermé et puis tous les contacts humains étaient finalement très limités. Et je crois que c'est ça aussi qui m'a donné envie de m'investir dans cette association en devenant maman cadeau et puis après maman contact et ambassadrice pour l'association, pour mettre en avant en fait ces liens et puis ce besoin aussi de justement d'avoir ces échanges et de se rendre compte qu'on est finalement un peu toutes dans le même bateau, tous dans le même bateau, et puis que ce qu'on vit c'est normal, c'est facile ou difficile selon notre humeur, comment on vit les choses, mais il y a un réseau autour de nous et puis un réseau familial, mais peut-être aussi un réseau de personnes qu'on connaît pas particulièrement mais qui sont quand même là pour nous soutenir d'une certaine manière.
1: Laetitia, vous êtes vous-même maman de 3 enfants. Offrir du temps, c'est précieux. Qu'est-ce que cet engagement vous apporte humainement en retour ?
2: C'est vrai que le temps dans notre société, c'est quelque chose de très précieux. Et puis, souvent, je me dis, allez, fais un bichonnage, je vais offrir ça à une jeune famille que je ne connais pas. Et puis, je prends parfois un peu sur moi pour me dire, je me pousse pour y aller. Et en fait, à chaque fois, je me dis, je ne reste pas longtemps. Et finalement, je passe... si la famille et la maman est prête à nous accueillir aussi selon son état de santé, que ce soit physique ou mental à ce moment-là, mais on passe volontiers un moment à discuter ensemble et finalement ça peut se transformer une demi-heure, une heure, à boire un café et discuter ensemble. Et ces échanges en fait sont pour moi aussi très porteurs en tant que jeune maman, parce que ma dernière a 18 mois, alors je suis plus dans un postpartum immédiat, mais c'est des échanges qui font quand même du bien et puis c'est des rencontres qui sont belles et puis qui aboutissent parfois même sur des amitiés au-delà du simple bichonnage et de l'apport de ce repas.
1: Merci beaucoup Laetitia pour la visite et merci surtout pour tout ce que vous faites auprès des familles. On peut trouver toutes les infos sur supermaman.ch pour
2: Exactement.
1: Vous contacter. Belle suite à vous dans vos missions.
2: Merci beaucoup.
1: Merci. On rappelle que la 7e édition de la Journée de la Bonne Action aura lieu ce samedi. Une initiative participative de COP à laquelle s'associe RJB. 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

0: Jeff Buckley sur RJB avec ce titre Alléluia. Dans la suite du programme, toujours en suspension, notre nombre du jour, on va vous parler d'un voleur pas comme les autres, d'un renard. Mais il ne s'est attaqué ni aux poubelles, ni aux poules. On découvrira ça d'ici une dizaine de minutes. Pour le moment, retour de la musique. Aidan Foyer, c'est le titre. Non, lui, c'est le chanteur. Le titre, c'est The Ballet Girl. Il arrive dans un instant.
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0: Belle suite d'après-midi, il est 16h30.
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0: RJB, il est 16h40.
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0: 19, c'est notre nombre du jour. Et je vous propose de faire la connaissance d'un petit renard qui préfère les boules aux poules. On parle de boules de pétanque et plus exactement de 19 boules de pétanque dérobées par le canidé sauvage. L'histoire se passe en France, en Dordogne, chez Véronique et Damien. Amateurs de pétanque, ils avaient laissé leurs boules sur le boulodrome et le lendemain, plus de boules. C'est grâce aux caméras de surveillance qu'ils ont pu découvrir le coupable, un renard qui a emporté les boules une à une. 19 voyages au total pour une valeur estimée entre 800 et 900 francs. Déterminé à récupérer leur matériel, le couple a acheté un traceur qu'il compte fixer sur une boule, la boule à pas. Ils veulent ainsi localiser le terrier du renard pour éventuellement aller creuser pour récupérer les boules de pétanque. On est donc en droit de se demander si les humains sont plus futés que les renards. Je vous propose de suivre cette affaire.
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0: Et pour rester dans le thème du renard, voici Nolwenn Leroy avec la jument de Michao, où apparemment on entend un renard.

0: Soirée mondaine, c'était le titre de Oria sur RJB dans En Suspension. Il est presque 17h, l'heure des infos qui ne vont pas tarder. Puis ensuite, on continuera notre promenade en suspension avec la cabane à livres à 17h20 et puis également l'info buissonnière à 17h30. Mais le sommaire en détail, ça sera après les infos.
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3: Bonjour, le canton de Neuchâtel fait un pas pour inciter les jeunes à prendre les transports publics. Il va mettre en place dès le 1er juillet une réduction tarifaire de 66% sur les abonnements régionaux pour les moins de 25 ans domiciliés sur son territoire dans le cadre d'un essai pilote de 2 ans. Actuellement, 46% des jeunes en formation possèdent un abonnement de transport public dans le canton, mais ce taux chute à 16% chez les jeunes actifs. Les infrastructures et les services de télécommunication doivent être mieux protégés contre les cybermenaces. Le Conseil fédéral a mis en consultation aujourd'hui plusieurs modifications de la législation sur les télécommunications. Les attaques visant les réseaux et systèmes numériques représentent un risque croissant pour l'économie, la société et les infrastructures critiques du pays. Le Conseil fédéral incorporé a reçu cet après-midi à Berne le président polonais Karol Nawrocki. Ce dernier est le président de la Confédération Guy Parmelin. On salue les excellentes relations entre les deux pays, notamment dans les domaines économiques et scientifiques. Le développement de la Pologne dans de nombreux domaines est remarquable, a déclaré Guy Parmelin. La Suisse doit suspendre ses renvois de requérants d'asile vers le Burundi. Une coalition d'ONG a lancé un appel aujourd'hui devant les médias. Elle rapporte des actes de surveillance, de persécution et de torture envers les Burundais qui retournent chez eux. 17 personnes ont été renvoyées de force dans ce pays depuis 2024. Un vol spécial a même été organisé le 21 avril dernier avec à son bord un jeune homme sans papier, sans argent et sans famille. Marco Motta a pu suivre son parcours dans le cadre de ses recherches. Il est professeur assistant à l'Université de Lausanne.
4: Pris de panique à la sortie de l'aéroport, la première chose qu'il a faite, c'est qu'il a pris un bus pour quitter la capitale et aller se cacher en Provence. Quand je dis caché, c'est absolument caché, c'est-à-dire qu'il sortait même pas lui-même pour s'acheter sa nourriture, puisqu'il est considéré à risque d'être dénoncé et arrêté, soit par la police, soit par les Imbonerakure, qui sont des milices qui sont implantées partout et qui traquent en partie les exilés de retour, puisque les exilés de retour sont considérés comme étant plus ou moins des opposants politiques et des ennemis potentiels. Donc, il a passé un mois au Burundi, caché, terré dans la peur. Après un mois, il a réussi à quitter le Burundi pour se rendre dans un pays voisin où il n'est pas non plus en sécurité, mais au moins l'urgence de la situation a pu être un peu pondérée.
3: Le secrétariat d'État aux migrations et le tribunal administratif fédéral considèrent que les renvois vers le Burundi sont en principe licites, possibles et raisonnablement exigibles. Et puis on termine avec le pétrole qui perd à plus de 5% avec l'optimisme autour d'un accord. Les cours du pétrole ont plongé aujourd'hui à sur fond d'optimisme quant à la perspective d'un accord entre les États-Unis et l'Iran pour mettre fin à la guerre. Vers 12h35, le prix du baril de Brent de la mer du Nord pour livraison en juillet perdait 4,99% à $94,61, peu après avoir lâché à plus de 5%. Donc c'est la fin de ce rendez-vous d'actualité, je vous souhaite une excellente fin de journée.
5: Il est 17h03 sur RJB. Dans un instant, c'est la météo qui arrive, tiens.
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5: Et croyez-moi, ce n'est pas demain que vous allez avoir froid aux pieds. Le soleil sera toujours présent et les températures toujours chaudes. D'ailleurs, ces conditions météo nous accompagneront jusqu'en fin de semaine. Dimanche, il fera moins chaud et quelques averses ou orages pourraient venir rafraîchir l'atmosphère.
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5: On poursuit notre fin d'après-midi en suspension avec au programme de la navigation, de l'info hors du commun et même du sport. Dans quelques minutes, place à notre cabane à livres en compagnie de Marianne Eby, libraire, mais qui enfilera sa casquette de capitaine de navire pour nous présenter Malo et le Makoui. Les pieds sur terre et les yeux au large, la cabane à livres, c'est dans quelques minutes. Dans l'info buissonnière, on apprendra que seuls les animaux peuvent prendre rendez-vous chez le vétérinaire. Et si cette info vous titille, Antilles. On vous en dit plus à 17h30. On parlera sport en fin d'heure et plus précisément des courses de Bienne qui se dérouleront le week-end prochain. Échauffement prévu à 17h45. Encore une heure d'émission qui vous fera passer par mille chemins, mais on ne va perdre personne en route. Enfin, normalement.
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1: L'heure de jeter un œil du côté de la circulation avec pas mal de circulation cette fin de journée. On va commencer par l'autoroute direction Frainvilliers sur l'A16. Pas mal de circulation vous attend, vous tendent les bras ou vous ralentiront. Vous pouvez choisir le terme qui vous convient le mieux. D'autres axes, sont aussi bien bouchés, comme la route de Neuchâtel en direction de Bienne avec à peu près 6 minutes de retard, 7 minutes de bouchon sur le faubourg du lac en direction du centre-ville de Bienne. Pas mal de circulation également sur la rue du Débarcadère et la route de Berne, toutes deux en direction de Nidau. Et puis pas mal de circulation également sur la route de Rechenette. Vous avez des inforoutes à partager, eh bien vous pouvez nous appeler au 032 482 60 10 ou alors nous envoyer un message via WhatsApp au 079 689 20 20. Bonne route.
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0: On se croirait presque un samedi soir avec David Guetta et Sia avec ce titre Titanium. Et là, boum, c'est dimanche matin. Alors, je voudrais que tu parles encore de nous. Tout en douceur et dans la nostalgie, M. Pokora avec un de ses derniers titres arrive dans un instant, intitulé Quand même.
1: 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Vous souhaite une brillante fin de journée.
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0: Il est 17h14 et à 17h14, on a besoin de votre avis. 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On a hâte de découvrir les morceaux qui correspondent le mieux à vos goûts. En attendant, le voici, M. Pokora.
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0: Jimmy Cliff sur RJB, I can see clearly now. Il est 17h21.
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0: Avez-vous déjà entendu parler du makoui? Non? Eh bien, d'ici quelques instants, cette créature marine n'aura plus de secret pour vous grâce au livre que nous présente notre libraire Marianne Eby. Malo et le makoui de Guillaume Delannoy, paru chez Fleurus. Une histoire qui se passe sur l'île de Hurlehoule.
2: Oui, c'est là que vivent Malo, Sémaphore et leur compagnon Momo. Sémaphore, c'est le propriétaire d'une boutique de réparation sur le port. Et régulièrement, il va avec Malo au cimetière des bateaux pour récupérer de vieilles pièces. Et ce jour-là, il découvre une petite embarcation avec une petite créature réfugiée à l'intérieur. Et c'est un makoui. Les makoui, ce sont des longs serpents de mer qui se cachent derrière les bateaux pour les protéger. Ils sont unis au nom de leur bateau et cela leur donne plein de pouvoirs. Mais celui-ci, il est petit et fragile car le nom de son bateau a presque disparu. Malo va ramener la créature et son bateau chez Sémaphore pour le retaper. Elle aussi, elle avait été retrouvée dans une épave quand elle était petite. Il lui manquait une jambe et Sémaphore l'a recueillie et lui a appris à marcher. Donc c'est à elle maintenant d'aider le petit makoui à retrouver un bateau à protéger qui va lui transmettre ses pouvoirs.
0: Marianne, est-ce que le makoui arrive à protéger son bateau?
2: Il en faudra du temps, du travail, de la patience pour y arriver. Surtout quand l'amiral lui met autant de bâtons dans les roues, ou plutôt dans les nageoires. Ils vont affronter de grands dangers, mais les efforts vont finir par payer, oui.
0: Une histoire de courage, de différence et d'amitié, bien sûr.
2: Et c'est vraiment le beau message de cette histoire. Malo et son makoui se ressemblent. Ce sont deux êtres que tout le monde pensait fragiles et inadaptés. Mais quelqu'un a cru en eux et qui ont su prouver qu'avec de la persévérance et de l'adaptation et de l'accompagnement d'un ami, on peut se dépasser et atteindre ses objectifs pour surprendre tout le monde. Il en ressort une grande fierté et beaucoup d'estime de soi.
0: Et le grand plus de cet album, ce sont bien sûr les illustrations.
2: Oui, l'album est assez grand en format à l'italienne. Il y a bien sûr une dominance de bleu, comme la majorité de l'action se passe dans l'eau. Il y a plein de détails à observer. J'adore aussi l'expression des personnages qui donnent de la vie et de la profondeur aux illustrations. Et il y a même des pages de garde qui sont fourmillantes de dessins. Il y a beaucoup de textes aussi, donc c'est une histoire qui plaira aux enfants un peu plus grands qui aiment les longues histoires.
0: On ne va pas plonger dans la mer, mais au cœur de l'histoire avec un extrait que vous nous lisez.
2: Je vais vous lire le début de l'histoire. Au beau milieu d'une mer pleine de dangers se dressait la petite île de Hurlehoule. L'une de ses plages accueillait un cimetière de bateaux où se rendaient chaque matin Sémaphore, Malo et Momo. Sémaphore tenait une boutique de réparation sur le port et il venait souvent y glaner de vieilles pièces. Ce jour-là, il devait trouver une hélice en bon état pour le mixeur défectueux de Madame Babelotte. Quitte à réparer l'engin, autant le rendre plus puissant. Malo l'aidait dans sa recherche quand elle repéra une petite embarcation qui n'était pas là la veille.
0: Merci Marianne Eby de nous avoir embarqués dans cette histoire. Malo et le makoui de Guillaume Delannoy, paru chez Fleurus. Une histoire qui fait des vagues, des remous et qui, heureusement, finit bien sur la plage.
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0: L'info buissonnière arrive dans un instant sur RGB et puis juste après. LP avec son titre Lost on You, ça sera dans quelques minutes. Belle suite d'après-midi, merci d'être avec nous sur RGB.
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0: Il est 17h33.
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0: Se prendre pour un animal ne vous autorise pas à consulter un vétérinaire. Les explications de Thomas Nagy.
6: Des adolescents qui se prennent pour des chats ou des renards au point d'aller chez le vétérinaire. Au Portugal, le phénomène des terriens commence à inquiéter, suffisamment en tout cas pour que l'ordre des vétérinaires publie des consignes officielles.
7: Ça me ferait presque de la peine. J'ai dit presque.
6: Les terriens, ce sont des personnes qui s'identifient psychologiquement ou spirituellement à un animal. Sur TikTok, certains portent des masques, marchent à quatre pattes ou imitent des comportements d'animaux en se présentant comme des chiens, des chats, des renards ou des ours.
8: Ah, voilà enfin quelqu'un qui va peut-être me dire quelque chose.
6: Le problème, c'est que dans certains pays, des jeunes auraient déjà commencé à aller consulter des vétérinaires plutôt que des médecins classiques. Et l'ordre des vétérinaires portugais précise donc noir sur blanc que désormais, même si quelqu'un s'identifie à un animal, il reste légalement un humain.
9: Négatif, je suis une mythe en pullover.
6: Et les vétérinaires portugais ont reçu récemment une consigne, celle de refuser tout soin médical ou diagnostic à ces personnes, tout en restant évidemment respectueux et en les redirigeant vers des professionnels de santé adaptés. Alors pour l'instant, aucun cas concret n'a encore été signalé au Portugal, mais les autorités préfèrent anticiper. Le phénomène gagne en visibilité sur les réseaux sociaux, notamment chez les adolescents. Et les spécialistes de la santé mentale commencent également à suivre cette évolution de près.
10: Je reviendrai.
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0: restera. 17h41 sur RJB, qu'est-ce qu'il me restera, c'était Claudio Capeo. Il est l'heure de chausser vos baskets et de ne pas avoir peur de transpirer un peu, voire même beaucoup. Nous sommes en compagnie de Cyprien Louis, président des courses de Bienne, pour nous parler d'un rendez-vous incontournable pour les amateurs et amatrices de courses à pied dans la région, les fameuses courses de Bienne. Bonjour Cyprien.
1: Bonjour.
0: Cette année encore, plusieurs formats sont proposés aux courses de Bienne, du 10 km au mythique 100 km, avec aussi des courses pour les enfants. Ça sera du 5 au 6 juin à Bienne. On est à quelques jours, une bonne semaine de l'événement. Est-ce qu'on peut encore s'inscrire, ou alors pour ceux qui hésitent, jusqu'à quand on peut le faire ?
1: Alors oui, tout à fait, c'est encore possible de s'inscrire. Le but, c'est vraiment que les personnes puissent s'inscrire jusqu'au jour J, donc jusqu'à 2 heures avant le départ de votre course. On apprécie si les gens s'inscrivent un petit peu avant, mais comme ça, vous avez vraiment l'occasion de regarder la météo jusqu'au dernier moment pour vous inscrire. Et il n'y a pas de limite, donc tout le monde est le bienvenu.
0: Ou alors de chercher une excuse jusqu'au dernier moment.
1: C'est possible.
0: Parmi les formats proposés, Cyprien, le 10 km attire toujours beaucoup de monde. Qu'est-ce qui plaît autant aux coureurs sur cette distance ?
1: Alors le but, c'est vraiment, grâce aux 10 km et puis aussi le semi-marathon finalement, d'avoir des distances qui puissent plaire à tout le monde. Pas qu'il y ait seulement les 100 km qui sont un objectif magnifique, mais peut-être un objectif d'une vie. Un 10 km par exemple, c'est vraiment accessible pour tout un chacun qui fait déjà un petit peu de sport. Donc il y a un boom au niveau de la course à pied en Suisse maintenant sur ces distances. On a beaucoup de jeunes personnes qui se mettent aussi à la course à pied. Donc c'est vraiment pour que tout le monde se sente les bienvenus aux courses de Bienne. Fasse le 10 km cette année et peut-être les 100 km dans 5 ans.
0: Le semi-marathon, vous en avez touché un mot, des courses de Bienne, a une ambiance assez particulière avec un départ de nuit. C'est ce qui rend cette épreuve unique selon vous ?
1: Oui, tout à fait. C'est vrai que c'est des étapes nocturnes, donc qui partent le vendredi soir. C'est conseillé d'avoir une lampe frontale. Et puis, il y a des passages très sympas autour de la ville de Bienne, avec des rues très animées, des gens qui sont au bar, qui vous encouragent. Donc, des moments très festifs. Et il y a aussi des passages plus calmes dans la forêt, sur le semi-marathon. Donc, c'est vraiment une chouette épreuve. Et puis, il y a vraiment un parcours accessible, aussi très plat, très rapide, mais où vous serez encouragé tout le long. Donc, c'est très motivant aussi pour celles et ceux qui ont peut-être un peu moins l'habitude.
0: Et les courses de Bienne, c'est aussi un rendez-vous familial avec la COP Kids Run. Quelle place occupent les enfants dans cet événement ? Ils vont pas courir de nuit, rassurez-nous.
1: Non, alors justement, ça c'était un des changements des dernières années, ça se passe le samedi matin, donc toute la journée on a les arrivées le samedi des participants des 100 km de Bienne qui ont couru toute la nuit, et en même temps ça fait une très belle ambiance, les courses des jeunes, des enfants qui se déroulent autour de la Tissot Arena, donc le but c'est vraiment aussi que ça soit une fête populaire et familiale, donc on invite vraiment aussi toutes les familles à inscrire leurs enfants s'ils sont motivés. Et ça, c'est vraiment un beau succès, c'est aussi un beau moment intergénérationnel avec les familles qui viennent encourager. Et donc voilà, même si vous ne courez pas, venez encourager votre petite fille, votre petit enfant, samedi dans 10 jours.
0: Pour quelqu'un qui hésite encore à participer aux courses de Bienne, quel serait votre meilleur argument, Cyprien, pour le convaincre ou la convaincre ?
1: Je pense que c'est vraiment l'aspect festif et puis nocturne de cette course qui change. Maintenant, on voit qu'il fait très chaud actuellement, donc courir aller à midi, c'est une très mauvaise idée. Là, l'aspect de courir à 22h, 23h, c'est beaucoup plus frais, c'est agréable. Puis il y a vraiment une ambiance magnifique tout au long du parcours. Donc venez découvrir ces courses.
0: Et vous-même, Cyprien, vous allez courir ?
1: Non, j'aurai pas le temps de courir. C'est parce vrai que j'attends la fin de ma présidence pour m'inscrire aux 100 km. Voilà.
0: Vous souhaitez une belle fin de présidence et puis beaucoup d'entraînement pour arriver à ces 100 km. Merci beaucoup d'avoir été avec nous. On rappelle que les courses de Bienne auront lieu les 5 et 6 juin à Bienne. Toutes les informations pratiques, les horaires et les inscriptions sont à retrouver sur le site officiel 100km.ch. Et puis pour les personnes intéressées, on a une inscription à la course 10 km à vous offrir. Vous nous appelez 032 482 60 20 pour recevoir cette inscription. Cyprien Louis, on rappelle que vous êtes président des courses de Bienne. On vous souhaite une bonne fin de préparation et puis des belles courses, un bel événement.
1: Merci beaucoup, bonne fin de journée.
0: Merci d'avoir été avec nous, belle soirée. Merci. On rappelle le numéro 032 482 60 20. Si vous voulez participer à ces 10 km des courses de Bienne, on vous offre votre inscription.

ciel. Ils sont contre la fête fédérale de lutte organisée à Saint-Légier. Mais écoute, voilà. Ils se font chier sûrement ces chlopés, tu vois. Mais ouais, maintenant que Moutier est au Jura, ils savent plus quoi faire d'autre que boire des binges de la BFM et puis ils s'emmerdent. Et puis du coup, ben, dès qu'ils peuvent venir botcher contre quelque chose, ah ben ils y voient fort la caisse. Hein. Ah ouais, c'est tout droit, hein. Tout droit dans là. Plus têtu qu'une Gaisbocre, vraiment. Plus têtu qu'un Bernois même, hein. C'est dire quand même s'ils vont loin. Non mais c'est fou cette histoire. Et quand tu réfléchis, ils sont tout à rebours. Mais ils sont complètement de extrême, cette bande. Et je crois que c'est la première fois de l'histoire de l'humanité tout entière qu'on verra des Jurassiens du Jura qui refusent de faire la noce. Ben alors ça, c'est du jamais vu. Mais j'y comprends plus rien, moi, j'y comprends plus rien. Eh ben, ils disent que la fête fédérale de lutte, c'est un concours de bobé des Alpes. Ça n'a rien à foutre au Jura. C'est pas de chez nous. Ouais, ben, et puis, quand ils voient ce qu'il y a à Delbaudon, on leur dit pas de foutre le camp, ou bien? Hein? Ouais, ils se gnoulent parce qu'ils ont aussi la chasse de la germanisation du Jura, qu'ils disent. Ouais, la chasse des Suisses Toto. Oh ben, ils peuvent braguer tout ce qu'ils veulent, hein, mais n'empêche. C'est quand même eux qui insistent pour qu'on prononce bien Edersviller au lieu d'Edersviller. Oh, au bout d'un moment, faut savoir, hein, faut savoir. Et puis j'entends, s'il y en a des qui veulent organiser cette fête de lutte à Seigne, c'est bien qu'il y a des seigneurs qu'on voulait, ou bien. Hein, c'est pas la colonisation. Donc, ben, qu'ils commencent pas à se mettre d'accord entre eux, puis. Au lieu de venir pousser des cyclés contre le reste du monde. Ouais, ouais. Ou bien mieux, hein. Carrément qu'ils mettent une culotte, puis qu'ils viennent faire les meutes dans la sûre. Mais venez un peu vous mélanger, venez. Ben sinon, vous allez avoir les mêmes soucis avec les béliers qu'avec le cheval des Franches-Montagnes. La consanguinité vous guette, les copains.

0: Ava Max sur RJB avec ce titre Kings and Queens.
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0: Jetons un œil furtif à l'état du trafic avant les infos de 18h pour vous dire qu'encore pas mal de circulation ce soir. Sur la route de Neuchâtel en direction de Bienne, sur la rue du Débarcadère en direction de Nideau, sur le faubourg du Lac en direction du centre-ville. C'est où ça coince un peu ce soir. Du coup, prenez votre mal en patience. Et si vous avez des infos routes à partager, vous pouvez nous appeler 032 482 70. 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Bonne route.
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0: Il est 18h. Les informations, Estelle Herman, bonsoir.
6: Bonsoir, les Future Days sont de retour après une première édition couronnée de succès en 2024. La manifestation qui souhaite faire la promotion des métiers techniques et scientifiques dans un cadre festif revient cet été au CIP à Tramelan. La journée de la lecture à voix haute, c'était aujourd'hui. Et la bibliothèque de Saint-Imier a joué le jeu cet après-midi. Des récits poétiques ont été portés par la voix de l'une des bibliothécaires et la musique s'est invitée à l'activité, vous l'entendrez. Trois psychiatres ont-ils commis une faute? Le tribunal cantonal se penche en appel sur l'affaire d'un homme perturbé qui avait fugué de Préfargé et agressé quatre personnes, dont trois à la hache. Récit d'audience dans un instant. Le temps restera bien ensoleillé demain côté météo. Le ciel sera parfois parcouru de quelques voiles de cirrus. Tramelan vivra 3 jours dans le futur cet été. La deuxième édition du festival Future Days dédié aux métiers techniques et scientifiques se déroulera au CIP du 28 au 30 août. Comme en 2024, l'événement proposera son lot de conférences, d'animations familiales et de démonstrations aériennes. Si la manifestation s'agrandit, passant de 1 à 3 jours, le message, lui, n'a pas changé. Faire rêver autour des métiers d'avenir. Lucas Viglietti organise des Future Days.
7: C'est toujours le même. En fait, il y a 2 ans, c'était un coup d'essai. Quand on crée un événement nouveau, innovateur, on ne sait pas quelle sera la réaction du public. Et la réaction étant bonne, eh bien, on s'est dit, on va continuer dans cette voie, vers cette vision qu'on a en tête. Et cette édition 2026, c'est dans un jargon d'aviation, c'est un vol de montée. Et puis en 2028, on aura atteint notre altitude de croisière, notre grandeur du festival en superficie, en nombre d'exposants, d'après notre vision qu'on a.
6: De son côté, le maire de Tramelan ne cache pas son excitation à l'idée de voir revenir l'événement dans sa commune, même si pour Hervé Gulotti, ce n'est pas vraiment une surprise si la manifestation se pérennise.
8: Alors on n'avait pas trop souci qu'elle ne revienne pas parce que notre ami Lucas, il est originaire des Russies et il a toujours dit qu'en fait il voulait remercier son village pour tout ce qu'il lui avait apporté pendant ses années de jeunesse. Donc il est de retour, on se réjouit. C'est vrai que la dimension du projet a quintuplé, j'allais dire, en termes de présence, en termes de jours, d'occupation des infrastructures. Mais pour nous c'est vraiment vraiment une opportunité incroyable de pouvoir accueillir autant de monde, de pouvoir accueillir la patrouille suisse, de pouvoir accueillir Rolex, de pouvoir accueillir toutes ces sociétés qui font notre région. Et on est content que Tramelan puisse être au centre des manifestations pendant ce week-end.
9: Vous n'êtes pas inquiet de voir la manifestation prendre une dimension gigantesque, gargantuesque à ce point-là? C'est pas quelque chose qui vous inquiète?
8: Alors plus, c'est pas toujours mieux, ça je suis d'accord avec vous. Mais non, si l'essentiel est là, si on arrive à intéresser les jeunes à la formation, si on arrive aussi à intéresser la population de Tramelan, mais du Jura bernois, du Grand Chasseral, sur ce qui se passe dans notre région, sur le savoir-faire qui existe, l'objectif est atteint.
6: Un dossier de Régis Méria. La deuxième édition du festival Future Days se déroulera donc au CIP à Tramelan du 28 au 30 août. A noter que les organisateurs ont déjà confirmé la venue des astronautes suisses Marco Sieber et Claude Nicollier, ainsi que celle du pilote automobile Sébastien Buemi. Le delta de l'Arre à son embouchure dans le lac de Bienne est placé sous protection. Le canton de Berne a pris sa décision en début de semaine passée et la communique aujourd'hui. Les rives attenantes sont également concernées. La zone devient une réserve naturelle. Des dispositions spéciales ont été prévues pour autoriser la baignade de juin à septembre. Les autorités indiquent que cette solution permet de protéger et d'enrichir la nature sans restreindre inutilement les activités de loisirs. À l'occasion de la journée nationale de la lecture à voix haute, la bibliothèque régionale de Saint-Imier a fait résonner les récits poétiques de l'écrivaine suisse S. Corinne Abbey cet après-midi. Les textes étaient lus par Véronique Blanchard, bibliothécaire, et accompagnés en musique par le violoncelle de Justine Laurenceau, directrice de la bibliothèque régionale de Saint-Imier. Elle nous parle de la place de la musique dans le cadre d'une lecture à voix haute. Reportage.
10: On va se compléter en fait, ma collègue et moi, Véronique Blanchard, donc qui m'accompagne à la lecture, qui va lire des textes de S. Corinne Abbey. Et avec la musique, en fait, ça va mettre en valeur le texte, ça va l'enrichir, puis ça va créer des moments de pause, des moments de contemplation.
11: 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Mais le petit vieux ne pouvait plus les entendre, car il était mort.
10: Puis là, on est dans un cadre intimiste, donc avec un choix de texte aussi qui est pour tous les âges, les enfants des 5 ans, et puis voilà, qui sont à la portée de tout le monde avec cette dimension musicale qui, j'espère, va mettre un peu plus en valeur le texte, les textes de S. Corinne Abbey.
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0: Puis c'est surtout en fait un enrichissement et puis surprendre. Surprendre avec des sons, avec une approche, avec... Et puis c'est un peu plus un format spectacle. Quand il y a un instrument, c'est toujours un peu plus la fête. Donc c'est le cas de le faire.
1: Le musicien cessa de jouer. Le violon de verre venait de se briser sur le sol.
2: Vous avez dit que ça s'adresse aux adultes et puis aussi aux enfants, donc vous allez un petit peu vous adresser à eux. Comment vous allez faire ça?
0: J'ai mis dans les petits morceaux que je vais jouer des petits rappels, des petites comptines en fait, comme le chat de Pierre et le loup, le thème. Ou alors j'ai mis aussi le cygne de Camille Saint-Saëns, du Carnaval des animaux. Donc je vais essayer de leur faire deviner, de leur faire venir à moi.
3: Est-ce que tu as reconnu le petit thème?
4: Je sais pas. Comment il s'appelle, votre fille?
5: C'est Stéphane.
3: Stéphane, est-ce que tu as reconnu? Quelqu'un a reconnu? C'est Pierre et le loup, c'est le petit chat dans Pierre et le loup. C'est le thème du petit chat.
0: Et puis ils auront à l'issue en fait du concert aussi un bon de 30 francs pour acheter des livres, parce que je pense que c'est aussi le message qu'on veut passer pour cette journée à voix haute. C'est vraiment transmettre l'envie de lire, d'écouter de la musique, de venir à la culture.
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6: Un reportage de Rosa Ikni. La défense du français sera assurée pendant la session d'été du Grand Conseil bernois. La députation francophone se tient prête à réagir du 1er au 11 juin prochain pour représenter les intérêts de la population qui pratique la langue de Molière au sein du canton. Dans cette nouvelle législature, ils sont désormais 17 élus francophones et non plus 16. Ils se sont rassemblés ce mardi soir en séance constitutive pour discuter des dossiers clivants parmi les 180 à traiter. La députation francophone a relevé un objet particulièrement sensible, explique leur nouvelle présidente, la verte Moussia de Watteville.
7: Il y a une affaire qui nous a un petit peu fait redresser les poils sur les bras. C'est dans les affaires de la direction de l'instruction publique et de la culture. Le Parti des Verts libéraux qui demande de supprimer l'enseignement précoce du français et promouvoir les classes bilingues. Et puis là, on va prendre la parole à la tribune, c'est-à-dire je vais aller défendre l'avis de la députation. On est fermement opposé à cette suppression du français.
6: Qu'est-ce que vous espérez obtenir par rapport à cette intervention-là?
7: Alors, on espère qu'elle sera rejetée de manière ferme par le plénum, car pour nous, le bilinguisme et défendre l'apprentissage précoce du français et vice-versa de l'allemand dans notre région est un devoir du canton. D'ailleurs, le gouvernement demande le rejet de cette affaire. Parce que c'est de la responsabilité politique de l'État de maintenir un bilinguisme fort et un apprentissage des langues chez nous, l'allemand, chez les alémaniques, le français dans les petites classes. Et puis il faut revoir la manière de fonctionner, peut-être apporter des ajustements, mais en tout cas pas retarder ces apprentissages. Il est important pour nous que le canton de Berne montre l'exemple. Il y a déjà des cantons alémaniques qui vont dans ce sens de supprimer l'apprentissage du français. Et en tant que francophone, alors que dans tous les cantons romands, il n'est pas question de remettre en question l'apprentissage de l'allemand, ben nous, on s'associe totalement à cet avis des francophones et on espère bien le faire passer, mais voilà, il n'y aura pas que les francophones, il faut bien sûr gagner des voix pour cette cause.
6: La session d'été du Grand Conseil bernois débute ce lundi. Deux autres dossiers concernent notamment la députation francophone, un crédit pour accorder les eaux de Tramelan à la steppe de Lovresse, mais aussi le rapport sur fonds de loterie qui comprend une enveloppe pour le Conseil du Jura bernois. Trois médecins psychiatres de retour devant la justice. Les anciens praticiens au centre de psychiatrie neuchâtelois font face au tribunal cantonal en appel dans l'affaire des agressions, notamment à la hache, perpétrées par l'un de leurs patients en 2018. L'homme, décédé depuis, avait profité d'une visite de sa famille pour s'enfuir de Préfargier. Il avait alors agressé quatre personnes, une à Marin et les trois autres à Valangin, avant de se faire arrêter par la police neuchâteloise. En première instance, deux psychiatres avaient été acquittés alors que le médecin chef a été condamné à une peine pécuniaire avec sursis. Ce dernier a fait appel, tout comme quatre des cinq plaignants. Les auditions ont eu lieu aujourd'hui devant les juges du tribunal cantonal. Récit de Lydiane Guenard.
5: L'une des victimes a tenu à s'exprimer en début d'audience à des fins thérapeutiques. Elle a relevé les conséquences physiques, psychiques, mais aussi financières que cet appel a eu sur elle. C'est un combat quotidien pour essayer de reconstruire ma vie, a déclaré la victime, précisant qu'elle avait dû suivre un internement de jour quand elle a appris qu'il y aurait une nouvelle audience. Elle a cependant voulu faire appel parce que, je cite, « s'il est acquitté, nous, les victimes, nous perdons nos droits ». L'audition des prévenus a principalement consisté à répondre aux questions des juges au sujet des procédures en place au CNP au moment des fêtes, notamment de communication et d'évaluation des risques d'hétéroagression. Les prévenus ont rappelé que l'hôpital est un lieu ouvert, avant de préciser que les patients ne sont pas des délinquants, mais des personnes en souffrance, et que c'est justement le rôle des psychiatres de les soulager. Tous les trois ont précisé que les fugues sont courantes dans les hôpitaux psychiatriques, mais que c'est relativement rare qu'elles mènent à des agressions. Il n'y avait pas d'indicateur laissant imaginer les actes violents qui allaient se produire, rappelant que le risque principal, lorsqu'un patient se soustrait aux soins, c'est l'auto-agression.
6: L'audition du troisième prévenu est toujours en cours. Les plaidoiries des cinq avocats de cette audience en appel au tribunal cantonal auront lieu demain. 18h12.
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6: C'est un nouveau tournoi qui va commencer pour l'équipe de Suisse de hockey sur glace. Elle dispute demain à 20h20 son quart de finale du championnat du monde contre la Suède. La rencontre aura lieu à Zurich. Les Helvètes ont signé le parcours parfait en remportant leurs 7 matchs de la phase de groupe. Chaque joueur semble avoir trouvé son rythme de croisière dans un alignement qui change peu. Le sélectionneur Yann Cadieu explique cette stabilité.
9: C'est parce qu'on a pu faire des tests assez rapidement quand même dans la préparation. Je pense que la dernière semaine, le fait d'avoir presque tous les joueurs déjà là, qui étaient là la dernière semaine, ça nous a permis d'essayer des choses. Et encore une fois, c'est le mérite aux joueurs aussi. C'est qu'on en a parlé avec eux que ça allait arriver, qu'on mélange les lignes. Et à la fin, tout le monde devait mettre leur ego de côté et accepter s'il y avait des changements. Et à la fin, on voit beaucoup de maturité dans le groupe parce que tout le monde a un seul objectif, c'est de donner le meilleur pour l'équipe.
6: La Suisse a donc livré un tournoi remarquable jusqu'ici, malgré l'affaire Patrick Fischer, écartée peu avant le tournoi. Assistant promu entraîneur principal avant l'heure, Yann Cadieu a parfaitement assuré la transition, selon le capitaine Nico Ischier.
10: Tout va très bien jusqu'à maintenant. Je le connaissais déjà du dernier championnat du monde dans lequel il était assistant. Il poursuit sereinement ce qu'on a expérimenté avec Patrick Fischer. C'est plaisant. C'est un coach cool, il sait conduire l'équipe et il connaît aussi bien les joueurs.
6: Un dossier réalisé par notre envoyé spécial au Mondial de hockey sur glace, Vincent Costet. Tous les quarts de finale sont au programme demain, dont Suisse-Suède à 20h20. En tennis, deux Suissesses ont passé le cap du deuxième tour de Roland-Garros. En début d'après-midi, la Saint-Galloise Belinda Bencic est facilement venue à bout de l'Américaine Katie McNally en deux manches, 6-4, 6-0. Un peu plus tard, c'est Victoria Golubic qui en a fait de même. Pour cela, elle a battu l'autre Américaine, Alicia Parks, 6-2, 6-2 dans ce grand chelem parisien. Michael Valgren a remporté la 17e étape du Tour d'Italie cycliste aujourd'hui à Andalo. Le Danois a réussi à surprendre les 5 autres rescapés de l'échappée pour devancer d'une poignée de secondes le Norvégien Andreas Leknessund et l'Italien Damiano Caruso. Son compatriote Jonas Vingegaard conserve le maillot rose de leader. Merci de nous avoir suivis pour cette nouvelle édition. Une très belle soirée à vous.
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11: Dans un instant, on va voir ce qui se passe du côté du ciel et de la route. Mais tout d'abord, voilà la musique qui vous attend après. Nickelback sur RJB, Oh You Remind Me, ça sera dans quelques minutes.
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11: On a de la chance avec le temps, est sûrement la phrase la plus prononcée ces derniers jours et devrait l'être encore ces prochains jours. Soleil, gros cumulus et brises légères sont au programme au moins jusqu'à dimanche. Dimanche, ça pourrait se gâter avec le retour d'orages ou d'averses et des températures en baisse. Et là, on pourra dire « mais c'est frais, ça fait quand même du bien ».
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11: Un auditeur nous signale un accident conséquent dans le tunnel de Bruck. Direction Orpont, le tunnel est complètement fermé selon ses informations, bloqué. Les pompiers, l'ambulance et la police sont sur place. Donc si vous circulez dans ce secteur, soyez prudents. Adaptez votre vitesse aux conditions routières. Et si vous avez des infos à partager, 032 482 70. Bonne route.
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0: Nickelback avec ce titre Oh You Remind Me sur RJB.
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0: D'ici 10 minutes, retour des infos sur RJB avec Jean-Paul Picci. On parlera aussi jardinage, on vous offrira un petit reportage chez l'invité des jardinières, Olivier Martaler, qui est passionné de plantes carnivores. Il nous fera découvrir son univers, il était l'invité des jardinières samedi passé. Une émission que vous pouvez d'ailleurs réécouter sur rjb.ch. Et puis Arcosphère aussi, ça sera dans cette dernière demi-heure d'émission. On en parle, tout ça, après les infos de 18h30. Tout de suite, c'est Eros Ramazzotti qui arrive.
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0: 18h30. RJB Info. Jean-Paul Pitchy.
1: Bonsoir. Les jeunes pourront tester les transports publics moins chers dans le canton de Neuchâtel dès le 1er juillet. Un essai pilote de réduction tarifaire de 66% entrera en vigueur sur les abonnements ondes vertes et certains abonnements CFF. Le dispositif a été présenté aujourd'hui par le Conseil d'État. Il concerne les jeunes de moins de 25 ans domiciliés dans le canton. Cette mesure adoptée par le Grand Conseil le 24 mars répondait à l'invalidation de l'initiative sur des transports publics gratuits. Tramelan vivra 3 jours dans le futur cet été. La 2e édition du festival Future Days, dédié aux métiers techniques et scientifiques, se déroulera au CIP du 28 au 30 août. L'événement gratuit proposera des conférences, des animations familiales et des démonstrations aériennes. Les organisateurs ont aussi confirmé la venue des astronautes suisses Marco Sieber et Claude Nicollier, ainsi que celle du pilote automobile Sébastien Buemi. Les entreprises pourront recourir au chômage partiel jusqu'à 2 ans au lieu d'un an actuellement. Le Conseil fédéral a décidé aujourd'hui de prolonger la durée maximale de perception des indemnités pour 6 mois à partir du 1er août. Le gouvernement a pris cette décision dans un contexte économique difficile et sur la base des dernières prévisions conjoncturelles de la Confédération. Elles font état d'une évolution de l'économie suisse durablement inférieure à la moyenne et d'un taux de chômage légèrement plus élevé. Le Conseil d'État genevois a délivré une autorisation pour la manifestation anti-G7 du 14 juin, mais il impose un parcours. Le gouvernement a dévoilé un tracé entièrement sur la rive droite, comme déjà annoncé il y a une semaine. Il empruntera des grands axes et partira à 16h du parc Mont-Repos. Les Suissesses Bria Roland-Garros, Belinda Bencic et Victoria Golubic se sont qualifiées aujourd'hui pour le 3e tour du tournoi de tennis parisien. La Saint-Galloise a dominé l'Américaine Cathy McNally en 2-7, 6-4, 6-0. De son côté, Victoria Golubic a facilement battu Alicia Parks 6-2, 6-2. La Zurichoise atteint pour la première fois de sa carrière le 3e tour à Paris. Antonio Marquesano poursuivra sa carrière à Winterthur, relégué en Challenge League au terme de la saison. Le milieu offensif de 35 ans, qui évolue à Yverdon depuis un an et demi, a signé pour une saison avec le club zurichois de football. De tous les mois de mai depuis 1864, celui qui se termine dimanche aura été le 4e le plus chaud en Suisse, plus 1,8 degré par rapport à la moyenne. Mai 2026 aura aussi été historiquement sec selon Météo Suisse. La période pluvieuse du début du mois n'a en outre pas suffi à compenser l'important déficit pluviométrique que subit la Suisse depuis mars. Météo encore, mais celle de ce soir et de demain. Quelques cumulus en cette fin de journée, mais ne donnant en principe pas d'activité, nous disent les experts de Météo News. La nuit s'annonce calme, étoilée et douce. Demain, pas de changement. Du soleil, des cumulus au fil de la journée, sans risque d'orage. Une petite bise sera la bienvenue sous une chaleur marquée pour la saison. Entre 12 et 17 degrés au petit matin, le mercure montera ensuite jusqu'à 30 degrés en pleine, 25 à 1000 mètres. Prochain rendez-vous avec les informations, c'est le flash à 19h. Très belle soirée.
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0: Alioz en duo avec Maxime Le Forestier pour ce titre Magritte. En suspension. 18h41, on va parler un peu jardinage avec des simples plantes vertes ou de véritables prédatrices. Les plantes carnivores fascinent autant qu'elles intriguent, mais au fond, faut-il vraiment s'en méfier? Peut-on en avoir facilement chez soi? Comment fonctionnent-elles et surtout, qu'est-ce qu'elles mangent? Samedi, Olivier Martaler, passionné de plantes vertes carnivores depuis 50 ans, était l'invité des jardinières. Il nous a offert une visite guidée de sa collection chez lui à La Chaux-de-Fonds.
1: Et puis il y a ici plutôt des terrariums, pas de plantes à l'air libre. C'est des népenthèses pour la plupart, donc des plantes qui viennent du sud-est asiatique à l'origine. J'essaie de reconstituer les conditions de là-bas. J'y suis allé il y a quelques années. Bien sûr, on ne peut pas ramener de plantes de là-bas, mais celles-ci, je les ai acquises correctement. J'ai un humidificateur, un petit frigo pour refroidir la nuit parce qu'il faut une amplitude jour-nuit, des lumières artificielles. En respectant à peu près le spectre solaire, 12h-12h comme là-bas, presque sur l'équateur. Et puis, donc, on peut ouvrir les terrariums, vitres. Et puis, vous voyez, je suis en train de bouturer une plante ici. Là, c'en est une qui est extrêmement rare encore maintenant en multiplication à grande échelle. Donc, c'est le même principe, il y a le piège, le tube, le liquide digestif. Attention, je vais le faire couler. Oui, c'est un peu visqueux. C'est la plante qui sécrète des enzymes. Parfois, il y a de l'humidité, ça peut être de la pluie dans la nature, qui dilue les enzymes et les insectes, attirés par le sucre ou par la couleur vive de l'urne ou pour aller boire, tombent dans le piège et n'arrivent pas à en ressortir. Soit ils sont ivres, soit il y a des poils qui se dirigent vers le bas, donc ils ne peuvent pas monter à rebrousse-poil, ou alors les parois sont hyper glissantes et hyper de pied. Ah là, il y a mon doigt qui est coincé dedans, d'ailleurs.
0: Dans une plante carnivore.
1: Oui. Argue. Ben, j'ai dû l'abîmer un petit peu.
0: Là, les plantes, elles sont dans ce terrarium. Du coup, c'est fermé, c'est vous qui contrôlez l'air. Comment elles se nourrissent? Est-ce que vous lâchez des insectes?
1: Oui, c'est la question. Il y a très longtemps, j'avais hésité à lâcher des insectes. Et on m'avait dit, au jardin botanique de l'université de Besançon, là, j'avais des amis là-bas. Et ils me disaient, non, en tout cas pas, ne mets pas de criquets ou de grillons, parce qu'il y en a un qui s'échappe, et puis ce sera l'enfer sonore chez toi. Donc, ils m'avaient déconseillé de le faire. Donc, je ne mets pas d'insectes ici. Parfois pour le chaud, je mets juste une mouche et tout. Mais autrement, je mets de l'engrais liquide. Alors, c'est des plantes qui sont quasiment devenues végétariennes, si on peut dire. Mais il leur faut un léger engrais. L'engrais pour les rosiers et autres, ça les ferait claquer. C'est beaucoup trop fort.
0: Vous avez plusieurs centaines, voire milliers de plantes dans votre domicile. Ça vous prend combien de temps par jour de vous en occuper?
1: Tant que je bossais, ça me prenait trop peu de temps. Parce que moi, je luttais pour trouver des petites plage temporelle pour m'en occuper. Maintenant, je pense qu'en moyenne, ça m'occupe bien 2 heures par jour.
0: Quand vous avez dit que vous allez partir en vacances cet été, est-ce que vous dirigez vos vacances en fonction de votre passion?
1: Excellente question. Oui, jadis, je suis allé souvent 5 ou 6 fois, Philippines, Bornéo, Sumatra, quand la condition physique le permettait. Maintenant, j'aime bien me balader dans les tourbières. En Andalousie, on a Drosophyllum lusitanum. C'est une sorte de grande rosera avec des gouttes de rosée, de col qui poussent dans des régions semi-arides. Alors là, j'aime bien aller les voir uniquement, mais ce n'est pas le but de mes vacances.
0: Olivier Martaler, passionné de plantes carnivores, était l'invité des jardinières samedi passé. Et pour en savoir plus sur ces plantes, vous pouvez réécouter l'intégralité de l'émission sur rjb.ch. Prochain rendez-vous au vert, ça sera samedi dès 7h. Nous serons en compagnie de Claudine Miseré. Et n'hésitez pas à nous faire parvenir vos questions jardinage en remplissant par exemple le formulaire sur rjb.ch. Vous pouvez même joindre une photo à votre question. Ou alors, vous nous envoyez un SMS, vous tapez jardin, un espace, votre question, votre nom, et vous nous l'envoyez au 939.
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0: Dans quelques instants, Arcosphère arrive, ça sera juste après Dacha. Dacha avec ce titre Austin qui arrive dans un instant.
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0: Très bon début de soirée sur RGB, il est 18h46. Comme promis, voici d'achat juste avant notre chronique Arcosphère.

0: Les organisations suisses romandes. L'étude analysera les liens entre la flexibilité du travail, bien-être des employés et performance organisationnelle dans le secteur privé ou public. On en parle aujourd'hui avec les professeurs Frédéric Cornu et le professeur Armand Brice Couadio, respectivement de la HESOSO Valais-Vallis et de la Haute École de gestion ARC. Messieurs, bonjour.
1: Bonjour.
2: Bonjour.
0: Alors, on va parler justement de ce télétravail, hein, de ce travail hybride. Pourquoi lancer aujourd'hui une recherche sur le travail hybride ?
2: Alors, depuis la pandémie de Covid-19, le travail hybride s'est durablement installé dans les organisations, devenant même un facteur d'attraction et de fidélisation du personnel. Mais force est de constater... On sait relativement peu de choses sur les effets concrets du travail hybride sur les organisations et leurs employés. En particulier, deux questions émergent finalement. C'est de savoir finalement quels sont les effets du travail hybride sur la performance et quels sont les effets du travail hybride sur le bien-être des employés au travail. Donc, notre projet va viser justement à apporter des éléments de réponse à ces questions-là par le recueil notamment de données empiriques en Suisse romande.
0: Alors, quand vous parlez de travail hybride, de quoi s'agit-il exactement ?
1: Justement, c'est un terme qui fait encore débat parmi les chercheurs. Le travail hybride combine généralement des périodes de présence sur site avec des périodes de télétravail, mais ce n'est pas seulement une question de lieu de travail, ça implique aussi une grande flexibilité en termes d'organisation des horaires, l'utilisation d'outils numériques collaboratifs et parfois davantage d'autonomie dans la manière d'effectuer les tâches. En pratique, c'est très variable et différentes modalités selon les organisations, selon les métiers, et c'est justement cette diversité qu'on cherche à mieux comprendre dans le projet.
0: Alors, selon vous, quels sont les principaux enjeux humains liés à ces nouvelles manières de travailler ?
2: Alors, le travail hybride apporte davantage de liberté aux employés, donc davantage aussi de flexibilité pour eux, et ça leur permet également d'avoir un meilleur équilibre entre la vie privée et la vie professionnelle. Néanmoins, il y a quelques études qui mettent en avant certains aspects négatifs de ce travail hybride pour les employés. On pense notamment à une difficulté à déconnecter, un éventuel aussi sentiment d'isolement. Et puis également, ça peut entraîner aussi une surcharge numérique pour ses employés. À un niveau plutôt collectif, le travail hybride peut créer des tensions au sein des équipes, notamment en termes de coordination et puis de communication. Et puis, si nous revenons à nouveau à un niveau plutôt individuel, les salariés vivent de façon, je dirais, diverses et variées le travail hybride. Certains s'en accommodent très bien, tandis que d'autres vont ressentir davantage de fatigue et de stress. Et c'est aussi un des objectifs, finalement, de notre étude, c'est de peut-être identifier quelles sont les conditions et les configurations de travail hybride qui sont réellement favorables au bien-être des employés.
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4: RGB, il est 18h53. En suspension, c'est donc terminé pour aujourd'hui. Nous serons de retour demain pour de nouvelles aventures. On parlera, on sera en direct du garage Longoto à Lovresse avec Dimitri. On entendra aussi la chronique d'Elk. Et puis plein d'autres choses, toujours la musique que vous aimez. Je vous souhaite une belle soirée. Dans quelques instants, les infos arrivent. Et puis, ça sera suivi de près par la playlist. Toutes ces petites nouveautés à vous glisser derrière les oreilles. Et je vous souhaite une belle soirée. Merci d'avoir été avec nous aujourd'hui. Ciao.
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2: Bonsoir. Plusieurs habitants ont dû être relogés après un incendie hier après-midi au Locle. Le feu s'est déclaré vers 15h dans un appartement situé au rez-de-chaussée d'un immeuble de la rue du Marais. Le sinistre a provoqué un important dégagement de fumée mais n'a pas fait de blessés. L'occupante du logement, incommodée par les fumées, a été transportée à l'hôpital de la Chaux-de-Fonds pour des contrôles. Une partie des habitants a dû être relogée pour la nuit. La rue du Marais est restée fermée de 15h à 19h environ, provoquant d'importants bouchons en ville. Une enquête a été ouverte pour déterminer les causes de l'incendie. C'est un passage à tabac qui aurait pu virer au drame. Quatre jeunes hommes comparaissaient ce mercredi devant le tribunal pénal à Porrentruy pour avoir roué de coups un autre jeune. Tous sont notamment accusés de délit manqué de meurtre par dol éventuel. Les prévenus sont accusés d'avoir tabassé et traqué un jeune homme entre Porrentruy et Queuve en mai 2024 à la suite d'une embrouille à la fête du village de Queuve. Le laissant semi-inconscient et sévèrement blessé, le jugement sera rendu vendredi après-midi. Les entreprises pourront recourir au chômage partiel jusqu'à 2 ans au lieu d'un an actuellement. Le Conseil fédéral a décidé aujourd'hui de prolonger la durée maximale de perception des indemnités à partir du 1er août pour 6 mois. Le Conseil fédéral a pris cette décision face à un contexte économique difficile et sur la base des dernières prévisions conjoncturelles de la Confédération. Elles font état d'une évolution de l'économie suisse durablement inférieure à la moyenne et d'un taux de chômage légèrement plus élevé. Un expert de l'ONU dénonce la Suisse pour les renvois au Burundi. Il a indiqué que les autorités avaient fait preuve de lacunes à l'égard de ses obligations internationales en renvoyant des requérants d'asile burundais dans leur pays. Cet expert demande ainsi une suspension de ses pratiques. Tramelan vivra 3 jours dans le futur. Cet été, la 2e édition du festival Future Days, dédié aux métiers techniques et scientifiques, se déroulera au CIP du 28 au 30 août. L'événement gratuit proposera des conférences, des animations familiales et des démonstrations aériennes. Les organisateurs ont aussi confirmé la venue des astronautes suisses Marco Ziber et Claude Nicollier, ainsi que celle du pilote automobile Sébastien Buemi. Pour rappel, la première édition des Future Days en 2024 avait attiré un total de 3000 personnes. Et enfin, en tennis, 2 Suissesses ont passé le cap du 2e tour de Roland-Garros aujourd'hui. En début d'après-midi, la Saint-Galloise Belinda Bencic est facilement venue à bout de l'Américaine Cathy McNally en 2 manches, 6-4, 6-0. Et un peu plus tard, c'est Victoria Golubic qui en a fait de même. Pour cela, elle a battu une autre Américaine, Alicia Parks, 6-2, 6-2 dans ce grand chelem parisien. Et Jill Teichmann est à la lutte en ce moment sur l'ocre parisien. La Biennoise affronte la Polonaise Magdalena Fenk. Le score est pour l'instant de 5 partout dans le premier set. Météo, la soirée s'annonce calme et douce et fraîche également. Demain, retour de la chaleur avec des maximales jusqu'à 30 degrés en plaine et 25 à 1000 mètres. Je vous souhaite une excellente soirée.
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3: Les verres teintent comme les premières notes de la soirée qui arrivent déjà dans les enceintes. Soyez les bienvenus dans la playlist. Les nouveautés musicales s'installent comme un avant-goût d'été sur une terrasse encore chaude de la journée. On rapproche les chaises longues, on laisse les conversations se mélanger au refrain et les morceaux défiler comme une bande-son de fin de journée. On vous sert ce soir une sélection toute fraîche entre pop lumineuse, confidence nocturne, guitare électrique et grand retour très attendu. Au programme, Christophe Willem et son énergie électropop, Zazie qui revient avec son élégance piquante, Muse qui rallume les amplis du space rock ou encore Pascal Obispo et Francis Cabrel qui partagent un moment suspendu. On prend place avec celui qui, entre les fauteuils rouges de The Voice et un nouvel album, occupe le devant de la scène sur tous les fronts. Taïk. Joya, sorti il y a quelques jours, est un album pensé comme une œuvre dense où il explore autant les blessures sentimentales que la quête de lumière intérieure. Et sur cet album, il y a un duo avec Lara Fabian, sa voisine de fauteuil dans l'émission. Il signe sur ce titre, Je te pardonne, une rencontre inattendue entre deux univers que tout semble opposer pour parler de pardon, de colère qu'on décide de laisser derrière soi et de cicatrices qu'on transforme en apaisement. Tendez l'oreille, le morceau contient aussi un clin d'œil fort à Tu es mon autre, duo mythique de Lara Fabian et Morane. Taïk y reprend quelques mots emblématiques en hommage à la chanteuse qu'il décrit comme une légende. Cette collaboration en est la preuve. Quand deux générations de voix se croisent, ça donne bien plus qu'un simple featuring. Taïk et Lara Fabian, Je te pardonne.
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1: L'amour ne répare pas tout. À 23 ans, Olivia Rodrigo livre avec The Cure l'un de ses morceaux les plus adultes et introspectifs. Deuxième extrait de son futur album You Seem Pretty Sad for a Girl So In Love. Le titre commence comme une confession acoustique avant de basculer vers une montée émotionnelle beaucoup plus ample. La chanteuse y parle d'anxiété, de doute et de cette idée douloureuse. Même entourée d'amour, certaines blessures restent intérieures. Le morceau se distingue aussi par sa durée, plus longue que ses précédents singles. Une chanson qui prend son temps pour mieux marquer et que la chanteuse décrit elle-même comme un de ses titres les plus importants. Olivia Rodrigo, The Cure.

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1: Et si le vrai luxe aujourd'hui, c'était d'arrêter de comparer sa vie à celle des autres, Zazie signe son retour avec Peu importe, un morceau électropop aussi léger en apparence que précis dans son regard sur nos contradictions modernes. 3 ans après l'album Air, la chanteuse retrouve le producteur Yuxek pour un titre dansant, ironique et faussement détaché, qui transforme les irritations du quotidien en refrain. Une scène presque banale devient une réflexion sur les frustrations, les injonctions et ce besoin permanent de validation. On retrouve son écriture à la fois malicieuse et sensible, avec un refrain qui remet les choses à leur place sans forcer le trait. Zazie, peu importe.

0: Martin Garrix, l'un des plus gros producteurs électro de la planète, croise l'efficacité mélodique d'Ed Sheeran. Ça donne un titre plus efficace qu'une machine à danser. C'était Repeat It.
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0: Muse rallume les néons du space rock avec Hexagons, singles présenté comme le 4e extrait de leur prochain album attendu le 26 juin. Le trio britannique retrouve cette ampleur progressive et cosmique dans une veine que certains rapprochent de Black Holes and Revelations. Entre synthé, guitare et montée progressive, le morceau joue sur les contrastes et les atmosphères avec une vraie ambition de composition. Depuis plusieurs années, le groupe alternait format plus direct et expérimentation électronique. Ici, Matt Bellamy et les siens réactivent clairement leur goût pour les climats spatiaux et le rock spectaculaire. Un titre dense, habité, qui donne l'impression d'un groupe décidé à retrouver le vertige de ses grandes épopées sonores. Muse, Hexagons.

0: est de retour avec un single qui fait remonter le volume d'un cran. Christophe Willem présente Système avec AIME, un titre pensé pour faire danser, pour ne pas se laisser avaler par le bruit du monde, comme une échappée lumineuse au milieu de l'agitation numérique et émotionnelle. Révélé il y a 20 ans déjà dans La Nouvelle Star, le chanteur prépare un nouvel album attendu pour l'automne et lance en parallèle une grande tournée anniversaire. Sur ce morceau très pop, il a choisi une couleur plus directe, plus dansante, mais toujours portée par son sens du refrain pour poser un regard lucide sur une époque saturée de connexions permanentes, tout en gardant cette fragilité qui a toujours fait sa signature. Christophe Willem, Système, c'est notre sortie de la semaine.
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1: Un titre intime et nerveux qui commence à faire pas mal parler de lui sur TikTok. Clément Pilier, alias Echo Brut, c'était Écorché Vif.
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1: Ça cogne, ça déborde et ça ne cherche surtout pas à plaire gentiment. Le groupe Litige dévoile une chanson qui ressemble à une montée d'adrénaline, You're Freaking Me Out, un titre tendu et nerveux qui mélange énergie punk-pop, guitare abrasive et urgence émotionnelle. Originaire de Metz, le groupe développe un rock nerveux et atmosphérique, quelque part entre post-punk moderne et énergie alternative plus brute. Il nous livre un nouveau single tendu et sans détour, Litige, You're Freaking Me Out.

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1: C'est un projet de transmission et de partage autour de 13 duos inédits sur son nouvel album Héritage Volume 2. Pascal Obispo réunit plusieurs artistes autour de chansons inédites pensées comme des rencontres musicales et humaines. Ces dernières années, le chanteur s'est plongé dans une immense anthologie de la chanson française à travers son application Obispo All Access, dans laquelle il revisite des centaines de classiques de la chanson française. En replongeant dans l'univers de certains artistes, il a fini par imaginer les chansons qu'il aurait aimé écrire pour eux et il les a réalisées. Parmi les invités prestigieux, on trouve notamment Renaud, Zazie, Gaëtan Roussel, Axel Bauer, Julien Clerc, Michel Jonas ou encore Francis Cabrel qu'il retrouve sur « Il faudrait que pleuve l'amour », un morceau porté par une instrumentation sobre et chaleureuse qui laisse respirer les voix et le texte dans une ambiance entre folk délicat et grande chanson française. Une collaboration qui donne le ton de ce nouvel album placé sous le signe du partage. Pascal Obispo et Francis Cabrel, « Il faudrait que pleuve l'amour ».
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0: Deux univers sensibles, mais une même zone de turbulence. Lola Young et James Blake s'associent sur ce morceau minimaliste entre soul moderne, électronique et tension feutrée. C'était From Down Here.
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0: Les chansons les plus lumineuses cachent parfois les combats les plus sombres. Nuit incolore change de peau et choisit l'ombre pour mieux faire briller sa pop sur Ange et Démon, un nouveau titre à fleur de peau où il continue d'explorer les tensions intérieures et les émotions contradictoires. L'artiste valaisan, remarqué avec Dépassé et son premier album certifié disque d'or, parle lui-même d'une forme de renaissance artistique. La chanson tranche avec ses succès précédents tout en gardant ce sens de la mélodie qu'il a installé dans le paysage francophone. Nuit incolore, Ange et Démon.
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0: Grégory publie son premier single de 2026 avec ce morceau nostalgique qui regarde les relations passées avec plus d'apaisement que de regrets. C'était How It Was Before.
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0: Les lumières de la terrasse commencent à se refléter dans la nuit. Il est l'heure de replier les chaises longues. Merci d'avoir partagé ce moment avec nous. Je vous souhaite une très belle suite de soirée, comme après un apéro qui s'éternise un peu au bon endroit. On se retrouve très bientôt quand les nouveautés musicales reviendront prendre place autour de la table.
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1: Nous avons les omelettes. En Italie, ils ont la frittata. La frittata est donc un plat traditionnel, une omelette italienne si on veut, et on va préparer justement une frittata en compagnie de Davide Russo.
2: Oui, exactement, c'est comme ça qu'on nomme nos omelettes à nous en Italie, frittata. Il y a des frittata de toutes sortes, même avec des pâtes, hein, si on va vers Naples par exemple. Mm-hmm. Mais aujourd'hui, puisqu'on est dans la région du Seeland, on va profiter de mettre en avant nos belles asperges vertes.
1: On va commencer par faire revenir avec l'ail et l'oignon.
2: Exactement. Toujours un peu d'ail et d'oignon pour amener du goût. Nos asperges taillées en petits tronçons. Et là, on vient faire colorer le tout avec de l'huile d'olive. Parallèlement, dans un bol, on bat 6 œufs avec un peu de sel et de poivre. On peut ajouter également dans notre bol un peu de parmesan ou de pecorino pour amener un peu de gourmandise en plus et un côté un peu plus salé. Et une fois que tout ça est bien battu, on vient rajouter ça dans notre poêle où cuise nos belles asperges. Et on fait cuire ça environ 6 à 7 minutes à feu moyen. On peut couvrir pour que la cuisson soit plus uniforme.
1: Et que l'omelette prenne surtout, hein, c'est ça.
2: Exactement. Et là intervient l'exercice un peu délicat où il faudra...
1: Épérieux.
2: Épérieux, exactement. Un peu d'entraînement, oui. Mais ça va aller. Et puis, à l'aide soit d'un autre couvert, soit d'une autre poêle, il y a plein d'écoles, soit d'une assiette, on vient retourner notre frittata pour cuire la deuxième face jusqu'à ce qu'elle soit bien dorée. Ensuite, on vient refaire notre exercice du flip-flop, comme on peut l'appeler. Et on vient dresser notre jolie frittata sur une assiette. Et là, pour un peu plus de gourmandise, on peut également mettre un filet d'huile d'olive par-dessus avant de déguster. Là aussi, on peut déguster soit chaud, soit tiède, soit même froid, accompagné d'une belle salade, par exemple.
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1: Les informations, Estelle Herman, bonsoir.
2: Bonsoir, les Future Days sont de retour après une première édition couronnée de succès en 2024. La manifestation qui souhaite faire la promotion des métiers techniques et scientifiques dans un cadre festif revient cet été au CIP à Tramelan. La journée de la lecture à voix haute, c'était aujourd'hui. Et la bibliothèque de Saint-Imi a joué le jeu cet après-midi. Des récits poétiques ont été portés par la voix de l'une des bibliothécaires. Et la musique s'est invitée à l'activité, vous l'entendrez. Trois psychiatres ont-ils commis une faute ? Le tribunal cantonal se penche en appel sur l'affaire d'un homme perturbé qui avait fugué de Préfargier et agressé quatre personnes, dont trois à la hache. Récit d'audience dans un instant. Le temps restera bien ensoleillé demain côté météo. Le ciel sera parfois parcouru de quelques voiles de cirrus. Tramelan vivra trois jours dans le futur cet été. La deuxième édition du festival Future Days dédié aux métiers techniques et scientifiques se déroulera au CIP du 28 au 30 août. Comme en 2024, l'événement proposera son lot de conférences, d'animations familiales et de démonstrations aériennes. Si la manifestation s'agrandit, passant de 1 à 3 jours, le message, lui, n'a pas changé. Faire rêver autour des métiers d'avenir. Lucas Viglietti, organisateur des Future Days.
3: C'est toujours le même. En fait, il y a deux ans, c'était un coup d'essai. Quand on crée un événement nouveau, innovateur, on ne sait pas quelle sera la réaction du public. Et la réaction étant bonne, eh bien, on s'est dit, on va continuer dans cette voie, vers cette vision qu'on a en tête. Et cette édition 2026, c'est dans un jargon d'aviation, c'est un vol de montée. Et puis en 2028, on aura atteint notre altitude de croisière, notre grandeur du festival en superficie, en nombre d'exposants, d'après notre vision qu'on a.
2: De son côté, le maire de Tramelan ne cache pas son excitation à l'idée de voir revenir l'événement dans sa commune, même si pour Hervé Gulotti, ce n'est pas vraiment une surprise si la manifestation se pérennise.
4: Alors on n'avait pas trop souci qu'elle ne revienne pas, parce que notre ami Lucas, il est originaire des Russies, et il a toujours dit qu'en fait il voulait remercier son village pour tout ce qu'il lui avait apporté pendant ses années de jeunesse, donc il est de retour, on se réjouit. C'est vrai que la dimension du projet a quintuplé, j'allais dire, en termes de présence, en termes de jours, d'occupation des infrastructures, mais pour nous c'est vraiment vraiment une opportunité incroyable de pouvoir accueillir autant de monde, de pouvoir accueillir la patrouille suisse, de pouvoir accueillir Rolex, de pouvoir accueillir toutes ces sociétés qui font notre région, et on est content que Tramelan puisse être au centre des manifestations pendant ce week-end.
5: Vous n'êtes pas inquiet de voir la manifestation prendre une dimension gigantesque, gargantuesque à ce point-là ? C'est pas quelque chose qui vous inquiète ?
4: Alors plus, c'est pas toujours mieux, ça je suis d'accord avec vous, mais non, si l'essentiel est là, si on arrive à intéresser les jeunes à la formation, si on arrive aussi à intéresser la population de Tramelan, mais du Jura bernois, du Grand Chasseral, sur ce qui se passe dans notre région, sur le savoir-faire qui existe, l'objectif est atteint.
2: Un dossier de Régis Méria. La deuxième édition du festival Future Days se déroulera donc au CIP à Tramelan du 28 au 30 août. A noter que les organisateurs ont déjà confirmé la venue des astronautes suisses Marco Sieber et Claude Nicollier, ainsi que celle du pilote automobile Sébastien Buemi. Le delta de l'Arre à son embouchure dans le lac de Bienne est placé sous protection. Le canton de Berne a pris sa décision en début de semaine passée et la communique aujourd'hui. Les rives attenantes sont également concernées. La zone devient une réserve naturelle. Des dispositions spéciales ont été prévues pour autoriser la baignade de juin à septembre. Les autorités indiquent que cette solution permet de protéger et d'enrichir la nature sans restreindre inutilement les activités de loisirs. À l'occasion de la journée nationale de la lecture à voix haute, la bibliothèque régionale de Saint-Imier a fait résonner les récits poétiques de l'écrivaine suisse S. Corinna B. cet après-midi. Les textes étaient lus par Véronique Blanchard, bibliothécaire, et accompagnés en musique par le violoncelle de Justine Laurenceau, directrice de la bibliothèque régionale de Saint-Imier. Elle nous parle de la place de la musique dans le cadre d'une lecture à voix haute. Reportage.
6: On va se compléter en fait, ma collègue et moi, Véronique Blanchard, donc, qui m'accompagne à la lecture, qui va lire des textes de S. Corinna Bill. Et avec la musique en fait, ça va mettre en valeur le texte, ça va l'enrichir, puis ça va créer des moments de pause, des moments de contemplation.
7: 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Mais le petit vieux ne pouvait plus les entendre, car il était mort.
6: Puis là, on est dans un cadre intimiste, donc avec un choix de texte aussi qui est pour tous les âges, les enfants des 5 ans, et puis voilà, qui sont à la portée de tout le monde avec cette dimension musicale qui, j'espère, va mettre un peu plus en valeur le texte, les textes de S. Corinna Bill.
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0: puis c'est surtout en fait un enrichissement et puis surprendre. Surprendre avec des sons, avec une approche, avec... Et puis c'est un peu plus un format spectacle. Quand il y a un instrument, c'est toujours un peu plus la fête. Donc c'est le cas de le faire.
1: Le musicien cessa de jouer. Le violon de verre venait de se briser sur le sol.
2: Vous avez dit que ça s'adresse aux adultes et puis aussi aux enfants, donc vous allez un petit peu vous adresser à eux. Comment vous allez faire ça ?
0: J'ai mis dans les petits morceaux que je vais jouer des petits rappels, des petites comptines en fait, comme le chat de Pierre et le loup, le thème. Ou alors j'ai mis aussi le cygne de Camille Saint-Saëns, du Carnaval des animaux. Donc je vais essayer de leur faire deviner, de leur faire venir à moi.
3: Est-ce que tu as reconnu le petit thème ?
4: Je sais pas. Comment il s'appelle, votre fille ?
5: C'est Stéphane.
3: Stéphane, est-ce que tu as reconnu ?
4: Quelqu'un a reconnu ?
3: C'est Pierre et le loup, c'est le petit chat. Dans Pierre et le loup, c'est le thème du petit chat.
0: Et puis ils auront à l'issue en fait du concert aussi un bon de 30 francs pour acheter des livres, parce que je pense que c'est aussi le message qu'on veut passer pour cette journée à voix haute. C'est vraiment transmettre l'envie de lire, d'écouter de la musique, de venir à la culture.
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6: Un reportage de Rosa Ikni. La défense du français sera assurée pendant la session d'été du Grand Conseil bernois. La députation francophone se tient prête à réagir du 1er au 11 juin prochain pour représenter les intérêts de la population qui pratique la langue de Molière au sein du canton. Dans cette nouvelle législature, ils sont désormais 17 élus francophones et non plus 16. Ils se sont rassemblés ce mardi soir en séance constitutive pour discuter des dossiers clivants parmi les 180 à traiter. La députation francophone a relevé un objet particulièrement sensible, explique leur nouvelle présidente, la verte Moussia de Watteville.
7: Il y a une affaire qui nous a un petit peu fait redresser les poils sur les bras. C'est dans les affaires de la direction de l'instruction publique et de la culture. Le Parti des Verts libéraux qui demande de supprimer l'enseignement précoce du français et promouvoir les classes bilingues. Et puis là, on va prendre la parole à la tribune, c'est-à-dire je vais aller défendre l'avis de la députation. On est fermement opposé à cette suppression du français.
6: Qu'est-ce que vous espérez obtenir par rapport à cette intervention-là ?
7: Alors, on espère qu'elle sera rejetée de manière ferme par le plénum, car pour nous, le bilinguisme et défendre l'apprentissage précoce du français et vice-versa de l'allemand dans notre région est un devoir du canton. D'ailleurs, le gouvernement demande le rejet de cette affaire, parce que c'est de la responsabilité politique de l'État de maintenir un bilinguisme fort et un apprentissage des langues chez nous, l'allemand, chez les alémaniques, le français dans les petites classes. Et puis, il faut revoir la manière de fonctionner, peut-être apporter des ajustements, mais en tout cas, pas retarder ces apprentissages. Il est important pour nous que le canton de Berne montre l'exemple. Il y a déjà des cantons alémaniques qui vont dans ce sens de supprimer l'apprentissage du français. Et en tant que francophone, alors que dans tous les cantons romands, il n'est pas question de remettre en question l'apprentissage de l'allemand, ben nous, on s'associe totalement à cet avis des francophones et on espère bien le faire passer. Mais voilà, il n'y aura pas que les francophones, il faut bien sûr gagner des voix pour cette cause.
6: La session d'été du Grand Conseil bernois débute ce lundi. Deux autres dossiers concernent notamment la députation francophone, un crédit pour accorder les eaux de Tramelan à la steppe de Lovresse, mais aussi le rapport sur fonds de loterie qui comprend une enveloppe pour le Conseil du Jura bernois. Trois médecins psychiatres de retour devant la justice. Les anciens praticiens au centre de psychiatrie neuchâtelois font face au tribunal cantonal en appel dans l'affaire des agressions, notamment à la hache, perpétrées par l'un de leurs patients en 2018. L'homme, décédé depuis, avait profité d'une visite de sa famille pour s'enfuir de Préfargier. Il avait alors agressé quatre personnes, une à Marin et les trois autres à Valangin, avant de se faire arrêter par la police neuchâteloise. En première instance, deux psychiatres avaient été acquittés alors que le médecin chef a été condamné à une peine pécuniaire avec sursis. Ce dernier a fait appel, tout comme quatre des cinq plaignants. Les auditions ont eu lieu aujourd'hui devant les juges du tribunal cantonal. Récit de Lydiane Guenat.
5: L'une des victimes a tenu à s'exprimer en début d'audience à des fins thérapeutiques. Elle a relevé les conséquences physiques, psychiques, mais aussi financières que cet appel a eu sur elle. C'est un combat quotidien pour essayer de reconstruire ma vie, a déclaré la victime, précisant qu'elle avait dû suivre un internement de jour quand elle a appris qu'il y aurait une nouvelle audience. Elle a cependant voulu faire appel parce que, je cite, « s'il est acquitté, nous, les victimes, nous perdons nos droits ». L'audition des prévenus a principalement consisté à répondre aux questions des juges au sujet des procédures en place au CNP au moment des fêtes, notamment de communication et d'évaluation des risques d'hétéroagression. Les prévenus ont rappelé que l'hôpital est un lieu ouvert, avant de préciser que les patients ne sont pas des délinquants, mais des personnes en souffrance et que c'est justement le rôle des psychiatres de les soulager. Tous les trois ont précisé que les fugues sont courantes dans les hôpitaux psychiatriques, mais que c'est relativement rare qu'elles mènent à des agressions. Il n'y avait pas d'indicateur laissant imaginer les actes violents qui allaient se produire, rappelant que le risque principal, lorsqu'un patient se soustrait aux soins, c'est l'auto-agression.
6: L'audition du troisième prévenu est toujours en cours. Les plaidoiries des 5 avocats de cette audience en appel au tribunal cantonal auront lieu demain.
8: 18h12.
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6: C'est un nouveau tournoi qui va commencer pour l'équipe de Suisse de hockey sur glace. Elle dispute demain à 20h20 son quart de finale du championnat du monde contre la Suède. La rencontre aura lieu à Zurich. Les Helvètes ont signé le parcours parfait en remportant leurs 7 matchs de la phase de groupe. Chaque joueur semble avoir trouvé son rythme de croisière dans un alignement qui change peu. Le sélectionneur Yann Cadieux explique cette stabilité.
10: C'est parce qu'on a pu faire des tests assez rapidement quand même dans la préparation. Je pense que la dernière semaine, le fait d'avoir presque tous les joueurs déjà là, qui étaient là la dernière semaine, ça nous a permis d'essayer des choses. Et encore une fois, c'est le mérite aux joueurs aussi. C'est qu'on en a parlé avec eux, que ça allait arriver, qu'on mélange les lignes. Et à la fin, tout le monde devait mettre leur ego de côté et accepter s'il y avait des changements. Et à la fin, on voit beaucoup de maturité dans le groupe parce que tout le monde a un seul objectif, c'est de donner le meilleur pour l'équipe.
6: La Suisse a donc livré un tournoi remarquable jusqu'ici, malgré l'affaire Patrick Fischer, écartée peu avant le tournoi. Assistant promu entraîneur principal avant l'heure, Yann Cadieux a parfaitement assuré la transition, selon le capitaine Nico Hechier.
11: Tout va très bien jusqu'à maintenant. Je le connaissais déjà du dernier championnat du monde dans lequel il était assistant. Il poursuit sereinement ce qu'on a expérimenté avec Patrick Fischer. C'est plaisant. C'est un coach cool, il sait conduire l'équipe et il connaît aussi bien les joueurs.
6: Un dossier réalisé par notre envoyé spécial au Mondial de hockey sur glace, Vincent Costet. Tous les quarts de finale sont au programme demain, dont Suisse-Suède à 20h20. En tennis, deux Suissesses ont passé le cap du deuxième tour de Roland-Garros. En début d'après-midi, la Saint-Galloise Belinda Bencic est facilement venue à bout de l'Américaine Katie McNally en deux manches, 6-4, 6-0. Un peu plus tard, c'est Victoria Golubic qui en a fait de même. Pour cela, elle a battu l'autre Américaine, Alicia Parks, 6-2, 6-2 dans ce grand chelem parisien. Michael Valgren a remporté la 17e étape du Tour d'Italie cycliste aujourd'hui à Andalo. Le Danois a réussi à surprendre les 5 autres rescapés de l'échappée pour devancer d'une poignée de secondes le Norvégien Andreas Leknessund et l'Italien Damiano Caruso. Son compatriote Jonas Vingegaard conserve le maillot rose de leader. Merci de nous avoir suivis pour cette nouvelle édition. Une très belle soirée à vous.
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13: Tout a changé. Titre d'Elena pour nous accompagner sur ce mercredi matin.
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8: Qu'est-ce qui pourrait bien se cacher derrière notre son mystère? On se demande et on vous le demande. On part ce matin sur une belle cagnotte de 360 francs de cadeaux. Waouh! Et pour vos propositions, il faudra attendre un peu après les infos de 7h pour les faire. Et pour être sûr de manquer aucune miette de ce bruit, on le réécoute tout de suite.
13: Alors, alors, qu'est-ce que c'est que ça? À vous de nous le dire. On peut vous rappeler en tout cas que ce n'est pas le fait de couper des légumes, style des choux avec un couteau, ce n'est pas le fait de manipuler de l'isolation de bois, ce n'est pas non plus une machine à écrire, ni le fait de taper sur un steak pour l'attendrir, ce n'est pas le bruit d'un store, ni le fait de farfouiller dans un tiroir. On vous rappelle également que grâce aux questions que vous avez pu poser autour de notre son, on sait maintenant que ce n'est pas quelque chose qui est dans les WC, ce n'est pas quelque chose en rapport avec du sport ni avec du papier. Par contre, c'est bien quelque chose de léger, quelque chose qui a été enregistré en intérieur et quelque chose qui est, en tout cas le plus souvent, suspendu. Donc avec tout ça, pensez à tester autour de vous, à garder l'œil ouvert et à vous dire « Ah, peut-être ça peut être ça ». Vous essayez d'aller... à reproduire le son avec ce qui vous entoure. Et peut-être qu'avec un peu de chance, vous gagnerez ces 360 francs. Ce sera tout à l'heure, un peu après les infos de 7h.
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8: YouTube avec Beautiful Day, c'est tout ce qu'on vous souhaite pour ce mercredi.
13: Et dans la suite justement de cette journée de milieu de semaine, on va s'intéresser à ce qui se passe dans le monde via notre tour de l'actu qui passe par les journaux. C'est prévu à 6h45. Il sera notamment question de Patrick Burel et de tout ce qui lui tourne autour en ce moment. On parlera cinéma juste avant les infos de 7h. Il sera aussi question de cette votation Pas de Suisse à 10 millions. Nous allons en débattre aujourd'hui avec le camp du oui, le camp du non. Ce sera à partir de 7h35. Et puis sinon, de la nouveauté musicale pour ça, rendez-vous à 8h15 ici même. Et nous serons aujourd'hui en compagnie d'Olivia Rodrigo. Sans oublier qu'on fera un point sur l'histoire de notre belle région. C'est prévu pour 8h35. D'ici là, on aura notamment Aerosmith en musique. Le titre Crazy pour nous accompagner sur la suite de cette matinée, il est 6h19 et avant d'y arriver, on passera aussi par notre chanson qui réveille et par ce doux titre de Ed Sheeran, Camera.

0: Ed Sheeran avec sa caméra à 6h22.
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2: On va faire un point donc dans votre playlist. On va faire un tour dans cette liste de chansons que vous aimez écouter de bon matin. Nous avons à vous proposer là aujourd'hui quelque chose qui va pas nous rajeunir. Rendez-vous sur le début des années 2000. C'était ça, il y a environ 23 ans. Ou bien 24 ans même, quelque chose comme ça. Une chanson donc qui est déjà majeure depuis un bon petit moment. La rencontre entre Beyoncé et Sean Paul, vous nous l'avez proposé via notre WhatsApp 079 689 20 20. Voici Baby Boy.

0: Baby Boy, le souvenir en compagnie de Beyoncé avec Sean Paul pour vous faire swinguer de bon matin.
1: Et ça fait du bien. On va continuer avec toujours le soleil, la bonne humeur et les bonnes vibes, notamment en compagnie de Carly Rae Jepsen.

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1: Ce week-end ou sur ce début de semaine, pas mal d'événements qui étaient au programme et des événements surtout que vous pouvez aller revivre via notre site rjb.ch en photo. D'un côté, c'était les portes ouvertes pour Espace Découverte Énergie à Mont-Soleil. Notre ami Dimitri Montanaro est allé y balader son appareil photo, nous a sorti quelques clichés que vous pouvez revivre donc ou retrouver sur notre site rjb.ch. Et puis sinon, très sportivement, Georges Haynes est allé avec son appareil photo sur les terrains de foot ce week-end ou plutôt ce lundi pour les finales de Coupe Jurassienne de football. C'était même lui pour la journée de samedi. Tiens donc, les juniors qui se partageaient les Coupes Jurassiennes pour cette saison. Vous allez trouver ces photos sur notre site direction rjb.ch pour revivre donc ces événements forts en émotion.
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1: Les langues se délient après que le festival Paléo a publiquement banni Patrick Bruel. Diana, une bénévole, raconte dans le média en ligne Blic l'attitude inappropriée du chanteur français.
3: Pour rappeler le contexte, la décision du festival Nyonnais fait suite à une plainte déposée par une bénévole concernant des faits remontant à 2019. Selon les éléments cités dans l'émission 7 à 8, Patrick Bruel lui aurait demandé un massage inapproprié alors qu'il se trouvait nu dans les loges. La plainte a ensuite été retirée après un accord entre les parties.
1: Et l'affaire surgit dans un contexte déjà tendu autour de Patrick Bruel.
3: Oui, Sven, plusieurs femmes, dont l'animatrice Flavie Flamand, l'accusent publiquement de viol ou d'agression sexuelle. Le chanteur, actuellement en tournée, rejette ces accusations. En Suisse romande, Paléo devient le premier festival à prendre publiquement une mesure concrète. Le festival Bell Arena à Fribourg a quant à lui reporté un concert prévu en juin. Selon le Blick, la réputation du chanteur est certaine. Certains comportements jugés inappropriés étaient déjà connus au sein des équipes du festival depuis 2019. Une bénévole présente cette année-là raconte notamment qu'après son concert, Patrick Bruel aurait fait publiquement une remarque déplacée sur le physique d'une jeune bénévole dans un espace réservé aux artistes. Elle décrit une scène qui aurait marqué plusieurs membres de l'équipe.
1: Et Diana, concernant l'affaire du massage, les équipes de Paléo avaient été informées du cas.
3: Oui, une autre bénévole explique que les responsables du festival l'avaient fait en demandant de respecter la volonté d'anonymat de la plaignante. Ceci affirme avoir privilégié la confidentialité demandée par la victime tout en partageant les informations en interne. Des internautes s'interrogent maintenant sur le délai entre les faits et la prise de position publique du festival. Paléo répond avoir accompagné la victime selon ses souhaits et assure n'avoir jamais caché ces éléments aux personnes qui les auraient sollicités. Le débat relance aussi la question de l'encadrement des bénévoles souvent jeunes et peu familiers des réalités du milieu culturel.
1: Et puis dans d'autres actualités maintenant, l'alcool reste trop accessible aux mineurs en Suisse.
3: Oui Sven, selon des achats-tests réalisés depuis 2009, entre un quart et un tiers des tentatives d'achat aboutissent encore à une vente illégale. Dans le canton de Vaud, le taux atteint même 47% lors des derniers contrôles. Les spécialistes des addictions dénoncent dans le média en ligne 20 minutes un manque de respect de la loi et rappellent que les commerces fautifs étaient jusqu'à récemment peu sanctionnés. Mais depuis une révision légale entrée en vigueur en 2024, les établissements récidivistes risquent désormais des restrictions de vente ou des amendes.
1: Et puis sinon, Diana, on lit dans le journal Le Temps qu'un philosophe réclame réparation au canton du Valais après l'éboulement de Blatten.
3: Jean-Marc Teta, également théologien, a perdu sa bibliothèque de 5000 ouvrages lors de la catastrophe qui a enseveli 90% du village il y a presque une année. Il estime que les autorités ont maintenu la population dans l'ignorance malgré des risques connus. Il réclame donc le solde de ce que son assurance RC n'a pas pris en charge, notamment ses livres, ses manuscrits, ses notes de travail, ainsi que le manque à gagner pour des projets éditoriaux qui ne pourront pas être achevés. Le dommage s'élève à plus de 200 000 francs, selon la requête de conciliation.
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3: La chanteuse britannique Adele avec son titre Rolling in the Deep. Tout de suite, on parle programme cinéma en compagnie de Joël et de Raphaël Chevalet.
1: Et on vous rappelle aussi que le programme justement cinéma, il est disponible sur notre site rjb.ch si vous voulez aller vous faire une toile.
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5: C'est le nouveau film signé Agnès Jaoui qui est à la sortie de la semaine, Raphaël Chevalet. Ça s'appelle L'objet du délit et on est en pleine actualité avec ce film.
6: Oui, bah, d'une part parce qu'il est présenté à Cannes et puis parce que ce film, il parle d'un sujet qui nous touche tous, c'est-à-dire ces petites remarques machistes, sexistes, qui paraissent anodines pour certains encore, malheureusement, aujourd'hui. Alors ce film, il est déjà brillamment écrit et minutieusement réalisé. Agnès Jaoui joue aussi dedans, évidemment, en compagnie d'une foule d'excellentes actrices et acteurs. Elle nous fait plaisir, hein, avec son humour toujours très fin et son regard très critique. Et elle se fait aussi plaisir, parce que ce film se déroule durant la préparation d'un opéra. Et Agnès Jaoui, on le sait, elle aime non seulement faire du cinéma, mais elle aime aussi chanter. Donc l'histoire commence avec cet opéra qu'on prépare, c'est Les Noces de Figaro, fameux opéra de Mozart. On assiste au casting, à la mise en scène, aux répétitions, à la construction des décors. Tous les corps de métier vraiment sont représentés. Agnès Jaoui joue une grande chanteuse lyrique qui connaît bien le célèbre chef d'orchestre qui doit diriger les musiciens durant cet opéra, qui est joué lui par Daniel Auteuil. Et parmi la troupe, il y a d'autres chanteuses et chanteurs. Il y a par exemple la volcanique Cora, qui est jouée par cette jeune actrice Eye Aydara, qui est vraiment bien. Et puis il y a un célèbre chanteur italien, un ténor, qui va être accusé durant les répétitions d'agression sexuelle par toute la troupe. Et à ce moment-là, tout part en cacahuète.
7: Non mais on peut pas continuer comme ça, faut qu'il soit remplacé, c'est tout.
8: Et on est quelques jours de la première.
9: Moi j'ai les yeux fixés sur mon conducteur. Donc j'ai rien vu.
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11: Je vais te ramener, d'accord?
12: C'est à cause de MeToo que les mecs ils osent plus conclure.
11: À cause de qui?
6: Donc d'une part, je vais pas raconter la suite, hein, mais donc d'une part, on a un film qui nous plonge dans le milieu de l'opéra, dans la création artistique, et on sent vraiment cet amour d'Agnès Jaoui pour l'opéra, qui est vraiment accessible à toutes et à tous. Moi, je suis pas un fan d'opéra, même si on en parle souvent sur les ondes avec vous, Joël, mais on est vraiment dans les coulisses de la fabrication d'un spectacle. Et d'autre part, c'est un film qui, avec un regard très nuancé, aborde notre époque post-hashtag MeToo, où il y a ce machisme qui est malheureusement encore la norme, et c'est très finement amené à ces rapports de pouvoir, ces différences entre générations qui perdurent, ces contradictions qu'on peut avoir. Et ce qui est aussi très malin, c'est le parallèle avec notre époque et Les Noces de Figaro, car déjà au temps de Mozart, eh bien, cette œuvre dénonçait certains privilèges masculins, comme le droit de cuissage par exemple, et donc les abus de pouvoir de la part des hommes et leur oppression des femmes. Et donc Agnès Jaoui fait ce qu'elle fait de mieux avec son humour et ses dialogues très justes. Elle raconte une troupe de gens au moment où tout vacille, et elle réussit vraiment bien à faire exister chaque personnage. Donc c'est un film très élégant, accessible et qui donne vraiment envie de découvrir l'opéra.
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0: vous écoutez RJB, vous étiez, on était tous d'ailleurs, avec Pink pour le titre Trust Fall.
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2: Les investigations autour de notre son mystère se poursuivent. Vous avez l'opportunité de gagner quand même 360 francs de cadeaux pour ce mercredi. Pour ça, il nous faut l'origine exacte de ce bruit-là. Écoutez.
0: Mais qu'est-ce que c'est que cette chose ? Ça, c'est à vous de nous le dire. 032 482 60 20, on vous attend. Le standard est ouvert et vous pourrez même gagner un bonus si vous êtes le premier appel à vous ce matin. Bonjour.
3: Bonjour.
0: Bienvenue, comment ça va ?
3: Oui, c'est Denis Rote.
0: Ouais, ça va bien,
3: ça
0: Denis ?
3: Ça va bien, et vous ?
0: Nickel. Denis, oui. Vous nous appelez, donc vous êtes le premier appel pour ce son mystère. Donc vous pouvez gagner un bonus autour de notre son ce matin. Pour ça, il faut répondre à une question. Vous pouvez nous donner un chiffre entre 1 et 5 déjà, s'il vous plaît.
3: 2.
0: La deuxième question, c'est donc celle-ci. Quel est le centre du système solaire ?
3: Ouf.
0: Il y a presque la réponse dans la question.
3: Je ne peux pas vous dire.
0: Ouais. Ah. Vous donnez définitivement votre langue au chat, alors.
3: Oui.
0: Ouais, bon, dommage. C'était le soleil.
3: Ouais, ah ça. Ouais.
0: Eh ouais.
3: Voilà. Mais j'ai pensé, mais je n'ai pas osé le dire.
0: Eh ben, il faut oser, Denis, ouais, dans la vie. Ouais, il faut oser, n'hésitez pas.
3: Oui, mais vous avez raison. Mais j'ai la réponse, hein.
0: Ouais, la réponse du son mystère, alors ça, on l'attend. Si vous avez la bonne, on espère bien. Qu'est-ce que c'est, selon vous, du coup ?
3: Alors, avec ma main droite, je prends ma clé... Et je remonte ma pendule.
0: Ah ouais, on avait déjà un peu tenté la chose, mais c'est malheureusement pas la pendule qu'on remonte
3: Le bruit, c'est pas le bruit de... quand on remonte la pendule.
0: Non, c'est pas ça malheureusement, Denis. Mais bien essayé.
3: Ah. Oui, ben, ouais, voilà.
0: Voilà, il y aura d'autres choses à essayer. Testez encore un peu à la maison autour de vous. Et puis peut-être que vous arriverez la prochaine fois à tomber juste. Merci en tout cas, on vous souhaite une excellente journée.
3: Alors, merci beaucoup.
0: Merci bien.
3: C'est sympa de vous entendre.
0: Ben, nous aussi, on est très contents de partager ça avec vous. À bientôt,
3: merci
0: Denis.
3: Beaucoup.
0: Belle journée,
3: bonne journée,
0: au revoir.
3: Wow, merci.
0: 032 482 60 20, c'est à vous de jouer. On vous rappelle donc que ce n'est pas la pendule qu'on remonte avec la clé. Mais qu'est-ce que c'est ? Vous avez certainement la réponse. À la maison ou au boulot.
2: Vous êtes en direct avec nous, bonjour.
4: Oui, bonjour.
2: Comment ça va ?
4: Ça va bien.
2: Est-ce que vous avez une proposition à nous faire là tout de suite pour ce son mystère ?
4: Alors, je pensais peut-être à un tableau en liège qui est suspendu où on peut mettre des choses avec des punaises, puis quand on enlève les punaises.
2: Incroyable ! Voilà. C'est fait, le son mystère est tombé. C'était donc bien le tableau en liège dans lequel on vient piquer des punaises. Bravo, bravo, félicitations.
0: Qu'est-ce qui vous a mis sur la piste ?
4: Qu'on avait l'air bête si on le prenait en vacances.
0: Ouais.
4: Dans plusieurs
0: voilà, ça c'est vrai. Si vous voyez quelqu'un avec son tableau en liège sous le bras, ma foi, on se dit qu'il
4: y a un peu... Quand j'ai demandé si c'était léger aussi, alors c'est plutôt léger. Puis l'histoire du bois quand même, quand on nous avait dit c'est pas du bois, puis que vous avez vérifié.
0: Ouais. C'est vrai qu'on a dû laisser un mais de ce côté-là, parce que...
4: En recoupant tout ça.
0: Voilà. Bah, c'est bien, on a eu... pile les bons indices pour tomber sur ce tableau en liège où on vient piquer des punaises. Joli coup, 360 francs donc pour vous aujourd'hui en ce mercredi 27 mai. On va vous laisser rester un petit coup en antenne avec nous pour les formalités et puis on vous félicite encore et on vous souhaite déjà une belle journée.
4: Merci beaucoup, bonne journée à vous.
0: Merci bien et à vous à la maison, au boulot ou autre. Voilà, hein, on le sait maintenant, on se dit mais j'y ai pensé, pourquoi je ne l'ai pas dit ? C'est pas grave, c'est comme ça, il y a d'autres sons mystères qui vont arriver. Le prochain, ce sera donc demain avec une cagnotte à 50 francs.
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0: Tant pis pour elle. Charlotte Cardin, pour vous souhaiter un très bon début de mercredi à notre écoute. On est ensemble jusqu'à 9h.
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0: Miley Cyrus avec Flowers, il est 7h38.
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2: La question de la croissance démographique suisse est au centre du débat politique. Diana, le 14 juin, les citoyens voteront sur l'initiative UDC « Pas de Suisse à 10 millions ». Ses défenseurs estiment que le pays approche de ses limites.
0: Oui Sven, et on en débat ce matin avec Mel Schneck, membre de l'UDC Jura-Bernois, qui défend le texte. Bonjour.
3: Bonjour.
0: Face à vous, Corentin Jeanneret, maire de Saint-Imier, député PLR au Grand Conseil Bernois, opposé au texte. Bonjour.
4: Bonjour.
0: On démarre avec vous, Maël Schneck. L'UDC affirme qu'on approche du point de rupture. Pourtant, dans la région, on cherche plutôt à attirer des habitants et à repeupler les villages. En quoi une solution, somme toute globale, peut vraiment être pertinente pour les régions rurales qui ne sont pas forcément concernées par cette problématique?
3: Très bien, je vous remercie. Je pense que c'est important de se poser la question de l'impact dans le Jura-Bernois. Tout d'abord, l'initiative, alors l'appel l'initiative des 10 millions, mais ce qu'elle veut, c'est surtout contrôler la progression. Et dire, donc 10 millions en 2050 ou 11 millions en 2100, pourquoi pas. Ce qu'on veut s'assurer, c'est que la croissance se fasse sur une, dans un ordre qu'on arrive à contrôler. Et puis c'est vrai, chez nous, le marché de l'immobilier n'est pas sous tension. Mais l'initiative veut quand même augmenter la population. L'initiative ne veut pas la réduire. Il s'agit quand même d'augmenter la population de 1 million. Ça fait deux fois la ville de Zurich. Et donc, de la croissance démographique, on en aura aussi chez nous. Mais c'est vrai, on n'a pas les problèmes démographiques qu'on a aux alentours de Lausanne, aux alentours de Zurich, avec des impacts assez violents sur l'immobilier. Mais l'initiative, elle est nationale, parce que le but de cette initiative, c'est sur le long terme, de mieux répartir la croissance économique. Aujourd'hui, la croissance économique, elle se fait surtout en augmentant le nombre de consommateurs. On n'a pas de gains de productivité. Puis s'il y a des gains de productivité, ils sont surtout capturés par les plus hauts revenus. Et donc, sur le long terme, nous, on estime que ça peut poser problème. Et ce qu'on veut, c'est s'assurer sur le long terme d'avoir une croissance économique forte. Et puis une croissance économique forte du pays, elle est aussi utile au Jura-Bernois.
0: Corentin Jeanneret, vous entendez cette nuance dans l'initiative? On ne veut pas arrêter la progression, on veut la répartir sur le long terme?
5: Alors je crois que ce qu'il faut saluer déjà, c'est l'UDC qui amène vraiment un réel sujet sur la table. Je crois que la question de la croissance, de la démographie dans notre pays, c'est un réel sujet. Maintenant, c'est vrai que moi, à la lecture de l'initiative, je pense que ça me convainc pas. Je pense que le problème identifié, il est correct, mais les solutions sont peut-être pas celles qu'il faudrait. Mais si je reprends, effectivement, moi, quand je lis le texte de l'initiative ou plutôt les arguments qui sont amenés par les initiants, on a l'impression que la Suisse, elle est en train d'étouffer sous le poids des gens qui arrivent, qu'il n'y a plus de place dans les transports en commun, sur les autoroutes et autres. Moi, je ne reconnais pas cette Suisse-là dans le texte qui est fait. Et c'est vrai que dans la région particulièrement, mais Samuel Schneck l'a tout à fait reconnu, on est moins sujet à ces problématiques. Mais effectivement, la solution doit être globale au niveau du pays, parce qu'on ne peut pas simplement se cantonner à sa région puis dire « tout va bien chez nous, tant pis pour les autres ».
0: Maël Schneck, certains répondent qu'on manque surtout de logements et d'investissements dans les infrastructures, pas qu'il y a trop de monde. Vous répondez quoi à ça?
3: Bon, on peut s'imaginer une Suisse à 15-20 millions d'habitants, et puis on pourrait densifier comme certaines villes chinoises. Mais si vous voulez, le problème qu'on a, c'est la vitesse à laquelle on peut croître. Donc la construction d'habitations, la construction de routes, on est limité dans la capacité qu'on a à faire. Et donc on doit la contrôler. Mais encore une fois, c'est pas moi, je suis très content de vivre dans un beau petit village et puis être dans la nature. Mais on pourrait très bien imaginer une Suisse extrêmement densifiée. C'est pas ce que je souhaite. Mais c'est surtout le chemin pour y aller qui pose problème.
0: Corentin Jeanneret, vous dites non à cette initiative, mais il y a quand même beaucoup de citoyens qui voient des loyers qui augmentent, des tarifs, des trains pleins aux heures de grande affluence. Pourquoi continuer de faire l'autruche face au ras-le-bol d'une partie de la population?
5: Alors, je ne crois pas que ce soit faire l'autruche. Et le Conseil fédéral, le Parlement ont déjà des plans d'investissement pour le rail, pour la route. Donc les problèmes et la problématique qui est relevée, je crois que tous les partis en sont conscients. Et c'est déjà quelque chose qui est en travail au niveau fédéral pour trouver des solutions, pour ramener, pour désengorger, pour faire. Parce que bien sûr que ce n'est pas acceptable de devoir faire des trajets en train complètement debout quand on est pendulaire et qu'on fait ça tous les jours. Donc il y a déjà des plans d'investissement qui sont en discussion au Chambre fédérale. On voit que ça se développe. À Saint-Imier, il y aura une nouvelle halte CFF, par exemple, mais il y a énormément de projets, notamment pour le rail, qui ont été votés, dont les paquets sont validés au niveau fédéral et qui permettront aussi d'améliorer cette situation.
0: Un autre enjeu derrière ce débat, c'est le vieillissement de la population. Plus de retraités, moins d'actifs pour financer l'AVS. C'est déjà un défi aujourd'hui. Maël Schneck, si on fixe une limite à la croissance démographique, comment on fait tenir le système ?
3: L'AVS, on l'a mis en place en 1944. On l'a voulu en 1944, on l'a mis en place en 48, sauf erreur. L'espérance de vie à ce moment-là, c'était de 65 puis de 67 ans. Donc on a mis en place une assurance sociale pour payer 2 ans de vieillesse en moyenne. Aujourd'hui, on en est à 20 ans. Et bien sûr, aujourd'hui, on nous dit oui, mais on a le problème des baby-boomers. Mais aujourd'hui, si on peut très bien résoudre le problème en rajoutant toujours plus de monde et puis en rajoutant des travailleurs, mais dans 10 ans, on aura le même problème. Dans 10 ans, on va dire oui, mais en fait, si on continue pas sur cette voie d'augmenter la population, eh ben on va foncer dans le mur avec la vieillesse. Je pense que l'initiative est très utile à ce niveau ici parce qu'elle permet de dire mais il faut qu'on ouvre les yeux, il faut qu'on trouve une solution pérenne et à long terme pour les retraites plutôt que de le repousser de 10 ans. Et là, en discutant au Rantenavo, c'est moi un peu le socialiste dans le débat. Je veux pas qu'on. Je comprends que dans le bâtiment, dans certains métiers compliqués, on va pas passer à des âges à la retraite plus vieux, mais on doit trouver des solutions pour certaines branches où il est encore possible d'avoir une activité après 65, 67 ans. Et on va devoir trouver des solutions, peu importe qu'on accepte l'initiative. On peut repousser le problème de 10 ans, mais de toute façon, on va devoir y trouver des solutions.
0: Corentin Jeanneret, en quelques mots, vous comprenez cette position sur l'âge de la retraite ?
5: Alors, je peux le comprendre, oui, c'est un débat qui a été mené d'ailleurs il n'y a pas si longtemps que ça, hein, l'âge de la retraite, est-ce qu'il faut l'augmenter ou pas ? Est-ce que, je pense qu'à terme, on va y arriver ? Est-ce qu'il faudra faire des distinctions selon la pénibilité ou selon les métiers ? Probablement que c'est une solution vers laquelle on se destine. Mais effectivement, je crois que le vieillissement de la population, c'est un défi et il faut être conscient que dans les hôpitaux, on a énormément de personnes qui travaillent, qui sont de nationalité étrangère ou qui viennent de l'étranger et on en a besoin. Je crois qu'on en a besoin et dans notre région frontalière, on s'en rend particulièrement compte de cette main-d'œuvre étrangère dont on a besoin. Donc attention justement sur ce point-là avec l'initiative.
0: Corentin Jeanneret, Maël Schneck, merci. On se retrouve tout à l'heure pour la deuxième partie de ce débat. On se focalisera sur le lien entre immigration et économie et sur les accords avec l'Union européenne. Ce sera juste après Pierre Garnier.

0: L'horizon, c'était Pierre Garnier.
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2: Et on continue donc ce matin, on est de retour avec nos invités pour notre débat autour de l'initiative UDC Pas de Suisse à 10 millions soumise au vote, on vous le rappelle, le 14 juin.
0: Et oui Sven, on est toujours avec Maëlle Schneck, membre de l'UDC Jura-Bernois, défenseur du texte, et Corentin Jeanneret, maire de Saint-Imier, député PLR au Grand Conseil Bernois qui s'oppose à l'initiative. Maëlle Schneck, les hôpitaux, les EMS, les entreprises industrielles ou techniques recrutent déjà beaucoup à l'étranger sans immigration. Qui fait tourner l'économie et qui soigne la population?
3: L'initiative, elle veut limiter à environ 40 000 personnes immigrants par année. Donc, on a besoin d'immigration. L'économie suisse en a besoin. Ce qu'on veut éviter avec l'initiative, c'est créer... en fait, on est dans une séquence économique en Suisse dans laquelle... on fait venir des travailleurs, mais on fait aussi venir des consommateurs, et on génère de l'activité économique, mais qui crée pas de gains de productivité. On crée juste de l'économie pour rajouter du monde. Et l'objectif de l'initiative, c'est de maintenir l'apport de main d'œuvre étrangère, mais uniquement celle qui est nécessaire, et en essayant de mettre des cautèles pour ne faire venir des personnes qui ont en fait, ne pas faire venir des gens pour du dumping salarial, mais pour créer des conditions de travail plus intéressantes pour les travailleurs.
0: Corentin Jeanneret, qu'est-ce que vous pensez de ce concept d'immigration maîtrisée?
4: Je crois qu'on a besoin, il faut bien se rendre compte, et dans notre région, qui est une région quand même périphérique et surtout qui est proche des frontières avec la France, on se rend bien compte qu'on a besoin de main-d'œuvre qui vient de l'étranger. Je crois que Maëlle Schneck l'a reconnu aussi et vient de le dire clairement. On en a besoin, tout simplement. Donc, c'est là où il ne faut pas se tirer une balle dans le pied, parce qu'on se rend bien compte que dans nos entreprises, dans notre région, c'est une main-d'œuvre qui nous est nécessaire. Ce n'est pas toujours de gaieté de cœur, mais je ne crois pas que c'est des gens qui viennent voler le travail à des personnes suisses. On le voit parfois, j'ai l'occasion de par mes fonctions de rencontrer des chefs d'entreprise, des entreprises régionales, même des entreprises de certaines tailles. Il y a des fonctions qui n'intéressent pas toujours la population suisse, et malheureusement, je dirais, mais c'est comme ça, ils sont obligés de recourir à de la main-d'œuvre qui vient de l'étranger, des frontaliers notamment, et ça, c'est une réalité à laquelle il faut aussi se rendre compte.
0: Notre pays a besoin d'immigration. Vous êtes tous les deux d'accord sur ce point. Corentin Jeanneret, est-ce que le modèle économique de notre pays est devenu trop dépendant de cette immigration et puis de la croissance démographique?
4: Alors en tout cas, c'est le modèle hein, tel qu'on le connaît en Suisse. On a toujours eu besoin de personnes de l'étranger. Et je crois que ça s'explique aussi par une question de natalité. Les femmes en Suisse font en moyenne 1,29 enfants. Il y a 1,29 enfants par femme en moyenne. Il en faudrait 2,1 pour renouveler les générations après générations la population. Donc on voit qu'on est nettement en deçà. Donc finalement, on a besoin de gens qui viennent de l'étranger pour amener aussi leur savoir-faire. Il n'y a pas que les Suisses qui sont bons pour former. On est très bons dans ce domaine-là, mais il y a aussi des talents à l'étranger. Et on le voit dans les domaines de la médecine. Les médecins, il y a énormément de médecins qui viennent de l'étranger. On en a tout simplement besoin pour faire fonctionner nos hôpitaux. Donc, finalement, qu'on soit d'accord, qu'on aime ou pas cette question-là, eh bien, ça fait partie du modèle suisse et qui contribue à sa réussite. La Suisse, si on regarde dans de nombreux classements au niveau mondial, on occupe souvent les premières places, que ce soit en termes de qualité de vie, de richesse, ou encore pour mesurer si la population est heureuse ou pas, on est souvent dans les premières places, donc je crois que ça montre que ça fonctionne.
0: Maëlle Schneck, l'initiative pourrait aussi toucher les accords avec l'Union européenne si les objectifs ne sont pas atteints. À quel point c'est un but en soi pour l'UDC de remettre en cause ces accords?
3: Je peux en tout cas vous répondre pour moi. J'ai pas forcément envie, de rendre la situation avec l'Union européenne plus délicate. Je pense qu'on peut se mettre d'accord pour dire que la relation avec l'Union européenne, de toute façon aujourd'hui, elle est relativement compliquée. Et puis c'est vrai, on a, c'est pas le cas de Corentin avec qui on a un très bon débat et qui a très bon débat, mais chez les opposants à l'initiative, on a des gens qui essayent de véritablement faire peur. C'est ça, dans le débat politique, celui qui fait le plus peur habituellement arrive à gagner. Et puis on a par exemple le conseiller fédéral qui nous a dit que le lendemain de l'acceptation de l'initiative, l'hôpital de Bâle pourrait fermer, où on a des... Voilà, même Donald Trump trouverait ça un peu exagéré de pareils mensonges. Mais en fait, la situation avec l'Union européenne, elle est délicate. Mais il se trouve que la feuille de route de l'Union européenne en cas d'acceptation de l'initiative, elle a été plus ou moins publiée. Et qu'est-ce qu'on y apprend ? On y apprend que l'Union européenne regrettera la décision du peuple suisse. Donc c'est bien, moi ça ne me dérange pas qu'ils la regrettent. Ensuite, ils inviteraient les pays frontaliers à la Suisse à aussi le regretter. Bon, ben voilà, ça ne me dérange pas non plus. Et puis après, au bout d'un certain temps, si l'initiative n'est pas mise en œuvre correctement, bon, on pourrait se retrouver dans une situation où on doit résilier l'accord de libre circulation des personnes. Ça serait dans 10, 15 ans, hein, pas maintenant. Et puis là, il y a un petit risque. Que l'Union européenne active la clause guillotine, ce qui n'est pas encore garanti, mais il pourrait le faire, sur les accords bilatéraux 1. Et puis on essaye aussi de faire peur avec ces accords bilatéraux 1, si tout l'édifice européen tomberait. Il se trouve que les accords bilatéraux 1, pour la plupart, n'ont plus d'utilité ou plus qu'une utilité marginale. Par exemple, Erasmus, le premier accord, celui qui est dans les bilatérales 1, Il a plus d'effet du tout, il est terminé. Il y a deux trois accords qui pourraient nous poser problème. On pourrait essayer de nous poser problème sur la reconnaissance des produits ou sur certains, voilà, les producteurs de gruyère pourraient être pénalisés, mais l'impact au final il est quand même très maîtrisable.
0: On arrive déjà au terme de notre débat sur l'initiative UDC Pas de Suisse à 10 millions. Le peuple tranchera le 14 juin dans les urnes. Maël Schneck, je rappelle que vous êtes membre de l'UDC Jura-Bernois. Corentin Jeanneret, vous êtes maire de Saint-Imier et député PLR au Grand Conseil Bernois. Un grand merci.

0: Calogero, un jour au mauvais endroit, il est 8h14.
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0: Après un premier extrait en avril, on replonge un peu plus loin dans le troisième album studio d'Olivia Rodrigo via The Cure.
1: Ouais, c'est le nom du deuxième single de You Seem Pretty Sad for a Girl So In Love, un disque attendu pour le 12 juin prochain. D'ici là, on continue donc de découvrir les contours de cette galette via ce nouveau The Cure, un titre aux cordes captivantes et à l'esprit très agité pour nous parler de ses peines de cœur. On y va tout de suite.

0: The Cure, c'était la nouveauté musicale présentée ce mercredi matin par Olivia Rodrigo.
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0: Oui Sven, environ 300 événements viendront rythmer la métropole horlogère en 2027. Les contours de la manifestation ont été posés hier par les organisateurs aux anciens abattoirs, quartier général de LCDF 27. La programmation ne sera complète que le 22 septembre, jour de l'ouverture de la billetterie. Les détails de Claire Robert.
3: C'est bel et bien l'ossature de LCDF 27 qui a été présentée à la presse et aux partenaires de la manifestation mardi matin. Une première esquisse qui permet de s'imaginer ce à quoi ressemblera la première édition de la capitale culturelle suisse. Laurence Pérez, directrice artistique.
4: On est en premier de cordée. Il n'y a jamais eu de capitale culturelle suisse. Vraiment, je ressentais ce besoin, en fait, notamment dans la ville, de commencer à raconter ce qu'on allait faire. On n'est pas tout seul, en fait, dans notre tour d'ivoire. Il y a déjà à peu près 450 personnes qui sont concrètement au travail avec nous. Et donc, on avait besoin, je pense, de voir un peu les premiers contours pour qu'on puisse commencer à imaginer ce que ce serait cette capitale culturelle. Donc là, c'est un peu comme l'ossature. Et puis, le 22 septembre, on va vraiment mettre toute la chair, en fait, de cette capitale. Voilà, on a près de 300 propositions. Donc, on les détaillera à ce moment-là.
3: Le squelette de la manifestation a été décliné en 12 thèmes, en accord avec les mois de l'année. Parmi les événements phares, le retour du carnaval au cœur de la ville, une collaboration avec le Festival international du film de Locarno et même une Schubertiade. Parmi les 300 événements au programme, 60 à 70 projets sont portés par des acteurs ou des collectifs locaux. On retrouve Laurence Pérez.
4: Pour moi, la capitale culturelle suisse, c'est avant tout mettre en lumière une ville dans ce cas-là de plus remarquable et de plus foisonnant au niveau culturel. Donc vraiment, l'idée aussi, c'était de renvoyer ce message cette capitale culturelle ne va exister qu'à travers les chaudefonniers et avec les chaudefonniers et chaudefonnières.
3: En automne dernier, pourtant, un courrier anonyme adressé au président du comité avait exprimé l'inquiétude de certains acteurs culturels chaudefonniers. Aujourd'hui, selon Laurence Pérez, les tensions se sont apaisées.
4: Alors moi, je pense que ça s'est apaisé, mais c'est vraiment à mon propre endroit. Je suis allée aussi tout simplement en fait, à leur rencontre. Je les ai écoutés. Certains avaient effectivement des... Voilà, des déceptions, des tristesses, parfois même des colères, mais on en a parlé, on a mis aussi les choses sur la table, et puis on s'est dit qu'il y avait un deuxième temps, et que c'était très important aussi que ces gens-là, en fait, fassent partie de cette capitale culturelle. On a aussi trouvé des terrains où on peut collaborer ensemble, parce que je voudrais vraiment le rappeler, quand je suis arrivée aussi, il y avait souvent ce terme de concurrence. On n'est pas en concurrence, en fait, avec la scène et avec tout ce qui se fait déjà localement, on vient en complémentarité. On vient pour permettre de faire certaines choses en plus grand et on ne peut exister justement qu'avec ces acteurs et actrices locaux.
3: Le programme complet de tous les événements de LCDF 27 sera dévoilé le 22 septembre. D'ici là, le travail reste dense pour les organisateurs qui cherchent d'ailleurs encore à récolter

0: récolter 1,5 million de francs pour financer leur budget d'environ 18,5 millions.
1: Et c'était un sujet de Cléa Robert sur le squelette de la programmation de la Chaux-de-Fonds Capitale Culturelle 2027.

0: Relax, take it easy, Mika, pour donner de très bons conseils.
1: Et on a une autre personne qui nous donne de bonnes choses, c'est Olivier Zano. Chaque mercredi, il passe parmi nous là vers les 8h40 pour nous parler de l'histoire de la région, parce que notre région, elle a une belle histoire, une grande histoire également. Et aujourd'hui, ça se passe au travers de livres de remarques.
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3: 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Si on peut connaître aujourd'hui la vie de nos ancêtres, c'est en grande partie grâce aux mémoires écrites. Je vous parle aujourd'hui de David Eschmann, un homme dont on ne connaît pas grand-chose, si ce n'est qu'il était instituteur, né à Monible en 1715. Un homme considéré, respecté, instruit, curieux, qui nous a laissé son livre des remarques. Le livre des remarques, c'est un recueil de notes sur la vie locale, dans le Petit Val, dans le Jura, sur la météo, l'astrologie, parfois même sur ce qu'il s'est passé dans le monde entre 1735 et 1756. David Eschmann nous prouve que l'information pouvait circuler. Alors oui, ça prenait sûrement des semaines, voire même plus dans certains cas.
4: On n'est pas pressé, tu sais.
3: Le 1er novembre 1755, l'auteur nous parle d'un écroulement de terre dans toute la région. Comprenez, des secousses qui ont duré quelques minutes. Ce qui est pendu dans les chambres branle soudainement. La cloche qui est sur l'hôtel de ville de Moutier frappe deux coups. Rien de bien méchant, vous me direz, mais quelques semaines plus tard, Eschmann apprend que ce tremblement de terre n'était que le contre-coup d'un séisme dévastateur survenu à Lisbonne. 30 000 personnes y ont perdu la vie en 5 minutes. On lit que le 19 février 1756, un jour de jeûne est décrété ici, chez nous, en hommage aux victimes.
5: On s'en fout, on mangera ailleurs.
3: Je vous parlais avant d'astronomie. En 1744, David Eschmann nous parle de cette étoile étrange qui donne une très grande clarté en janvier et en février. Inhabituel, une étoile qui porte une branche semblable à une grande chandelle.
6: Il faudrait une torche pour mon cousin Hubert.
3: L'étoile en question, c'est la comète de Chezeau, une comète célèbre qui a montré des effets spectaculaires pendant plusieurs mois. Une comète qui avait non pas une queue, mais six. Imaginez la scène, un phénomène tellement incroyable que Mozart lui-même le mentionne dans le dernier verset du Lied Die Alte. David Eschmann nous raconte aussi un épisode orageux, dévastateur, celui du 14 septembre 1750. Je vous en parlais déjà dans cette chronique. J'étais surpris de voir que cette histoire rejaillissait ici. C'était vraiment l'orage du siècle. L'auteur est choqué. Il raconte les greniers déplacés par les flots à Tavannes, ces vieilles gens qui s'accrochaient aux murs de leur maison comme pour les retenir.
7: Oui, mais au dernier moment, ça n'a pas marché.
3: Enfin, un mot sur le prince-évêque qui régnait encore sur la région. En 1752, son Altesse veut mettre de l'ordre. Il y a trop de vols, trop de chamailleries dans les villages. Eh bien, soit celui ou celle qui volera un cheval ou toute autre bête jusqu'aux brebis et aux cochons sera pendu.
8: Ça me paraît un peu radical.
3: Notre David, lui, a mené une belle et longue vie pour l'époque. Il s'est éteint probablement à Monible en 1797 à l'âge de 82 ans.
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1: RJB, il est 12h15. Le journal... Mathieu Schaffner.
9: Bonjour. Les métiers d'avenir s'offrent une vitrine rallongée à Tramelan. La deuxième édition des Future Days se tiendra fin août, non plus sur un jour, mais sur trois. Les organisateurs ont voulu mettre en vitrine les CJ lors de la présentation de leur programme ce matin. L'initiative de l'UDC Pas de Suisse à 10 millions divise dans la région. RJB a lancé le débat ce matin. L'agrarien Maël Schneck a croisé le fer avec le libéral radical Corentin Jeanneret, extrait dans ce journal. La Suisse passe le test finlandais avec succès au championnat du monde de hockey sur glace. Elle a bouclé la phase préliminaire en restant invaincue hier soir. De quoi aborder le quart de finale de demain en pleine confiance. Le temps reste ensoleillé et chaud dans la région. Quelques nuages inoffensifs pourraient se développer cet après-midi. Le mercure, lui, va approcher, voire même dépasser par endroits les 30 degrés. Les Future Days sont de retour. Après une première édition couronnée de succès il y a 2 ans, la manifestation revient cet été au CIP à Tramelan. Elle souhaite faire la promotion des métiers techniques et scientifiques dans un cadre festif. C'est pourtant dans un train des CJ en gare de Tramelan que les organisateurs ont présenté les grandes lignes de cette 2e édition ce matin. Les explications de l'organisateur des Future Days, Lucas Vigliati.
4: Parce que ça montre d'une façon très pragmatique que nous nous intéressons à tous les métiers d'avenir, à la mobilité, cette mobilité qui est importante pour notre région, afin de desservir tous les centres névralgiques de la Suisse, pour montrer qu'ici, dans le Grand Chasseral, on peut être aussi le centre de la Suisse, si on le veut, grâce à cette mobilité. Donc, c'est important de faire cette conférence de presse avec nos sponsors, nos partenaires des chemins de fer du Jura.
5: Oui, c'est l'occasion de rappeler que dans les métiers d'avenir, les Future Days, quand on parle de métiers techniques, ce n'est pas seulement l'aérospatiale, l'aéronautique, c'est aussi, par exemple, typiquement le train.
4: Exactement. Puis pour nous, c'est important d'avoir une grande palette, la plus grande palette possible de tous les métiers qui sont possibles et accessibles dans notre région. Par exemple, si nous prenons les chemins de fer du Jura, il y a entre 20 et 30 professions différentes qui sont là et tout le monde cherche toujours, donc ces entreprises régionales, ils cherchent de nouvelles forces vives. C'est possible aussi de faire des reconversions professionnelles. Ce sont des bonnes nouvelles pour l'avenir.
9: Les chemins de fer du Jura qui sont partenaires de l'événement. Et puisqu'il est ici question de remettre un peu de rêve autour des métiers techniques et scientifiques, est-ce que les professions liées au transport public font encore rêver les jeunes? Question posée à la directrice des CJ, Rebecca Dougou.
8: Alors je pense qu'ils vont faire re-rêver. Pourquoi ? Parce que de plus en plus, on va avoir des nouvelles technologies, on va avoir des choses qui vont attirer les jeunes. L'IA arrive, mais aussi tous les systèmes automatiques, et ça, c'est important. Donc oui, on a de quoi faire rêver des jeunes aujourd'hui pour venir travailler chez nous, dans une ambiance aussi de territoire familial, petite entreprise, mais beaucoup de relations humaines, et ça, c'est ce que les jeunes cherchent aussi.
5: Et justement, avec de l'automatisation, de l'intelligence artificielle, est-ce qu'on aura encore besoin de gens pour travailler dans les CJ, typiquement ?
8: Alors typiquement, moi je pense que oui, les métiers vont évoluer. On ne sait pas encore toutes les évolutions, c'est clair. Par contre, ce contact avec les clients, mais aussi ce besoin de sécurité, vont nous amener à garder un œil humain sur le système. Donc par rapport à ça, je pense que ça va évoluer, mais en gardant cette relation humaine au cœur du système.
9: Un dossier signé Régis Mérilla. La 2e édition des Future Days, c'est du 28 au 30 août au CIP à Tramelan. L'astronaute suisse Marco Sieber sera de la partie. La 16 sera fermée au trafic la nuit prochaine entre Bienne-Nord et Bougeant. Des travaux de lavage seront menés par l'Office des ponts et chaussées. Le tronçon sera bouclé de ce soir à 22h à 5h demain matin. Le Cernoble sera au centre du viseur des chasseurs bernois. Ils pourront abattre davantage de spécimens, 1409 cette année très exactement, soit 86 de plus que l'an dernier. Le canton de Berne vise ainsi à mieux protéger la forêt et l'agriculture des dégâts causés par cette espèce. C'est ce qu'il avance aujourd'hui. Les autorités veulent également donner la priorité à la protection et à la préservation du chamois. C'est une députation francophone renforcée qui va lancer la nouvelle législature. La session d'été du Grand Conseil bernois s'ouvre lundi prochain avec 17 élus de langue française, soit un de plus qu'auparavant. Cette députation sera emmenée par Moussia de Vadeville, la nouvelle présidente. Les élus se sont accordés hier soir sur les dossiers clés à défendre. Et pour la députée verte de Tramelan, il sera particulièrement important de siéger dans les commissions interparlementaires des hautes écoles, Moussia de Vadeville.
10: Parce qu'on est directement concerné sur ce qui se passe sur notre territoire. Par exemple, la HEARC sur Satimier. Satimier, c'est le plus petit pôle de la HEARC. Donc, le canton de Berne est le plus petit des cantons représentés au sein de la HEARC. Puis, la HEARC est la plus petite école au sein de la HESSO. Donc, il s'agit de voir qu'il y a toujours une bonne cohésion, éventuellement des échanges bilinguismes qui se font avec la Werner Fachhochschule et la BFH à Vienne. Positionner vraiment nos intérêts pour la formation régionale, parce qu'un étudiant qui se forme dans la région, souvent, il reste dans la région. Si on n'avait pas ces centres de formation, les étudiants partent, ne reviennent pas forcément. Et la difficulté pour nos collègues alémaniques, c'est que toutes ces séances se font en français. Et puis, ils ne sont pas tous hyper à l'aise avec le français. Donc, si on n'a pas de francophones, ben souvent, on a des sièges vides et je trouve ça dommage pour le canton de Berne.
9: La session d'été du Grand Conseil bernois démarre lundi. Les élus ont plus de 180 dossiers à traiter sur une dizaine de jours. Un toit fur à l'aise, s'indigne du traitement de sa pétition par le canton de Berne. Le collectif citoyen a remis plus de 12 000 paraphes à la chancellerie bernoise mi-mars. Le texte demandait aux autorités de garantir un accueil inconditionnel aux personnes vulnérables dans les foyers d'urgence et de renoncer à des mesures de durcissement. Un toit fur à l'aise juge aujourd'hui inacceptable la réponse du gouvernement bernois tombée il y a un mois. L'exécutif estime respecter la constitution fédérale, ce qui n'est pas l'avis du collectif citoyen. Ce dernier annonce vouloir poursuivre son engagement. La Suisse s'approche-t-elle d'un point de rupture démographique ? C'est la question au centre de l'initiative UDC Pas de Suisse à 10 millions. Elle est soumise au vote populaire le 14 juin. Invité dans la matinale aujourd'hui, Maël Schneck, membre de l'UDC Jura Bernois, favorable au texte, et Corentin Jeanneret, maire de Saint-Imier et député PLR au Grand Conseil Bernois, opposé à l'initiative, ont confronté leur vision. L'un des thèmes centraux dans ce débat est le rôle de l'immigration dans le fonctionnement de l'économie suisse. Pour Maël Schneck, tout est une question de mesure.
11: L'initiative, elle veut limiter à environ 40 000 personnes immigrants par année. Donc, on a besoin d'immigration. L'économie suisse en a besoin. En fait, on est dans une séquence économique en Suisse dans laquelle on fait venir des travailleurs, mais on fait aussi venir des consommateurs. Et on génère de l'activité économique, mais qui ne crée pas de gains de productivité. On crée juste de l'économie pour rajouter du monde. Et l'objectif de l'initiative, c'est de maintenir l'apport de main-d'œuvre étrangère, mais uniquement celle qui est nécessaire et en essayant de mettre des cautèles pour ne pas faire venir des gens pour du dumping salarial, mais pour créer des conditions de travail plus intéressantes pour les travailleurs.
9: UDC et PLR s'accordent à dire que l'immigration est essentielle au marché du travail. La Suisse en dépend-elle trop ? La réponse de Corentin Jeanneret.
12: Alors en tout cas, c'est le modèle hein, tel qu'on le connaît en Suisse. On a toujours eu besoin de personnes de l'étranger. Et je crois que ça s'explique aussi par une question de natalité. Il y a 1,29 enfants par femme en moyenne. Il en faudrait 2,1 pour renouveler les générations après génération la population. Donc on voit qu'on est nettement en deçà. Donc finalement, on a besoin de gens qui viennent de l'étranger pour amener aussi leur savoir-faire. Il y a aussi des talents à l'étranger. Et on le voit dans les domaines de la médecine. Hein. Il y a énormément de médecins qui viennent de l'étranger. On en a tout simplement besoin pour faire fonctionner nos hôpitaux. Donc finalement, qu'on aime ou pas cette question-là, eh bien, ça fait partie du modèle suisse et qui contribue à sa réussite. La Suisse, si on regarde dans de nombreux classements au niveau mondial, que ce soit en termes de qualité de vie, de richesse ou encore pour mesurer si la population est heureuse ou pas, on est souvent dans les premières places. Donc je crois que ça montre que ça fonctionne.
9: Et vous retrouvez notre débat sur l'initiative UDC Pas de Suisse à 10 millions en vidéo sur notre site rjb.ch. Le texte est soumis au peuple Suisse le 14 juin. Jeunesse et sport bénéficiera de plus d'argent à l'avenir. Son crédit est augmenté de 21 à 26 millions de francs pour les 4 prochaines années. Le conseiller fédéral l'a annoncé ce matin. Il estime que ces moyens supplémentaires constituent un investissement durable dans une société résiliente et en bonne santé. Albert Rushdie fait peu à peu son retour au Palais fédéral. Le ministre de l'Environnement, des Transports, de l'Énergie et de la Communication reprend progressivement le travail en présentiel. Son département l'a indiqué ce matin. L'élu UDC a dû subir une opération du dos fin avril. Il a participé en personne à la séance du Conseil fédéral ce matin. Il défendra ses dossiers lors de la séance d'été qui démarre lundi. Le président polonais Karol Nawrocki est en visite d'État en Suisse aujourd'hui et demain. Il sera reçu par une délégation du Conseil fédéral cet après-midi sur la place fédérale. La Suisse et la Pologne entretiennent des relations étroites et régulières. C'est la 5e rencontre entre présidents suisses et polonais en 15 ans. Notre correspondant à Berne, Serge Jubin.
13: Le président polonais Karol Nawrocki et son épouse Marta sont reçus par le couple présidentiel suisse Guy et Caroline Parmelin. Honneur militaire sur la place fédérale, réception et discours officiels, puis banquet au Bernerhof selon le protocole strict de la visite d'État. Demain, Guy Parmelin emmène son homologue polonais en Suisse romande, à l'IPFL, puis au château de Morges, qui possède une collection sur les soldats polonais internés en Suisse durant la Seconde Guerre mondiale. Ils furent 13 000. Présidents suisses et polonais se rencontrent régulièrement. En 2012, Evelyn Widmer-Schlumpf avait reçu Bronislav Komorowski. En 2016, Johann Schneiderman avait accueilli Andrzej Duda. Didier Burkhalter et Uli Maurer avaient été reçus à Varsovie en 2014 et 2019. Au programme des échanges officiels, la politique européenne, la sécurité, les échanges commerciaux, la Pologne est le principal partenaire économique de la Suisse en Europe centrale. Sachez enfin que près de 50 000 ressortissants polonais vivent en Suisse, une diaspora qui a augmenté d'un tiers depuis 2020.
9: La visite d'État est la forme protocolaire la plus élevée en Suisse. Il n'y en a eu que 4 ces 4 dernières années. Les présidents israéliens, kosovars, sud-africains et français. Israël a déclaré ce matin avoir tué le nouveau chef présumé de la branche armée du mouvement islamiste Hamas. Le responsable a été visé hier par une frappe à Gaza. C'est ce qu'a écrit le ministre de la Défense israélienne dans un message sur les réseaux sociaux. Un cessez-le-feu est pourtant en vigueur depuis octobre dans le territoire palestinien.
14: 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Mathieu Schaffner, on s'en va gratter la terre rouge.
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9: Oui, avec Belinda Bencic qui lance la journée des Suisses à Roland-Garros. La Saint-Galloise défie en ce moment l'Américaine Cathy McNally au deuxième tour de ce tournoi de tennis du Grand Chelem. Sur la terre battue parisienne, ça sent bon la qualification pour la Suissesse qui mène 6-4, 4-0 dans cette rencontre. Et cet après-midi, la Biennoise Jill Teichmann sera opposée à la Polonaise Magdalena Frech. La Zurichoise Victoria Golubic fera face à l'Américaine Alicia Park. L'équipe de Suisse poursuit son parcours sans faute au championnat du monde de hockey sur glace. Elle s'est imposée face à la Finlande à 4-2 hier soir à Zurich pour boucler le tour préliminaire à la première place du groupe A. Son bilan, 7 victoires en autant de rencontres. Les Helvètes défieront la Suède demain soir en quart de finale. Les joueurs de Yann Cadieu ont préparé ce choc de la meilleure des manières en s'adjugeant un match engagé contre la Finlande, le sélectionneur Yann Cadieu.
15: À la fin, on savait qu'on avait confiance dans notre équipe et on était prêt pour jouer un match comme ça. Je pense qu'on l'a montré dès le début. Et à la fin, peut-être au deuxième tiers, on s'est perdu un peu pendant 10 minutes. Mais en général, un très gros match. Et encore une fois, ça fait plaisir de voir cette équipe jouer comme ça. Et ça fait plaisir de voir le public nous pousser, même dans les moments un peu plus difficiles du match.
9: Après un début de match en fanfare, les Suisses ont subi le jeu dans le deuxième tiers-temps et les Finlandais ont pu égaliser. Mis vraiment en difficulté pour la première fois dans le tournoi, les hommes de Yann Cadieu ont su réagir, l'attaquant Christophe Berchi.
16: C'était clair qu'ils vont pousser, ils sont remontés, c'est une très belle équipe. Et puis du coup, on n'a pas lâché, on est allé vers l'avant et puis à la fin, je crois, on mérite la victoire.
17: Qu'est-ce qui s'est passé dans le deuxième tiers, seulement 4 tirs de l'équipe de Suisse?
16: Bah, comme j'ai dit, ils ont poussé et puis c'est une équipe pareille, joue vers l'avant, joue dur, joue difficile. C'est comme nous, si nous on est à la hauteur, eux, ils ont de la peine aussi.
9: Et ce match au sommet du groupe A a été particulièrement physique. Disputer une telle bataille avant les quarts de finale, c'est finalement l'idéal pour l'attaquant Damien Ria.
18: Ouais, je pense que c'était bien de finir avec un match comme ça, plus dur, un test vraiment, pouvoir montrer le meilleur de nous, le caractère qui ressort un peu aussi sur la fin, être capable de mettre la deuxième et puis passer devant sur la fin. Donc, clairement, c'est un premier tour parfait. Mais maintenant, les choses sérieuses commencent.
9: Un dossier de notre envoyé spécial à Zurich, Vincent Costé. La Suisse affrontera la Suède demain à 20h20 en quart de finale. Les autres affiches mettront aux prises la Norvège à la Lettonie, la Finlande à la Tchéquie et le Canada aux États-Unis. Une quarantaine d'athlètes biennois participeront à une compétition sportive pas tout à fait comme les autres. Ils prendront part dès demain au National Summer Games organisé par la section suisse de Special Olympics. 1600 athlètes en situation de handicap mental issus de 12 pays se défieront à Zoug. Ils s'affronteront sur 16 disciplines, de la natation au football en passant par le bowling, le basket ou encore le judo. Cet événement d'envergure demeure une compétition mais reste avant tout un grand moment de partage. Le sport est aussi une source de bonheur et de bien-être pour les personnes en situation de handicap mental. Irène Nanculaf, membre du comité de Special Olympics.
19: Le sport est toujours très important pour chacun, pour chacune, et pour nos athlètes encore un peu de plus. Parce que avoir un but si grand devant les yeux, c'est aussi plus facile pour eux de se motiver pour entraîner régulièrement. Mais en plus, nous avons, grâce à une statistique mondiale que nous avons de Special Olympics pour la santé des personnes en situation de handicap mental, nous savons que leur espérance de vie est vraiment jusqu'à 20 ans inférieure à celle du reste de la population. Et ça, c'est parce que l'accès à la prévention, à l'activité physique, à l'éducation, à la santé est également souvent limitée. Et alors, le sport est vraiment très, très important pour eux. Et aussi pour eux, c'est important le sport pour montrer au monde de quoi ils sont capables.
9: Et certains athlètes présents à Zoug obtiendront leur ticket pour participer à une compétition mondiale qui se tiendra l'an prochain au Chili. Merci pour votre écoute et votre fidélité. Prochaines informations à 13h. Belle journée.
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1: Tout a changé. Titre d'Elena pour nous accompagner sur ce mercredi matin.
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0: Qu'est-ce qui pourrait bien se cacher derrière notre son mystère ? On se demande et on vous le demande. On part ce matin sur une belle cagnotte de 360 francs de cadeaux. Waouh. Et pour vos propositions, il faudra attendre un peu après les infos de 7h pour les faire. Mais pour être sûr de manquer aucune miette de ce bruit, on le réécoute tout de suite.
1: Alors, qu'est-ce que c'est que ça ? À vous de nous le dire. On peut vous rappeler en tout cas que ce n'est pas le fait de couper des légumes, style des choux avec un couteau. Ce n'est pas le fait de manipuler de l'isolation de bois. Ce n'est pas non plus une machine à écrire, ni le fait de taper sur un steak pour l'attendrir. Ce n'est pas le bruit d'un store, ni le fait de farfouiller dans un tiroir. On vous rappelle également que grâce aux questions que vous avez pu poser autour de notre son, on sait maintenant que ce n'est pas quelque chose qui est dans les WC. Ce n'est pas quelque chose en rapport avec du sport ni avec du papier. Par contre, c'est bien quelque chose de léger, quelque chose qui a été enregistré en intérieur et quelque chose qui est, en tout cas le plus souvent, suspendu. Donc avec tout ça, pensez à tester autour de vous, à garder l'œil ouvert et à vous dire « Ah, peut-être ça peut être ça ». Vous essayez d'aller reproduire le son avec ce qui vous entoure. Et peut-être qu'avec un peu de chance, vous gagnerez ces 360 francs. Ce sera tout à l'heure, un peu après les infos de 7h.
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0: YouTube avec Beautiful Day, c'est tout ce qu'on vous souhaite pour ce mercredi.
1: Et dans la suite justement de cette journée de milieu de semaine, on va s'intéresser à ce qui se passe dans le monde via notre tour de l'actu qui passe par les journaux. C'est prévu à 6h45. Il sera notamment question de Patrick Burel et de tout ce qui lui tourne autour en ce moment. On parlera cinéma juste avant les infos de 7h. Il sera aussi question de cette votation Pâte Suisse à 10 millions. Nous allons en débattre aujourd'hui avec le camp du oui, le camp du non. Ce sera à partir de 7h35. Et puis sinon, de la nouveauté musicale pour ça, rendez-vous à 8h15 ici même. Et nous serons aujourd'hui en compagnie d'Olivia Rodrigo. Sans oublier qu'on fera un point sur l'histoire de notre belle région. C'est prévu pour 8h35. D'ici là, on aura notamment Aerosmith en musique. Le titre Crazy pour nous accompagner sur la suite de cette matinée, il est 6h19 et avant d'y arriver, on passera aussi par notre chanson qui réveille et par ce doux titre de Ed Sheeran, Camera.

0: Ed Sheeran avec sa caméra à 6h22.
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2: On va faire un point donc dans votre playlist, on va faire un tour dans cette liste de chansons que vous aimez écouter de bon matin. Nous avons à vous proposer là aujourd'hui quelque chose qui va pas nous rajeunir. Rendez-vous sur le début des années 2000, c'était ça, il y a environ 23 ans, ou bien 24 ans même, quelque chose comme ça. Une chanson donc qui est déjà majeure depuis un bon petit moment. La rencontre entre Beyoncé et Sean Paul, vous nous l'avez proposée via notre WhatsApp 079 689 20 20. Voici Baby Boy.

0: Baby Boy, le souvenir en compagnie de Beyoncé avec Sean Paul pour vous faire swinguer de bon matin.
1: Et ça, ça fait du bien. On va continuer avec toujours le soleil, la bonne humeur et les bonnes vibes, notamment en compagnie de Carly Rae Jepsen.

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1: Ce week-end ou sur ce début de semaine, pas mal d'événements qui étaient au programme et des événements surtout que vous pouvez aller revivre via notre site rjb.ch en photo. D'un côté, c'était les portes ouvertes pour Espace Découverte Énergie à Mont-Soleil. Notre ami Dimitri Montanaro est allé y balader son appareil photo, nous a sorti quelques clichés que vous pouvez revivre donc ou retrouver sur notre site rjb.ch. Et puis sinon, très sportivement, Georges Haynes est allé avec son appareil photo sur les terrains de foot ce week-end ou plutôt ce lundi pour les finales de Coupe Jurassienne de football. C'était même lui pour la journée de samedi. Tiens donc, les juniors qui se partageaient les Coupes Jurassiennes pour cette saison. Vous allez trouver ces photos sur notre site. Direction rjb.ch pour revivre donc ces événements forts en émotion.
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1: Les langues se délient après que le festival Paléo a publiquement banni Patrick Bruel. Diana, une bénévole, raconte dans le média en ligne Blic l'attitude inappropriée du chanteur français.
3: Pour rappeler le contexte, la décision du festival Nyonnais fait suite à une plainte déposée par une bénévole concernant des faits remontant à 2019. Selon les éléments cités dans l'émission 7 à 8, Patrick Bruel lui aurait demandé un massage inapproprié alors qu'il se trouvait nu dans les loges. La plainte a ensuite été retirée après un accord entre les parties.
1: Et l'affaire surgit dans un contexte déjà tendu autour de Patrick Bruel.
3: Oui, Sven, plusieurs femmes, dont l'animatrice Flavie Flamand, l'accusent publiquement de viol ou d'agression sexuelle. Le chanteur, actuellement en tournée, rejette ces accusations. En Suisse romande, Paléo devient le premier festival à prendre publiquement une mesure concrète. Le festival Bell Arena à Fribourg a quant à lui reporté un concert prévu en juin. Selon le Blick, la réputation du chanteur est certaine. Un comportement jugé inapproprié était déjà connu au sein des équipes du festival depuis 2019. Une bénévole présente cette année-là raconte notamment qu'après son concert, Patrick Bruel aurait fait publiquement une remarque déplacée sur le physique d'une jeune bénévole dans un espace réservé aux artistes. Elle décrit une scène qui aurait marqué plusieurs membres de l'équipe.
1: Et Diana, concernant l'affaire du massage, les équipes de Paléo avaient été informées du cas.
3: Oui, une autre bénévole explique que les responsables du festival l'avaient fait en demandant de respecter la volonté d'anonymat de la plaignante. Ceci affirme avoir privilégié la confidentialité demandée par la victime tout en partageant les informations en interne. Des internautes s'interrogent maintenant sur le délai entre les faits et la prise de position publique du festival. Paléo répond avoir accompagné la victime selon ses souhaits et assure n'avoir jamais caché ces éléments aux personnes qui les auraient sollicités. Le débat relance aussi la question de l'encadrement des bénévoles souvent jeunes et peu familiers des réalités du milieu culturel.
1: Et puis dans d'autres actualités maintenant, l'alcool reste trop accessible aux mineurs en Suisse.
3: Ah oui Sven, selon des achats-tests réalisés depuis 2009, entre un quart et un tiers des tentatives d'achat aboutissent encore à une vente illégale. Dans le canton de Vaud, le taux atteint même 47% lors des derniers contrôles. Les spécialistes des addictions dénoncent dans le média en ligne 20 minutes un manque de respect de la loi et rappellent que les commerces fautifs étaient jusqu'à récemment peu sanctionnés. Mais depuis une révision légale entrée en vigueur en 2024, les établissements récidivistes risquent désormais des restrictions de vente ou des amendes.
1: Et puis sinon, Diana, on lit dans le journal Le Temps qu'un philosophe réclame réparation au canton du Valais après l'éboulement de Blatène.
3: Jean-Marc Tetta, également théologien, a perdu sa bibliothèque de 5000 ouvrages lors de la catastrophe qui a enseveli 90% du village il y a presque une année. Il estime que les autorités ont maintenu la population dans l'ignorance malgré des risques connus. Il réclame donc le solde de ce que son assurance RC n'a pas pris en charge, notamment ses livres, ses manuscrits, ses notes de travail, ainsi que le manque à gagner pour des projets éditoriaux qui ne pourront pas être achevés. Le dommage s'élève à plus de 200 000 francs, selon la requête de conciliation.
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3: La chanteuse britannique Adele avec son titre Rolling in the Deep. Tout de suite, on parle programme cinéma en compagnie de Joël et de Raphaël Chevalet.
1: Et on vous rappelle aussi que le programme justement cinéma, il est disponible sur notre site rjb.ch si vous voulez aller vous faire une toile.
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4: C'est le nouveau film signé Agnès Jaoui qui est à la sortie de la semaine, Raphaël Chevalet. Ça s'appelle L'objet du délit et on est en pleine actualité avec ce film.
5: Oui, bah, d'une part parce qu'il est présenté à Cannes et puis parce que ce film, il parle d'un sujet qui nous touche tous, c'est-à-dire ces petites remarques machistes, sexistes, qui paraissent anodines pour certains encore, malheureusement, aujourd'hui. Alors ce film, il est déjà brillamment écrit et minutieusement réalisé. Agnès Jaoui joue aussi dedans, évidemment, en compagnie d'une foule d'excellentes actrices et acteurs. Elle nous fait plaisir hein, avec son humour toujours très fin et son regard très critique. Et elle se fait aussi plaisir parce que ce film se déroule durant la préparation d'un opéra. Et Agnès Jaoui, on le sait, elle aime non seulement faire du cinéma, mais elle aime aussi chanter. Donc l'histoire commence avec cet opéra qu'on prépare, c'est Les Noces de Figaro, fameux opéra de Mozart. On assiste au casting, à la mise en scène, aux répétitions, à la construction des décors. Tous les corps de métier vraiment sont représentés. Agnès Jaoui joue une grande chanteuse lyrique qui connaît bien le célèbre chef d'orchestre qui doit diriger les musiciens durant cet opéra, qui est joué lui par Daniel Auteuil. Et parmi la troupe, il y a d'autres chanteuses et chanteurs. Il y a par exemple la volcanique Cora, qui est jouée par cette jeune actrice Eye Aydara, qui est vraiment bien. Et puis il y a un célèbre chanteur italien, un ténor, qui va être accusé durant les répétitions d'agression sexuelle par toute la troupe. Et à ce moment-là, tout part en cacahuète.
6: Non mais on peut pas continuer comme ça, faut qu'il soit remplacé, c'est tout.
7: Et on est quelques jours de la première.
8: Moi j'ai les yeux fixés sur mon conducteur, donc j'ai rien vu.
9: De toute façon il s'agit pas de toi Igor.
10: Je vais te ramener, d'accord?
11: C'est à cause de MeToo que les mecs ils osent plus conclure.
10: À cause de qui?
5: Donc d'une part, je vais pas raconter la suite, hein, mais donc d'une part on a un film qui nous plonge dans le milieu de l'opéra, dans la création artistique, et on sent vraiment cet amour d'Agnès Jaoui pour l'opéra, qui est vraiment accessible à toutes et à tous. Moi je suis pas un fan d'opéra, même si on en parle souvent sur les ondes avec vous Joël, mais on est vraiment dans les coulisses de la fabrication d'un spectacle. Et d'autre part, c'est un film qui, avec un regard très nuancé, aborde notre époque post-hashtag MeToo, où il y a ce machisme qui est malheureusement encore la norme, et c'est très finement amené à hein, ces rapports de pouvoir, ces différences entre générations qui perdurent, ces contradictions qu'on peut avoir. Et ce qui est aussi très malin, c'est le parallèle avec notre époque et Les Noces de Figaro, car déjà au temps de Mozart, eh bien, cette œuvre dénonçait certains privilèges masculins, comme le droit de cuissage par exemple, et donc les abus de pouvoir de la part des hommes et leur oppression des femmes. Et donc Agnès Jaoui fait ce qu'elle fait de mieux avec son humour et ses dialogues très justes. Elle raconte une troupe de gens au moment où tout vacille, et elle réussit vraiment bien à faire exister chaque personnage. Donc c'est un film très élégant, accessible et qui donne vraiment envie de découvrir l'opéra.
12: T'as quelque chose à te reprocher ?
8: Non, pas du tout, non. Enfin...
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0: Vous écoutez RJB, vous étiez, on était tous d'ailleurs, avec Pink pour le titre Trustfall.
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2: Les investigations autour de notre son mystère se poursuivent. Vous avez l'opportunité de gagner quand même 360 francs de cadeaux pour ce mercredi. Pour ça, il nous faut l'origine exacte de ce bruit-là. Écoutez.
0: Mais qu'est-ce que c'est que cette chose? Ça, c'est à vous de nous le dire. 032 482 60 20, on vous attend. Le standard est ouvert et vous pourrez même gagner un bonus si vous êtes le premier appel à vous ce matin. Bonjour.
3: Bonjour.
0: Bienvenue, comment ça va?
3: Oui, c'est Denis Roth.
0: Ouais, ça va bien,
3: ça
0: Denis?
3: Ça va bien, et vous?
0: Nickel. Denis, oui. Vous nous appelez, donc vous êtes le premier appel pour ce son mystère. Donc vous pouvez gagner un bonus autour de notre son ce matin. Pour ça, il faut répondre à une question. Vous pouvez nous donner un chiffre entre 1 et 5 déjà, s'il vous plaît.
3: 2.
0: La deuxième question, c'est donc celle-ci. Quel est le centre du système solaire?
3: Ouf.
0: Il y a presque la réponse dans la question.
3: Je peux pas vous dire.
0: Ouais, ah. Vous donnez définitivement votre langue au chat, alors?
3: Oui.
0: Ouais, bon, dommage. C'était le soleil.
3: Ouais, ah oui.
0: Eh ouais.
3: Voilà. Mais j'ai pensé, mais j'ai pas osé le dire.
0: Eh ben, il faut oser, Denis, dans la vie. Oser, n'hésitez pas.
3: Oui, mais vous avez raison. Mais j'ai la réponse, hein.
0: Ouais, la réponse du son mystère, alors ça, on l'attend. Si vous avez la bonne, on espère bien. Qu'est-ce que c'est, selon vous, du coup?
3: Alors, avec ma main droite, je prends ma clé... Et je remonte ma pendule.
0: Ah ouais, on avait déjà un peu tenté la chose, mais c'est malheureusement pas la pendule qu'on remonte avec une clé.
3: C'est pas le bruit de... quand on remonte la pendule.
0: Non, c'est pas ça malheureusement, Denis. Mais bien essayé.
3: Voilà.
0: Il y aura d'autres choses à essayer. Testez encore un peu à la maison autour de vous. Et puis peut-être que vous arriverez la prochaine fois à tomber juste. Merci en tout cas. On vous souhaite une excellente journée.
3: Alors, merci beaucoup.
0: Merci bien.
3: C'est sympa de vous entendre.
0: Ben, nous aussi, on est très contents de partager ça avec vous. À
3: merci
0: bientôt,
3: beaucoup.
0: Denis. Belle
3: journée.
0: Au revoir.
3: Merci.
0: 032 482 60 20. C'est à vous de jouer. On vous rappelle donc que ce n'est pas la pendule qu'on remonte avec la clé. Mais qu'est-ce que c'est? Vous avez certainement la réponse. À la maison ou au boulot.
2: Vous êtes en direct avec nous, bonjour.
4: Oui, bonjour.
2: Comment ça va?
4: Ça va bien.
2: Est-ce que vous avez une proposition à nous faire là tout de suite pour ce son mystère?
4: Alors, je pensais peut-être à un tableau en liège qui est suspendu où on peut mettre des choses avec des punaises, puis quand on enlève les punaises.
2: Incroyable! Ouais. Voilà. C'est fait, le son mystère est tombé. C'était donc bien le tableau en liège dans lequel on vient piquer des punaises. Bravo, bravo, félicitations.
0: Qu'est-ce qui vous a mis sur la piste?
4: Qu'on avait l'air bête si on le prenait en vacances.
0: Ouais.
4: Dans plusieurs
0: voilà, ça c'est vrai. Si vous voyez quelqu'un avec son tableau en liège sous le bras, ma foi, on se dit qu'il
4: quand
0: y a un peu.
4: Quand j'ai demandé si c'était léger aussi, alors c'est plutôt léger. Puis l'histoire du bois quand même, quand on nous avait dit c'est pas du bois, puis que vous avez vérifié.
0: Ouais. C'est vrai qu'on a dû laisser un mais de ce côté-là, parce que.
4: En recoupant tout ça.
0: Voilà. Bah, c'est bien. On a eu. Pile les bons indices pour tomber sur ce tableau en liège où on vient piquer des punaises. Joli coup, 360 francs donc, pour vous aujourd'hui en ce mercredi 27 mai. On va vous laisser rester un petit coup en antenne avec nous pour les formalités. Et puis on vous félicite encore et on vous souhaite déjà une belle journée.
4: Merci beaucoup, bonne journée à vous.
0: Merci bien et à vous à la maison, au boulot ou autre. Voilà, on le sait maintenant, on se dit, mais j'y ai pensé, pourquoi je ne l'ai pas dit? C'est pas grave, c'est comme ça, il y a d'autres sons mystères qui vont arriver. Le prochain, ce sera donc demain avec une cagnotte à 50 francs.
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0: Tant pis pour elle. Charlotte Cardin, pour vous souhaiter un très bon début de mercredi à notre écoute. On est ensemble jusqu'à 9h.
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0: Miley Cyrus avec Flowers, il est 7h38.
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2: La question de la croissance démographique suisse est au centre du débat politique. Diana, le 14 juin, les citoyens voteront sur l'initiative UDC « Pas de Suisse à 10 millions ». Ses défenseurs estiment que le pays approche de ses limites.
0: Oui Sven, et on en débat ce matin avec Mel Schneck, membre de l'UDC Jura-Bernois, qui défend le texte. Bonjour.
4: Bonjour.
0: Face à vous, Corentin Jeanneret, maire de Saint-Imier, député PLR au Grand Conseil Bernois, opposé au texte. Bonjour.
5: Bonjour.
0: On démarre avec vous, Maël Schneck. L'UDC affirme qu'on approche du point de rupture. Pourtant, dans la région, on cherche plutôt à attirer des habitants et à repeupler les villages. En quoi une solution, somme toute globale, peut vraiment être pertinente pour les régions rurales qui ne sont pas forcément concernées par cette problématique?
4: Très bien, je vous remercie. Je pense que c'est important de se poser la question de l'impact dans le Jura bernois. Tout d'abord, l'initiative, alors l'appel initiative des 10 millions, mais ce qu'elle veut, c'est surtout contrôler la progression. Et dire, donc 10 millions en 2050 ou 11 millions en 2100, pourquoi pas. Ce qu'on veut s'assurer, c'est que la croissance se fasse sur une, dans un ordre qu'on arrive à contrôler. Et puis c'est vrai, chez nous, le marché de l'immobilier n'est pas sous tension. Mais l'initiative veut quand même augmenter la population. L'initiative ne veut pas la réduire. Il s'agit quand même d'augmenter la population de 1 million. Ça fait deux fois la ville de Zurich. Et donc, de la croissance démographique, on en aura aussi chez nous. Mais c'est vrai, on n'a pas les problèmes démographiques qu'on a aux alentours de Lausanne, aux alentours de Zurich, avec des impacts assez violents sur l'immobilier. Mais l'initiative, elle est nationale parce que le but de cette initiative, c'est sur le long terme de mieux répartir la croissance économique. Aujourd'hui, la croissance économique, elle se fait surtout en augmentant le nombre de consommateurs. On n'a pas de gains de productivité. Puis s'il y a des gains de productivité, ils sont surtout capturés par les plus hauts revenus. Et donc, sur le long terme, nous, on estime que ça peut poser problème. Et ce qu'on veut, c'est s'assurer sur le long terme d'avoir une croissance économique forte. Et puis une croissance économique forte du pays, elle est aussi utile au Jura-Bernois.
0: Corentin Jeanneret, vous entendez cette nuance dans l'initiative? On ne veut pas arrêter la progression, on veut la répartir sur le long terme?
6: Alors je crois que ce qu'il faut saluer déjà, c'est l'UDC qui amène vraiment un réel sujet sur la table. Je crois que la question de la croissance, de la démographie dans notre pays, c'est un réel sujet. Maintenant, c'est vrai que moi, à la lecture de l'initiative, je pense que ça me convainc pas. Je pense que le problème identifié, il est correct, mais les solutions sont peut-être pas celles qu'il faudrait. Mais si je reprends, effectivement, moi, quand je lis le texte de l'initiative ou plutôt les arguments qui sont amenés par les initiants, on a l'impression que la Suisse, elle est en train d'étouffer sous le poids des gens qui arrivent, qu'il n'y a plus de place dans les transports en commun, sur les autoroutes et autres. Moi, je ne reconnais pas cette Suisse-là dans le texte qui est fait. Et c'est vrai que dans la région particulièrement, mais Samael Schneck l'a tout à fait reconnu, on est moins sujet à ces problématiques. Mais effectivement, la solution doit être globale au niveau du pays, parce qu'on ne peut pas simplement se cantonner à sa région, puis dire « tout va bien chez nous, tant pis pour les autres ».
0: Malchnek, certains répondent qu'on manque surtout de logements et d'investissements dans les infrastructures, pas qu'il y a trop de monde. Vous répondez quoi à ça?
4: Bon, on peut s'imaginer, hein, une Suisse à 15, 20 millions d'habitants, et puis on pourrait densifier comme certaines villes chinoises. Mais si vous voulez, le problème qu'on a, c'est la vitesse à laquelle on peut croître. Donc la construction d'habitations, la construction de routes, on est limité de la capacité qu'on a à faire, et donc on doit la contrôler. Mais encore une fois, c'est pas moi je suis très content de vivre dans un beau petit village et puis être dans la nature, mais on pourrait très bien imaginer une Suisse extrêmement densifiée, c'est pas ce que je souhaite, mais c'est surtout le chemin pour y aller qui pose problème.
0: Corentin Jeanneret, vous dites non à cette initiative, mais il y a quand même beaucoup de citoyens qui voient des loyers qui augmentent, des tarifs, des trains pleins aux heures de grande affluence. Pourquoi continuer de faire l'autruche face au ras-le-bol d'une partie de la population ?
6: Alors, je ne crois pas que ce soit faire l'autruche, et le Conseil fédéral, le Parlement ont déjà des plans d'investissement pour le rail, pour la route. Donc les problèmes et la problématique qui est relevée, je crois que tous les partis en sont conscients, et c'est déjà quelque chose qui est en travail au niveau fédéral pour trouver des solutions, pour ramener, pour désengorger, pour faire... Parce que bien sûr que ce n'est pas acceptable de devoir faire des trajets en train complètement debout quand on est pendulaire et qu'on fait ça tous les jours. Donc il y a déjà des plans d'investissement qui sont en discussion au Chambre fédérale. On voit que ça se développe. À Saint-Imier, il y aura une nouvelle halte CFF, par exemple, mais il y a énormément de projets, notamment pour le rail, qui ont été votés, dont les paquets sont validés au niveau fédéral et qui permettront aussi d'améliorer cette situation.
0: Un autre enjeu derrière ce débat, c'est le vieillissement de la population. Plus de retraités, moins d'actifs pour financer l'AVS. C'est déjà un défi aujourd'hui. Maël Schneck, si on fixe une limite à la croissance démographique, comment on fait tenir le système ?
4: L'AVS, on l'a mis en place en 1944. On l'a voulu en 1944, on l'a mis en place en 1948, sauf erreur. L'espérance de vie à ce moment-là, c'était de 65 puis de 67 ans. Donc on a mis en place une assurance sociale pour payer 2 ans de vieillesse en moyenne. Aujourd'hui, on en est à 20 ans. Et bien sûr, aujourd'hui, on nous dit oui, mais on a le problème des baby-boomers. Mais aujourd'hui, si on peut très bien résoudre le problème en rajoutant toujours plus de monde et puis en rajoutant des travailleurs, mais dans 10 ans, on aura le même problème. Dans 10 ans, on va dire oui, mais en fait, si on continue pas sur cette voie d'augmenter la population, eh ben on va foncer dans le mur avec la vieillesse. Je pense que l'initiative est très utile à ce niveau ici, parce qu'elle permet de dire mais il faut qu'on ouvre les yeux, il faut qu'on trouve une solution pérenne et à long terme pour les retraites, plutôt que de le repousser de 10 ans. Et là, en discutant hors antenne avant, c'est moi un peu le socialiste dans le débat. Je veux pas qu'on. Je comprends que dans le bâtiment, dans certains métiers compliqués, on va pas passer à des âges à la retraite plus vieux, mais on doit trouver des solutions pour certaines branches où il est encore possible d'avoir une activité après 65, 67 ans. Et on va devoir trouver des solutions, peu importe qu'on accepte l'initiative. On peut repousser le problème de 10 ans, mais de toute façon, on va devoir y trouver des solutions.
0: Corentin Jeanneret, en quelques mots, vous comprenez cette position sur l'âge de la retraite ?
6: Alors, je peux le comprendre, oui, c'est un débat qui a été mené d'ailleurs il n'y a pas si longtemps que ça, hein, l'âge de la retraite, est-ce qu'il faut l'augmenter ou pas ? Est-ce que, je pense qu'à terme, on va y arriver ? Est-ce qu'il faudra faire des distinctions selon la pénibilité ou selon les métiers ? Probablement que c'est une solution vers laquelle on se destine. Mais effectivement, je crois que le vieillissement de la population, c'est un défi, et il faut être conscient que dans les hôpitaux, on a énormément de personnes qui travaillent, qui sont de nationalité étrangère ou qui viennent de l'étranger, et on en a besoin. Je crois qu'on en a besoin, et dans notre région frontalière, on s'en rend particulièrement compte de cette main-d'œuvre étrangère dont on a besoin. Donc attention justement sur ce point-là avec l'initiative.
0: Corentin Jeanneret, Maël Schneck, merci. On se retrouve tout à l'heure pour la deuxième partie de ce débat. On se focalisera sur le lien entre immigration et économie et sur les accords avec l'Union européenne. Ce sera juste après Pierre Garnier.

0: L'horizon, c'était Pierre Garnier.
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2: Et on continue donc ce matin, on est de retour avec nos invités pour notre débat autour de l'initiative UDC Pas de Suisse à 10 millions soumise au vote, on vous le rappelle, le 14 juin.
0: Et oui Sven, on est toujours avec Maëlle Schneck, membre de l'UDC Jura-Bernois, défenseur du texte, et Corentin Jeanneret, maire de Saint-Imier, député PLR au Grand Conseil Bernois qui s'oppose à l'initiative. Maëlle Schneck, les hôpitaux, les EMS, les entreprises industrielles ou techniques recrutent déjà beaucoup à l'étranger sans immigration. Qui fait tourner l'économie et qui soigne la population?
3: L'initiative, elle veut limiter à environ 40 000 personnes immigrants par année. Donc, on a besoin d'immigration. L'économie suisse, on a besoin. Ce qu'on veut éviter avec l'initiative, c'est créer... on est dans une séquence économique en Suisse dans laquelle... on fait venir des travailleurs, mais on fait aussi venir des consommateurs, et on génère de l'activité économique, mais qui ne crée pas de gains de productivité. On crée juste de l'économie pour ajouter du monde. Et l'objectif de l'initiative, c'est de maintenir l'apport de main-d'œuvre étrangère, mais uniquement celle qui est nécessaire, et en essayant de mettre des cautèles pour ne faire venir des personnes qui ont ne pas faire venir des gens pour du dumping salarial, mais pour créer des conditions de travail plus intéressantes pour les travailleurs.
0: Corentin Jeanneret, qu'est-ce que vous pensez de ce concept d'immigration maîtrisée?
4: Je crois qu'on a besoin, il faut bien se rendre compte, et dans notre région, qui est une région quand même périphérique et surtout qui est proche des frontières avec la France, on se rend bien compte qu'on a besoin de main-d'œuvre qui vient de l'étranger. Je crois que Maëlle Schneck l'a reconnu aussi et vient de le dire clairement. On en a besoin, tout simplement. Donc, c'est là où il ne faut pas se tirer une balle dans le pied, parce qu'on se rend bien compte que dans nos entreprises, dans notre région, c'est une main-d'œuvre qui nous est nécessaire. Ce n'est pas toujours de gaieté de cœur, mais je ne crois pas que c'est des gens qui viennent voler le travail à des personnes suisses. On le voit parfois, j'ai l'occasion de par mes fonctions de rencontrer des chefs d'entreprise, des entreprises régionales, même des entreprises de certaines tailles. Il y a des fonctions qui n'intéressent pas toujours la population suisse, et malheureusement, je dirais, mais c'est comme ça, ils sont obligés de recourir à de la main-d'œuvre qui vient de l'étranger, des frontaliers notamment, et ça, c'est une réalité à laquelle il faut aussi se rendre compte.
0: Notre pays a besoin d'immigration. Vous êtes tous les deux d'accord sur ce point. Corentin Jeanneret, est-ce que le modèle économique de notre pays est devenu trop dépendant de cette immigration et puis de la croissance démographique?
4: Alors en tout cas, c'est le modèle tel qu'on le connaît en Suisse. On a toujours eu besoin de personnes de l'étranger, et je crois que ça s'explique aussi par une question de natalité. Les femmes en Suisse font en moyenne 1,29 enfants. Il y a 1,29 enfants par femme en moyenne. Il en faudrait 2,1 pour renouveler les générations après générations la population. Donc on voit qu'on est nettement en deçà. Donc finalement, on a besoin de gens qui viennent de l'étranger pour amener aussi leur savoir-faire. Il n'y a pas que les Suisses qui sont bons pour former. On est très bons dans ce domaine-là, mais il y a aussi des talents à l'étranger. Et on le voit dans les domaines de la médecine. Les médecins, il y a énormément de médecins qui viennent de l'étranger. On en a tout simplement besoin pour faire fonctionner nos hôpitaux. Donc, finalement, qu'on soit d'accord, qu'on aime ou pas cette question-là, eh bien, ça fait partie du modèle suisse et qui contribue à sa réussite. La Suisse, si on regarde dans de nombreux classements au niveau mondial, on occupe souvent les premières places, que ce soit en termes de qualité de vie, de richesse, ou encore pour mesurer si la population est heureuse ou pas, on est souvent dans les premières places, donc je crois que ça montre que ça fonctionne.
0: Maëlle Schneck, l'initiative pourrait aussi toucher les accords avec l'Union européenne si les objectifs ne sont pas atteints. À quel point c'est un but en soi pour l'UDC de remettre en cause ces accords?
3: Je peux en tout cas vous répondre pour moi. J'ai pas forcément envie, de rendre la situation avec l'Union européenne plus délicate. Je pense qu'on peut se mettre d'accord pour dire que la relation avec l'Union européenne, de toute façon aujourd'hui, elle est relativement compliquée. Et puis c'est vrai, on a, c'est pas le cas de Corotaire avec qui on a un très bon débat et qui a très bon débat, mais chez les opposants à l'initiative, on a des gens qui essayent de véritablement faire peur. C'est ça, dans le débat politique, celui qui fait le plus peur habituellement arrive à gagner. Et puis on a par exemple le conseiller fédéral qui nous a dit que le lendemain de l'acceptation de l'initiative, l'hôpital de Bâle pourrait fermer, où on a des... Voilà, même Donald Trump trouverait ça un peu exagéré.

0: mis en œuvre correctement, bon, on pourrait se retrouver dans une situation où on doit résilier l'accord de libre circulation des personnes. Ça serait dans 10, 15 ans, hein, pas maintenant. Et puis là, il y a un petit risque que l'Union européenne active la clause guillotine, ce qui n'est pas encore garanti, mais il pourrait le faire, sur les accords bilatéraux 1. Et puis on essaye aussi de faire peur avec ces accords bilatéraux 1, si tout l'édifice européen tomberait. Il se trouve que les accords bilatéraux 1, pour la plupart, n'ont plus d'utilité ou plus qu'une utilité marginale. Par exemple, Erasmus, le premier accord, celui qui est dans les bilatérales 1, il a plus d'effet du tout, il est terminé. Il y a deux, trois accords qui pourraient nous poser problème. On pourrait essayer de nous poser problème sur la reconnaissance des produits ou sur certains. Voilà, les producteurs de gruyère pourraient être pénalisés, mais l'impact au final, il est quand même très maîtrisable.
1: On arrive déjà au terme de notre débat sur l'initiative UDC Pas de Suisse à 10 millions. Le peuple tranchera le 14 juin dans les urnes. Maëlle Schneck, je rappelle que vous êtes membre de l'UDC Jura-Bernois. Corentin Jeanneret, vous êtes maire de Saint-Imier et député PLR au Grand Conseil Bernois. Un grand merci à vous deux pour cet échange. Je vous souhaite une bonne journée.
2: Merci. Merci, bonne journée.
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0: Calogero, un jour au mauvais endroit, il est 8h14.
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0: Après un premier extrait en avril, on replonge un peu plus loin dans le troisième album studio d'Olivia Rodrigo via The Cure.
1: Ouais, c'est le nom du deuxième single de You Seem Pretty Sad for a Girl So In Love. Un disque attendu pour le 12 juin prochain. D'ici là, on continue donc de découvrir les contours de cette galette via ce nouveau The Cure. Un titre aux cordes captivantes et à l'esprit très agité pour nous parler de ses peines de cœur. On y va tout de suite.

0: The Cure, c'était la nouveauté musicale présentée ce mercredi matin par Olivia Rodrigo.
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0: Oui Sven, environ 300 événements viendront rythmer la métropole horlogère en 2027. Les contours de la manifestation ont été posés hier par les organisateurs aux anciens abattoirs, quartier général de LCDF 27. La programmation ne sera complète que le 22 septembre, jour de l'ouverture de la billetterie. Les détails de Claire Robert.
3: C'est bel et bien l'ossature de LCDF 27 qui a été présentée à la presse et aux partenaires de la manifestation mardi matin. Une première esquisse qui permet de s'imaginer ce à quoi ressemblera la première édition de la capitale culturelle suisse. Laurence Pérez, directrice artistique.
4: On est en premier de cordée. Il n'y a jamais eu de capitale culturelle suisse. Vraiment, je ressentais ce besoin, en fait, notamment dans la ville, de commencer à raconter ce qu'on allait faire. On n'est pas tout seul, en fait, dans notre tour d'ivoire. Il y a déjà à peu près 450 personnes qui sont concrètement au travail avec nous. Et donc, on avait besoin, je pense, de voir un peu les premiers contours pour qu'on puisse commencer à imaginer ce que ce serait cette capitale culturelle. Donc là, c'est un peu comme l'ossature. Et puis, le 22 septembre, on va vraiment mettre toute la chair, en fait, de cette capitale. Voilà, on a près de 300 propositions, donc on les détaillera à ce moment-là.
3: Le squelette de la manifestation a été décliné en 12 thèmes, en accord avec les mois de l'année.

0: Parmi les événements phares, le retour du carnaval au cœur de la ville, une collaboration avec le Festival international du film de Locarno et même une Schubertiade. Parmi les 300 événements au programme, 60 à 70 projets sont portés par des acteurs ou des collectifs locaux. On retrouve Laurence Pérez.
1: Pour moi, la capitale culturelle suisse, c'est avant tout mettre en lumière une ville dans ce cas-là de plus remarquable et de plus foisonnant au niveau culturel. Donc vraiment, l'idée aussi, c'était de renvoyer ce message que cette capitale culturelle ne va exister qu'à travers les chaudefonniers et avec les chaudefonniers et chaudefonnières.
0: En automne dernier, pourtant, un courrier anonyme adressé au président du comité avait exprimé l'inquiétude de certains acteurs culturels chaudefonniers. Aujourd'hui, selon Laurence Pérez, les tensions se sont apaisées.
1: Alors moi, je pense que ça s'est apaisé, mais c'est vraiment à mon propre endroit. Je suis allée aussi tout simplement en fait, à leur rencontre. Je les ai écoutés. Certains avaient effectivement des déceptions, des tristesses, parfois même des colères. Mais on en a parlé, on a mis aussi les choses sur la table. Et puis on s'est dit qu'il y avait un deuxième temps et que c'était très important aussi que ces gens-là en fait, fassent partie de cette capitale culturelle. On a aussi trouvé des terrains où on peut collaborer ensemble. Parce que je voudrais vraiment le rappeler, quand je suis arrivée aussi, il y avait souvent ce terme de concurrence. On n'est pas en concurrence en fait, avec la scène et avec tout ce qui se fait en fait déjà localement, on vient en complémentarité. On vient pour permettre en fait de faire certaines choses en plus grand et on ne peut exister justement qu'avec ces acteurs et actrices locaux.
0: Le programme complet de tous les événements de LCDF 27 sera dévoilé le 22 septembre. D'ici là, le travail reste dense pour les organisateurs qui cherchent d'ailleurs encore à récolter 1,5 million de francs pour financer leur budget d'environ 18,5 millions.
2: Et c'était un sujet de Cléa Robert sur le squelette de la programmation de La Chaux-de-Fonds, capitale culturelle 2027.

0: Relax, take it easy, Mika, pour donner de très bons conseils.
1: Et on a une autre personne qui nous donne de bonnes choses, c'est Olivier Zano. Chaque mercredi, il passe parmi nous là vers les 8h40 pour nous parler de l'histoire de la région, parce que notre région, elle a une belle histoire, une grande histoire également. Et aujourd'hui, ça se passe au travers de livres de remarques.
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3: Si on peut connaître aujourd'hui la vie de nos ancêtres, c'est en grande partie grâce aux mémoires écrites. Je vous parle aujourd'hui de David Eschmann, un homme dont on ne connaît pas grand-chose, si ce n'est qu'il était instituteur, né à Monible en 1715. Un homme considéré, respecté, instruit, curieux, qui nous a laissé son livre des remarques. Le livre des remarques, c'est un recueil de notes sur la vie locale, dans le Petit Val, dans le Jura, sur la météo, l'astrologie, parfois même sur ce qu'il s'est passé dans le monde entre 1735 et 1756. David Eschmann nous prouve que l'information pouvait circuler. Alors oui, ça prenait sûrement des semaines, voire même plus dans certains cas.
4: On n'est pas pressé, tu sais.
3: Le 1er novembre 1755, l'auteur nous parle d'un écroulement de terre dans toute la région. Comprenez, des secousses qui ont duré quelques minutes. Ce qui est pendu dans les chambres branle soudainement. La cloche qui est sur l'hôtel de ville de Moutier frappe deux coups. Rien de bien méchant, vous me direz, mais quelques semaines plus tard, Eschmann apprend que ce tremblement de terre n'était que le contre-coup d'un séisme dévastateur survenu à Lisbonne. 30 000 personnes y ont perdu la vie en 5 minutes. On lit que le 19 février 1756, un jour de jeûne est décrété ici, chez nous, en hommage aux victimes.
5: On s'en fout, on mangera ailleurs.
3: Je vous parlais avant d'astronomie. En 1744, David Eschmann nous parle de cette étoile étrange qui donne une très grande clarté en janvier et en février. Inhabituelle, une étoile qui porte une branche semblable à une grande chandelle.
6: Il faudrait une torche pour mon cousin Hubert.
3: L'étoile en question, c'est la comète de Chezeau, une comète célèbre qui a montré des effets spectaculaires pendant plusieurs mois. Une comète qui avait non pas une queue, mais six. Imaginez la scène. Un phénomène tellement incroyable que Mozart lui-même le mentionne dans le dernier verset du Lied Die Alte. David Eschmann nous raconte aussi un épisode orageux, dévastateur, celui du 14 septembre 1750. Je vous en parlais déjà dans cette chronique. J'étais surpris de voir que cette histoire rejaillissait ici. C'était vraiment l'orage du siècle. L'auteur est choqué. Il raconte les greniers déplacés par les flots à Tavannes, ces vieilles gens qui s'accrochaient aux murs de leur maison comme pour les retenir.
7: Oui, mais au dernier moment, ça n'a pas marché.
3: Enfin, un mot sur le prince-évêque qui régnait encore sur la région. En 1752, son Altesse veut mettre de l'ordre. Il y a trop de vols, trop de chamailleries dans les villages. Eh bien, soit celui ou celle qui volera un cheval ou toute autre bête jusqu'aux brebis et aux cochons sera pendu.
8: Ça me paraît un peu radical.
3: Notre David, lui, a mené une belle et longue vie pour l'époque. Il s'est éteint probablement à Monible en 1797 à l'âge de 82 ans.
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0: Les informations, Estelle Herman, bonsoir.
9: Bonsoir, les Future Days sont de retour après une première édition couronnée de succès en 2024. La manifestation qui souhaite faire la promotion des métiers techniques et scientifiques dans un cadre festif revient cet été au CIP à Tramelan. La journée de la lecture à voix haute, c'était aujourd'hui. Et la bibliothèque de Saint-Imier a joué le jeu cet après-midi. Des récits poétiques ont été portés par la voix de l'une des bibliothécaires et la musique s'est invitée à l'activité, vous l'entendrez. Trois psychiatres ont-ils commis une faute ? Le tribunal cantonal se penche en appel sur l'affaire d'un homme perturbé qui avait fugué de Préfargé et agressé quatre personnes, dont trois à la hache. Récit d'audience dans un instant. Le temps restera bien ensoleillé demain côté météo. Le ciel sera parfois parcouru de quelques voiles de cirrus. Tramelan vivra 3 jours dans le futur cet été. La deuxième édition du festival Future Days dédié aux métiers techniques et scientifiques se déroulera au CIP du 28 au 30 août. Comme en 2024, l'événement proposera son lot de conférences, d'animations familiales et de démonstrations aériennes. Si la manifestation s'agrandit, passant de 1 à 3 jours, le message, lui, n'a pas changé. Faire rêver autour des métiers d'avenir. Lucas Viglietti, organisateur des Future Days.
4: C'est toujours le même. En fait, il y a 2 ans, c'était un coup d'essai. Quand on crée un événement nouveau, innovateur, on ne sait pas quelle sera la réaction du public. Et la réaction étant bonne, eh bien, on s'est dit, on va continuer dans cette voie, vers cette vision qu'on a en tête. Et cette édition 2026, c'est dans un jargon d'aviation, c'est un vol de montée. Et puis en 2028, on aura atteint notre altitude de croisière, notre grandeur du festival en superficie, en nombre d'exposants, d'après notre vision qu'on a.
9: De son côté, le maire de Tramelan ne cache pas son excitation à l'idée de voir revenir à l'événement dans sa commune, même si pour Hervé Gulotti, ce n'est pas vraiment une surprise si la manifestation se pérennise.
5: Alors on n'avait pas trop souci qu'elle ne revienne pas, parce que notre ami Lucas, il est originaire des Russies, et il a toujours dit qu'en fait il voulait remercier son village pour tout ce qu'il lui avait apporté pendant ses années de jeunesse, donc il est de retour, on se réjouit. C'est vrai que la dimension du projet a quintuplé, j'allais dire, en termes de présence, en termes de jours, d'occupation des infrastructures, mais pour nous c'est vraiment vraiment une opportunité incroyable de pouvoir accueillir autant de monde, de pouvoir accueillir la patrouille suisse, de pouvoir accueillir Rolex, de pouvoir accueillir toutes ces sociétés qui font notre région, et on est content que Tramelan puisse être au centre des manifestations pendant ce week-end.
8: Vous n'êtes pas inquiet de voir la manifestation prendre une dimension gigantesque, gargantuesque à ce point-là? C'est pas quelque chose qui vous inquiète?
5: Alors plus, c'est pas toujours mieux, ça je suis d'accord avec vous, mais non, si l'essentiel est là, si on arrive à intéresser les jeunes à la formation, si on arrive aussi à intéresser la population de Tramelan, mais du Jura bernois, du Grand Chasseral, sur ce qui se passe dans notre région, sur le savoir-faire qui existe, l'objectif est atteint.
9: Un dossier de Régis Méria. La deuxième édition du festival Future Days se déroulera donc au CIP à Tramelan du 28 au 30 août. À noter que les organisateurs ont déjà confirmé la venue des astronautes suisses Marco Sieber et Claude Nicollier, ainsi que celle du pilote automobile Sébastien Buemi. Le delta de l'Aar à son embouchure dans le lac de Bienne est placé sous protection. Le canton de Berne a pris sa décision en début de semaine passée et la communique aujourd'hui. Les rives attenantes sont également concernées. La zone devient une réserve naturelle. Des dispositions spéciales ont été prévues pour autoriser la baignade de juin à septembre. Les autorités indiquent que cette solution permet de protéger et d'enrichir la nature sans restreindre inutilement les activités de loisirs. À l'occasion de la Journée nationale de la lecture à voix haute, la Bibliothèque régionale de Saint-Imier a fait résonner les récits poétiques de l'écrivaine suisse S. Corinna Bi cet après-midi. Les textes étaient lus par Véronique Blanchard, bibliothécaire, et accompagnés en musique par le violoncelle de Justine Laurenceau, directrice de la Bibliothèque régionale de Saint-Imier. Elle nous parle de la place de la musique dans le cadre d'une lecture à voix haute. Reportage.
10: On va se compléter en fait, ma collègue et moi, Véronique Blanchard, donc qui m'accompagne à la lecture, qui va lire des textes de S. Corinna Bi. Et avec la musique, en fait, ça va mettre en valeur le texte, ça va l'enrichir, puis ça va créer des moments de pause, des moments de contemplation.
11: 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Mais le petit vieux ne pouvait plus les entendre, car il était mort.
10: Puis là, on est dans un cadre intimiste, donc avec un choix de texte aussi qui est pour tous les âges, les enfants des 5 ans, et puis voilà, qui sont à la portée de tout le monde avec cette dimension musicale qui, j'espère, va mettre un peu plus en valeur le texte, les textes de S. Corinna Bi.
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0: puis c'est surtout en fait un enrichissement et puis surprendre. Surprendre avec des sons, avec une approche, avec... Et puis c'est un peu plus un format spectacle. Quand il y a un instrument, c'est toujours un peu plus la fête. Donc c'est le cas de le faire.
1: Le musicien cessa de jouer. Le violon de verre venait de se briser sur le sol.
2: Vous avez dit que ça s'adresse aux adultes et puis aussi aux enfants, donc vous allez un petit peu vous adresser à eux. Comment vous allez faire ça ?
0: J'ai mis dans les petits morceaux que je vais jouer des petits rappels, des petites comptines en fait, comme le chat de Pierre et le loup, le thème. Ou alors j'ai mis aussi le cygne de Camille Saint-Saëns, du Carnaval des animaux. Donc je vais essayer de leur faire deviner, de leur faire venir à moi.
3: Est-ce que tu as reconnu le petit thème ? Je sais pas. Comment il s'appelle, votre fille ?
4: C'est Stéphane.
3: Stéphane, est-ce que tu as reconnu ? Quelqu'un a reconnu ? C'est Pierre et le loup, c'est le petit chat dans Pierre et le loup. C'est le thème du petit chat.
0: Et puis ils auront à l'issue en fait du concert aussi un bon de 30 francs pour acheter des livres, parce que je pense que c'est aussi le message qu'on veut passer pour cette journée à voix haute. C'est vraiment transmettre l'envie de lire, d'écouter de la musique, de venir à la culture.
1: Car le bonheur et le malheur dans la vie, mes enfants, s'entrelacent comme branches de sureau.
5: Un reportage de Rosa Ikni. La défense du français sera assurée pendant la session d'été du Grand Conseil bernois. La députation francophone se tient prête à réagir du 1er au 11 juin prochain pour représenter les intérêts de la population qui pratique la langue de Molière au sein du canton. Dans cette nouvelle législature, ils sont désormais 17 élus francophones et non plus 16. Ils se sont rassemblés ce mardi soir en séance constitutive pour discuter des dossiers clivants parmi les 180 à traiter. La députation francophone a relevé un objet particulièrement sensible, explique leur nouvelle présidente, la verte Moussia de Watteville.
6: Il y a une affaire qui nous a un petit peu fait redresser les poils sur les bras. C'est dans les affaires de la direction de la structure publique et de la culture. Le Parti des Verts libéraux qui demande de supprimer l'enseignement précoce du français et promouvoir les classes bilingues. Et puis là, on va prendre la parole à la tribune, c'est-à-dire je vais aller défendre l'avis de la députation. On est fermement opposé à cette suppression du français.
5: Qu'est-ce que vous espérez obtenir par rapport à cette intervention-là ?
6: Alors, on espère qu'elle sera rejetée de manière ferme par le plénum, car pour nous, le bilinguisme et défendre l'apprentissage précoce du français et vice-versa de l'allemand dans notre région est un devoir du canton. D'ailleurs, le gouvernement demande le rejet de cette affaire, parce que c'est de la responsabilité politique de l'État de maintenir un bilinguisme fort et un apprentissage des langues chez nous, l'allemand, chez les alémaniques, le français dans les petites classes. Et puis, il faut revoir la manière de fonctionner, peut-être apporter des ajustements, mais en tout cas, pas retarder ces apprentissages. Il est important pour nous que le canton de Berne montre l'exemple. Il y a déjà des cantons alémaniques qui vont dans ce sens de supprimer l'apprentissage du français. Et en tant que francophone, alors que dans tous les cantons romands, il n'est pas question de remettre en question l'apprentissage de l'allemand, ben nous, on s'associe totalement à cet avis des francophones et on espère bien le faire passer. Mais voilà, il n'y aura pas que les francophones, il faut bien sûr gagner des voix pour cette cause.
5: La session d'été du Grand Conseil bernois débute ce lundi. Deux autres dossiers concernent notamment la députation francophone, un crédit pour accorder les eaux de Tramelan à la steppe de Lovres, mais aussi le rapport sur fonds de loterie qui comprend une enveloppe pour le Conseil du Jura bernois. Trois médecins psychiatres de retour devant la justice. Les anciens praticiens au centre de psychiatrie neuchâtelois font face au tribunal cantonal en appel dans l'affaire des agressions, notamment à la hache, perpétrée par l'un de leurs patients en 2018. L'homme, décédé depuis, avait profité d'une visite de sa famille pour s'enfuir de Préfargier. Il avait alors agressé quatre personnes, une à Marin et les trois autres à Valangin, avant de se faire arrêter par la police neuchâteloise. En première instance, deux psychiatres avaient été acquittés alors que le médecin chef a été condamné à une peine pécuniaire avec sursis. Ce dernier a fait appel, tout comme quatre des cinq plaignants. Les auditions ont eu lieu aujourd'hui devant les juges du tribunal cantonal. Récit de Lydiane Guenat.
4: L'une des victimes a tenu à s'exprimer en début d'audience à des fins thérapeutiques. Elle a relevé les conséquences physiques, psychiques, mais aussi financières que cet appel a eu sur elle. C'est un combat quotidien pour essayer de reconstruire ma vie, a déclaré la victime, précisant qu'elle avait dû suivre un internement de jour quand elle a appris qu'il y aurait une nouvelle audience. Elle a cependant voulu faire appel parce que, je cite, « s'il est acquitté, nous, les victimes, nous perdons nos droits ». L'audition des prévenus a principalement consisté à répondre aux questions des juges au sujet des procédures en place au CNP au moment des fêtes, notamment de communication et d'évaluation des risques d'hétéroagression. Les prévenus ont rappelé que l'hôpital est un lieu ouvert, avant de préciser que les patients ne sont pas des délinquants, mais des personnes en souffrance et que c'est justement le rôle des psychiatres de les soulager. Tous les trois ont précisé que les fugues sont courantes dans les hôpitaux psychiatriques, mais que c'est relativement rare qu'elles mènent à des agressions. Il n'y avait pas d'indicateur laissant imaginer les actes violents qui allaient se produire, rappelant que le risque principal, lorsqu'un patient se soustrait aux soins, c'est l'auto-agression.
5: L'audition du troisième prévenu est toujours en cours. Les plaidoiries des cinq avocats de cette audience en appel au tribunal cantonal auront lieu demain.
7: 18h12.
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5: C'est un nouveau tournoi qui va commencer pour l'équipe de Suisse de hockey sur glace. Elle dispute demain à 20h20 son quart de finale du championnat du monde contre la Suède. La rencontre aura lieu à Zurich. Les Helvètes ont signé le parcours parfait en remportant leurs 7 matchs de la phase de groupe. Chaque joueur semble avoir trouvé son rythme de croisière dans un alignement qui change peu. Le sélectionneur Yann Cadieux explique cette stabilité.
9: C'est parce qu'on a pu faire des tests assez rapidement quand même dans la préparation. Je pense que la dernière semaine, le fait d'avoir presque tous les joueurs déjà là, qui étaient là la dernière semaine, ça nous a permis d'essayer des choses. Et encore une fois, c'est le mérite va aux joueurs aussi. C'est qu'on en a parlé avec eux que ça allait arriver, qu'on mélange les lignes et à la fin, tout le monde devait mettre leur ego de côté et accepter s'il y avait des changements. Et à la fin, on voit beaucoup de maturité dans le groupe parce que tout le monde a un seul objectif, c'est de donner le meilleur pour l'équipe.
5: La Suisse a donc livré un tournoi remarquable jusqu'ici, malgré l'affaire Patrick Fischer, écarté peu avant le tournoi. Assistant promu entraîneur principal avant l'heure, Yann Cadieux a parfaitement assuré la transition, selon le capitaine Nico Hechier.
10: Tout va très bien jusqu'à maintenant. Je le connaissais déjà du dernier championnat du monde dans lequel il était assistant. Il poursuit sereinement ce qu'on a expérimenté avec Patrick Fischer. C'est plaisant. C'est un coach cool, il sait conduire l'équipe et il connaît aussi bien les joueurs.
5: Un dossier réalisé par notre envoyé spécial au Mondial de hockey sur glace, Vincent Costet. Tous les quarts de finale sont au programme demain, dont Suisse-Suède à 20h20. En tennis, deux Suissesses ont passé le cap du deuxième tour de Roland-Garros. En début d'après-midi, la Saint-Galloise Belinda Bencic est facilement venue à bout de l'Américaine Katie McNally en deux manches, 6-4, 6-0. Un peu plus tard, c'est Victoria Golubic qui en a fait de même. Pour cela, elle a battu l'autre Américaine, Alicia Parks, 6-2, 6-2 dans ce grand chelem parisien. Michael Valgren a remporté la 17e étape du Tour d'Italie cycliste aujourd'hui à Andalo. Le Danois a réussi à surprendre les 5 autres rescapés de l'échappée pour devancer d'une poignée de secondes le Norvégien Andreas Leknessund et l'Italien Damiano Caruso. Son compatriote Jonas Vingegaard conserve le maillot rose de leader. Merci de nous avoir suivis pour cette nouvelle édition. Une très belle soirée à vous.
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12: Tout a changé. Titre d'Elena pour nous accompagner sur ce mercredi matin.
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7: Qu'est-ce qui pourrait bien se cacher derrière notre son mystère? On se demande et on vous le demande. On part ce matin sur une belle cagnotte de 360 francs de cadeaux. Waouh! Et pour vos propositions, il faudra attendre un peu après les infos de 7h pour les faire. Et pour être sûr de manquer aucune miette de ce bruit, on le réécoute tout de suite.
12: À Alors, qu'est-ce que c'est que ça? À vous de nous le dire. On peut vous rappeler en tout cas que ce n'est pas le fait de couper des légumes, style des choux avec un couteau. Ce n'est pas le fait de manipuler de l'isolation de bois. Ce n'est pas non plus une machine à écrire, ni le fait de taper sur un steak pour l'attendrir. Ce n'est pas le bruit d'un store, ni le fait de farfouiller dans un tiroir. On vous rappelle également que grâce aux questions que vous avez pu poser autour de notre son, on sait maintenant que ce n'est pas quelque chose qui est dans les WC, ce n'est pas quelque chose en rapport avec du sport ni avec du papier. Par contre, c'est bien quelque chose de léger, quelque chose qui a été enregistré en intérieur et quelque chose qui est, en tout cas le plus souvent, suspendu. Donc avec tout ça, pensez à tester autour de vous, à garder l'œil ouvert et à vous dire « Ah, peut-être ça peut être ça ». Vous essayez d'aller à reproduire le son avec ce qui vous entoure. Et peut-être qu'avec un peu de chance, vous gagnerez ces 360 francs. Ce sera tout à l'heure, un peu après les infos de 7h.
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7: YouTube avec Beautiful Day, c'est tout ce qu'on vous souhaite pour ce mercredi.
12: Et dans la suite justement de cette journée de milieu de semaine, on va s'intéresser à ce qui se passe dans le monde via notre tour de l'actu qui passe par les journaux. C'est prévu à 6h45. Il sera notamment question de Patrick Burel et de tout ce qui lui tourne autour en ce moment. On parlera cinéma juste avant les infos de 7h. Il sera aussi question de cette votation Pâte Suisse à 10 millions. Nous allons en débattre aujourd'hui avec le camp du oui, le camp du non. Ce sera à partir de 7h35. Et puis sinon, de la nouveauté musicale pour ça, rendez-vous à 8h15 ici même. Et nous serons aujourd'hui en compagnie d'Olivia Rodrigo. Sans oublier qu'on fera un point sur l'histoire de notre belle région. C'est prévu pour 8h35. D'ici là, on aura notamment Aerosmith en musique. Le titre Crazy pour nous accompagner sur la suite de cette matinée, il est 6h19 et avant d'y arriver, on passera aussi par notre chanson qui réveille et par ce doux titre de Ed Sheeran, Camera.

0: Ed Sheeran avec sa caméra à 6h22.
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2: On va faire un point donc dans votre playlist, on va faire un tour dans cette liste de chansons que vous aimez écouter de bon matin. Nous avons à vous proposer là aujourd'hui quelque chose qui va pas nous rajeunir. Rendez-vous sur le début des années 2000, c'était ça, il y a environ 23 ans. Ou bien 24 ans même, quelque chose comme ça. Une chanson donc qui est déjà majeure depuis un bon petit moment. La rencontre entre Beyoncé et Sean Paul, vous nous l'avez proposé via notre WhatsApp 079 689 20 20. Voici Baby Boy.

0: Baby Boy, le souvenir en compagnie de Beyoncé avec Sean Paul pour vous faire swinguer de bon matin.
1: Et ça, ça fait du bien. On va continuer avec toujours le soleil, la bonne humeur et les bonnes vibes, notamment en compagnie de Carly Rae Jepsen.

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1: Ce week-end ou sur ce début de semaine, pas mal d'événements qui étaient au programme et des événements surtout que vous pouvez aller revivre via notre site rjb.ch en photo. D'un côté, c'était les portes ouvertes pour Espace Découverte Énergie à Mont-Soleil. Notre ami Dimitri Montanaro est allé y balader son appareil photo. Nous a sorti quelques clichés que vous pouvez revivre donc ou retrouver sur notre site rjb.ch. Et puis sinon, très sportivement, George Haynes est allé avec son appareil photo sur les terrains de foot ce week-end ou plutôt ce lundi pour les finales de Coupe Jurassienne de football. C'était même lui pour la journée de samedi. Tiens donc, les juniors qui se partageaient les Coupes Jurassiennes pour cette saison. Vous allez trouver ces photos sur notre site direction rjb.ch pour revivre donc ces événements forts en émotion.
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1: Les langues se délient après que le festival Paléo a publiquement banni Patrick Bruel. Diana, une bénévole, raconte dans le média en ligne Blic l'attitude inappropriée du chanteur français.
3: Pour rappeler le contexte, la décision du festival Nyonnais fait suite à une plainte déposée par une bénévole concernant des faits remontant à 2019. Selon les éléments cités dans l'émission 7 à 8, Patrick Bruel lui aurait demandé un massage inapproprié alors qu'il se trouvait nu dans les loges. La plainte a ensuite été retirée après un accord entre les parties.
1: Et l'affaire surgit dans un contexte déjà tendu autour de Patrick Bruel.
3: Oui Sven, plusieurs femmes, dont l'animatrice Flavie Flamand, l'accusent publiquement de viol ou d'agression sexuelle. Le chanteur, actuellement en tournée, rejette ces accusations. En Suisse romande, Paléo devient le premier festival à prendre publiquement une mesure concrète. Le festival Belle Arena à Fribourg a quant à lui reporté un concert prévu en juin. Selon Le Blic, la réputation du chanteur est certaine. Certains comportements jugés inappropriés étaient déjà connus au sein des équipes du festival depuis 2019. Une bénévole présente cette année-là raconte notamment qu'après son concert, Patrick Bruel aurait fait publiquement une remarque déplacée sur le physique d'une jeune bénévole dans un espace réservé aux artistes. Elle décrit une scène qui aurait marqué plusieurs membres de l'équipe.
1: Et Diana, concernant l'affaire du massage, les équipes de Paléo avaient été informées du cas.
3: Oui, une autre bénévole explique que les responsables du festival l'avaient fait en demandant de respecter la volonté d'anonymat de la plaignante. Ceci affirme avoir privilégié la confidentialité demandée par la victime tout en partageant les informations en interne. Des internautes s'interrogent maintenant sur le délai entre les faits et la prise de position publique du festival. Paléo répond avoir accompagné la victime selon ses souhaits et assure n'avoir jamais caché ces éléments aux personnes qui les auraient sollicités. Le débat relance aussi la question de l'encadrement des bénévoles souvent jeunes et peu familiers des réalités du milieu culturel.
1: Et puis dans d'autres actualités maintenant, l'alcool reste trop accessible aux mineurs en Suisse.
3: Oui Sven, selon des achats-tests réalisés depuis 2009, entre un quart et un tiers des tentatives d'achat aboutissent encore à une vente illégale. Dans le canton de Vaud, le taux atteint même 47% lors des derniers contrôles. Les spécialistes des addictions dénoncent dans le média en ligne 20 minutes un manque de respect de la loi et rappellent que les commerces fautifs étaient jusqu'à récemment peu sanctionnés. Mais depuis une révision légale entrée en vigueur en 2024, les établissements récidivistes risquent désormais des restrictions de vente ou des amendes.
1: Et puis sinon, Diana, on lit dans le journal Le Temps qu'un philosophe réclame réparation au canton du Valais après l'éboulement de Blatten.
3: Jean-Marc Teta, également théologien, a perdu sa bibliothèque de 5000 ouvrages lors de la catastrophe qui a enseveli 90% du village il y a presque une année. Il estime que les autorités ont maintenu la population dans l'ignorance malgré des risques connus. Il réclame donc le solde de ce que son assurance RC n'a pas pris en charge, notamment ses livres, ses manuscrits, ses notes de travail, ainsi que le manque à gagner pour des projets éditoriaux qui ne pourront pas être achevés. Le dommage s'élève à plus de 200 000 francs, selon la requête de conciliation.
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3: La chanteuse britannique Adele avec son titre Rolling in the Deep. Tout de suite, on parle programme cinéma en compagnie de Joël et de Raphaël Chevalet.
1: Et on vous rappelle aussi que le programme justement cinéma, il est disponible sur notre site rjb.ch si vous voulez aller vous faire une toile.
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5: C'est le nouveau film signé Agnès Jaoui qui est à la sortie de la semaine, Raphaël Chevalet. Ça s'appelle L'objet du délit et on est en pleine actualité avec ce film.
6: Oui, bah, d'une part parce qu'il est présenté à Cannes et puis parce que ce film, il parle d'un sujet qui nous touche tous, c'est-à-dire ces petites remarques machistes, sexistes, qui paraissent anodines pour certains encore malheureusement aujourd'hui. Alors ce film, il est déjà brillamment écrit et minutieusement réalisé. Agnès Jaoui joue aussi dedans, évidemment, en compagnie d'une foule d'excellentes actrices et acteurs. Elle nous fait plaisir, hein, avec son humour toujours très fin et son regard très critique. Et elle se fait aussi plaisir, parce que ce film se déroule durant la préparation d'un opéra. Et Agnès Jaoui, on le sait, elle aime non seulement faire du cinéma, mais elle aime aussi chanter. Donc l'histoire commence avec cet opéra qu'on prépare, c'est Les Noces de Figaro, fameux opéra de Mozart. On assiste au casting, à la mise en scène, aux répétitions, à la construction des décors, tous les corps de métier vraiment sont représentés. Agnès Jaoui joue une grande chanteuse lyrique qui connaît bien le célèbre chef d'orchestre qui doit diriger les musiciens durant cet opéra, qui est joué lui par Daniel Auteuil. Et parmi la troupe, il y a d'autres chanteuses et chanteurs. Il y a par exemple la volcanique Cora qui est jouée par cette jeune actrice Eye Aydara qui est vraiment bien. Et puis il y a un célèbre chanteur italien, un ténor, qui va être accusé durant les répétitions d'agression sexuelle par toute la troupe. Et à ce moment-là, tout part en cacahuète.
7: Non mais on peut pas continuer comme ça, faut qu'il soit remplacé, c'est tout.
8: Et on est quelques jours de la première.
9: Moi j'ai les yeux fixés sur mon conducteur, donc j'ai rien vu.
10: De toute façon il s'agit pas de toi Igor.
11: Je vais te ramener, d'accord?
12: C'est à cause de MeToo que les mecs ils osent plus conclure.
11: À cause de qui?
6: Donc d'une part, je ne vais pas raconter la suite, hein, mais donc d'une part, on a un film qui nous plonge dans le milieu de l'opéra, dans la création artistique, et on sent vraiment cet amour d'Agnès Jaoui pour l'opéra, qui est vraiment accessible à toutes et à tous. Moi, je ne suis pas un fan d'opéra, même si on en parle souvent sur les ondes avec vous, Joël, mais on est vraiment dans les coulisses de la fabrication d'un spectacle. Et d'autre part, c'est un film qui, avec un regard très nuancé, aborde notre époque post-hashtag MeToo, où il y a ce machisme qui est malheureusement encore la norme, et c'est très finement amené, hein, ces rapports de pouvoir, ces différences entre générations qui perdurent, ces contradictions qu'on peut avoir. Et ce qui est aussi très malin, c'est le parallèle avec notre époque et Les Noces de Figaro, car déjà au temps de Mozart, eh bien, cette œuvre dénonçait certains privilèges masculins, comme le droit de cuissage par exemple, et donc les abus de pouvoir de la part des hommes et leur oppression des femmes. Et donc Agnès Jaoui fait ce qu'elle fait de mieux avec son humour et ses dialogues très justes. Elle raconte une troupe de gens au moment où tout vacille, et elle réussit vraiment bien à faire exister chaque personnage. Donc c'est un film très élégant, accessible et qui donne vraiment envie de découvrir l'opéra.
13: T'as quelque chose à te reprocher ?
9: Non, non, non, pas du tout, non. Non, enfin...
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0: vous écoutez RJB, vous étiez, on était tous d'ailleurs, avec Pink pour le titre Trust Fall.
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2: Les investigations autour de notre son mystère se poursuivent. Vous avez l'opportunité de gagner quand même 360 francs de cadeaux pour ce mercredi. Pour ça, il nous faut l'origine exacte de ce bruit-là. Écoutez.
0: Mais qu'est-ce que c'est que cette chose? Ça, c'est à vous de nous le dire. 032 482 60 20, on vous attend. Le standard est ouvert et vous pourrez même gagner un bonus si vous êtes le premier appel à vous ce matin. Bonjour.
3: Bonjour.
0: Bienvenue, comment ça va?
3: Oui, c'est Denis Rote.
0: Ouais, ça va bien,
3: ça
0: Denis?
3: Ça va bien, et vous?
0: Nickel. Denis, oui. Vous nous appelez, donc vous êtes le premier appel pour ce son mystère. Donc vous pouvez gagner un bonus autour de notre son ce matin. Pour ça, il faut répondre à une question. Vous pouvez nous donner un chiffre entre 1 et 5 déjà, s'il vous plaît.
3: 2.
0: La deuxième question, c'est donc celle-ci. Quel est le centre du système solaire? Il y a presque la réponse dans la question.
3: Je ne peux pas vous dire.
0: Ouais. Ah. Vous donnez définitivement votre langue au chat, alors?
3: Oui.
0: Ouais, bon, dommage. C'était le soleil.
3: Ouais, ah ça. Oui.
0: Eh ouais.
3: Voilà. Mais j'ai pensé, mais je n'ai pas osé le dire.
0: Eh ben, il faut oser, Denis, ouais, dans la vie. Ouais, il faut oser, n'hésitez pas.
3: Oui, mais vous avez raison. Mais j'ai la réponse, hein.
0: Ouais, la réponse du son mystère, alors ça, on l'attend. Si vous avez la bonne, on espère bien. Qu'est-ce que c'est, selon vous, du coup?
3: Alors, avec ma main droite, je prends ma clé... Et je remonte ma pendule.
0: Ah ouais, on avait déjà un peu tenté la chose, mais c'est malheureusement pas la pendule qu'on remonte avec une clé.
3: C'est pas le bruit de... quand on remonte la pendule.
0: Non, c'est pas ça malheureusement, Denis. Mais bien essayé.
3: Ah. Oui, ben, ouais, voilà.
0: Voilà, il y aura d'autres choses à essayer. Testez encore un peu à la maison autour de vous. Et puis peut-être que vous arriverez la prochaine fois à tomber juste. Merci en tout cas, on vous souhaite une excellente journée.
3: Alors, merci beaucoup.
0: Merci bien.
3: C'est sympa de vous entendre.
0: Ben, nous aussi, on est très contents de partager ça avec vous. À merci bientôt, beaucoup. Denis. Belle
3: journée,
0: au revoir.
3: Merci.
0: 032 482 60 20, c'est à vous de jouer. On vous rappelle donc que ce n'est pas la pendule qu'on remonte avec la clé. Mais qu'est-ce que c'est? Vous avez certainement la réponse à la maison ou au boulot.
2: Vous êtes en direct avec nous. Bonjour.
4: Oui, bonjour.
2: Comment ça va?
4: Ça va bien.
2: Est-ce que vous avez une proposition à nous faire là tout de suite pour ce son mystère?
4: Alors, je pensais peut-être à un tableau en liège qui est suspendu où on peut mettre des choses avec des punaises, puis quand on enlève les punaises.
2: Incroyable! Ouais, voilà, c'est fait! Le son mystère est tombé. C'était donc bien le tableau en liège dans lequel on vient piquer des punaises. Bravo, bravo, félicitations.
0: Qu'est-ce qui vous a mis sur la piste?
4: Qu'on avait l'air bête si on le prenait en vacances.
0: Ouais.
4: Dans plusieurs cas.
0: Voilà, ça c'est vrai. Si vous voyez quelqu'un avec son tableau en liège sous le bras, ma foi, on se dit qu'il y a un peu...
4: Quand j'ai demandé si c'était léger aussi, alors c'est plutôt léger. Puis l'histoire du bois quand même, quand on nous avait dit c'est pas du bois, puis que vous avez vérifié.
0: Ouais, c'est vrai qu'on a dû laisser un mais de ce côté-là, parce que...
4: En recoupant tout ça.
0: Voilà. Bah, c'est bien, on a eu... pile les bons indices pour tomber sur ce tableau en liège où on vient piquer des punaises. Joli coup, 360 francs donc pour vous aujourd'hui en ce mercredi 27 mai. On va vous laisser rester un petit coup en antenne avec nous pour les formalités et puis on vous félicite encore et on vous souhaite déjà une belle journée.
4: Merci beaucoup, bonne journée à vous.
0: Merci bien et à vous à la maison, au boulot ou autre. Voilà, hein, on le sait maintenant, on se dit « mais j'y ai pensé, pourquoi je ne l'ai pas dit ?» C'est pas grave, c'est comme ça, il y a d'autres sons mystères qui vont arriver. Le prochain, ce sera donc demain avec une cagnotte à 50 francs.
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0: Tant pis pour elle. Charlotte Cardin, pour vous souhaiter un très bon début de mercredi à notre écoute. On est ensemble jusqu'à 9h.
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0: Miley Cyrus avec Flowers, il est 7h38.
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2: La question de la croissance démographique suisse est au centre du débat politique. Diana, le 14 juin, les citoyens voteront sur l'initiative UDC Pas de Suisse à 10 millions. Ses défenseurs estiment que le pays approche de ses limites.
0: Oui Sven, et on en débat ce matin avec Mel Schneck, membre de l'UDC Jura Bernois, qui défend le texte. Bonjour.
3: Bonjour.
0: Face à vous, Corentin Jeanneret, maire de Saint-Imier, député PLR au Grand Conseil Bernois, opposé au texte. Bonjour.
4: Bonjour.
0: On démarre avec vous, Maël Schneck. L'UDC affirme qu'on approche du point de rupture. Pourtant, dans la région, on cherche plutôt à attirer des habitants et à repeupler les villages. En quoi une solution, somme toute globale, peut vraiment être pertinente pour les régions rurales qui ne sont pas forcément concernées par cette problématique?
3: Très bien, je vous remercie. Je pense que c'est important de se poser la question de l'impact dans le Jura bernois. Tout d'abord, l'initiative, alors l'appel l'initiative des 10 millions, mais ce qu'elle veut, c'est surtout contrôler la progression. Et dire, donc 10 millions en 2050 ou 11 millions en 2100, pourquoi pas. Ce qu'on veut s'assurer, c'est que la croissance se fasse dans un ordre qu'on arrive à contrôler. Et puis c'est vrai, chez nous, le marché de l'immobilier n'est pas sous tension. Mais l'initiative veut quand même augmenter la population. L'initiative ne veut pas la réduire. Il s'agit quand même d'augmenter la population de 1 million. Ça fait deux fois la ville de Zurich. Et donc de la croissance démographique, on en aura aussi chez nous. Mais c'est vrai, on n'a pas les problèmes démographiques qu'on a aux alentours de Lausanne, aux alentours de Zurich, avec des impacts assez violents sur l'immobilier. Mais l'initiative, elle est nationale parce que le but de cette initiative, c'est sur le long terme de mieux répartir la croissance économique. Aujourd'hui, la croissance économique, elle se fait surtout en augmentant le nombre de consommateurs. On n'a pas de gains de productivité. Puis s'il y a des gains de productivité, ils sont surtout capturés par les plus hauts revenus. Et donc, sur le long terme, nous, on estime que ça peut poser problème. Et ce qu'on veut, c'est s'assurer sur le long terme d'avoir une croissance économique forte. Et puis une croissance économique forte du pays, elle est aussi utile au Jura bernois.
0: Corentin Jeanneret, vous entendez cette nuance dans l'initiative? On ne veut pas arrêter la progression, on veut la répartir sur le long terme?
5: Alors je crois que ce qu'il faut saluer déjà, c'est l'UDC qui amène vraiment un réel sujet sur la table. Je crois que la question de la croissance, de la démographie dans notre pays, c'est un réel sujet. Maintenant, c'est vrai que moi, à la lecture de l'initiative, je pense que ça me convainc pas. Je pense que le problème identifié, il est correct, mais les solutions sont peut-être pas celles qu'il faudrait. Mais si je reprends, effectivement, moi, quand je lis le texte de l'initiative ou plutôt les arguments qui sont amenés par les initiants, on a l'impression que la Suisse, elle est en train d'étouffer sous le poids des gens qui arrivent, qu'il n'y a plus de place dans les transports en commun, sur les autoroutes et autres. Moi, je ne reconnais pas cette Suisse-là dans le texte qui est fait. Et c'est vrai que dans la région particulièrement, mais Samuel Schneck l'a tout à fait reconnu, on est moins sujet à ces problématiques. Mais effectivement, la solution doit être globale au niveau du pays, parce qu'on ne peut pas simplement se cantonner à sa région puis dire « tout va bien chez nous, tant pis pour les autres ».
0: Maël Schneck, certains répondent qu'on manque surtout de logements et d'investissements dans les infrastructures, pas qu'il y a trop de monde. Vous répondez quoi à ça?
3: On peut s'imaginer une Suisse à 15-20 millions d'habitants, et puis on pourrait densifier comme certaines villes chinoises. Mais si vous voulez, le problème qu'on a, c'est la vitesse à laquelle on peut croître. Donc la construction d'habitation, la construction de route, on est limité dans la capacité qu'on a à faire, et donc on doit la contrôler. Mais encore une fois, c'est pas moi, je suis très content de vivre dans un beau petit village et puis être dans la nature. Mais on pourrait très bien imaginer une Suisse extrêmement densifiée. C'est pas ce que je souhaite. Mais c'est surtout le chemin pour y aller qui pose problème.
0: Corentin Jeanneret, vous dites non à cette initiative, mais il y a quand même beaucoup de citoyens qui voient des loyers qui augmentent, des tarifs, des trains pleins aux heures de grande affluence. Pourquoi continuer de faire l'autruche face au ras-le-bol d'une partie de la population?
5: Alors, je ne crois pas que ce soit faire l'autruche et le Conseil fédéral, le Parlement ont déjà des plans d'investissement pour le rail, pour la route. Donc les problèmes et la problématique qui est relevée, je crois que tous les partis en sont conscients et c'est déjà quelque chose qui est en travail au niveau fédéral pour trouver des solutions, pour ramener, pour désengorger, pour faire... Parce que bien sûr que ce n'est pas acceptable de devoir faire des trajets en train complètement debout quand on est pendulaire et qu'on fait ça tous les jours. Donc il y a déjà des plans d'investissement qui sont en discussion au champ fédéral. On voit que ça se développe. À Saint-Imier, il y aura une nouvelle halte CFF, par exemple, mais il y a énormément de projets, notamment pour le rail, qui ont été votés, dont les paquets sont validés au niveau fédéral et qui permettront aussi d'améliorer cette situation.
0: Un autre enjeu derrière ce débat, c'est le vieillissement de la population. Plus de retraités, moins d'actifs pour financer l'AVS. C'est déjà un défi aujourd'hui. Maël Schneck, si on fixe une limite à la croissance démographique, comment on fait tenir le système ?
3: L'AVS, on l'a mis en place en 1944. On l'a voulu en 1944, on l'a mis en place en 48, sauf erreur. L'espérance de vie à ce moment-là, c'était de 65 puis de 67 ans. Donc on a mis en place une assurance sociale pour payer 2 ans de vieillesse en moyenne. Aujourd'hui, on en est à 20 ans. Et bien sûr, aujourd'hui, on nous dit oui, mais on a le problème des baby-boomers. Mais aujourd'hui, si on peut très bien résoudre le problème en rajoutant toujours plus de monde et puis en rajoutant des travailleurs, mais dans 10 ans, on aura le même problème. Dans 10 ans, on va dire oui, mais en fait, si on continue pas sur cette voie d'augmenter la population, on va foncer dans le mur avec la vie. Et je pense que l'initiative est très utile à ce niveau ici parce qu'elle permet de dire mais il faut qu'on ouvre les yeux, il faut qu'on trouve une solution pérenne et à long terme pour les retraites plutôt que de le repousser de 10 ans. Et là, en discutant hors antenne avant, c'est moi un peu le socialiste dans le débat. Je veux pas qu'on. Je comprends que dans le bâtiment, dans certains métiers compliqués, on va pas passer à des âges à la retraite plus vieux, mais on doit trouver des solutions pour certaines branches où il est encore possible d'avoir une activité après 65, 67 ans. Et on va devoir trouver des solutions, peu importe qu'on accepte l'initiative. On peut repousser le problème de 10 ans, mais de toute façon, on va devoir y trouver des solutions.
0: Corentin Jeanneret, en quelques mots, vous comprenez cette position sur l'âge de la retraite ?
5: Alors, je peux le comprendre, oui, c'est un débat qui a été mené d'ailleurs il n'y a pas si longtemps que ça, hein, l'âge de la retraite, est-ce qu'il faut l'augmenter ou pas ? Est-ce que, je pense qu'à terme, on va y arriver ? Est-ce qu'il faudra faire des distinctions selon la pénibilité ou selon les métiers ? Probablement que c'est une solution vers laquelle on se destine. Mais effectivement, je crois que le vieillissement de la population, c'est un défi et il faut être conscient que dans les hôpitaux, on a énormément de personnes qui travaillent, qui sont de nationalité étrangère ou qui viennent de l'étranger et on en a besoin. Je crois qu'on en a besoin et dans notre région frontalière, on s'en rend particulièrement compte de cette main-d'œuvre étrangère dont on a besoin. Donc attention justement sur ce point-là avec l'initiative.
0: Corentin Jeanneret, Maël Schneck, merci. On se retrouve tout à l'heure pour la deuxième partie de ce débat. On se focalisera sur le lien entre immigration et économie et sur les accords avec l'Union européenne. Ce sera juste après Pierre Garnier.

0: L'horizon, c'était Pierre Garnier.
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2: Et on continue donc ce matin, on est de retour avec nos invités pour notre débat autour de l'initiative UDC Pâtes de Suisse à 10 millions soumise au vote, on vous le rappelle, le 14 juin.
0: Et oui Sven, on est toujours avec Maël Schneck, membre de l'UDC Jura Bernois, défenseur du texte, et Corentin Jeanneret, maire de Saint-Imier, député PLR au Grand Conseil Bernois qui s'oppose à l'initiative. Maël Schneck, les hôpitaux, les EMS, les entreprises industrielles ou techniques recrutent déjà beaucoup à l'étranger, sans immigration. Qui fait tourner l'économie et qui soigne la population.
3: L'initiative, elle veut limiter à environ 40 000 personnes immigrants par année. Donc, on a besoin d'immigration. C'est, l'économie suisse en a besoin. Ce qu'on veut éviter avec l'initiative, c'est créer... en fait, on est dans une séquence économique en Suisse dans laquelle... on fait venir des travailleurs, mais on fait aussi venir des consommateurs, et on génère de l'activité économique, mais qui crée pas de gains de productivité. On crée juste de l'économie pour ajouter du monde. Et l'objectif de l'initiative, c'est de maintenir l'apport de main d'œuvre étrangère, mais uniquement celle qui est nécessaire, et en essayant de mettre des cautels pour ne faire venir des personnes qui ont en fait ne pas faire venir des gens pour du dumping salarial, mais pour créer des conditions de travail plus intéressantes pour les travailleurs.
0: Corentin Jeanneret, qu'est-ce que vous pensez de ce concept d'immigration maîtrisée?
4: Je crois qu'on a besoin, il faut bien se rendre compte, et dans notre région, qui est une région quand même périphérique et surtout qui est proche des frontières avec la France, on se rend bien compte qu'on a besoin de main-d'œuvre qui vient de l'étranger. Je crois que Maël Schneck l'a reconnu aussi et vient de le dire clairement, on en a besoin tout simplement. Donc c'est là où il ne faut pas se tirer une balle dans le pied, parce qu'on se rend bien compte que dans nos entreprises, dans notre région, c'est une main-d'œuvre qui nous est nécessaire. C'est pas toujours de gaieté de cœur, mais je crois pas que c'est des gens qui viennent voler le travail à des personnes suisses. On le voit parfois, j'ai l'occasion de par mes fonctions de rencontrer des chefs d'entreprise, des entreprises régionales, même des entreprises de certaines tailles. Il y a des fonctions qui n'intéressent pas toujours la population suisse, et malheureusement, je dirais, mais c'est comme ça, ils sont obligés de recourir à de la main-d'œuvre qui vient de l'étranger, des frontaliers notamment. Et ça, c'est une réalité à laquelle il faut aussi se rendre compte.
0: Notre pays a besoin d'immigration. Vous êtes tous les deux d'accord sur ce point. Corentin Jeanneret, est-ce que le modèle économique de notre pays est devenu trop dépendant de cette immigration et puis de la croissance démographique?
4: Alors en tout cas, c'est le modèle tel qu'on le connaît en Suisse. On a toujours eu besoin de personnes de l'étranger, et je crois que ça s'explique aussi par une question de natalité. Les femmes en Suisse font en moyenne 1,29 enfants. Il y a 1,29 enfants par femme en moyenne. Il en faudrait 2,1 pour renouveler les générations après générations la population. Donc on voit qu'on est nettement en deçà. Donc finalement, on a besoin de gens qui viennent de l'étranger pour amener aussi leur savoir-faire. Il n'y a pas que les Suisses qui sont bons pour former, on est très bons dans ce domaine-là, mais il y a aussi des talents à l'étranger, et on le voit dans les domaines de la médecine, les médecins, il y a énormément de médecins qui viennent de l'étranger, on en a tout simplement besoin pour faire fonctionner nos hôpitaux. Donc finalement, qu'on soit d'accord, qu'on aime ou pas cette question-là, eh bien ça fait partie du modèle suisse et qui contribue à sa réussite. La Suisse, si on regarde dans de nombreux classements au niveau mondial, on occupe souvent les premières places, que ce soit en termes de qualité de vie, de richesse, ou encore pour mesurer si la population est heureuse ou pas, on est souvent dans les premières places, donc je crois que ça montre que ça fonctionne.
0: Maël Schneck, l'initiative pourrait aussi toucher les accords avec l'Union européenne si les objectifs ne sont pas atteints. À quel point c'est un but en soi pour l'UDC de remettre en cause ces accords?
3: Je peux en tout cas vous répondre pour moi. J'ai pas forcément envie, de rendre la situation avec l'Union européenne plus délicate. Je pense qu'on peut se mettre d'accord pour dire que la relation avec l'Union européenne, de toute façon aujourd'hui, elle est relativement compliquée. Et puis c'est vrai, on a, c'est pas le cas de Corotin avec qui on a un très beau débat et qui a très pondéré, mais chez les opposants à l'initiative, on a des gens qui

0: la décision du peuple suisse. Donc c'est bien, moi ça ne me dérange pas qu'ils la regrettent. Ensuite, ils inviteraient les pays frontaliers à la Suisse à aussi le regretter. Bon, ben voilà, ça ne me dérange pas non plus. Et puis après, au bout d'un certain temps, si l'initiative n'est pas mise en œuvre correctement, bon, on pourrait se retrouver dans une situation où on doit résilier l'accord de libre circulation des personnes. Ça serait dans 10-15 ans, hein, pas maintenant. Et puis là, il y a un petit risque. Que l'Union européenne active la clause guillotine, ce qui n'est pas encore garanti, mais il pourrait le faire, sur les accords bilatéraux 1. Et puis on essaye aussi de faire peur avec ces accords bilatéraux 1, si tout l'édifice européen tomberait. Il se trouve que les accords bilatéraux 1, pour la plupart, n'ont plus d'utilité ou plus qu'une utilité marginale. Par exemple, Erasmus, le premier accord, celui qui est dans les bilatérales 1, il a plus d'effet du tout, il est terminé. Il y a deux, trois accords qui pourraient nous poser problème. On pourrait essayer de nous poser problème sur la reconnaissance des produits ou sur certains. Voilà, les producteurs de gruyère pourraient être pénalisés, mais l'impact au final, il est quand même très maîtrisable.
1: On arrive déjà au terme de notre débat sur l'initiative UDC Pas de Suisse à 10 millions. Le peuple tranchera le 14 juin dans les urnes. Maëlle Schneck, je rappelle que vous êtes membre de l'UDC Jura-Bernois. Corentin Jeanneret, vous êtes maire de Saint-Imier et député PLR au Grand Conseil Bernois. Un grand merci à vous deux pour cet échange. Je vous souhaite une bonne journée.
2: Merci.
3: Merci, bonne journée.
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0: Calogero, un jour au mauvais endroit, il est 8h14.
1: Et bah vous soyez au bon endroit, notamment ce week-end. 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
0: Après un premier extrait en avril, on replonge un peu plus loin dans le troisième album studio d'Olivia Rodrigo via The Cure.
1: Ouais, c'est le nom du deuxième single de You Seem Pretty Sad for a Girl So In Love. Un disque attendu pour le 12 juin prochain. D'ici là, on continue donc de découvrir les contours de cette galette via ce nouveau The Cure. Un titre aux cordes captivantes et à l'esprit très agité pour nous parler de ses peines de cœur. On y va tout de suite.

0: The Cure, c'était la nouveauté musicale présentée ce mercredi matin par Olivia Rodrigo.
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2: La Chaux-de-Fonds, capitale culturelle, dévoile une partie de sa programmation.
0: Oui Sven, environ 300 événements viendront rythmer la métropole horlogère en 2027. Les contours de la manifestation ont été posés hier par les organisateurs aux anciens abattoirs, quartier général de LCDF27. La programmation ne sera complète que le 22 septembre, jour de l'ouverture de la billetterie. Les détails de Claire Robert.
3: C'est bel et bien l'ossature de LCDF 27 qui a été présentée à la presse et aux partenaires de la manifestation mardi matin. Une première esquisse qui permet de s'imaginer ce à quoi ressemblera la première édition de la capitale culturelle suisse. Laurence Pérez, directrice artistique.
4: On est en premier de cordée. Il n'y a jamais eu de capitale culturelle suisse. Vraiment, je ressentais ce besoin, en fait, notamment dans la ville, de commencer à raconter ce qu'on allait faire. On n'est pas tout seul, en fait, dans notre tour d'ivoire. Il y a déjà à peu près 450 personnes qui sont concrètement au travail avec nous. Et donc, on avait besoin, je pense, de voir un peu les premiers contours pour qu'on puisse commencer à imaginer ce que ce serait cette capitale culturelle. Donc là, c'est un peu

0: comme l'ossature. Et puis le 22 septembre, on va vraiment mettre toute la chair au fait de cette capitale. Voilà, on a près de 300 propositions, donc on les détaillera à ce moment-là.
1: Le squelette de la manifestation a été décliné en 12 thèmes, en accord avec les mois de l'année. Parmi les événements phares, le retour du carnaval au cœur de la ville, une collaboration avec le Festival international du film de Locarno et même une Schubertiade. Parmi les 300 événements au programme, 60 à 70 projets sont portés par des acteurs ou des collectifs locaux. On retrouve Laurence Pérez.
0: Pour moi, la capitale culturelle suisse, c'est avant tout mettre en lumière une ville dans ce cas-là de plus remarquable et de plus foisonnant au niveau culturel. Donc vraiment, l'idée aussi, c'était de renvoyer ce message que cette capitale culturelle ne va exister qu'à travers les chaudefonniers et avec les chaudefonniers et chaudefonnières.
1: En automne dernier, pourtant, un courrier anonyme adressé au président du comité avait exprimé l'inquiétude de certains acteurs culturels chaudefonniers. Aujourd'hui, selon Laurence Pérez, les tensions se sont apaisées.
0: Alors moi, je pense que ça s'est apaisé, mais c'est vraiment à mon propre endroit. Je suis allée aussi tout simplement en fait, à leur rencontre. Je les ai écoutés. Certains avaient effectivement des déceptions, des tristesses, parfois même des colères. Mais on en a parlé, on a mis aussi les choses sur la table. Et puis on s'est dit qu'il y avait un deuxième temps et que c'était très important aussi que ces gens-là en fait, fassent partie de cette capitale culturelle. On a aussi trouvé des terrains où on peut collaborer ensemble. Parce que je voudrais vraiment le rappeler, quand je suis arrivée aussi, il y avait souvent ce terme de concurrence. On n'est pas en concurrence en fait, avec la scène et avec tout ce qui se fait en fait déjà localement, on vient en complémentarité. On vient pour permettre en fait de faire certaines choses en plus grand et on ne peut exister justement qu'avec ces acteurs et actrices locaux.
1: Le programme complet de tous les événements de LCDF 27 sera dévoilé le 22 septembre. D'ici là, le travail reste dense pour les organisateurs qui cherchent d'ailleurs encore à récolter 1,5 million de francs pour financer leur budget d'environ 18,5 millions.
2: Et c'était un sujet de Cléa Robert sur le squelette de la programmation de La Chaux-de-Fonds, capitale culturelle 2027.

0: Relax, take it easy, Mika, pour donner de très bons conseils.
1: Et on a une autre personne qui nous donne de bonnes choses, c'est Olivier Zano. Chaque mercredi, il passe parmi nous là vers les 8h40 pour nous parler de l'histoire de la région, parce que notre région, elle a une belle histoire, une grande histoire également. Et aujourd'hui, ça se passe au travers de livres de remarques.
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3: 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Si on peut connaître aujourd'hui la vie de nos ancêtres, c'est en grande partie grâce aux mémoires écrites. Je vous parle aujourd'hui de David Eschement, un homme dont on ne connaît pas grand-chose, si ce n'est qu'il était instituteur, né à Monible en 1715. Un homme considéré, respecté, instruit, curieux, qui nous a laissé son livre des remarques. Le livre des remarques, c'est un recueil de notes sur la vie locale, dans le Petit Val, dans le Jura, sur la météo, l'astrologie, parfois même sur ce qu'il s'est passé dans le monde entre 1735 et 1756. David Eschement nous prouve que l'information pouvait circuler. Alors oui, ça prenait sûrement des semaines, voire même plus dans certains cas.
4: On n'est pas pressé, tu sais.
3: Le 1er novembre 1755, l'auteur nous parle d'un écroulement de terre dans toute la région. Comprenez, des secousses qui ont duré quelques minutes. Ce qui est pendu dans les chambres branle soudainement. La cloche qui est sur l'hôtel de ville de Moutier frappe deux coups. Rien de bien méchant, vous me direz, mais quelques semaines plus tard, Eschement apprend que ce tremblement de terre n'était que le contre-coup d'un séisme dévastateur survenu à Lisbonne. 30 000 personnes y ont perdu la vie en 5 minutes. On lit que le 19 février 1756, un jour de jeûne est décrété ici, chez nous, en hommage aux victimes.
5: On s'en fout, on mangera ailleurs.
3: Je vous parlais avant d'astronomie. En 1744, David Eschement nous parle de cette étoile étrange qui donne une très grande clarté en janvier et en février. Inhabituelle, une étoile qui porte une branche semblable à une grande chandelle.
6: Il me faudrait une torche pour mon cousin Hubert.
3: L'étoile en question, c'est la comète de Chezeaux, une comète célèbre qui a montré des effets spectaculaires pendant plusieurs mois. Une comète qui avait non pas une queue, mais six. Imaginez la scène, un phénomène tellement incroyable que Mozart lui-même le mentionne dans le dernier verset du Lied Die Alte. David Eschement nous raconte aussi un épisode orageux, dévastateur, celui du 14 septembre 1750. Je vous en parlais déjà dans cette chronique. J'étais surpris de voir que cette histoire rejaillissait ici. C'était vraiment l'orage du siècle. L'auteur est choqué. Il raconte les greniers déplacés par les flots à Tavannes, ces vieilles gens qui s'accrochaient aux murs de leur maison comme pour les retenir.
7: Oui, mais au dernier moment, ça n'a pas marché.
3: Enfin, un mot sur le prince-évêque qui régnait encore sur la région. En 1752, son Altesse veut mettre de l'ordre. Il y a trop de vols, trop de chamailleries dans les villages. Eh bien, soit celui ou celle qui volera un cheval ou toute autre bête, jusqu'aux brebis et aux cochons, sera pendu.
8: Ça me paraît un peu radical.
3: Notre David, lui, a mené une belle et longue vie pour l'époque. Il s'est éteint probablement à Monible en 1797, à l'âge de 82 ans.
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9: Rencontre avec un duo qui va de l'avant avec la légèreté d'une feuille de millefeuille. Polygone. Ils sont venus à la maison pour nous raconter leur dernier single, Oubliez quelqu'un. Rassurez-vous, leur mémoire va bien, la preuve au micro de Steve.
10: Leur deuxième mini-album est sorti il y a un an. Le duo lausannois Polygone repart au pays des rêves avec un nouveau single. On les a attrapés au vol avant qu'ils ne nous échappent pour parler de leur univers musical, de la vie après l'album et de leur nouvelle pépite introspective. Pauline, chanteuse et claviériste, et Hugo, batteur et parfois choriste, bonjour.
11: Bonjour.
12: Hello.
10: Polygone, c'est donc un duo. Vous faites dans la pop indé, d'aucuns diraient électropop vu l'omniprésence de vos synthés, et vous cultivez surtout un amour certain pour l'onirisme et un peu de mélancolie. Qu'est-ce qui vous fascine tant dans ces univers ?
11: Alors, c'est de pouvoir raconter des choses différentes et dans la nuance. Je pense dans la mélancolie, il y a toujours un peu ce côté de tristesse et de joie en même temps qui nous intéresse et qui, je trouve, fait des belles choses en musique aussi. Dans les textures et dans les sons.
10: Pauline, il y a aussi une envie de chanter la vie, ses espoirs, ses peurs, ses promesses, ses tristesses. Ce sont des thématiques assez prépondérantes chez vous. Vous êtes attachée au réel et si possible intérieur.
11: Ouais, on aime bien les choses vraies. Même dans, si on regarde dans les films qu'on regarde et tout ça, on aime moins le fantastique ou les choses comme ça. Je pense qu'il y a, quelque chose dans la vie quotidienne qui est intéressant et touchant. Et on aime bien aller chercher là-bas les émotions, quoi.
10: J'ai quand même noté d'autres thématiques qui reviennent. Il y a l'eau, par exemple, avec les larmes, les baleines, la tempête, etc. Et puis les maisons et les portes. Vous avez un rapport privilégié avec ces éléments ?
11: Ouais, peut-être. En tout cas, la maison, c'est vrai que ça revient beaucoup. L'eau, j'avais pas trop vu avant. Mais cette idée un peu de refuge, d'endroit où on est bien et ça peut, facilement se dessiner quoi avec l'objet de la maison. Donc oui, on y est attaché.
10: Hugo, on vous connaît pour votre projet Trip Hop Minus One. Ici, l'approche est plus minutieuse pour un batteur. Est-ce que vous freinez beaucoup vos ardeurs, même s'il y a quelques passages assez vigoureux ?
4: Non, disons que je fais pas les mêmes choses dans l'aspect créatif aussi. Dans Polygone, j'ai l'impression d'avoir un autre rôle. Je fais pas mal de production, au Pauline aussi, on fait ça les deux. Mais disons que j'utilise mes capacités rythmiques un peu aussi au service des synthés et tout ça. Enfin, je mélange plein de mes influences et de mon parcours musical pour faire un peu une synthèse avec la batterie, les synthés et la prod, plein de choses.
10: Vous pianotez beaucoup pendant les concerts ou dans les enregistrements ?
4: Pianoter, non, je pense que c'est un bien grand mot.
10: Il y a la batterie électronique.
4: Oui, j'essaie de faire ça. Après, j'aime bien les synthés, donc je sais me débrouiller, mais disons que je suis plus batteur à l'origine, donc je pense que je me complique pas trop avec l'harmonie, mais du coup, j'essaie de créer des textures un petit peu nouvelles, des choses qui sonnent bien à l'oreille pour en faire nos chansons et nos prods.
10: Et il y a un petit peu de voix aussi de temps en temps qui vient.
4: Ouais, j'essaye de chanter des fois, ouais, ça arrive.
10: Ça va ? Il s'en sort bien ?
11: Ouais, super.
10: Mais c'est vraiment discret, on sent qu'il n'y a pas encore tout qui est validé.
4: Non, c'est clair. Vu que c'est Pauline qui écrit les textes, je viens plus en soutien derrière des fois pour faire des chœurs, des choses comme ça. Mais c'est vrai que je n'ai pas une grosse place de chanteur leader dans le projet, quoi.
10: Enfin, parlons de cette électronique et ces synthétiseurs. C'est vraiment la base sonore de vos compositions. Qu'est-ce qui vous attire dans ces instruments numériques ? Surtout vous, Pauline, puisque vous pianotez.
11: Je pense que c'est le fait de pouvoir vraiment jouer. Enfin, moi, je ne suis pas pianiste non plus. Je n'ai pas des grandes compétences là-dedans non plus. Mais je trouve qu'il y a vraiment un aspect de jeu avec le synthé. En fait, tout est très visuel aussi. Tu touches un bouton, ça change le son. Donc, c'est un peu, c'est un terrain de jeu assez sympa et où on peut explorer plein de choses. Enfin, c'est infini, quoi.
10: Pauline Hugo, vous restez par là, on va écouter justement un extrait de cet album En cas de tempête sorti l'an passé. Ce sera le titre phare, Tempête. Et nous, on va continuer de papoter juste après. Polygone dans AOC.

0: Tempête, morceau issu du dernier album de Polygone, En cas de tempête. Le duo lausannois est toujours avec nous. Hugo, Pauline, on l'a dit, on vous reçoit pour parler de votre nouveau single, Oubliez quelqu'un, sorti aux portes du printemps. On retrouve vos parterres de synthétiseurs et votre spleen pop en dentelle. Musicalement, on est sur du connu, même si, Pauline, j'ai trouvé votre voix plus naturelle, un peu moins passée par les filtres. C'était voulu ?
1: Je pense que cette chanson, elle a plus le format vraiment de la chanson. C'est la première fois où j'avais l'impression de raconter une histoire du début à la fin sans arriver avec un refrain qui coupe parfois un peu cette histoire. Donc peut-être que naturellement, ça s'est fait un peu plus dans ce format-là aussi pour la voix. Mais c'était pas forcément voulu non plus.
0: Niveau paroles, vous abordez le thème du souvenir et donc de l'oubli. Vous dites que c'est une de vos chansons les plus intimes. Dans quel sens ?
1: Eh ben, justement dans ce sens-là où ça parle vraiment de quelque chose d'hyper universel finalement, parce qu'on a déjà tous oublié quelqu'un. Mais c'est vraiment c'est cette histoire du début à la fin qui raconte le fait en fait qu'on croise quelqu'un, que ça fait hyper longtemps qu'on l'a pas vu. Et qu'en fait, on se rend compte qu'on l'a oublié ou qu'elle ne fait plus partie de notre vie. Et ça, c'est quelque chose que tout le monde a vécu un jour ou l'autre. Donc, c'est intime et en même temps universel. Quoi.
0: Hugo, dans l'approche musicale de ce nouveau single, on l'a dit, il n'y a pas énormément de surprises. Est-ce qu'il y a eu des choses quand même qui ont été faites différemment ?
2: Je pense que ça a été un petit peu la suite logique des choses après l'EP. On a commencé dans le dernier EP, donc En cas de tempête, à développer l'aspect plus acoustique avec une vraie batterie qu'on faisait moins avant. Avec aussi beaucoup plus de choses qui ont été faites à la maison. Je dirais que c'est plus, ça s'est fait un petit peu tout seul dans la suite des choses comme ça. Mais du coup, il y a un peu une identité nouvelle qui s'inscrit petit à petit. Et puis, les prochains morceaux aussi sont sur d'autres rails. Et voilà, on se réjouit de les faire écouter.
0: On va parler un peu de la suite. Comment faire vivre un petit peu ce projet ? Il y a eu pas mal de concerts jusqu'ici. Est-ce que vous restez sur le même rythme ?
1: Là, les concerts se calment un petit peu. On va jouer à la Paille à Métabier en juillet et quelques concerts par-ci par-là. Et on a envie d'explorer un peu des nouvelles choses, d'aller peut-être un peu plus frontalement dans la musique. Donc on est un peu en restructuration mais on continue.
0: Est-ce que c'est ce qui arrive quand on sort des singles ? Alors, il y en a eu un avant, il y a celui-ci. Est-ce qu'ils vont faire partie d'un tout et d'un EP ou d'un album futur à venir ?
2: Pour l'instant, non, ils ne vont pas faire partie d'un quelconque EP ou album. Mais on est en cours de réflexion, on ne sait pas trop. Mais a priori, non, on est parti sur autre chose. D'autres nouveaux morceaux qu'on est en train de faire, qui vont éclore bientôt. Et voilà, on est en train de bosser dessus.
0: Mais dans la même veine musicale.
2: Oui, alors comme disait Pauline, je pense qu'on prend un tournant un petit peu plus frontal aussi dans nos nouveaux arrangements, nouvelles compos. Un petit peu plus rock quand même. Et un petit peu moins, entre guillemets, sympathique. Je pense qu'on a envie de changer un petit peu aussi d'esthétique pour ça.
0: Il n'y aura plus de légèreté, plus cette petite légèreté un peu sous-jacente. On n'est plus dans la féerie, ça devient massif, c'est ça ?
1: Ouais. Gros groupe de métal. Non, ça reste nous, je pense, mais peut-être qu'on a... On a envie de, surtout, on a aussi envie en concert en fait de faire un peu plus danser les gens. On se rend compte que c'est aussi sur scène qu'on a envie nous de s'exprimer et donc d'aller un peu plus, un peu plus droit au but quoi. Donc mais après c'est un tournant, un gentil tournant quoi.
0: Merci beaucoup.
1: Merci.
2: Merci pour l'invitation.
0: Le duo Polygone qui continue son voyage au pays des rêves synthétiques avec un nouveau single, Oubliez quelqu'un, qu'on va écouter sans plus tarder en guise de conclusion.

0: Douceur et onirisme, c'était le dernier single du duo lausannois Polygone, Oubliez quelqu'un. Ils étaient nos invités dans AOC et vous pouvez réécouter cette rencontre en passant sur notre page web.
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2: Tout a changé. Titre d'Elena pour nous accompagner sur ce mercredi matin.
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3: Qu'est-ce qui pourrait bien se cacher derrière notre son mystère ? On se demande et on vous le demande. On part ce matin sur une belle cagnotte de 360 francs de cadeaux. Waouh. Et pour vos propositions, il faudra attendre un peu après les infos de 7 heures pour les faire. Mais pour être sûr de manquer aucune miette de ce bruit, on le réécoute tout de suite.
2: Alors, qu'est-ce que c'est que ça ? À vous de nous le dire. On peut vous rappeler en tout cas que ce n'est pas le fait de couper des légumes, style des choux avec un couteau. Ce n'est pas le fait de manipuler de l'isolation de bois. Ce n'est pas non plus une machine à écrire, ni le fait de taper sur un steak pour l'attendrir. Ce n'est pas le bruit d'un store, ni le fait de farfouiller dans un tiroir. On vous rappelle également que grâce aux questions que vous avez pu poser autour de notre son, on sait maintenant que ce n'est pas quelque chose qui est dans les WC, ce n'est pas quelque chose en rapport avec du sport ni avec du papier. Par contre, c'est bien quelque chose de léger, quelque chose qui a été enregistré en intérieur et quelque chose qui est, en tout cas le plus souvent, suspendu. Donc avec tout ça, pensez à tester autour de vous, à garder l'œil ouvert et à vous dire « Ah, peut-être ça peut être ça ». Vous essayez d'aller à reproduire le son avec ce qui vous entoure. Et peut-être qu'avec un peu de chance, vous gagnerez ces 360 francs. Ce sera tout à l'heure, un peu après les infos de 7 heures.
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3: YouTube avec A Beautiful Day, c'est tout ce qu'on vous souhaite pour ce mercredi.
2: Et dans la suite justement de cette journée, deux milieux de semaine, on va s'intéresser à ce qui se passe dans le monde via notre tour de l'actu qui passe par les journaux. C'est prévu à 6h45. Il sera notamment question de Patrick Burel et de tout ce qui lui tourne autour en ce moment. On parlera cinéma juste avant les infos de 7h. Il sera aussi question de cette votation Pâte Suisse à 10 millions. Nous allons en débattre aujourd'hui avec le camp du oui, le camp du non. Ce sera à partir de 7h35. Et puis sinon, de la nouveauté musicale pour ça, rendez-vous à 8h15 ici même. Et nous serons aujourd'hui en compagnie d'Olivia Rodrigo. Sans oublier qu'on fera un point sur l'histoire de notre belle région. C'est prévu pour 8h35. D'ici là, on aura notamment Aerosmith en musique. Le titre Crazy pour nous accompagner sur la suite de cette matinée, il est 6h19 et avant d'y arriver, on passera aussi par notre chanson qui réveille et par ce doux titre de Ed Sheeran, Camera.

0: Ed Sheeran avec sa caméra à 6h22.
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2: On va faire un point donc dans votre playlist. On va faire un tour dans cette liste de chansons que vous aimez écouter de bon matin. Nous avons à vous proposer là aujourd'hui quelque chose qui va pas nous rajeunir. Rendez-vous sur le début des années 2000. C'était ça, il y a environ 23 ans, ou bien 24 ans même, quelque chose comme ça. Une chanson donc qui est déjà majeure depuis un bon petit moment. La rencontre entre Beyoncé et Sean Paul, vous nous l'avez proposé via notre WhatsApp 079 689 20 20. Voici Baby Boy.

0: Baby Boy, le souvenir en compagnie de Beyoncé avec Sean Paul pour vous faire swinguer de bon matin.
1: Et ça, ça fait du bien. On va continuer avec toujours le soleil, la bonne humeur et les bonnes vibes, notamment en compagnie de Carly Rae Jepsen.

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1: Ce week-end ou sur ce début de semaine, pas mal d'événements qui étaient au programme et des événements surtout que vous pouvez aller revivre via notre site rjb.ch en photo. D'un côté, c'était les portes ouvertes pour Espace Découverte Énergie à Mont-Soleil. Notre ami Dimitri Montanaro est allé y balader son appareil photo. Nous a sorti quelques clichés que vous pouvez revivre donc ou retrouver sur notre site rjb.ch. Et puis sinon, très sportivement, Georges Haynes est allé avec son appareil photo sur les terrains de foot ce week-end ou plutôt ce lundi pour les finales de Coupe Jurassienne de football. C'était même lui pour la journée de samedi. Tiens donc, les juniors qui se partageaient les Coupes Jurassiennes pour cette saison. Vous allez trouver ces photos sur notre site et direction rjb.ch pour revivre donc ces événements forts en émotion.
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1: Les langues se délient après que le festival Paléo a publiquement banni Patrick Bruel. Diana, une bénévole, raconte dans le média en ligne Blic l'attitude inappropriée du chanteur français.
3: Pour rappeler le contexte, la décision du festival Nyonnais fait suite à une plainte déposée par une bénévole concernant des faits remontant à 2019. Selon les éléments cités dans l'émission 7 à 8, Patrick Bruel lui aurait demandé un massage inapproprié alors qu'il se trouvait nu dans les loges. La plainte a ensuite été retirée après un accord entre les parties.
1: Et l'affaire surgit dans un contexte déjà tendu autour de Patrick Bruel.
3: Oui, Sven, plusieurs femmes, dont l'animatrice Flavie Flamand, l'accusent publiquement de viol ou d'agression sexuelle. Le chanteur, actuellement en tournée, rejette ces accusations. En Suisse romande, Paléo devient le premier festival à prendre publiquement une mesure concrète. Le festival Belle Arena à Fribourg a quant à lui reporté un concert prévu en juin. Selon le Blic, la réputation du chanteur est certaine. Un comportement jugé inapproprié était déjà connu au sein des équipes du festival depuis 2019. Une bénévole présente cette année-là raconte notamment qu'après son concert, Patrick Bruel aurait fait publiquement une remarque déplacée sur le physique d'une jeune bénévole dans un espace réservé aux artistes. Elle décrit une scène qui aurait marqué plusieurs membres de l'équipe.
1: Et Diana, concernant l'affaire du massage, les équipes de Paléo avaient été informées du cas.
3: Oui, une autre bénévole explique que les responsables du festival l'avaient fait en demandant de respecter la volonté d'anonymat de la plaignante. Ceci affirme avoir privilégié la confidentialité demandée par la victime tout en partageant les informations en interne. Des internautes s'interrogent maintenant sur le délai entre les faits et la prise de position publique du festival. Paléo répond avoir accompagné la victime selon ses souhaits et assure n'avoir jamais caché ces éléments aux personnes qui les auraient sollicités. Le débat relance aussi la question de l'encadrement des bénévoles souvent jeunes et peu familiers des réalités du milieu culturel.
1: Et puis dans d'autres actualités maintenant, l'alcool reste trop accessible aux mineurs en Suisse.
3: Oui Sven, selon des achats-tests réalisés depuis 2009, entre un quart et un tiers des tentatives d'achat aboutissent encore à une vente illégale. Dans le canton de Vaud, le taux atteint même 47% lors des derniers contrôles. Les spécialistes des addictions dénoncent dans le média en ligne 20 minutes un manque de respect de la loi et rappellent que les commerces fautifs étaient jusqu'à récemment peu sanctionnés, mais depuis une révision légale entrée en vigueur en 2024, les établissements récidivistes risquent désormais des restrictions de vente ou des amendes.
1: Et puis sinon, Diana, on lit dans le journal Le Temps qu'un philosophe réclame réparation au canton du Valais après l'éboulement de Blatène.
3: Jean-Marc Teta, également théologien, a perdu sa bibliothèque de 5000 ouvrages lors de la catastrophe qui a enseveli 90% du village il y a presque une année. Il estime que les autorités ont maintenu la population dans l'ignorance malgré des risques connus. Il réclame donc le solde de ce que son assurance RC n'a pas pris en charge, notamment ses livres, ses manuscrits, ses notes de travail, ainsi que le manque à gagner pour des projets éditoriaux qui ne pourront pas être achevés. Le dommage s'élève à plus de 200 000 francs, selon la requête de conciliation.
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3: La chanteuse britannique Adele avec son titre Rolling in the Deep. Tout de suite, on parle programme cinéma en compagnie de Joël et de Raphaël Chevalet.
1: Et on vous rappelle aussi que le programme justement cinéma, il est disponible sur notre site rjb.ch si vous voulez aller vous faire une toile.
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5: C'est le nouveau film signé Agnès Jaoui qui est à la sortie de la semaine, Raphaël Chevalet. Ça s'appelle L'objet du délit et on est en pleine actualité avec ce film.
6: Oui, bah, d'une part parce qu'il est présenté à Cannes et puis parce que ce film, il parle d'un sujet qui nous touche tous, c'est-à-dire ces petites remarques machistes, sexistes qui paraissent anodines pour certains encore malheureusement aujourd'hui. Alors ce film, il est déjà brillamment écrit et minutieusement réalisé. Agnès Jaoui joue aussi dedans, évidemment, en compagnie d'une foule d'excellentes actrices et acteurs. Elle nous fait plaisir, hein, avec son humour toujours très fin et son regard très critique. Et elle se fait aussi plaisir parce que ce film se déroule durant la préparation d'un opéra. Et Agnès Jaoui, on le sait, elle aime non seulement faire du cinéma, mais elle aime aussi chanter. Donc l'histoire commence avec cet opéra qu'on prépare, c'est Les Noces de Figaro, fameux opéra de Mozart. On assiste au casting, à la mise en scène, aux répétitions, à la construction des décors. Tous les corps de métier vraiment sont représentés. Agnès Jaoui joue une grande chanteuse lyrique qui connaît bien le célèbre chef d'orchestre qui doit diriger les musiciens durant cet opéra, qui est joué lui par Daniel Auteuil. Et parmi la troupe, il y a d'autres chanteuses et chanteurs. Il y a par exemple la volcanique Cora, qui est jouée par cette jeune actrice Eye Aydara, qui est vraiment bien. Et puis il y a un célèbre chanteur italien, un ténor, qui va être accusé durant les répétitions d'agression sexuelle par toute la troupe. Et à ce moment-là, tout part en cacahuète.
7: Non mais on peut pas continuer comme ça, faut qu'il soit remplacé, c'est tout.
8: Et on est quelques jours de la première.
9: Moi j'ai les yeux fixés sur mon conducteur, donc j'ai rien vu.
10: De toute façon il s'agit pas de toi Igor.
11: Je vais te ramener, d'accord?
12: C'est à cause de MeToo que les mecs ils osent plus conclure.
11: À cause de qui ?
6: Donc d'une part, je vais pas raconter la suite, hein, mais donc d'une part, on a un film qui nous plonge dans le milieu de l'opéra, dans la création artistique, et on sent vraiment cet amour d'Agnès Jaoui pour l'opéra, qui est vraiment accessible à toutes et à tous. Moi, je suis pas un fan d'opéra, même si on en parle souvent sur les ondes avec vous, Joël, mais on est vraiment dans les coulisses de la fabrication d'un spectacle. Et d'autre part, c'est un film qui, avec un regard très nuancé, aborde notre époque post-hashtag MeToo, où il y a ce machisme qui est malheureusement encore la norme, et c'est très finement amené à ces rapports de pouvoir, ces différences entre générations qui perdurent, ces contradictions qu'on peut avoir. Et ce qui est aussi très malin, c'est le parallèle avec notre époque et Les Noces de Figaro, car déjà au temps de Mozart, eh bien, cette œuvre dénonçait certains privilèges masculins, comme le droit de cuissage par exemple, et donc les abus de pouvoir de la part des hommes et leur oppression des femmes. Et donc Agnès Jaoui fait ce qu'elle fait de mieux avec son humour et ses dialogues très justes. Elle raconte une troupe de gens au moment où tout vacille, et elle réussit vraiment bien à faire exister chaque personnage. Donc c'est un film très élégant, accessible et qui donne vraiment envie de découvrir l'opéra.
13: T'as quelque chose à te reprocher ?
9: Non, pas du tout, non. Enfin...
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0: Vous écoutez RJB, vous étiez, on était tous d'ailleurs, avec Pink pour le titre Trust Fall.
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2: Les investigations autour de notre son mystère se poursuivent. Vous avez l'opportunité de gagner quand même 360 francs de cadeaux pour ce mercredi. Pour ça, il nous faut l'origine exacte de ce bruit-là. Écoutez.
0: Mais qu'est-ce que c'est que cette chose ? Ça, c'est à vous de nous le dire. 032 482 60 20, on vous attend. Le standard est ouvert et vous pourrez même gagner un bonus si vous êtes le premier appel à vous ce matin. Bonjour.
3: Bonjour.
0: Bienvenue, comment ça va ?
3: Oui, c'est Denis Roth.
0: Ouais, ça va bien,
3: ça
0: Denis ?
3: Ça va bien, et vous ?
0: Ben, nickel. Denis, oui. Vous nous appelez, donc vous êtes le premier appel pour ce son mystère, donc vous pouvez gagner un bonus autour de notre son ce matin. Pour ça, il faut répondre à une question, vous pouvez nous donner un chiffre entre 1 et 5 déjà, s'il vous plaît.
3: 2.
0: La deuxième question, c'est donc celle-ci, quel est le centre du système solaire ?
3: Ouf,
0: il y a presque la réponse dans, dans la question.
3: Je ne peux pas vous dire.
0: Ouais, ah. Vous donnez définitivement votre langue au chat, alors.
3: Oui.
0: Ouais, bon, dommage. C'était le soleil.
3: Ouais, ah oui.
0: Eh ouais.
3: Voilà. Mais j'ai pensé, vous... mais j'ai pas osé le dire.
0: Eh ben, il faut oser, Denis, ouais, dans la vie. Ouais, il faut oser, n'hésitez pas.
3: Oui, mais vous avez raison. Mais j'ai la réponse, hein.
0: Ouais, la réponse du son mystère, alors ça, on l'attend. Si vous avez la bonne, on espère bien. Qu'est-ce que c'est, selon vous, du coup ?
3: Alors, avec ma main droite, je prends ma clé... Et je remonte ma pendule.
0: Ah ouais, on avait déjà un peu tenté la chose, mais c'est malheureusement pas la pendule qu'on remonte avec une clé.
3: C'est pas le bruit de...
0: Ah, non.
3: Quand on remonte la pendule.
0: Non, c'est pas ça malheureusement, Denis. Mais bien essayé.
3: Ah. Ben, ouais, voilà.
0: Voilà, il y aura d'autres choses à essayer. Testez encore un peu à la maison autour de vous. Et puis peut-être que vous arriverez la prochaine fois à tomber juste. Merci en tout cas, on vous souhaite une excellente journée.
3: Alors, merci beaucoup.
0: Merci bien.
3: C'est sympa de vous entendre.
0: Ben, nous aussi, on est très contents de partager ça avec vous. À
3: merci
0: bientôt,
3: beaucoup.
0: Denis. Belle
3: journée,
0: au revoir.
3: Merci.
0: 032 482 60 20, c'est à vous de jouer. On vous rappelle donc que ce n'est pas la pendule qu'on remonte avec la clé. Mais qu'est-ce que c'est ? Vous avez certainement la réponse à la maison ou au boulot.
2: Vous êtes en direct avec nous. Bonjour.
4: Oui, bonjour.
2: Comment ça va ?
4: Ça va bien.
2: Est-ce que vous avez une proposition à nous faire là tout de suite pour ce son mystère ?
4: Alors, je pensais peut-être à un tableau en liège qui est suspendu où on peut mettre des choses avec des punaises, puis quand on enlève les punaises.
2: Incroyable !
0: Ouais.
2: Voilà, c'est fait. Le son mystère est tombé. C'était donc bien le tableau en liège dans lequel on vient piquer des punaises. Bravo, bravo, félicitations.
0: Qu'est-ce qui vous a mis sur la piste ?
4: Qu'on avait l'air bête si on le prenait en vacances.
0: Ouais.
4: Dans plusieurs
0: voilà, ça c'est vrai. Si vous voyez quelqu'un avec son tableau en liège sous le bras, ma foi, on se dit qu'il
4: est un peu
0: choqué.
4: Quand j'ai demandé si c'était léger aussi,
0: ouais.
4: Alors c'est plutôt léger. Puis l'histoire du bois quand même, quand on nous avait dit c'est pas du bois, puis que vous avez vérifié.
0: Ouais, c'est vrai qu'on a dû laisser un mais de ce côté-là, parce que...
4: En recoupant tout ça.
0: Voilà. Bah, c'est bien, on a eu... Pile les bons indices pour tomber sur ce tableau en liège où on vient piquer des punaises. Joli coup, 360 francs donc, pour vous aujourd'hui en ce mercredi 27 mai. On va vous laisser rester un petit coup en antenne avec nous pour les formalités. Et puis on vous félicite encore et on vous souhaite déjà une belle journée.
4: Merci beaucoup, bonne journée à vous.
0: Merci bien et à vous à la maison, au boulot ou autre. Voilà, hein, on le sait maintenant, on se dit, mais j'y ai pensé, pourquoi je ne l'ai pas dit ? C'est pas grave, c'est comme ça, il y a d'autres sons mystères qui vont arriver. Le prochain, ce sera donc demain avec une cagnotte à 50 francs.
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0: Tant pis pour elle. Charlotte Cardin, pour vous souhaiter un très bon début de mercredi à notre écoute. On est ensemble jusqu'à 9h.
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0: Miley Cyrus avec Flowers, il est 7h38.
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2: La question de la croissance démographique suisse est au centre du débat politique. Diana, le 14 juin, les citoyens voteront sur l'initiative UDC Pas de Suisse à 10 millions. Ses défenseurs estiment que le pays approche de ses limites.
0: Oui Sven, et on en débat ce matin avec Mel Schneck, membre de l'UDC Jura-Bernois, qui défend le texte. Bonjour.
3: Bonjour.
0: Face à vous, Corentin Jeanneret, maire de Saint-Imier, député PLR au Grand Conseil Bernois, opposé au texte. Bonjour.
4: Bonjour.
0: On démarre avec vous, Maël Schneck. L'UDC affirme qu'on approche du point de rupture. Pourtant, dans la région, on cherche plutôt à attirer des habitants et à repeupler les villages. En quoi une solution, somme toute globale, peut vraiment être pertinente pour les régions rurales qui ne sont pas forcément concernées par cette problématique?
3: Très bien, je vous remercie. Je pense que c'est important de se poser la question de l'impact dans le Jura bernois. Tout d'abord, l'initiative, alors l'appel l'initiative des 10 millions, mais ce qu'elle veut, c'est surtout contrôler la progression. Et dire, donc 10 millions en 2050 ou 11 millions en 2100, ben, pourquoi pas. Ce qu'on veut s'assurer, c'est que la croissance se fasse sur une, dans un ordre qu'on arrive à contrôler. Et puis c'est vrai, chez nous, le marché de l'immobilier n'est pas sous tension. Mais l'initiative veut quand même augmenter la population. L'initiative ne veut pas la réduire. Il s'agit quand même d'augmenter la population de 1 million. Ça fait deux fois la ville de Zurich. Et donc de la croissance démographique, on en aura aussi chez nous. Mais c'est vrai, on n'a pas les problèmes démographiques qu'on a aux alentours de Lausanne, aux alentours de Zurich, avec des impacts assez violents sur l'immobilier. Mais l'initiative, elle est nationale parce que le but de cette initiative, c'est sur le long terme de mieux répartir la croissance économique. Aujourd'hui, la croissance économique, elle se fait surtout en augmentant le nombre de consommateurs. On n'a pas de gains de productivité. Puis s'il y a des gains de productivité, ils sont surtout capturés par les plus hauts revenus. Et donc, sur le long terme, nous, on estime que ça peut poser problème. Et ce qu'on veut, c'est s'assurer sur le long terme d'avoir une croissance économique forte. Et puis une croissance économique forte du pays, elle est aussi utile au Jura-Bernois.
0: Corentin Jeanneret, vous entendez cette nuance dans l'initiative? On ne veut pas arrêter la progression, on veut la répartir sur le long terme?
5: Alors je crois que ce qu'il faut saluer déjà, c'est l'UDC qui amène vraiment un réel sujet sur la table. Je crois que la question de la croissance, de la démographie dans notre pays, c'est un réel sujet. Maintenant, c'est vrai que moi, à la lecture de l'initiative, je pense que ça me convainc pas. Je pense que le problème identifié, il est correct, mais les solutions sont peut-être pas celles qu'il faudrait. Mais si je reprends, effectivement, moi, quand je lis le texte de l'initiative ou plutôt les arguments qui sont amenés par les initiants, on a l'impression que la Suisse, elle est en train d'étouffer sous le poids des gens qui arrivent, qu'il n'y a plus de place dans les transports en commun, sur les autoroutes et autres. Moi, je ne reconnais pas cette Suisse-là dans le texte qui est fait. Et c'est vrai que dans la région particulièrement, mais Samael Schneck l'a tout à fait reconnu, on est moins sujet à ces problématiques. Mais effectivement, la solution doit être globale au niveau du pays, parce qu'on ne peut pas simplement se cantonner à sa région puis dire « tout va bien chez nous, tant pis pour les autres ».
0: Maël Schneck, certains répondent qu'on manque surtout de logements et d'investissements dans les infrastructures, pas qu'il y a trop de monde. Vous répondez quoi à ça?
3: On peut s'imaginer une Suisse à 15-20 millions d'habitants, et puis on pourrait densifier comme certaines villes chinoises. Mais si vous voulez, le problème qu'on a, c'est la vitesse à laquelle on peut croître. Donc la construction d'habitation, la construction de routes, on est limité dans la capacité qu'on a à faire, et donc on doit la contrôler. Mais encore une fois, c'est pas moi je suis très content de vivre dans un beau petit village et puis être dans la nature, mais on pourrait très bien imaginer une Suisse extrêmement densifiée, c'est pas ce que je souhaite, mais c'est surtout le chemin pour y aller qui pose problème.
0: Corentin Jeanneret, vous dites non à cette initiative, mais il y a quand même beaucoup de citoyens qui voient des loyers qui augmentent, des tarifs, des trains pleins aux heures de grande affluence. Pourquoi continuer de faire l'autruche face au ras-le-bol d'une partie de la population?
5: Alors, je ne crois pas que ce soit faire l'autruche. Et le Conseil fédéral, le Parlement ont déjà des plans d'investissement pour le rail, pour la route. Donc, les problèmes et la problématique qui est relevée, je crois que tous les partis en sont conscients. Et c'est déjà quelque chose qui est en travail au niveau fédéral pour trouver des solutions, pour ramener, pour désengorger, pour faire. Parce que bien sûr que ce n'est pas acceptable de devoir faire des trajets en train complètement debout quand on est pendulaire et qu'on fait ça tous les jours. Donc, il y a déjà des plans d'investissement qui sont en discussion au champ fédérale. On voit que ça se développe. À Saint-Imier, il y aura une nouvelle halte CFF, par exemple, mais il y a énormément de projets, notamment pour le rail, qui ont été votés, dont les paquets sont validés au niveau fédéral et qui permettront aussi d'améliorer cette situation.
0: Un autre enjeu derrière ce débat, c'est le vieillissement de la population. Plus de retraités, moins d'actifs pour financer l'AVS. C'est déjà un défi aujourd'hui. Maël Schneck, si on fixe une limite à la croissance démographique, comment on fait tenir le système ?
3: L'AVS, on l'a mis en place en 1944. On l'a voulu en 1944, on l'a mis en place en 1948, sauf erreur. L'espérance de vie à ce moment-là, c'était de 65 puis de 67 ans. Donc on a mis en place une assurance sociale pour payer 2 ans de vieillesse en moyenne. Aujourd'hui, on en est à 20 ans. Et bien sûr, aujourd'hui, on nous dit oui, mais on a le problème des baby-boomers. Mais aujourd'hui, si on peut très bien résoudre le problème en rajoutant toujours plus de monde et puis en rajoutant des travailleurs, mais dans 10 ans, on aura le même problème. Dans 10 ans, on va dire, oui, mais en fait, si on continue pas sur cette voie d'augmenter la population, eh ben on va foncer dans le mur avec la vieillesse. Je pense que l'initiative est très utile à ce niveau ici parce qu'elle permet de dire mais il faut qu'on ouvre les yeux, il faut qu'on trouve une solution pérenne et à long terme pour les retraites plutôt que de le repousser de 10 ans. Et là, en discutant hors antenne avant, c'est moi un peu le socialiste dans le débat. Je veux pas qu'on. Je comprends que dans le bâtiment, dans certains métiers compliqués, on va pas passer à des âges à la retraite plus vieux, mais on doit trouver des solutions pour certaines branches où il est encore possible d'avoir une activité après 65, 67 ans. Et on va devoir trouver des solutions, peu importe qu'on accepte l'initiative. On peut repousser le problème de 10 ans, mais de toute façon, on va devoir y trouver des solutions.
0: Corentin Jeanneret, en quelques mots, vous comprenez cette position sur l'âge de la retraite ?
5: Alors, je peux le comprendre, oui, c'est un débat qui a été mené d'ailleurs il n'y a pas si longtemps que ça, hein, l'âge de la retraite, est-ce qu'il faut l'augmenter ou pas ? Est-ce que je pense qu'à terme, on va y arriver ? Est-ce qu'il faudra faire des distinctions selon la pénibilité ou selon les métiers ? Probablement que c'est une solution vers laquelle on se destine. Mais effectivement, je crois que le vieillissement de la population, c'est un défi et il faut être conscient que dans les hôpitaux, on a énormément de personnes qui travaillent, qui sont de nationalité étrangère ou qui viennent de l'étranger et on en a besoin. Je crois qu'on en a besoin et dans notre région frontalière, on s'en rend particulièrement compte de cette main-d'œuvre étrangère dont on a besoin. Donc attention justement sur ce point-là avec l'initiative.
0: Corentin Jeanneret, Maël Schneck, merci. On se retrouve tout à l'heure pour la deuxième partie de ce débat. On se focalisera sur le lien entre immigration et économie et sur les accords avec l'Union européenne. Ce sera juste après Pierre Garnier.

0: L'horizon, c'était Pierre Garnier.
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2: Et on continue donc ce matin, on est de retour avec nos invités pour notre débat autour de l'initiative UDC Pas de Suisse à 10 millions soumise au vote, on vous le rappelle, le 14 juin.
0: Et oui Sven, on est toujours avec Maël Schneck, membre de l'UDC Jura-Bernois, défenseur du texte, et Corentin Jeanneret, maire de Saint-Imier, député PLR au Grand Conseil Bernois qui s'oppose à l'initiative. Maël Schneck, les hôpitaux, les EMS, les entreprises industrielles ou techniques recrutent déjà beaucoup à l'étranger, sans immigration. Qui fait tourner l'économie et qui soigne la population?
3: L'initiative, elle veut limiter à environ 40 000 personnes immigrants par année. Donc, on a besoin d'immigration. L'économie suisse, on a besoin. Ce qu'on veut éviter avec l'initiative, c'est créer... on est dans une séquence économique en Suisse dans laquelle... on fait venir des travailleurs, mais on fait aussi venir des consommateurs, et on génère de l'activité économique, mais qui crée pas de gains, de productivité. On crée juste de l'économie pour rajouter du monde. Et l'objectif de l'initiative, c'est de maintenir l'apport de main d'œuvre étrangère, mais uniquement celle qui est nécessaire, et en essayant de mettre des cotels pour ne faire venir des personnes qui ont ne pas faire venir des gens pour du dumping salarial, mais pour créer des conditions de travail plus intéressantes pour les travailleurs.
0: Corentin Jeanneret, qu'est-ce que vous pensez de ce concept d'immigration maîtrisée?
4: Je crois qu'on a besoin, il faut bien se rendre compte, et dans notre région, qui est une région quand même périphérique et surtout qui est proche des frontières avec la France, on se rend bien compte qu'on a besoin de main-d'œuvre qui vient de l'étranger. Je crois que Maël Schneck l'a reconnu aussi et vient de le dire clairement. On en a besoin, tout simplement. Donc, c'est là où il ne faut pas se tirer une balle dans le pied, parce qu'on se rend bien compte que dans nos entreprises, dans notre région, c'est une main-d'œuvre qui nous est nécessaire. C'est pas toujours de gaieté de cœur, mais je crois pas que c'est des gens qui viennent voler le travail à des personnes suisses. On le voit parfois, j'ai l'occasion de par mes fonctions de rencontrer des chefs d'entreprise, des entreprises régionales, même des entreprises de certaines tailles. Il y a des fonctions qui n'intéressent pas toujours la population suisse, et malheureusement, je dirais, mais c'est comme ça, ils sont obligés de recourir à de la main d'œuvre qui vient de l'étranger, des frontaliers notamment, et ça, c'est une réalité à laquelle il faut aussi se rendre compte.
0: Notre pays a besoin d'immigration. Vous êtes tous les deux d'accord sur ce point. Corentin Jeanneret, est-ce que le modèle économique de notre pays est devenu trop dépendant de cette immigration et puis de la croissance démographique?
4: Alors en tout cas, c'est le modèle tel qu'on le connaît en Suisse. On a toujours eu besoin de personnes de l'étranger. Et je crois que ça s'explique aussi par une question de natalité. Les femmes en Suisse font en moyenne 1,29 enfants. Il y a 1,29 enfants par femme en moyenne. Il en faudrait 2,1 pour renouveler les générations après générations la population. Donc on voit qu'on est nettement en deçà. Donc finalement, on a besoin de gens qui viennent de l'étranger pour amener aussi leur savoir-faire. Il n'y a pas que les Suisses qui sont bons pour former. On est très bons dans ce domaine-là, mais il y a aussi des talents à l'étranger. Et on le voit dans les domaines de la médecine. Les médecins, il y a énormément de médecins qui viennent de l'étranger. On en a tout simplement besoin pour faire fonctionner nos hôpitaux. Donc, finalement, qu'on soit d'accord, qu'on aime ou pas cette question-là, eh bien, ça fait partie du modèle suisse et qui contribue à sa réussite. La Suisse, si on regarde dans de nombreux classements au niveau mondial, on occupe souvent les premières places, que ce soit en termes de qualité de vie, de richesse, ou encore pour mesurer si la population est heureuse ou pas, on est souvent dans les premières places, donc je crois que ça montre que ça fonctionne.
0: Maël Schneck, l'initiative pourrait aussi toucher les accords avec l'Union européenne si les objectifs ne sont pas atteints. À quel point c'est un but en soi pour l'UDC de remettre en cause ces accords?
3: Je peux en tout cas vous répondre. Pour moi, j'ai pas forcément envie, de rendre la situation avec l'Union européenne plus délicate. Je pense qu'on peut se mettre d'accord pour dire que la relation avec l'Union européenne, de toute façon aujourd'hui, elle est relativement compliquée. Et puis c'est vrai, on a, c'est pas le cas de Corotin avec qui on a un très bon débat et qui a très bon débat, mais chez les opposants à l'initiative, on a des gens qui essayent de véritablement faire peur, c'est ça, dans le débat politique, celui qui fait le plus peur habituellement arrive à gagner. Et puis on a par exemple un conseiller fédéral qui nous a dit que le lendemain de l'acceptation de l'initiative, l'hôpital de Bâle pourrait fermer, où on a des... Voilà, même Donald Trump trouverait ça un peu exagéré de pareil mensonge. Mais en fait, la situation avec l'Union européenne, elle est délicate. Mais il se trouve que la feuille de route de l'Union européenne en cas d'acceptation de l'initiative, elle a été plus ou moins publiée. Et qu'est-ce qu'on y apprend ? On y apprend que l'Union européenne regrettera la décision du peuple suisse. Donc c'est bien, moi ça ne me dérange pas qu'ils la regrettent. Ensuite, ils inviteraient les pays frontaliers à la Suisse à aussi le regretter. Bon, ben voilà, ça ne me déroge pas non plus. Et puis après, au bout d'un certain temps, si l'initiative n'est pas mise en œuvre correctement, bon, on pourrait se retrouver dans une situation où on doit résilier l'accord de libre circulation des personnes. Ça serait dans 10, 15 ans, hein, pas maintenant. Et puis là, il y a un petit risque que l'Union européenne active la clause guillotine, ce qui n'est pas encore garanti, mais il pourrait le faire, sur les accords bilatéraux 1. Et puis on essaye aussi de faire peur avec ces accords bilatéraux 1, si tout l'édifice européen tomberait. Il se trouve que les accords bilatéraux 1, pour la plupart, n'ont plus d'utilité ou plus qu'une utilité marginale. Par exemple, Erasmus, le premier accord, celui qui est dans les bilatérales 1, Il a plus d'effet du tout, il est terminé. Il y a deux, trois accords qui pourraient nous poser problème. On pourrait essayer de nous poser problème sur la reconnaissance des produits ou sur certains... Voilà, les producteurs de gruyère pourraient être pénalisés, mais l'impact, au final, il est quand même très maîtrisable.
0: On arrive déjà au terme de notre débat sur l'initiative UDC Pas de Suisse à 10 millions. Le peuple tranchera le 14 juin dans les urnes. Maëlle Schneck, je rappelle que vous êtes membre de l'UDC Jura-Bernois. Corentin Jeanneret, vous êtes maire de Saint-Imier et député PLR au Grand Conseil Bernois. Un grand merci à vous deux pour cet échange. Je vous souhaite une bonne journée.
4: Merci. Merci, bonne journée.
2: Et notez, Diana, que ce débat sera à trouver en entier et en vidéo sur notre site rjb.ch dans le courant de la journée pour le replay.
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0: Après un premier extrait en avril, on replonge un peu plus loin dans le troisième album studio d'Olivia Rodrigo via The Cure.
1: Ouais, c'est le nom du deuxième single de You Seem Pretty Sad for a Girl So In Love. Un disque attendu pour le 12 juin prochain. D'ici là, on continue donc de découvrir les contours de cette galette via ce nouveau The Cure. Un titre aux cordes captivantes et à l'esprit très agité.

0: Oui Sven, environ 300 événements viendront rythmer la métropole horlogère en 2027. Les contours de la manifestation ont été posés hier par les organisateurs aux anciens abattoirs, quartier général de LCDF27. La programmation ne sera complète que le 22 septembre, jour de l'ouverture de la billetterie. Les détails de Claire Robert.
1: C'est bel et bien l'ossature de LCDF27 qui a été présentée à la presse et aux partenaires de la manifestation mardi matin. Une première esquisse qui permet de s'imaginer ce à quoi ressemblera la première édition de la capitale culturelle suisse. Laurence Pérez, directrice artistique.
2: On est en premier de cordée. Il n'y a jamais eu de capitale culturelle suisse. Vraiment, je ressentais ce besoin, en fait, notamment dans la ville, de commencer à raconter ce qu'on allait faire. On n'est pas tout seul, en fait, dans notre tour d'ivoire. Il y a déjà à peu près 450 personnes qui sont concrètement au travail avec nous. Et donc, on avait besoin, je pense, de voir un peu les premiers contours pour qu'on puisse commencer à imaginer ce que ce serait cette capitale culturelle. Donc là, c'est un peu comme l'ossature. Et puis, le 22 septembre, on va vraiment mettre toute la chair, en fait, de cette capitale. Voilà, on a près de 300 propositions, donc on les détaillera à ce moment-là.
1: Le squelette de la manifestation a été décliné en 12 thèmes, en accord avec les mois de l'année. Parmi les événements phares, le retour du carnaval au cœur de la ville, une collaboration avec le Festival international du film de Locarno et même une Schubertiade. Parmi les 300 événements au programme, 60 à 70 projets sont portés par des acteurs ou des collectifs locaux. On retrouve Laurence Pérez.
2: Pour moi, la capitale culturelle suisse, c'est avant tout mettre en lumière une ville dans ce cas-là de plus remarquable et de plus foisonnant au niveau culturel. Donc vraiment, l'idée aussi, c'était de renvoyer ce message que cette capitale culturelle ne va exister qu'à travers les chaudefonniers et avec les chaudefonniers et chaudefonnières.
1: En automne dernier, pourtant, un courrier anonyme adressé au président du comité avait exprimé l'inquiétude de certains acteurs culturels chaudefonniers. Aujourd'hui, selon Laurence Pérez, les tensions se sont apaisées.
2: Alors moi, je pense que ça s'est apaisé, mais c'est vraiment à mon propre endroit. Je suis allée aussi tout simplement en fait à leur rencontre. Je les ai écoutés. Certains avaient effectivement des déceptions, des tristesses, parfois même des colères. Mais on en a parlé, on a mis aussi les choses sur la table. Et puis on s'est dit qu'il y avait un deuxième temps et que c'était très important aussi que ces gens-là en fait fassent partie de cette capitale culturelle. On a aussi trouvé des terrains où on peut collaborer ensemble. Parce que je voudrais vraiment le rappeler, quand je suis arrivée aussi, il y avait souvent ce terme de concurrence. On n'est pas en concurrence en fait avec la scène et avec tout ce qui se fait en fait déjà localement. On vient en complémentarité, on vient pour permettre en fait de faire certaines choses en plus grand et on ne peut exister justement qu'avec ces acteurs et actrices locaux.
1: Le programme complet de tous les événements de LCDF 27 sera dévoilé le 22 septembre. D'ici là, le travail reste dense pour les organisateurs qui cherchent d'ailleurs encore à récolter 1,5 million de francs pour financer leur budget d'environ 18,5 millions.
3: C'était un sujet de Cléa Robert sur le squelette de la programmation de La Chaux-de-Fonds, capitale culturelle 2027.

0: Relax, take it easy, Mika, pour donner de très bons conseils.
1: Et on a une autre personne qui nous donne de bonnes choses, c'est Olivier Zano. Chaque mercredi, il passe parmi nous là vers les 8h40 pour nous parler de l'histoire de la région, parce que notre région, elle a une belle histoire, une grande histoire également. Et aujourd'hui, ça se passe au travers de livres de remarques.
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3: 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Si on peut connaître aujourd'hui la vie de nos ancêtres, c'est en grande partie grâce aux mémoires écrites. Je vous parle aujourd'hui de David Eschement, un homme dont on ne connaît pas grand-chose, si ce n'est qu'il était instituteur, né à Monible en 1715. Un homme considéré, respecté, instruit, curieux, qui nous a laissé son livre des remarques. Le livre des remarques, c'est un recueil de notes sur la vie locale dans le petit

0: dans le Jura, sur la météo, l'astrologie, parfois même sur ce qu'il s'est passé dans le monde entre 1735 et 1756. David Eschement nous prouve que l'information pouvait circuler. Alors oui, ça prenait sûrement des semaines, voire même plus dans certains cas.
1: On n'est pas pressé, tu sais.
0: Le 1er novembre 1755, l'auteur nous parle d'un écroulement de terre dans toute la région. Comprenez, des secousses qui ont duré quelques minutes. Ce qui est pendu dans les chambres branle soudainement. La cloche qui est sur l'hôtel de ville de Moutier frappe deux coups. Rien de bien méchant, vous me direz, mais quelques semaines plus tard, Eschement apprend que ce tremblement de terre n'était que le contre-coup d'un séisme dévastateur survenu à Lisbonne. 30 000 personnes y ont perdu la vie en 5 minutes. On lit que le 19 février 1756, un jour de jeûne est décrété ici, chez nous, en hommage aux victimes.
2: On s'en fout, on mangera ailleurs.
0: Je vous parlais avant d'astronomie. En 1744, David Eschement nous parle de cette étoile étrange qui donne une très grande clarté en janvier et en février. Inhabituelle, une étoile qui porte une branche semblable à une grande chandelle.
3: Il me faudrait une torche pour mon cousin Hubert.
0: L'étoile en question, c'est la comète de Chezeaux, une comète célèbre qui a montré des effets spectaculaires pendant plusieurs mois. Une comète qui avait non pas une queue, mais six. Imaginez la scène. Un phénomène tellement incroyable que Mozart lui-même le mentionne dans le dernier verset du Lied Die Alte. David Eschement nous raconte aussi un épisode orageux, dévastateur, celui du 14 septembre 1750. Je vous en parlais déjà dans cette chronique. J'étais surpris de voir que cette histoire rejaillissait ici. C'était vraiment l'orage du siècle. L'auteur est choqué, il raconte les greniers déplacés par les flots à Tavannes, ces vieilles gens qui s'accrochaient aux murs de leur maison comme pour les retenir.
4: Oui, mais au dernier moment, ça n'a pas marché.
0: Enfin, un mot sur le prince-évêque qui régnait encore sur la région. En 1752, son Altesse veut mettre de l'ordre. Il y a trop de vols, trop de chamailleries dans les villages. Eh bien, soit celui ou celle qui volera un cheval ou toute autre bête jusqu'aux brebis et aux cochons sera pendu.
5: Ça me paraît un peu radical.
0: Notre David, lui, a mené une belle et longue vie pour l'époque. Il s'est éteint, probablement amonible, en 1797, à l'âge de 82 ans.
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8: Bonjour. Les métiers d'avenir sauvent une vitrine rallongée à Tramelan. La deuxième édition des Future Days se tiendra fin août, non plus sur un jour, mais sur trois. Les organisateurs ont voulu mettre en vitrine les CJ lors de la présentation de leur programme ce matin. L'initiative de l'UDC Pas de Suisse à 10 millions divise dans la région. RJB a lancé le débat ce matin. L'agrarien Maël Schneck a croisé le fer avec le libéral radical Corentin Jeanneret, extrait dans ce journal. La Suisse passe le test finlandais avec succès au championnat du monde de hockey sur glace. Elle a bouclé la phase préliminaire en restant invaincue hier soir. De quoi aborder le quart de finale de demain en pleine confiance. Le temps reste ensoleillé et chaud dans la région. Quelques nuages inoffensifs pourraient se développer cet après-midi. Le mercure, lui, va approcher, voire même dépasser par endroits les 30 degrés. Les Future Days sont de retour. Après une première édition couronnée de succès il y a 2 ans, la manifestation revient cet été au CIP à Tramelan. Elle souhaite faire la promotion des métiers techniques et scientifiques dans un cadre festif. C'est pourtant dans un train des CJ en gare de Tramelan que les organisateurs ont présenté les grandes lignes de cette deuxième édition ce matin. Les explications de l'organisateur des Future Days, Lucas Vigliati.
9: Parce que ça montre d'une façon très pragmatique que nous nous intéressons à tous les métiers d'avenir, à la mobilité, cette mobilité qui est importante pour notre région, afin de desservir tous les centres névralgiques de la Suisse, pour montrer qu'ici, dans le Grand Chasseral, on peut être aussi le centre de la Suisse, si on le veut, grâce à cette mobilité. Donc, c'est important de faire cette conférence de presse avec nos sponsors, nos partenaires des chemins de fer du Jura.
10: Oui, c'est l'occasion de rappeler que dans les métiers d'avenir, les Future Days, quand on parle de métiers techniques, ce n'est pas seulement l'aérospatial, l'aéronautique, c'est aussi, par exemple, typiquement le train.
9: Exactement. Puis pour nous, c'est important d'avoir une grande palette, la plus grande palette possible de tous les métiers qui sont possibles, accessibles dans notre région. Par exemple, si nous prenons les chemins de fer du Jura, il y a entre 20 et 30 professions différentes qui sont là. Et tout le monde cherche toujours donc ces entreprises régionales. Ils cherchent de nouvelles forces vives. C'est possible aussi de faire des reconversions professionnelles. Ce sont des bonnes nouvelles pour l'avenir.
8: Les chemins de fer du Jura qui sont partenaires de l'événement. Et puisqu'il est ici question de remettre un peu de rêve autour des métiers techniques et scientifiques, est-ce que les professions liées au transport public font encore rêver les jeunes? Question posée à la directrice des CJ, Rebecca Dougou.
1: Alors je pense qu'ils vont faire re-rêver. Pourquoi ? Parce que de plus en plus, on va avoir des nouvelles technologies, on va avoir des choses qui vont attirer les jeunes. L'IA arrive, mais aussi tous les systèmes automatiques, et ça, c'est important. Donc oui, on a de quoi faire rêver des jeunes aujourd'hui pour venir travailler chez nous, dans une ambiance aussi de territoire familial, petite entreprise, mais beaucoup de relations humaines, et ça, c'est ce que les jeunes cherchent aussi.
10: Et justement, avec de l'automatisation, de l'intelligence artificielle, est-ce qu'on aura encore besoin de gens pour travailler dans les CJ, typiquement ?
1: Alors typiquement, moi, je pense que oui, les métiers vont évoluer. On ne sait pas encore toutes les évolutions, c'est clair. Par contre, ce contact avec les clients, mais aussi ce besoin de sécurité, vont nous amener à garder un œil humain sur le système. Donc, par rapport à ça, je pense que ça va évoluer, mais en gardant cette relation humaine au cœur du système.
8: Un dossier signé Régis Mérilla, la deuxième édition des Future Days, c'est du 28 au 30 août au CIP à Tramelan. L'astronaute suisse Marco Sieber sera de la partie. La 16 sera fermée au trafic la nuit prochaine entre Bienne-Nord et Bougeant. Des travaux de lavage seront menés par l'Office des ponts et chaussées. Le tronçon sera bouclé de ce soir à 22h à 5h demain matin. Le Cernoble sera au centre du viseur des chasseurs bernois. Ils pourront abattre davantage de spécimens, 1409 cette année très exactement, soit 86 de plus que l'an dernier. Le canton de Berne vise ainsi à mieux protéger la forêt et l'agriculture des dégâts causés par cette espèce. C'est ce qu'il avance aujourd'hui. Les autorités veulent également donner la priorité à la protection et à la préservation du chamois. C'est une députation francophone renforcée qui va lancer la nouvelle législature. La session d'été du Grand Conseil bernois s'ouvre lundi prochain avec 17 élus de langue française, soit un de plus qu'auparavant. Cette députation sera emmenée par Moussia de Vadeville, la nouvelle présidente. Les élus se sont accordés hier soir sur les dossiers clés à défendre. Et pour la députée verte de Tramelan, il sera particulièrement important de siéger dans les commissions interparlementaires des hautes écoles, Moussia de Vadeville.
2: Parce qu'on est directement concerné sur ce qui se passe sur notre territoire. Par exemple, la HEARC sur Satimier. Satimier, c'est le plus petit pôle de la HEARC. Donc, le canton de Berne est le plus petit des cantons représentés au sein de la HEARC. Puis, la HEARC est la plus petite école au sein de la HESSO. Donc, il s'agit de voir qu'il y a toujours une bonne cohésion, éventuellement des échanges bilinguismes qui se font avec la Werner Fachhochschule et la BFH à Bienne. Positionner vraiment nos intérêts pour la formation régionale, parce qu'un étudiant qui se forme dans la région, souvent, il reste dans la région. Si on n'avait pas ces centres de formation, les étudiants partent, ne reviennent pas forcément. Et la difficulté pour nos collègues alémaniques, c'est que toutes ces séances se font en français. Et puis, ils ne sont pas tous hyper à l'aise avec le français. Donc, si on n'a pas de francophones, ben souvent, on a des sièges vides et je trouve ça dommage pour le canton de Berne.
8: La session d'été du Grand Conseil bernois démarre lundi. Les élus ont plus de 180 dossiers à traiter sur une dizaine de jours. Un toit fur à l'aise s'indigne du traitement de sa pétition par le canton de Berne. Le collectif citoyen a remis plus de 12 000 paraphes à la chancellerie bernoise mi-mars. Le texte demandait aux autorités de garantir un accueil inconditionnel aux personnes vulnérables dans les foyers d'urgence et de renoncer à des mesures de durcissement. Un toit fur à l'aise juge aujourd'hui inacceptable la réponse du gouvernement bernois tombée il y a un mois. L'exécutif estime respecter la constitution fédérale, ce qui n'est pas l'avis du collectif citoyen. Ce dernier annonce vouloir poursuivre son engagement. La Suisse s'approche-t-elle d'un point de rupture démographique ? C'est la question au centre de l'initiative UDC, Pas de Suisse à 10 millions. Elle est soumise au vote populaire le 14 juin. Invité dans la matinale aujourd'hui, Maël Schneck, membre de l'UDC Jura-Bernois, favorable au texte, et Corentin Jeanneret, maire de Saint-Imier et député PLR au Grand Conseil bernois, opposé à l'initiative, ont confronté leur vision. L'un des thèmes centraux dans ce débat est le rôle de l'immigration dans le fonctionnement de l'économie suisse. Pour Maël Schneck, tout est une question de mesure.
5: L'initiative, elle veut limiter à environ 40 000 personnes immigrantes par année. Donc, on a besoin d'immigration. L'économie suisse en a besoin. En fait, on est dans une séquence économique en Suisse dans laquelle on fait venir des travailleurs, mais on fait aussi venir des consommateurs. Et on génère de l'activité économique, mais qui ne crée pas de gains de productivité. On crée juste de l'économie pour rajouter du monde. Et l'objectif de l'initiative, c'est de maintenir l'apport de main-d'œuvre étrangère, mais uniquement celle qui est nécessaire et en essayant de mettre des cautèles pour ne pas faire venir des gens pour du dumping salarial, mais pour créer des conditions de travail plus intéressantes pour les travailleurs.
8: UDC et PLR s'accordent à dire que l'immigration est essentielle au marché du travail. La Suisse en dépend-elle trop ? La réponse de Corentin Jeanneret.
11: Alors en tout cas, c'est le modèle hein, tel qu'on le connaît en Suisse. On a toujours eu besoin de personnes de l'étranger. Et je crois que ça s'explique aussi par une question de natalité. Il y a 1,29 enfants par femme en moyenne. Il en faudrait 2,1 pour renouveler les générations après générations la population. Donc on voit qu'on est nettement en deçà. Donc finalement, on a besoin de gens qui viennent de l'étranger pour amener aussi leur savoir-faire. Il y a aussi des talents à l'étranger. Et on le voit dans les domaines de la médecine. Hein. Il y a énormément de médecins qui viennent de l'étranger. On en a tout simplement besoin pour faire fonctionner nos hôpitaux. Donc finalement, qu'on aime ou pas cette question-là, eh bien, ça fait partie du modèle suisse et qui contribue à sa réussite. La Suisse, si on regarde dans de nombreux classements au niveau mondial, que ce soit en termes de qualité de vie, de richesse ou encore pour mesurer si la population est heureuse ou pas, on est souvent dans les premières places. Donc je crois que ça montre que ça fonctionne.
8: Et vous retrouvez notre débat sur l'initiative UDC Pas de Suisse à 10 millions en vidéo sur notre site rjb.ch. Le texte est soumis au peuple Suisse le 14 juin. Jeunesse et sport bénéficiera de plus d'argent à l'avenir. Son crédit est augmenté de 21 à 26 millions de francs pour les 4 prochaines années. Le conseiller fédéral l'a annoncé ce matin. Il estime que ces moyens supplémentaires constituent un investissement durable dans une société résiliente et en bonne santé. Albert Rushdie fait peu à peu son retour au Palais fédéral. Le ministre de l'Environnement, des Transports, de l'Énergie et de la Communication reprend progressivement le travail en présentiel. Son département l'a indiqué ce matin. L'élu UDC a dû subir une opération du dos fin avril. Il a participé en personne à la séance du Conseil fédéral ce matin. Il défendra ses dossiers lors de la séance d'été qui démarre lundi. Le président polonais Karol Nawrocki est en visite d'État en Suisse aujourd'hui et demain. Il sera reçu par une délégation du Conseil fédéral cet après-midi sur la place fédérale. La Suisse et la Pologne entretiennent des relations étroites et régulières. C'est la 5e rencontre entre présidents suisses et polonais en 15 ans. Notre correspondant à Berne, Serge Jubin.
12: Le président polonais Karol Nawrocki et son épouse Marta sont reçus par le couple présidentiel suisse Guy et Caroline Parmela. Honneur militaire sur la place fédérale, réception et discours officiels, puis banquet au Bernerhof selon le protocole strict de la visite d'État. Demain, Guy Parmela emmène son homologue polonais en Suisse romande, à l'IPFL, puis au château de Morges, qui possède une collection sur les soldats polonais internés en Suisse durant la Seconde Guerre mondiale. Ils furent 13 000. Présidents suisses et polonais se rencontrent régulièrement. En 2012, Evelyn Widmer-Schlumpf avait reçu Bronislav Komorowski. En 2016, Johann Schneider-Hamann avait accueilli Andrzej Duda. Didier Burkhalter et Uli Maurer avaient été reçus à Varsovie en 2014 et 2019. Au programme des échanges officiels, la politique européenne, la sécurité, les échanges commerciaux, la Pologne est le principal partenaire économique de la Suisse en Europe centrale. Sachez enfin que près de 50 000 ressortissants polonais vivent en Suisse, une diaspora qui a augmenté d'un tiers depuis 2020.
8: La visite d'État est la forme protocolaire la plus élevée en Suisse. Il n'y en a eu que 4 ces 4 dernières années. Les présidents israéliens, kosovars, sud-africains et français. Israël a déclaré ce matin avoir tué le nouveau chef présumé de la branche armée du mouvement islamiste Hamas. Le responsable a été visé hier par une frappe à Gaza. C'est ce qu'a écrit le ministre de la Défense israélienne dans un message sur les réseaux sociaux. Un cessez-le-feu est pourtant en vigueur depuis octobre dans le territoire palestinien.
7: 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Mathieu Schaffner, on s'en va gratter la terre rouge.
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8: Oui, avec Belinda Bencic qui lance la journée des Suisses à Roland-Garros. La Saint-Galloise défie en ce moment l'Américaine Cathy McNally au deuxième tour de ce tournoi de tennis du Grand Chelem. Sur la terre battue parisienne, ça sent bon la qualification pour la Suissesse qui mène 6-4, 4-0 dans cette rencontre. Et cet après-midi, la Biennoise Jill Teichmann sera opposée à la Polonaise Magdalena Frech. La Zurichoise Victoria Golubic fera face à l'Américaine Alicia Park. L'équipe de Suisse poursuit son parcours sans faute au championnat du monde de hockey sur glace. Elle s'est imposée face à la Finlande à 4-2 hier soir à Zurich pour boucler le tour préliminaire à la première place du groupe A. Son bilan, 7 victoires en autant de rencontres. Les Helvètes défieront la Suède demain soir en quart de finale. Les joueurs de Jan Kadio ont préparé ce choc de la meilleure des manières en s'adjugeant un match engagé contre la Finlande, le sélectionneur Jan Kadio.
13: À la fin, on savait qu'on avait confiance dans notre équipe et on était prêt pour jouer un match comme ça. Je pense qu'on l'a montré dès le début. Et à la fin, peut-être au deuxième tiers, on s'est perdu un peu pendant 10 minutes. Mais en général, un très gros match. Et encore une fois, ça fait plaisir de voir cette équipe jouer comme ça. Et ça fait plaisir de voir le public nous pousser, même dans les moments un peu plus difficiles du match.
8: Après un début de match en fanfare, les Suisses ont subi le jeu dans le deuxième tiers-temps et les Finlandais ont pu égaliser. Mis vraiment en difficulté pour la première fois dans le tournoi, les hommes de Jan Kadio ont su réagir, l'attaquant Christophe Berchi.
14: C'était clair qu'ils vont pousser, ils sont remontés, c'est une très belle équipe. Et puis du coup, on n'a pas lâché, on est allé vers l'avant et puis à la fin, je crois, on mérite la victoire.
15: Qu'est-ce qui s'est passé dans le deuxième tiers? Seulement 4 tirs de l'équipe de Suisse.
14: Bah, comme j'ai dit, ils ont poussé et puis c'est une équipe pareille. Joue vers l'avant, joue dur, joue difficile. C'est comme nous, si nous on est à la hauteur, eux, ils ont de la peine aussi.
8: Et ce match au sommet du groupe A a été particulièrement physique. Disputer une telle bataille avant les quarts de finale, c'est finalement l'idéal pour l'attaquant Damien Ria.
16: Ouais, je pense que c'était bien de finir avec un match comme ça, plus dur, un test vraiment pour montrer le meilleur de nous, le caractère qui ressort un peu aussi sur la fin, être capable de mettre la deuxième et puis passer devant sur la fin. Donc, clairement, c'est un premier tour parfait. Mais maintenant, les choses sérieuses commencent.
8: Un dossier de notre envoyé spécial à Zurich, Vincent Costet. La Suisse affrontera la Suède demain à 20h20 en quart de finale. Les autres affiches mettront aux prises la Norvège à la Lettonie, la Finlande à la Tchéquie et le Canada aux États-Unis. Une quarantaine d'athlètes biennois participeront à une compétition sportive pas tout à fait comme les autres. Ils prendront part dès demain au National Summer Games organisé par la section suisse de Special Olympics. 1600 athlètes en situation de handicap mental issus de 12 pays se défieront à Zoug. Ils s'affronteront sur 16 disciplines, de la natation au football en passant par le bowling, le basket ou encore le judo. Cet événement d'envergure demeure une compétition mais reste avant tout un grand moment de partage. Le sport est aussi une source de bonheur et de bien-être pour les personnes en situation de handicap mental. Irène Nanculaf, membre du comité de Special Olympics.
17: Le sport est toujours très important pour chacun, pour chacune, et pour nos athlètes encore un peu de plus. Parce que avoir un but si grand devant les yeux, c'est aussi plus facile pour eux de se motiver pour entraîner régulièrement. Mais en plus, nous avons, grâce à une statistique mondiale que nous avons de Special Olympics pour la santé des personnes en situation de handicap mental, nous savons que leur espérance de vie est vraiment jusqu'à 20 ans inférieure à celle du reste de la population. Et ça, c'est parce que l'accès à la prévention, à l'activité physique, à l'éducation, à la santé est également souvent limité. Et alors, le sport est vraiment très, très important pour eux. Et aussi pour eux, c'est important le sport pour montrer au monde de quoi ils sont capables.
8: Et certains athlètes présents à Zoug obtiendront leur ticket pour participer à une compétition mondiale qui se tiendra l'an prochain au Chili. Merci pour votre écoute et votre fidélité. Prochaines informations à 13h. Belle journée.
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18: Tout a changé. Titre d'Hélène pour nous accompagner sur ce mercredi matin.
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19: Qu'est-ce qui pourrait bien se cacher derrière notre son mystère? On se demande et on vous le demande. On part ce matin sur une belle cagnotte de 360 francs de
18: oui,
19: cadeaux. Waouh. Et pour vos propositions, il faudra attendre un peu après les infos de 7h pour les faire. Mais pour être sûr de manquer aucune miette de ce bruit, on le réécoute tout de suite.
18: Alors, qu'est-ce que c'est que ça? À vous de nous le dire. On peut vous rappeler en tout cas que ce n'est pas le fait de couper des légumes, style des choux avec un couteau. Ce n'est pas le fait de manipuler de l'isolation de bois. Ce n'est pas non plus une machine à écrire, ni le fait de taper sur un steak pour l'attendrir. Ce n'est pas le bruit d'un store, ni le fait de farfouiller dans un tiroir. On vous rappelle également que grâce aux questions que vous avez pu poser autour de notre son, on sait maintenant que ce n'est pas quelque chose qui est dans les WC, ce n'est pas quelque chose en rapport avec du sport ni avec du papier. Par contre, c'est bien quelque chose de léger, quelque chose qui a été enregistré en intérieur et quelque chose qui est, en tout cas le plus souvent, suspendu. Donc avec tout ça, pensez à tester autour de vous, à garder l'œil ouvert et à vous dire « Ah, peut-être ça peut être ça ». Vous essayez d'aller à reproduire le son avec ce qui vous entoure. Et peut-être qu'avec un peu de chance, vous gagnerez ces 360 francs. Ce sera tout à l'heure, un peu après les infos de 7h.
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19: YouTube avec Beautiful Day, c'est tout ce qu'on vous souhaite pour ce mercredi.
18: Et dans la suite justement de cette journée de milieu de semaine, on va s'intéresser à ce qui se passe dans le monde via notre tour de l'actu qui passe par les journaux. C'est prévu à 6h45. Il sera notamment question de Patrick Burel et de tout ce qui lui tourne autour en ce moment. On parlera cinéma juste avant les infos de 7h. Il sera aussi question de cette votation Pâte Suisse à 10 millions. Nous allons en débattre aujourd'hui avec le camp du oui, le camp du non. Ce sera à partir de 7h35. Et puis sinon, de la nouveauté musicale pour ça, rendez-vous à 8h15 ici même. Et nous serons aujourd'hui en compagnie d'Olivia Rodrigo. Sans oublier qu'on fera un point sur l'histoire de notre belle région. C'est prévu pour 8h35. D'ici là, on aura notamment Aerosmith en musique. Le titre Crazy pour nous accompagner sur la suite de cette matinée, il est 6h19 et avant d'y arriver, on passera aussi par notre chanson qui réveille et par ce doux titre de Ed Sheeran, Camera.

0: Ed Sheeran avec sa caméra à 6h22.
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2: On va faire un point donc dans votre playlist. On va faire un tour dans cette liste de chansons que vous aimez écouter de bon matin. Nous avons à vous proposer là aujourd'hui quelque chose qui va pas nous rajeunir. Rendez-vous sur le début des années 2000. C'était ça, il y a environ 23 ans. Ou bien 24 ans même, quelque chose comme ça. Une chanson donc qui est déjà majeure depuis un bon petit moment. La rencontre entre Beyoncé et Sean Paul, vous nous l'avez proposé via notre WhatsApp 079 689 20 20. Voici Baby Boy.

0: Baby Boy, le souvenir en compagnie de Beyoncé avec Sean Paul pour vous faire swinguer de bon matin.
1: Et ça, ça fait du bien. On va continuer avec toujours le soleil, la bonne humeur et les bonnes vibes, notamment en compagnie de Carly Rae Jepsen.

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1: Ce week-end ou sur ce début de semaine, pas mal d'événements qui étaient au programme et des événements surtout que vous pouvez aller revivre via notre site rjb.ch en photo. D'un côté, c'était les portes ouvertes pour Espace Découverte Énergie à Mont-Soleil. Notre ami Dimitri Montanaro est allé y balader son appareil photo, nous a sorti quelques clichés que vous pouvez revivre donc ou retrouver sur notre site rjb.ch. Et puis sinon, très sportivement, Georges Haynes est allé avec son appareil photo sur les terrains de foot ce week-end ou plutôt ce lundi pour les finales de Coupe Jurassienne de football. C'était même lui pour la journée de samedi. Tiens donc, les juniors qui se partageaient les Coupes Jurassiennes pour cette saison. Vous allez trouver ces photos sur notre site direction rjb.ch pour revivre donc ces événements forts en émotion.
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1: Les langues se délient après que le festival Paléo a publiquement banni Patrick Bruel. Diana, une bénévole, raconte dans le média en ligne Blic l'attitude inappropriée du chanteur français.
3: Pour rappeler le contexte, la décision du festival Nyonnais fait suite à une plainte déposée par une bénévole concernant des faits remontant à 2019. Selon les éléments cités dans l'émission 7 à 8, Patrick Bruel lui aurait demandé un massage inapproprié alors qu'il se trouvait nu dans les loges. La plainte a ensuite été retirée après un accord entre les parties.
1: Et l'affaire surgit dans un contexte déjà tendu autour de Patrick Bruel.
3: Oui, Sven, plusieurs femmes, dont l'animatrice Flavie Flamand, l'accusent publiquement de viol ou d'agression sexuelle. Le chanteur, actuellement en tournée, rejette ces accusations. En Suisse romande, Paléo devient le premier festival à prendre publiquement une mesure concrète. Le festival Belle Arena à Fribourg a quant à lui reporté un concert prévu en juin. Selon le Blick, la réputation du chanteur est certaine. Certains comportements jugés inappropriés étaient déjà connus au sein des équipes du festival depuis 2019. Une bénévole présente cette année-là raconte notamment qu'après son concert, Patrick Bruel aurait fait publiquement une remarque déplacée sur le physique d'une jeune bénévole dans un espace réservé aux artistes. Elle décrit une scène qui aurait marqué plusieurs membres de l'équipe.
1: Et Diana, concernant l'affaire du massage, les équipes de Paléo avaient été informées du cas.
3: Oui, une autre bénévole explique que les responsables du festival l'avaient fait en demandant de respecter la volonté d'anonymat de la plaignante. Ceci affirme avoir privilégié la confidentialité demandée par la victime tout en partageant les informations en interne. Des internautes s'interrogent maintenant sur le délai entre les faits et la prise de position publique du festival. Paléo répond avoir accompagné la victime selon ses souhaits et assure n'avoir jamais caché ces éléments aux personnes qui les auraient sollicités. Le débat relance aussi la question de l'encadrement des bénévoles souvent jeunes et peu familiers des réalités du milieu culturel.
1: Et puis dans d'autres actualités maintenant, l'alcool reste trop accessible aux mineurs en Suisse.
3: Ah oui Sven, selon des achats-tests réalisés depuis 2009, entre un quart et un tiers des tentatives d'achat aboutissent encore à une vente illégale. Dans le canton de Vaud, le taux atteint même 47% lors des derniers contrôles. Les spécialistes des addictions dénoncent dans le média en ligne 20 minutes un manque de respect de la loi et rappellent que les commerces fautifs étaient jusqu'à récemment peu sanctionnés. Mais depuis une révision légale entrée en vigueur en 2024, les établissements récidivistes risquent désormais des restrictions de vente ou des amendes.
1: Et puis sinon, Diana, on lit dans le journal Le Temps qu'un philosophe réclame réparation au canton du Valais après l'éboulement de Blatten.
3: Jean-Marc Teta, également théologien, a perdu sa bibliothèque de 5000 ouvrages lors de la catastrophe qui a enseveli 90% du village il y a presque une année. Il estime que les autorités ont maintenu la population dans l'ignorance malgré des risques connus. Il réclame donc le solde de ce que son assurance RC n'a pas pris en charge, notamment ses livres, ses manuscrits, ses notes de travail, ainsi que le manque à gagner pour des projets éditoriaux qui ne pourront pas être achevés. Le dommage s'élève à plus de 200 000 francs, selon la requête de conciliation.
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3: La chanteuse britannique Adele avec son titre Rolling in the Deep. Tout de suite, on parle programme cinéma en compagnie de Joël et de Raphaël Chevalet.
1: Et on vous rappelle aussi que le programme justement cinéma, il est disponible sur notre site rjb.ch si vous voulez aller vous faire une toile.
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5: C'est le nouveau film signé Agnès Jaoui qui est à la sortie de la semaine, Raphaël Chevalet. Ça s'appelle L'objet du délit et on est en pleine actualité avec ce film.
6: Oui, bah, d'une part parce qu'il est présenté à Cannes et puis parce que ce film, il parle d'un sujet qui nous touche tous, c'est-à-dire ces petites remarques machistes, sexistes, qui paraissent anodines pour certains encore, malheureusement, aujourd'hui. Alors ce film, il est déjà brillamment écrit et minutieusement réalisé. Agnès Jaoui joue aussi dedans, évidemment, en compagnie d'une foule d'excellentes actrices et acteurs. Elle nous fait plaisir, hein, avec son humour toujours très fin et son regard très critique. Et elle se fait aussi plaisir, parce que ce film se déroule durant la préparation d'un opéra. Et Agnès Jaoui, on le sait, elle aime non seulement faire du cinéma, mais elle aime aussi chanter. Donc l'histoire commence avec cet opéra qu'on prépare, c'est Les Noces de Figaro, fameux opéra de Mozart. On assiste au casting, à la mise en scène, aux répétitions, à la construction des décors. Tous les corps de métier vraiment sont représentés. Agnès Jaoui joue une grande chanteuse lyrique qui connaît bien le célèbre chef d'orchestre qui doit diriger les musiciens durant cet opéra, qui est joué lui par Daniel Auteuil. Et parmi la troupe, il y a d'autres chanteuses et chanteurs. Il y a par exemple la volcanique Cora, qui est jouée par cette jeune actrice Eye Aydara, qui est vraiment bien. Et puis, il y a un célèbre chanteur italien, un ténor, qui va être accusé, durant les répétitions, d'agression sexuelle par toute la troupe. Et à ce moment-là, tout part en cacahuète.
7: Non mais on peut pas continuer comme ça, faut qu'il soit remplacé, c'est tout.
8: Et on est quelques jours de la première.
9: Moi, j'ai les yeux fixés sur mon conducteur. Donc, j'ai rien vu.
10: De toute façon, il s'agit pas de toi, Igor.
11: Je vais te ramener, d'accord?
12: C'est à cause de MeToo que les mecs, ils osent plus conclure.
11: À cause de qui?
6: Donc d'une part, je ne vais pas raconter la suite, hein, mais donc d'une part, on a un film qui nous plonge dans le milieu de l'opéra, dans la création artistique, et on sent vraiment cet amour d'Agnès Jaoui pour l'opéra, qui est vraiment accessible à toutes et à tous. Moi, je ne suis pas un fan d'opéra, même si on en parle souvent sur les ondes avec vous, Joël, mais on est vraiment dans les coulisses de la fabrication d'un spectacle. Et d'autre part, c'est un film qui, avec un regard très nuancé, aborde notre époque post-hashtag MeToo, où il y a ce machisme qui est malheureusement encore la norme, et c'est très finement amené à ces rapports de pouvoir, ces différences entre générations qui perdurent, ces contradictions qu'on peut avoir. Et ce qui est aussi très malin, c'est le parallèle avec notre époque et Les Noces de Figaro, car déjà au temps de Mozart, eh bien, cette œuvre dénonçait certains privilèges masculins comme le droit de cuissage par exemple, et donc les abus de pouvoir de la part des hommes et leur oppression des femmes. Et donc Agnès Jaoui fait ce qu'elle fait de mieux avec son humour et ses dialogues très justes. Elle raconte une troupe de gens au moment où tout vacille, et elle réussit vraiment bien à faire exister chaque personnage. Donc c'est un film très élégant, accessible et qui donne vraiment envie de découvrir l'opéra.
13: T'as quelque chose à te reprocher ?
9: Non, pas du tout, non. Enfin...
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0: Vous écoutez RJB, vous étiez, on était tous d'ailleurs, avec Pink pour le titre Trustfall.
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2: Les investigations autour de notre son mystère se poursuivent. Vous avez l'opportunité de gagner quand même 360 francs de cadeaux pour ce mercredi. Pour ça, il nous faut l'origine exacte de ce bruit-là. Écoutez.
0: Mais qu'est-ce que c'est que cette chose ? Ça, c'est à vous de nous le dire. 032 482 60 20, on vous attend. Le standard est ouvert et vous pourrez même gagner un bonus si vous êtes le premier appel à vous ce matin. Bonjour.
3: Bonjour.
0: Bienvenue, comment ça va ?
3: Oui, c'est Denis Roth.
0: Ouais, ça va bien,
3: ça
0: Denis ?
3: Ça va bien, et vous ?
0: Nickel. Denis, oui. Vous nous appelez, donc vous êtes le premier appel pour ce son mystère. Donc vous pouvez gagner un bonus autour de notre son ce matin. Pour ça, il faut répondre à une question. Vous pouvez nous donner un chiffre entre 1 et 5 déjà, s'il vous plaît.
3: 2.
0: La deuxième question, c'est donc celle-ci. Quel est le centre du système solaire ?
3: Ouf.
0: Il y a presque la réponse dans, dans la question.
3: Je ne peux pas vous dire.
0: Ouais. Ah. Vous donnez définitivement votre langue au chat, alors ?
3: Oui.
0: Ouais, bon, dommage. C'était le soleil.
3: Ouais, ah oui.
0: Eh ouais.
3: Voilà. Mais j'ai pensé, mais je n'ai pas osé le dire.
0: Eh ben, il faut oser, Denis, dans la vie. Il faut oser, n'hésitez pas.
3: Oui, mais vous avez raison. Mais j'ai la réponse, hein.
0: Ouais, la réponse du son mystère, alors ça, on l'attend. Si vous avez la bonne, on espère bien. Qu'est-ce que c'est, selon vous, du coup ?
3: Alors, avec ma main droite, je prends ma clé... Et je remonte ma pendule.
0: Ah ouais, on avait déjà un peu tenté la chose, mais c'est malheureusement pas la pendule qu'on remonte avec une clé.
3: C'est pas le bruit de... quand on remonte la pendule.
0: Non, c'est pas ça malheureusement, Denis. Mais bien essayé.
3: Ah. Ben, voilà.
0: Il y aura d'autres choses à essayer. Testez encore un peu à la maison autour de vous. Et puis peut-être que vous arriverez la prochaine fois à tomber juste. Merci en tout cas, on vous souhaite une excellente journée.
3: Merci beaucoup.
0: Merci bien.
3: C'est sympa de vous entendre.
0: Ben, nous aussi, on est très contents de partager ça avec vous. À
3: merci
0: bientôt,
3: beaucoup.
0: Denis. Belle
3: bonne
0: journée, au revoir.
3: Merci.
0: 032 482 60 20, c'est à vous de jouer. On vous rappelle donc que ce n'est pas la pendule qu'on remonte avec la clé. Mais qu'est-ce que c'est ? Vous avez certainement la réponse à la maison ou au boulot.
2: Vous êtes en direct avec nous. Bonjour.
4: Oui, bonjour.
2: Comment ça va ?
4: Ça va bien.
2: Est-ce que vous avez une proposition à nous faire là tout de suite pour ce son mystère ?
4: Alors, je pensais peut-être à un tableau en liège qui est suspendu où on peut mettre des choses avec des punaises, puis quand on enlève les punaises.
2: Incroyable ! Ouais. Voilà, c'est fait. Le son mystère est tombé. C'était donc bien le tableau en liège dans lequel on vient piquer des punaises. Bravo, bravo, félicitations.
0: Qu'est-ce qui vous a mis sur la piste
4: Qu'on avait l'air bête si on le prenait en vacances.
0: Ouais.
4: Dans plusieurs
0: voilà, ça c'est vrai. Si vous voyez quelqu'un avec son tableau en liège sous le bras, à fond, on se dit qu'il
4: quand
0: y a un
4: j'ai
0: peu
4: demandé
0: choqué.
4: Si c'était léger aussi, alors c'est plutôt léger. Puis l'histoire du bois quand même, quand on nous avait dit c'est pas du bois, puis que vous avez vérifié.
0: Ouais, c'est vrai qu'on a dû laisser un mais de ce côté-là, parce que...
4: En recoupant tout ça.
0: Voilà. Bah, c'est bien, on a eu... pile les bons indices pour tomber sur ce tableau en liège où on vient piquer des punaises. Joli coup, 360 francs donc, pour vous aujourd'hui en ce mercredi 27 mai. On va vous laisser rester un petit coup en antenne avec nous pour les formalités et puis on vous félicite encore et on vous souhaite déjà une belle journée.
4: Merci beaucoup, bonne journée à vous.
0: Merci bien et à vous à la maison, au boulot ou autre. Voilà, on le sait maintenant, on se dit, mais j'y ai pensé, pourquoi je ne l'ai pas dit ? C'est pas grave, c'est comme ça, il y a d'autres sons mystères qui vont arriver. Le prochain, ce sera donc demain avec une cagnotte à 50 francs.
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0: Tant pis pour elle. Charlotte Cardin, pour vous souhaiter un très bon début de mercredi à notre écoute. On est ensemble jusqu'à 9h.
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0: Miley Cyrus avec Flowers, il est 7h38.
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2: La question de la croissance démographique suisse est au centre du débat politique. Diana, le 14 juin, les citoyens voteront sur l'initiative UDC « Pas de Suisse à 10 millions ». Ses défenseurs estiment que le pays approche de ses limites.
0: Oui Sven, et on en débat ce matin avec Mel Schneck, membre de l'UDC Jura-Bernois, qui défend le texte. Bonjour.
3: Bonjour.
0: Face à vous, Corentin Jeanneret, maire de Saint-Imier, député PLR au Grand Conseil Bernois, opposé au texte. Bonjour.
4: Bonjour.
0: On démarre avec vous, Maël Schneck. L'UDC affirme qu'on approche du point de rupture. Pourtant, dans la région, on cherche plutôt à attirer des habitants et à repeupler les villages. En quoi une solution, somme toute globale, peut vraiment être pertinente pour les régions rurales qui ne sont pas forcément concernées par cette problématique?
3: Très bien, je vous remercie. Je pense que c'est important de se poser la question de l'impact dans le Jura-Bernois. Tout d'abord, l'initiative, alors l'appel l'initiative des 10 millions, mais ce qu'elle veut, c'est surtout contrôler la progression. Et dire, donc 10 millions en 2050 ou 11 millions en 2100, pourquoi pas. Ce qu'on veut s'assurer, c'est que la croissance se fasse dans un ordre qu'on arrive à contrôler. Et puis c'est vrai, chez nous, le marché de l'immobilier n'est pas sous tension. Mais l'initiative veut quand même augmenter la population. L'initiative ne veut pas la réduire. Il s'agit quand même d'augmenter la population de 1 million. Ça fait deux fois la ville de Zurich. Et donc, de la croissance démographique, on en aura aussi chez nous. Mais c'est vrai, on n'a pas les problèmes démographiques qu'on a aux alentours de Lausanne, aux alentours de Zurich, avec des impacts assez violents sur l'immobilier. Mais l'initiative, elle est nationale, parce que le but de cette initiative, c'est sur le long terme de mieux répartir la croissance économique. Aujourd'hui, la croissance économique, elle se fait surtout en augmentant le nombre de consommateurs. On n'a pas de gains de productivité. Puis s'il y a des gains de productivité, ils sont surtout capturés par les plus hauts revenus. Et donc, sur le long terme, nous, on estime que ça peut poser problème. Et ce qu'on veut, c'est s'assurer sur le long terme d'avoir une croissance économique forte. Et puis une croissance économique forte du pays, elle est aussi utile au Jura-Bernois.
0: Corentin Jeanneret, vous entendez cette nuance dans l'initiative? On ne veut pas arrêter la progression, on veut la répartir sur le long terme.
5: Alors je crois que ce qu'il faut saluer déjà, c'est l'UDC qui amène vraiment un réel sujet sur la table. Je crois que la question de la croissance, de la démographie dans notre pays, c'est un réel sujet. Maintenant, c'est vrai que moi, à la lecture de l'initiative, je pense que ça me convainc pas. Je pense que le problème identifié, il est correct, mais les solutions sont peut-être pas celles qu'il faudrait. Mais si je reprends, effectivement, moi, quand je lis le texte de l'initiative ou plutôt les arguments qui sont amenés par les initiants, on a l'impression que la Suisse, elle est en train d'étouffer sous le poids des gens qui arrivent, qu'il n'y a plus de place dans les transports en commun, sur les autoroutes et autres. Moi, je ne reconnais pas cette Suisse-là dans le texte qui est fait. Et c'est vrai que dans la région particulièrement, mais ça, Maël Schneck l'a tout à fait reconnu, on est moins sujet à ces problématiques. Mais effectivement, la solution doit être globale au niveau du pays, parce qu'on ne peut pas simplement se cantonner à sa région puis dire « tout va bien chez nous, tant pis pour les autres ».
0: Maël Schneck, certains répondent qu'on manque surtout de logements et d'investissements dans les infrastructures, pas qu'il y a trop de monde. Vous répondez quoi à ça?
3: On peut s'imaginer une Suisse à 15-20 millions d'habitants, et puis on pourrait densifier comme certaines villes chinoises. Mais si vous voulez, le problème qu'on a, c'est la vitesse à laquelle on peut croître. Donc la construction d'habitations, la construction de routes, on est limité dans la capacité qu'on a à faire. Et donc on doit la contrôler. Mais encore une fois, c'est pas moi je suis très content de vivre dans un beau petit village et puis être dans la nature, mais on pourrait très bien imaginer une Suisse extrêmement densifiée, c'est pas ce que je souhaite, mais c'est surtout le chemin pour y aller qui pose problème.
0: Corentin Jeanneret, vous dites non à cette initiative, mais il y a quand même beaucoup de citoyens qui voient des loyers qui augmentent, des tarifs, des trains pleins aux heures de grande affluence. Pourquoi continuer de faire l'autruche face au ras-le-bol d'une partie de la population?
5: Alors, je ne crois pas que ce soit faire l'autruche. Et le Conseil fédéral, le Parlement ont déjà des plans d'investissement pour le rail, pour la route. Donc les problèmes et la problématique qui est relevée, je crois que tous les partis en sont conscients. Et c'est déjà quelque chose qui est en travail au niveau fédéral pour trouver des solutions, pour ramener, pour désengorger, pour faire. Parce que bien sûr que ce n'est pas acceptable de devoir faire des trajets en train complètement debout quand on est pendulaire et qu'on fait ça tous les jours. Donc il y a déjà des plans d'investissement qui sont en discussion au Chambre fédérale. On voit que ça se développe. À Saint-Imier, il y aura une nouvelle halte CFF, par exemple, mais il y a énormément de projets, notamment pour le rail, qui ont été votés, dont les paquets sont validés au niveau fédéral et qui permettront aussi d'améliorer cette situation.
0: Un autre enjeu derrière ce débat, c'est le vieillissement de la population. Plus de retraités, moins d'actifs pour financer l'AVS. C'est déjà un défi aujourd'hui. Maël Schneck, si on fixe une limite à la croissance démographique, comment on fait tenir le système ?
3: L'AVS, on l'a mis en place en 1944. On l'a voulu en 1944, on l'a mis en place en 1948, sauf erreur. L'espérance de vie à ce moment-là, c'était de 65 puis de 67 ans. Donc on a mis en place une assurance sociale pour payer 2 ans de vieillesse en moyenne. Aujourd'hui, on en est à 20 ans. Et bien sûr, aujourd'hui, on nous dit oui, mais on a le problème des baby-boomers. Mais aujourd'hui, si on peut très bien résoudre le problème en rajoutant toujours plus de monde et puis en rajoutant des travailleurs, mais dans 10 ans, on aura le même problème. Dans 10 ans, on va dire, oui, mais en fait, si on continue pas sur cette voie d'augmenter la population, eh ben, on va foncer dans le mur avec la vieillesse. Je pense que l'initiative est très utile à ce niveau ici parce qu'elle permet de dire, mais il faut qu'on ouvre les yeux, il faut qu'on trouve une solution pérenne et à long terme pour les retraites plutôt que de le repousser de 10 ans. Et là, en discutant hors antenne avant, c'est moi un peu le socialiste dans le débat. Je veux pas qu'on. Je comprends que dans le bâtiment, dans certains métiers compliqués, on va pas passer à des âges à la retraite plus vieux, mais on doit trouver des solutions pour certaines branches où il est encore possible d'avoir une activité après 65, 67 ans. Et on va devoir trouver des solutions, peu importe qu'on accepte l'initiative. On peut repousser le problème de 10 ans, mais de toute façon, on va devoir y trouver des solutions.
0: Corentin Jeanneret, en quelques mots, vous comprenez cette position sur l'âge de la retraite ?
5: Alors, je peux le comprendre, oui, c'est un débat qui a été mené d'ailleurs il n'y a pas si longtemps que ça, hein, l'âge de la retraite, est-ce qu'il faut l'augmenter ou pas ? Est-ce que je pense qu'à terme, on va y arriver ? Est-ce qu'il faudra faire des distinctions selon la pénibilité ou selon les métiers ? Probablement que c'est une solution vers laquelle on se destine. Mais effectivement, je crois que le vieillissement de la population, c'est un défi et il faut être conscient que dans les hôpitaux, on a énormément de personnes qui travaillent, qui sont de nationalité étrangère ou qui viennent de l'étranger et on en a besoin. Je crois qu'on en a besoin et dans notre région frontalière, on s'en rend particulièrement compte de cette main-d'œuvre étrangère dont on a besoin. Donc attention justement sur ce point-là avec l'initiative.
0: Corentin Jeanneret, Maël Schneck, merci. On se retrouve tout à l'heure pour la deuxième partie de ce débat. On se focalisera sur le lien entre immigration et économie et sur les accords avec l'Union européenne. Ce sera juste après Pierre Garnier.

0: L'horizon, c'était Pierre Garnier.
1: Spéciale votation.
2: Et on continue donc ce matin, on est de retour avec nos invités pour notre débat autour de l'initiative UDC Pâtes de Suisse à 10 millions soumise au vote, on vous le rappelle, le 14 juin.
0: Et oui Sven, on est toujours avec Maël Schneck, membre de l'UDC Jura-Bernois, défenseur du texte, et Corentin Jeanneret, maire de Saint-Imier, député PLR au Grand Conseil Bernois qui s'oppose à l'initiative. Maël Schneck, les hôpitaux, les EMS, les entreprises industrielles ou techniques recrutent déjà beaucoup à l'étranger, sans immigration. Qui fait tourner l'économie et qui soigne la population?
3: L'initiative, elle veut limiter à environ 40 000 personnes immigrants par année. Donc, on a besoin d'immigration. L'économie suisse en a besoin. Ce qu'on veut éviter avec l'initiative, c'est créer... en fait, on est dans une séquence économique en Suisse dans laquelle... on fait venir des travailleurs, mais on fait aussi venir des consommateurs, et on génère de l'activité économique, mais qui crée pas de gains de productivité. On crée juste de l'économie pour ajouter du monde. Et l'objectif de l'initiative, c'est de maintenir l'apport de main d'œuvre étrangère, mais uniquement celle qui est nécessaire, et en essayant de mettre des cautèles pour ne faire venir des personnes qui ont en fait ne pas faire venir des gens pour du dumping salarial, mais pour créer des conditions de travail plus intéressantes pour les travailleurs.
0: Corentin Jeanneret, qu'est-ce que vous pensez de ce concept d'immigration maîtrisée?
4: Je crois qu'on a besoin, il faut bien se rendre compte, et dans notre région, qui est une région quand même périphérique et surtout qui est proche des frontières avec la France, on se rend bien compte qu'on a besoin de main-d'œuvre qui vient de l'étranger. Je crois que Maël Schneck l'a reconnu aussi et vient de le dire clairement, on en a besoin tout simplement. Donc c'est là où il faut pas se tirer une balle dans le pied, parce que on se rend bien compte que dans nos entreprises, dans notre région, c'est une main-d'œuvre qui nous est nécessaire. C'est pas toujours de gaieté de cœur, mais je crois pas que c'est des gens qui viennent voler le travail à des personnes suisses. On le voit parfois, j'ai l'occasion de par mes fonctions de rencontrer des chefs d'entreprise, des entreprises régionales, même des entreprises de certaines tailles. Il y a des fonctions qui n'intéressent pas toujours la population suisse, et malheureusement, je dirais, mais c'est comme ça, ils sont obligés de recourir à de la main-d'œuvre qui vient de l'étranger, des frontaliers notamment, et ça, c'est une réalité à laquelle il faut aussi se rendre compte.
0: Notre pays a besoin d'immigration. Vous êtes tous les deux d'accord sur ce point. Corentin Jeanneret, est-ce que le modèle économique de notre pays est devenu trop dépendant de cette immigration et puis de la croissance démographique?
4: Alors en tout cas, c'est le modèle tel qu'on le connaît en Suisse. On a toujours eu besoin de personnes de l'étranger, et je crois que ça s'explique aussi par une question de natalité. Les femmes en Suisse font en moyenne 1,29 enfants. Il y a 1,29 enfants par femme en moyenne. Il en faudrait 2,1 pour renouveler les générations après générations la population. Donc on voit qu'on est nettement en deçà. Donc finalement, on a besoin de gens qui viennent de l'étranger pour amener aussi leur savoir-faire. Il n'y a pas que les Suisses qui sont bons pour former, on est très bons dans ce domaine-là, mais il y a aussi des talents à l'étranger, et on le voit dans les domaines de la médecine, les médecins, il y a énormément de médecins qui viennent de l'étranger, on en a tout simplement besoin pour faire fonctionner nos hôpitaux. Donc finalement, qu'on soit d'accord, qu'on aime ou pas cette question-là, eh bien ça fait partie du modèle suisse, et qui contribue à sa réussite. La Suisse, si on regarde dans de nombreux classements au niveau mondial, on occupe souvent les premières places, que ce soit en termes de qualité de vie, de richesse, ou encore pour mesurer si la population est heureuse ou pas, on est souvent dans les premières places, donc je crois que ça montre que ça fonctionne.
0: Maël Schneck, l'initiative pourrait aussi toucher les accords avec l'Union européenne si les objectifs ne sont pas atteints. À quel point c'est un but en soi pour l'UDC de remettre en cause ces accords?
3: Je peux en tout cas vous répondre pour moi. J'ai pas forcément envie, de rendre la situation avec l'Union européenne plus délicate. Je pense qu'on peut se mettre d'accord pour dire que la relation avec l'Union européenne, de toute façon aujourd'hui, elle est relativement compliquée. Et puis c'est vrai, on a, c'est pas le cas de Corotin avec qui on a un très bon débat et qui a très pondéré, mais chez les opposants à l'initiative, on a des gens qui essayent de véritablement faire peur. C'est ça, dans le débat politique, celui qui fait le plus peur habituellement arrive à gagner. Et puis on a par exemple un conseiller fédéral qui nous a dit que le lendemain de l'acceptation de l'initiative, l'hôpital de Bâle pourrait fermer, où on a des... Voilà, même Donald Trump trouverait ça un peu exagéré, de pareil mensonge. Mais en fait, la situation avec l'Union européenne, elle est délicate. Mais il se trouve que la feuille de route de l'Union européenne en cas d'acceptation de l'initiative, elle a été plus ou moins publiée. Et qu'est-ce qu'on y apprend ? On y apprend que l'Union européenne regrettera la décision du peuple suisse. Donc c'est bien, moi ça ne me dérange pas qu'ils la regrettent. Ensuite, ils inviteraient les pays frontaliers à la Suisse à aussi le regretter. Bon, ben voilà, ça ne me déroge pas non plus. Et puis après, au bout d'un certain temps, si l'initiative n'est pas mise en œuvre correctement, bon, on pourrait se retrouver dans une situation où on doit résilier l'accord de libre circulation des personnes. Ça serait dans 10, 15 ans, hein, pas maintenant. Et puis là, il y a un petit risque que l'Union européenne active la clause guillotine, ce qui n'est pas encore garanti, mais il pourrait le faire, sur les accords bilatéraux 1. Et puis on essaye aussi de faire peur avec ces accords bilatéraux 1, si tout l'édifice européen tomberait. Il se trouve que les accords bilatéraux 1, pour la plupart, n'ont plus d'utilité ou plus qu'une utilité marginale. Par exemple, Erasmus, le premier accord, celui qui est dans les bilatérales 1, Il a plus d'effet du tout, il est terminé. Il y a deux, trois accords qui pourraient nous poser problème. On pourrait essayer de nous poser problème sur la reconnaissance des produits ou sur certains... Voilà, les producteurs de gruyère pourraient être pénalisés, mais l'impact, au final, il est quand même très maîtrisable.
0: On arrive déjà au terme de notre débat sur l'initiative UDC Pas de Suisse à 10 millions. Le peuple tranchera le 4.

0: Calogero, un jour au mauvais endroit, il est 8h14.
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0: Après un premier extrait en avril, on replonge un peu plus loin dans le troisième album studio d'Olivia Rodrigo via The Cure.
1: Ouais, c'est le nom du deuxième single de You Seem Pretty Sad for a Girl So In Love, un disque attendu pour le 12 juin prochain. D'ici là, on continue donc de découvrir les contours de cette galette via ce nouveau The Cure, un titre aux cordes captivantes et à l'esprit très agité pour nous parler de ses peines de cœur. On y va tout de suite.

0: The Cure, c'était la nouveauté musicale présentée ce mercredi matin par Olivia Rodrigo.
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0: Oui Sven, environ 300 événements viendront rythmer la métropole horlogère en 2027. Les contours de la manifestation ont été posés hier par les organisateurs aux anciens abattoirs, quartier général de LCDF 27. La programmation ne sera complète que le 22 septembre, jour de l'ouverture de la billetterie. Les détails de Claire Robert.
3: C'est bel et bien l'ossature de LCDF 27 qui a été présentée à la presse et aux partenaires de la manifestation mardi matin. Une première esquisse qui permet de s'imaginer ce à quoi ressemblera la première édition de la capitale culturelle suisse. Laurence Pérez, directrice artistique.
4: On est en premier de cordée. Il n'y a jamais eu de capitale culturelle suisse. Vraiment, je ressentais ce besoin, en fait, notamment dans la ville, de commencer à raconter ce qu'on allait faire. On n'est pas tout seul, en fait, dans notre tour d'ivoire. Il y a déjà à peu près 450 personnes qui sont concrètement au travail avec nous. Et donc, on avait besoin, je pense, de voir un peu les premiers contours pour qu'on puisse commencer à imaginer ce que ce serait cette capitale culturelle. Donc là, c'est un peu comme l'ossature. Et puis, le 22 septembre, on va vraiment mettre toute la chair, en fait, de cette capitale. Voilà, on a près de 300 propositions. Donc, on les détaillera à ce moment-là.
3: Le squelette de la manifestation a été décliné en 12 thèmes, en accord avec les mois de l'année. Parmi les événements phares, le retour du carnaval au cœur de la ville, une collaboration avec le Festival international du film de Locarno et même une Schubertiade. Parmi les 300 événements au programme, 60 à 70 projets sont portés par des acteurs ou des collectifs locaux. On retrouve Laurence Pérez.
4: Pour moi, la capitale culturelle suisse, c'est avant tout mettre en lumière une ville dans ce cas-là de plus remarquable et de plus foisonnant au niveau culturel. Donc vraiment, l'idée aussi, c'était de renvoyer ce message cette capitale culturelle ne va exister qu'à travers les chaux-de-fonniers et avec les chaux-de-fonniers et chaux-de-fonnières.
3: En automne dernier, pourtant, un courrier anonyme adressé au président du comité avait exprimé l'inquiétude de certains acteurs culturels chaux-de-fonniers. Aujourd'hui, selon Laurence Pérez, les tensions se sont apaisées.
4: Alors moi, je pense que ça s'est apaisé, mais c'est vraiment à mon propre endroit. Je suis allée aussi tout simplement en fait, à leur rencontre. Je les ai écoutés. Certains avaient effectivement des... Voilà, des déceptions, des tristesses, parfois même des colères, mais on en a parlé, on a mis aussi les choses sur la table, et puis on s'est dit qu'il y avait un deuxième temps, et que c'était très important aussi que ces gens-là, en fait, fassent partie de cette capitale culturelle. On a aussi trouvé des terrains où on peut collaborer ensemble, parce que je voudrais vraiment le rappeler, quand je suis arrivée aussi, il y avait souvent ce terme de concurrence. On n'est pas en concurrence, en fait, avec la scène et avec tout ce qui se fait en fait déjà localement, on vient en complémentarité. On vient pour permettre en fait de faire certaines choses en plus grand et on ne peut exister justement qu'avec ces acteurs et actrices locaux.
3: Le programme complet de tous les événements de LCDF 27 sera dévoilé le 22 septembre. D'ici

0: là, le travail reste dense pour les organisateurs, qui cherchent d'ailleurs encore à récolter 1,5 million de francs pour financer leur budget d'environ 18,5 millions.
1: C'était un sujet de Cléa Robert sur le squelette de la programmation de La Chaux-de-Fonds Capitale Culturelle 2027.

0: Relax, take it easy, Mika, pour donner de très bons conseils.
1: Et on a une autre personne qui nous donne de bonnes choses, c'est Olivier Zano. Chaque mercredi, il passe parmi nous là vers les 8h40 pour nous parler de l'histoire de la région, parce que notre région, elle a une belle histoire, une grande histoire également. Et aujourd'hui, ça se passe au travers de livres de remarques.
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3: 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Si on peut connaître aujourd'hui la vie de nos ancêtres, c'est en grande partie grâce aux mémoires écrites. Je vous parle aujourd'hui de David Eschman, un homme dont on ne connaît pas grand-chose, si ce n'est qu'il était instituteur, né à Monible en 1715. Un homme considéré, respecté, instruit, curieux, qui nous a laissé son livre des remarques. Le livre des remarques, c'est un recueil de notes sur la vie locale, dans le Petit Val, dans le Jura, sur la météo, l'astrologie, parfois même sur ce qu'il s'est passé dans le monde entre 1735 et 1756. David Eschman nous prouve que l'information pouvait circuler. Alors oui, ça prenait sûrement des semaines, voire même plus dans certains cas.
4: On n'est pas pressé, tu sais.
3: Le 1er novembre 1755, l'auteur nous parle d'un écroulement de terre dans toute la région. Comprenez, des secousses qui ont duré quelques minutes. Ce qui est pendu dans les chambres branle soudainement. La cloche qui est sur l'hôtel de ville de Moutier frappe deux coups. Rien de bien méchant, vous me direz, mais quelques semaines plus tard, Eschman apprend que ce tremblement de terre n'était que le contre-coup d'un séisme dévastateur survenu à Lisbonne. 30 000 personnes y ont perdu la vie en 5 minutes. On lit que le 19 février 1756, un jour de jeûne est décrété ici, chez nous, en hommage aux victimes.
5: On s'en fout, on mangera ailleurs.
3: Je vous parlais avant d'astronomie. En 1744, David Eschman nous parle de cette étoile étrange qui donne une très grande clarté en janvier et en février. Inhabituelle, une étoile qui porte une branche semblable à une grande chandelle.
6: Il faudrait une torche pour mon cousin Hubert.
3: L'étoile en question, c'est la comète de Chezeaux, une comète célèbre qui a montré des effets spectaculaires pendant plusieurs mois. Une comète qui avait non pas une queue, mais six. Imaginez la scène. Un phénomène tellement incroyable que Mozart lui-même le mentionne dans le dernier verset du Lied Die Alte. David Eschman nous raconte aussi un épisode orageux, dévastateur, celui du 14 septembre 1750. Je vous en parlais déjà dans cette chronique. J'étais surpris de voir que cette histoire rejaillissait ici. C'était vraiment l'orage du siècle. L'auteur est choqué. Il raconte les greniers déplacés par les flots à Tavannes, ces vieilles gens qui s'accrochaient aux murs de leur maison comme pour les retenir.
7: Oui, mais au dernier moment, ça n'a pas marché.
3: Enfin, un mot sur le prince-évêque qui régnait encore sur la région. En 1752, son Altesse veut mettre de l'ordre. Il y a trop de vols, trop de chamailleries dans les villages. Eh bien, soit celui ou celle qui volera un cheval ou toute autre bête, jusqu'aux brebis et aux cochons, sera pendu.
8: Ça me paraît un peu radical.
3: Notre David, lui, a mené une belle et longue vie pour l'époque. Il s'est éteint probablement à Monible en 1797, à l'âge de 82 ans.
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0: Le son mystère qui arrive comme une boule de chantier, un peu à l'image de Miley Cyrus dans son titre Wrecking Ball. On repart pour une nouvelle semaine de son mystère avec, pour bien démarrer, c'est